0: j'ai trouvé ça triste. J'ai lu que voilà, les gens n'étaient pas complètement d'accord sur l'union de vos parents.
1: Des histoires familiales. Famille, ouais,
0: on va pas rentrer là-dedans. C'est ça qui les pousse du coup à aller à la Réunion pour être un peu tranquille ou
1: C'est un peu ça aussi, oui, qui fait qu'ils en ont un peu ras-le-bol et que maman a envie de vivre sa grossesse en toute sérénité. Et il se trouve que donc du coup, mamie n'étant pas très bien, on lui dit qu'il faut partir, avoir un autre air, etc. Donc c'était la bonne occasion. Et tant mieux, parce que si j'avais pas en tout cas eu cette chance de naître à Montpellier, je serais peut-être plus de ce monde, parce que maman a eu un accouchement très compliqué. Depuis le début, je m'accroche, moi, il faut
0: le
1: savoir.
0: Dites-moi, quand on est à la Réunion, quelle image on a de l'Hexagone?
1: C'est le rêve. Moi, je me rendais pas bien compte, mais je me suis rendu compte que j'avais... Enfin, dès l'âge de 3 ans, je savais que je voulais faire ce métier. Je ne savais pas comment.
0: Mais non, on va découvrir, parce que vous avez commencé jeune.
1: Mes parents sont absolument pas dans le métier, hein. Je tiens à le préciser.
0: Qu'est-ce qu'ils faisaient, vos parents?
1: Papa était homme au foyer. Voilà, il a élevé ses enfants et maman était coiffeuse.
0: Okay.
1: Donc, rien à voir. Nous, c'était un peu dans l'autre sens. C'était original.
0: Et la France, même si la Réunion est un territoire français,
1: bien
0: vous
1: sûr.
0: Faisait rêver.
1: C'est-à-dire que quand j'ai découvert au travers de mon petit écran de télé ce qui s'y passait, les gens qui dansaient, qui jouaient la comédie, tout ça, j'avais envie de faire ce métier. Mais c'est vrai que pour moi, c'était ici, en métropole, à Paris, que ça se passait. Donc oui, j'y pensais, mais sans y penser réellement. J'étais encore enfant, donc j'en avais pas conscience, mais je savais que ça ne se passait pas à La Réunion, malheureusement.
0: Je vais vous permettre de revivre quelques souvenirs, peut-être.
1: Un petit Sega Maloya.
0: Quelle image vous vient tout de suite? On se parle de La Réunion, vous y avez vécu plusieurs années. Première image qui vous vient, premier lieu?
1: Premier lieu, évidemment, la rue Juliette Daudu, où on a vécu, forcément. Et que de bons souvenirs. En fait, ma famille n'avait pas vraiment les moyens. Hein. Enfin, je ne suis pas là pour faire pleurer dans les chaumières. Mais je n'ai jamais manqué d'amour et de bienveillance et de bonheur. Ce ne sont que des souvenirs heureux, plein de joie avec mon frère et tous les copains. Parce que je faisais déjà plein de choses à l'époque. Et en fait, notre maison, c'était une maison, c'était un appartement qui était tout le temps ouvert. Donc, il y avait tout le monde qui arrivait comme ça à l'improviste.
0: C'était familial, c'était convivial, c'était joyeux.
1: Voilà, c'était la maison du bonheur. On ne se prenait pas la tête. Quand il y en avait pour 4, il y en avait pour 10.
0: Vous aviez un correspondant en France? Vous savez, quand on était gamin, on avait la même génération. On avait toujours des correspondants avec des gens qu'on ne connaissait même pas, des fois.
1: Et oui. Alors, moi, j'avais une correspondante qui s'appelait Julie, qui
0: habitait
1: le 13e,
0: dans
1: le quartier chinois. Et je suis même venue, quand je suis arrivée à Paris, je suis même venue vivre un petit peu chez elle, parce qu'à l'époque, on avait un appartement qui était tellement petit avec les parents que je ne pouvais pas y vivre, et en même temps d'apprendre, parce que j'étais encore collégienne à l'époque, et du coup j'ai un peu vécu chez elle, mais ça s'est pas super bien passé.
0: Bon, on a plein de dossiers qu'on va ouvrir au fur et à mesure. On essaiera le moins possible de prononcer Paris, parce qu'il n'y a pas que Paris.
1: Mais il n'y a pas que Paris, je vous le confirme, et au travers de mon parcours, vous allez le voir.
0: Évidemment. Est-ce qu'il y avait du bon pain à La Réunion? Il y a des boulangeries, il y a du bon pain, on fait du bon pain à La Réunion?
1: Il y a du bon pain, il y a beaucoup de riz, mais il y a du bon pain.
0: Je vous parle de pain parce qu'il est temps de retrouver Benoît Prospero pour la revue des merveilles. Il nous fait découvrir un merveilleux boulanger, pas comme les autres, Benoît Prospero.
2: Oh là là, vous savez quoi, j'adore le pain. Et là, on a trouvé un boulanger qui gagne à être connu. Vous savez, ce genre de boulanger qui fait un pain que dès que vous le sentez, espèce de parfum de miam miam qui vous mentonnez, je ne vous dis que ça. Pour la revue des merveilles, ici Périgord vous présente Adria Rodriguez. Adria, c'est celui qui a fait le choix de quitter sa vie d'avant, une vie dans laquelle on va toujours plus vite pour aller toujours plus loin.
3: Sauf qu'à un moment donné, je décidais que je voulais travailler avec mes mains et donner du sens un peu à mon métier, à ce que je faisais. Et donc là, j'ai commencé à réfléchir. Et donc, j'ai décidé que, en fait, je voulais faire du pain. Et je me suis dit qu'en fait, en faisant du pain, je pouvais éventuellement être heureux. Voilà, c'est un peu ce qui m'est venu à l'esprit.
2: Et il a donc quitté l'Espagne et Barcelone pour rejoindre la Dordogne et le Périgord, précisément le village de Verteillac. Alors, c'est quoi ce pain? C'est quoi le secret? Eh bien, d'abord, c'est la qualité des ingrédients. Ici, on parle de produits normaux, c'est-à-dire de produits sains, bio. Et ça commence avec la farine qui est faite à l'ancienne. Dans le village d'à côté, à Saint-Martin-de-Ribérac, concrètement, une farine écrasée par la meule du moulin de Bobina. Une meule qui préserve toute la richesse nutritive. Et en parlant de qualité nutritive, Adria a fait un choix, celui d'un pain 100% 100% au levain avec une fermentation naturelle. Un pain qui pétrit la veille pour enfourner le lendemain.
3: Du pain avec une pousse lente, plus digeste.
2: Et puis l'idée, c'est aussi de prendre le temps. Parce que, bah oui, prendre le temps, c'est respecter ce que la terre nous offre. Et à ce sujet, il y a le four. Ce four du 19e siècle qui, chaque jour, accueille ce feu qui aura mis 3h30 à brûler. Pourquoi cette méthode ? Eh bien parce que c'est la seule qui permet d'obtenir un pain, vous savez, légèrement différent chaque jour, marqué par l'humeur du jour. Et enfin, il y a ce petit plus, ce pain-là, il est 100% local. Et le résultat, ça donne quoi ?
3: Je fais du pain complet, du pain de campagne, du pain de seigle, du petit épeautre, des pains spéciaux, comme un pain de graines. Je fais un pain à l'avoine. Mais je propose aussi donc différents types de brioches, et avec de l'huile de tournesol locale et bio aussi. Donc voilà.
2: Est-ce que le public est au rendez-vous ? Ben oui, évidemment. Et on peut même dire que quand les habitants de Verteillac et des alentours retrouvent le pain d'Adria à la ferme de la Méphronie le vendredi soir ou au marché local le samedi matin, alors ils apprécient bien sûr la qualité du pain d'Adria Rodriguez, mais aussi et surtout l'histoire que raconte ce pain. Et ça, c'est une merveille. Merci, ici Périgord, et bravo à Adria Rodriguez. Et rendez-vous à la Folle Farine à Verteillac en Dordogne, c'est dans le Périgord vert.
0: Oh là là, merci Benoît Prospero. On s'est régalé avec Cyril Ferrer.
1: Ça me met en haleine. Là, j'ai cette petite odeur là, qui est en train de me caresser les narines.
0: Et puis alors, il y avait des accents, même déjà Benoît Prospero, un accent aussi. Vous avez remarqué des accents d'ailleurs, vous, que, quand vous êtes arrivé de la Réunion en métropole, vous trouvez qu'on a un accent ici, ou que vous, vous en avez du coup, en tant que régionaliste?
1: Alors moi, quand je suis arrivée, c'était très drôle. Alors, j'avais pas un gros accent, comme on dit, nous, chez nous. Et en fait, la première fois que j'ai tourné, c'était L'Anamite. C'était l'adaptation de La vie de Dany Carrel, une grande actrice française qui a été faite par Thierry Chabert pour TF1. Et alors, je disais toujours, Rose.
0: Ah bah oui.
1: Et donc, forcément, le réalisateur, il venait, il me disait, non, Séverine, c'est Rose.
0: Mais oui.
1: Ferme.
0: Moi,
1: Rose.
0: Je suis auvergnien. Alors, à Clermont-Ferrand, on dit la place de Jade. On dit c'est Rose et pas la place de Jaude. Séverine Ferrer est votre invitée ce soir jusqu'à 21h, parce qu'il n'y a pas que Paris dans la vie, il y a eu Montpellier. Ok, on a pas mal parlé de la Réunion, c'est normal, ce sont vos origines.
1: Bien sûr.
0: Mais à un moment donné, il va y avoir un déclic et vous allez arriver en métropole, découvrir un peu Paris, même beaucoup, mais surtout plein d'autres choses et plein d'autres villes. Le voyage ne fait que commencer jusqu'à 21h sur ICI.

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2: Évidemment, il y a Sabrine Ferrer aussi qui est notre invitée depuis 20h et qui nous offre son sourire, sa joie de vivre sur votre radio. Alors, on se balade avec elle, on a découvert qu'elle était née à Montpellier, je le dis pour ceux et celles à qui l'ont rejoint, la région de l'Hérault, qu'elle va redécouvrir quelques années plus tard. On ira tout à l'heure, évidemment, il y a la Réunion, où elle va vivre jusqu'à, c'est quoi, 7, 8, 9 ans
3: 12 ans et demi.
2: 12 ans et demi, oui, mais alors...
3: C'est précis.
2: Oui, c'est ça, 12 ans et demi, c'est-à-dire qu'il y a 12 ans et demi, c'est le déracinement total.
3: Oui.
2: Ouais. Bon, alors ça va peut-être être un petit peu difficile. Mais il va se passer déjà plein de choses à La Réunion. Et comme je m'intéresse aussi au parcours, à la carrière qui, vous, est relativement précoce, je vois que vous avez déjà cet esprit d'entrepreneuriat, parce que j'ai vu le baby show, c'était à quel âge ça?
3: Alors le baby show, je l'ai fondé, j'avais...
2: C'est un spectacle, 8, ça?
3: Oui, en fait c'était un groupe. J'étais leader et chorégraphe de ce groupe.
2: Vous aviez quel âge?
3: J'avais 8 ans.
2: C'est normal.
3: Et on était 10. Ouais. Et alors, ce qui était très marrant, c'est qu'on faisait tous les arbres de Noël et les avant-premières des artistes qui venaient à La Réunion. Donc, on a fait les avant-premières de Bibi, de Dorothée, de Nicolas Perrac, de Émilie, enfin de Image à l'époque. Enfin, on en a fait plein.
2: Ouais.
3: Et en 91, ce qui a été un petit peu le déclic, c'est que un des membres du groupe, le Baby Show, a écrit à Patrick Sabatier pour l'émission Tous à la Une, et ils nous ont fait venir. Premier passage, donc en 91, en juin 91, et j'ai fait ma première télé avec Solar.
2: Suffit de demander, c'est vrai, hein. Alors ça, pour ceux qui aiment bien la télévision, on est dans les années 90, c'est le générique, tout ça, la Une.
3: C'était dingue, mais quelle joie, c'était la première fois qu'on venait tous à Paris, et tous les enfants et tout, c'était absolument génial. Et
2: 9000 kilomètres quand même, à vous séparer de Paris.
3: Oui, oui, et quand on est arrivé, enfin, c'était tellement drôle, enfin, en fait, on devait être logé dans un super bel hôtel, et le producteur de l'époque qui s'occupait de moi, qui s'avérait être véreux au final, nous avait pris un hôtel miteux à Malakoff. Enfin bon, c'était très marrant.
2: À Paris. Alors, Séverine, à 9 ans, vous avez votre propre émission sur Antenne Réunion.
3: Oui.
2: Alors, un petit peu plus tard, vous allez animer Les Enfants du Soleil. Ça, c'est sur RFO Réunion. C'était à Saint-Denis?
3: Oui, exactement. Oui.
2: Souvenez du générique?
3: Si tu m'aides, cette petite voix qui monte. Si tu m'aides, cette petite voix qui monte. Comme de l'eau sur le feu, elle fait chauffer l'écran.
2: Oh, je me suis abusé à regarder sur YouTube, vous pouvez les découvrir. Il y a une dame qui arrive après le générique, je ne sais pas comment elle s'appelle.
3: Mirose Waro.
2: Voilà, c'est ça.
3: Ouais.
2: Alors très vite, on vous voit, vous chantez des chansons, vous faites plein de trucs avec des gosses. C'est génial cette aventure.
3: C'était absolument dingue. Et en fait, Mirose m'a repéré, je faisais un radio crochet où je chantais Niagara, je m'en souviens encore, c'était L'amour à la plage. Et elle m'a repéré, elle me dit, oh, il faut que tu viennes chanter dans mon émission. Et alors, ce qui était très, très rigolo, c'est que du coup, j'avais déjà fait une émission à l'âge de 4 ans. Et j'avais trouvé ça super.
2: C'est normal, on fait souvent des émissions à l'âge de 4 ans.
3: Non,
2: logique.
3: Mais tu sais, c'était pour faire une petite récitation, un petit poème comme
2: d'accord.
3: ça, vite fait. Et j'avais adoré ça. Et quand elle me l'a proposé, donc je suis venue chanter. Et puis, juste après, elle m'a dit, sais-tu rester la semaine d'après? Et puis la semaine d'après, je suis restée avec elle. Voilà.

0: Véreux nous a un petit peu forcé la main, et tant mieux, peut-être qu'on n'aurait probablement pas fait le pas s'il ne l'avait pas fait. Mais non, et une fois arrivée sur Paris, alors moi je suis encore extrêmement fascinée par Paris, mais j'ai cette chance de bouger beaucoup, parce que je pars beaucoup en tournée.
1: Alors voilà, racontez-moi, parce que ok, vous vous installez ici, on parlera même de l'endroit où vous allez vivre avec vos parents, mais quelles sont les premières villes, les premières saveurs, les premiers endroits que vous découvrez en dehors de Paris?
0: Alors moi j'avais un lieu de prédilection, c'était vraiment l'Arc de Triomphe.
1: C'est Paris encore.
0: Et puis évidemment Saint-Michel, le quartier de Saint-Michel, l'île de la Cité.
1: Voilà. Alors ça c'est vos quartiers.
0: Ça c'était mon fief.
1: Mais est-ce que vous avez des villes comme ça que vous avez envie de découvrir, que vous avez peut-être vu à travers la télévision à La Réunion, des endroits où vous êtes dit maintenant que je suis en métropole, je vais y aller.
0: Au début pas tellement en fait. Quand on est gamine, quand on est ado, pas vraiment. Et puis on se rend compte qu'on est au cœur du monde, parce que quelque part, la France, c'est vraiment, on est au cœur de tout. J'ai donc eu la chance de faire Mayotte, la Nouvelle-Calédonie, qui a été un vrai paradis.
1: Et moi, j'ai envie de vous écouter sur ce pays.
0: La France, c'est le plus beau pays du
1: monde. Alors pourquoi? Moi, je veux tout savoir. Et où est-ce qu'on va?
0: Parce qu'en fait, moi, j'aime les villages provençaux.
1: Eh ben voilà.
0: J'aime. Alors notre petit kiff, notre petit plaisir avec mon petit garçon de 10 ans qui s'appelle Elijah et que j'embrasse très fort, qui est pas bien loin.
1: Qui est pas bien loin.
0: Il suit toujours sa maman.
1: Ah oui, il est tard. Il est rentré pourtant déjà à l'école.
0: Oui, mais bon, il est toujours avec sa maman. Et du coup, nous, ce qu'on aime faire, c'est-à-dire qu'on part souvent, donc soit en Espagne, soit en Italie, soit en France.
1: Alors la France.
0: Récemment, nous avons passé des petites vacances pas très loin d'Avignon, puisqu'il y avait le festival d'Avignon et que moi j'adore aller voir les copains quand je ne joue pas.
1: Alors parlez-moi d'Avignon, moi je veux tout savoir sur ce que vous aimez de cette ville.
0: Ah, moi j'adore. Alors le festival d'Avignon, évidemment, c'est un peu le marché du théâtre, vous savez,
1: bien
0: c'est
1: sûr, toutes
0: ces pièces
1: étés, tous les mois
0: qui se jouent, etc. Et il y a tout et n'importe quoi, on peut le dire. Mais quel bonheur, je trouve qu'il y a une ambiance d'Avignon quand on y est, en tout cas pendant le festival, ça fourmille de gens, rencontre des gens qu'on connaît, les cigales, mais si je pouvais avoir les cigales chez moi. Alors maintenant j'ai un grillon à la maison. Je ne sais pas ce qui s'est passé. Je pense qu'il est dans une. Et c'est absolument génial. Mais moi, mon grand bonheur, c'est d'arriver dans le sud et d'entendre les grillons. Je pourrais me poser sur un transat et ne faire que ça pendant des heures.
1: Alors Avignon, mais le sud. Moi, je vais vous parler d'Avignon. Ça peut être le Luberon, ça peut être Apt, Gordes,
0: Aix-en-Provence, le village de Gordes, évidemment. Et alors, moi, j'aime bien aussi toute cette un peu au-dessus de Nice, Grasse, entre Casteau, enfin c'est pas tout à fait à côté, mais j'adore évidemment Saint-Paul-de-Vence, enfin tous ces petits villages. Et en fait j'aime m'arrêter, prendre ma voiture et au gré de mes humeurs de pouvoir m'arrêter, de dire tiens le petit village au loin il a l'air super, viens on y passe, on s'arrête. Et souvent on a fait ça avec mon fils et on s'est retrouvés dans des endroits, et je pense notamment à Angoulême que j'avais jamais eu l'occasion de faire.
1: Alors là on quitte le sud totalement.
0: On quitte le sud, mais en remontant du sud souvent. Et du coup, je me suis dit, mais tiens, Angoulême, je l'ai jamais fait. J'adore aussi cet endroit. Le palais imaginaire de. Comment ça s'appelle?
1: Alors, je connais pas tout, Séverine, je peux pas vous aider sur tout.
0: Non, mais en plus, il y a eu un très beau film avec Jacques Gamblin et Laetitia Casta, Père Cheval, le Facteur Cheval.
1: Oui, le Facteur Cheval, bien sûr.
0: Donc, cette
1: qui
0: ville,
1: a passé sa vie, qui a passé sa vie
0: à construire ce palais
1: évidemment,
0: absolument incroyable. Et d'ailleurs, mon fils jouait dans le film. Et quand j'ai découvert ce lieu, c'est au milieu de nulle part. Et on a une telle richesse en France. On pourrait s'arrêter n'importe où. Il y a toujours un beau bâtiment à regarder. Il suffit juste de lever les yeux.
1: On va continuer de lever les yeux, parce que je sens que ça y est, vous êtes parti, vous allez m'emmener
0: partout. Voilà, ça y est, je suis partie.
1: C'est très bien. Je vois que vous avez bonne mémoire de votre vie. Et la mémoire, on va en parler. Parce qu'oublier les choses, ça vous arrive des fois d'oublier des choses, ou de dire, non?
0: J'oublie de temps en temps, mais c'est quand même assez rare.
1: Peut-être que vous oubliez les mauvaises choses, vaut mieux les oublier des fois.
0: Mieux, ouais.
1: Gardez les bonnes. Oublier des choses, ou même perdre la mémoire, ça peut arriver à tout le monde, pour différentes raisons. Alors, heureusement, Catherine Quicandon, il existe des solutions, elle va nous le dire. Des solutions en prévention, et qui sont souvent très ludiques. Ça permet également de passer un bon moment en famille et entre amis. Écoutez ce reportage.
2: À Cagnes-sur-Mer, entre Nice et Antibes, on a le cerveau en ébullition.
3: J'ai la mémoire qui flanche, je me souviens plus très bien.
2: Eh bien non, justement. Et ce, grâce à Vaiko, ou plutôt Rémi Nadjar, jeune entrepreneur trentenaire issu de l'immobilier. Rémi a inventé un jeu de cartes de couleurs mêlant stratégie et mémoire. Le but est d'avoir le moins de points possible. Il faut 2 à 6 joueurs et chaque partie dure 25 minutes environ, autant qu'un épisode de Plus belle la vie ou de Demain nous appartient. C'est un mélange de plusieurs jeux. Uno, Skyjo, Memory et Trio. Ce jeu de cartes est un hommage à Louise, la grand-mère de Rémi.
4: Il y a quelques années, quand j'ai perdu ma grand-mère de la maladie d'Alzheimer, j'ai vu à quel point travailler sa mémoire

0: cerveau, c'était important, et qu'il fallait pas négliger ça. Alors j'ai décidé de créer ce petit jeu en hommage à ma grand-mère.
1: Et pour cela, il a embarqué sa famille, hop hop hop, et ses amis dans l'aventure.
0: J'ai ma fille de 11 ans qui m'a aidé à mettre tout ça en lumière. Elle m'a aidé avec des dessins, ensuite avec des prototypes, j'ai fait essayer des amis, mes parents. Ma fille, au début, c'était un peu compliqué, mais j'ai vraiment cru. Donc après, j'ai une amie qui était designeuse et elle m'a mis vraiment en lumière et elle m'a embelli la chose pour que je puisse le développer. J'ai déposé un brevet, donc la marque est aujourd'hui déposée.
1: Et il a bien fait, car après quelques salons et marchés nocturnes à Cagnes-sur-Mer où il réside, les 500 premiers exemplaires sont partis en moins de 3 mois. 1 an et demi plus tard, il en est à plus de 1700 ventes. Le jeu est disponible en ligne, mais aussi dans une vingtaine de points de vente à Cagnes-sur-Mer et dans la vallée de la Roya, dont des pharmacies. Pour ce qui est du nom, Vaeco, peut-être vous demandez-vous ce que cela veut dire ou d'où ça vient. Vous vous souvenez que cette aventure est une histoire de famille? Eh bien, pour cela aussi, c'était le nom de son chien quand il était petit. Merci à Quentin Lacrome d'Ici Azur pour cette idée stimulante et qui marche. Plus d'infos sur vaeco.fr, V-A-I-K-O. Ici, ça entreprend Vaeco, un jeu de cartes et de couleurs pour faire travailler sa mémoire à Cagnes-sur-Mer et ailleurs.
2: Merci beaucoup Catherine Quicandon et on découvrira dans un instant avec vous Séverine Ferrer que vous aussi vous avez entrepris. Vous aussi vous êtes une chef d'entreprise. Il y a quoi, il y a 10 ans, c'est une école de mannequins je crois
3: C'était une agence de mannequins, ouais. Mais bon, c'est plus du tout d'actualité.
2: D'accord.
3: Non, mais c'est un très mauvais souvenir.
2: Vous avez quand même entrepris des choses au-delà, peut-être que ça s'est pas terminé comme vous auriez voulu.
3: Exactement.
2: On pourra se le dire dans un instant, il y a des choses qui ont marché et puis les échecs font aussi partie.
3: Construit, en effet.
2: Continuons de voyager avec notre invitée Séverine Ferrer. Il n'y a pas que Paris dans la vie, c'est jusqu'à 21h et c'est sur Ici.

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16: Bien sûr, on est ensemble. Vous pouvez également partager cette émission sur ici.fr. Séverine Ferrer est votre invitée depuis 20h et ce, jusqu'à 21h. C'est ici que tout commence. Pour faire un petit clin d'œil à une série
12: à la
16: télévision,
12: série.
16: Par exemple. C'est ici que l'on vous raconte la vie, la carrière d'une personnalité à travers les villes, à travers les lieux, les régions qui ont marqué son parcours. C'est vrai que vous l'entendez, elle est là. Elle est née à Montpellier. Elle est partie vivre à La Réunion à 12 ans et demi. C'est le déracinement. Elle s'installe en France et principalement à Paris, elle découvre notre beau pays. Vous avez découvert plein d'endroits. Vous êtes là il y a quelques minutes, emballé avec la région du sud de la France, quoi, finalement. Vous avez jamais eu envie de vivre ailleurs qu'à Paris ou en région parisienne?
12: Alors j'y pense de plus en plus. C'est sûr qu'après le Covid, on a tous eu envie de partir, de voir
16: de
12: plus grand, de se faire plaisir. On n'a qu'une vie et j'envisage très sérieusement de m'installer dans le sud. En effet.
16: Mais alors à Montpellier, du coup.
12: Entre Montpellier et Marseillan, ce petit port de Marseillan, alors pas plage, hein, le port de Marseillan que j'adore. C'est un endroit que j'adore et j'ai découvert cette sublime ville de Sète. Et j'ai plein de copains qui se sont installés là-bas. Et alors pour vous dire à quel point je suis motivée, alors je suis pas encore complètement prête à y aller, hein, parce que bon, c'est quand même une logistique énorme
16: bien
12: à
16: sûr,
12: organiser.
16: Bah vous avez plusieurs enfants.
12: Voilà.
16: Marie,
12: et puis
16: pour le
12: boulot, c'est pas simple.
16: Aussi.
12: Et j'ai aussi passé mon permis bateau, figurez-vous.
16: Non. Mais quand?
12: Eh bien, pendant le Covid,
16: entre
12: les deux, je me suis dit, mais en fait, le début, pour me motiver, pour m'ambiancer, comme on dit, on va déjà passer le permis bateau, parce que pour moi, c'est la liberté, le bateau.
16: Mais alors, vous avez un bateau?
12: Ben non, j'en ai pas.
16: Vous avez une barque?
12: Je n'ai pas de barque, j'ai qu'un paddle.
16: Ouais, effectivement. Mais alors, vous imaginez bien où vous voudriez amarrer votre bateau? Vous voyez partir où?
12: Eh bien, moi, vous savez, c'est juste le fait de prendre son bateau après l'école, d'aller faire une petite virée et de prendre l'apéro sur l'eau, en pleine mer ou sur les temps de taux. Voilà, là, je serais la plus heureuse, ouais.
16: Alors ça, voilà, c'est toute cette belle région de Sète, de Béziers, de Marseillan. Oh. Et finalement, vous revenez aux sources, parce que pardon, je rappelle que vous êtes né à Montpellier.
12: Oui.
16: C'est pas très loin, espèce de voyage à rebours, encore une fois.
12: Mais alors c'est très étrange, parce que plus évidemment les années passent et plus je vieillis et plus la maturité aidant, il y a un vrai besoin vital de revenir
16: aux sources
12: et aux origines. Donc,
16: comment vous l'expliquez?
12: Je pense que c'est viscéral en fait. Quand on l'a dans la peau, on l'a dans la peau. Enfin,
16: ouais,
12: nos origines.
16: Vous êtes resté 3 mois à Montpellier.
12: Ouais, mais il y a quelque chose qui me ramène bizarrement. Ouais. Alors, je ne sais pas vraiment comment l'expliquer, mais je pense que c'est la vie qui fait qu'elle me ramène. Tout me ramène à Montpellier.
16: Vous vous souvenez de la rue? Ils habitaient où, vos parents, à Montpellier? Vous vous souvenez du nom de la rue où ils étaient, non, la maison, l'appart?
12: Non, non, pas du tout. Mais alors, par contre, enfin, mes parents vivaient dans un hôtel, hein, on n'avait, ouais, pas d'appartement, okay. Voilà. Et j'avais pas de berceau, moi, encore un truc pour faire pleurer dans les chaumières. J'avais une valise. J'avais comme berceau une valise. Et alors, ce qui est très marrant, hein, comme quoi la vie, je vous disais que la vie me ramène à Montpellier, je ne sais pas pourquoi. Il y a quelques temps, donc, je suis née à la maternité de Montpellier et j'ai eu la chance d'être mise au monde par le grand professeur Grasset qui m'a sauvé la vie, parce que je vous disais que ma maman avait eu un accouchement compliqué. Ouais. Et figurez-vous que la maternité porte et avenue du professeur Grasset, et la maternité n'existe plus, elle est devenue un conservatoire de musique.
16: C'est fou ça.
12: C'est joli, non?
16: C'est fou. Bah, c'était lié à une partie de votre vie.
12: Mais
16: la
12: c'est
16: musique,
12: dingue.
16: La chanson.
12: Donc maintenant, voilà, l'endroit où je suis née est devenu un conservatoire, ouais, de musique.
16: Donc vous êtes fan de cette région?
12: Oh oui.
16: Oh, le lien.
12: La transition.
16: Est-ce que c'est une petite émission comme ça que vous avez fait pendant 8 ans, qui vous a à peine fait connaître? Vous avez fait quelques tournages d'ailleurs un peu partout en France. Vous n'êtes pas resté tout le temps dans votre studio pour fan de...
12: Non, alors j'ai fait beaucoup de studios. J'ai écumé tous les lieux inimaginables de, ouais, Paris, les restos, ouais, les endroits, ouais, ouais, les, enfin, bon, bref,
16: oui,
12: les musées.
16: Oui, je crois qu'il n'y a pas de Paris dans la vie.
12: Et voilà. et alors j'ai eu cette grande chance aussi d'aller interviewer, parce qu'à l'époque j'ai interviewé les plus grandes stars mondiales. Et je suis allée à New York interviewer Britney Spears.
16: Qui a touché votre ventre quand vous étiez enceinte?
12: Non, ça c'était Janet Jackson et Jennifer Lopez. Ça c'était à Paris. J'ai aussi fait Christina Aguilera à Atlanta. J'ai fait Pierre-Paul Jacques en Jamaïque.
16: Ouais.
12: Enfin, c'était.
16: Pour les tournages qui me sont
12: J'ai fait Lou Béga à Miami. Ouais. Bon, là c'est fini maintenant, on n'a plus de budget, il n'y a plus rien. Ouais. Mais en tout cas, à l'époque, ça nous.
16: L'âge d'or, quoi.
12: C'était vraiment chouette. J'ai fait le tour du monde avec cette émission et c'était absolument génial pour la gamine que j'étais.
16: Montpellier, moi je pense à la Camargue aussi, c'est pas loin.
12: Oh, la Camargue, j'adore évidemment.
16: Gros du Roi.
12: Aigues Mortes.
16: La Grande Motte.
12: La Grande Motte, évidemment. Avec
16: c'est pas une copine d'à 18 ans qui vous a fait.
12: Oui,
16: qui
12: c'est Gaëlle.
16: À la Grande Motte.
12: Exactement, Gaëlle, qui maintenant travaille sur la série Un Si Grand Soleil, d'ailleurs, qui se tourne dans la région de Montpellier.
16: Hein, mais... Vraiment pas de hasard hein, dans votre vie. Hein. Mais...
12: J'en rêve, je rêve d'avoir un rôle récurrent pour pouvoir m'installer à Montpellier et tourner dans Un Si Grand Soleil.
16: Ça y est, voilà.
12: J'adore cette série.
16: Elle vit à la Grande Motte, elle bouffait des cours à la Grande Motte, peut-être.
12: Ses parents avaient un appartement dans les grandes tours, justement,
16: oui.
12: Sublime.
16: Là, un peu pyramidal, hein, c'est ça.
12: Et elle m'a dit à 18 ans, tu connais pas Montpellier? Je fais, ben non, je connais pas. Elle me dit, allez, viens. Et donc.
16: C'est comme, t'as pas une Rolex à 50 ans. On me l'avait fait sur ce ton-là. Tu connais pas la Grande Motte?
12: Tu connais pas la Grande Motte? Attends, viens. Et donc, on a passé un moment absolument divin. Et du coup, ben, maintenant, j'y retourne régulièrement. Et j'ai plein de copains qui s'y sont installés. Donc,
16: pour Camargue? Les Spiguettes?
12: Oui, bah, toute cette région. Et alors, moi, j'adore les Salins.
16: Eh oui.
12: J'ai fait du cheval
16: en Camargue. Il y a une morte qui me vient à l'instant.
12: Et alors, moi, j'ai une passion pour Sainte-Marie-de-la-Mer.
16: Eh bien, bien sûr.
12: Voilà, c'est-à-dire que j'adore y aller, j'adore aller voir la Vierge Noire qui se trouve dans l'église, qui est absolument sublime.
16: Ça sent bon la Provence, là. Hein.
12: Je vais chercher mon petit encens de la famille, justement, de Sainte-Sara. Enfin, voilà, j'ai mes petits rituels quand je vais dans le sud.
16: On se balade pas mal, là, hein, dans le sud, on est plutôt bien. Est-ce qu'on aurait un peu de plage, là, pour essayer de s'éloigner et aller faire un petit tour au bord de l'eau? Parce que tout à l'heure, on m'avait dit, je parle pas de plage, mais vous qui avez vécu au bord de l'océan Indien, il y a forcément, vous avez recherché l'eau et la mer quand vous êtes arrivé ici?
12: Bah, pas tant que ça, bizarrement, mais j'aime bien la voir. J'adore,
16: tu m'as
12: par
16: parlé
12: exemple,
16: des bateaux, donnez-moi une
12: plage. Sanary-sur-Mer, bon, j'adore le petit port de Sanary. J'adore évidemment, j'adore tout ce qui est Cap Ferret, Arcachon.
16: On est parti ailleurs.
12: Mais vous voulez du sable, je vous en donne sable.
16: La ville du Pilat.
12: La plage, si on parle aussi, la plage de Nice, évidemment, qui est sublime. J'aime voir l'eau. Et alors, pas que, parce que j'adore aussi forcément aller du côté de Trouville, Villerville.
16: Normandie.
12: Là, on est remonté vers la Normandie.
16: N'en dites pas plus. On va aller en Normandie dans un instant. Ça y est, le sud, Bordeaux, la Gironde, on salue d'ailleurs tous les habitants de la Gironde et toutes
12: et
16: les
12: on
16: difficultés,
12: pense très fort,
16: bien sûr. On a vécu des semaines compliquées. Et justement, il en est un peu question dès à présent dans cette émission. Parce que depuis le mois de juin dernier, la sécheresse des sols s'est installée sur l'ensemble du pays. Il y a des conséquences aussi. Il y a plusieurs restrictions d'eau. d'eau qui ont été prises dans certains départements. Alors c'est difficile par endroits de pouvoir par exemple arroser son jardin. Alors une commune en Bretagne a décidé à son tour de prendre les devants, Séverine, et ainsi anticiper les futurs manques d'eau. Et c'est Robin Bernot qui nous dit tout.
10: Et si les récupérateurs d'eau faisaient partie des solutions pour faire face à la sécheresse ?
15: Je pense que c'est une excellente idée.
10: En Bretagne, pour permettre aux habitants de continuer à arroser potagers et jardins, la mairie de Plourivaux, dans les Côtes d'Armor, a lancé un achat groupé de plusieurs dizaines de récupérateurs d'eau de pluie, comme l'explique Véronique Cadudal, la maire de la commune, à notre journaliste Delphine Gocho.
17: L'idée, c'était aussi de ne pas continuer à arroser avec de l'eau potable, parce que c'est quand même un peu aussi un peu une incohérence, et de se dire que récupérer l'eau quand il pleut et de pouvoir s'en servir quand on en a plus assez, notamment pour nos potagers, nos fleurs, etc., c'est quand même une très bonne idée.
10: Aujourd'hui, l'élu est persuadé que chacun peut à son niveau faire quelque chose.
17: Si chacun y met un peu de bonne volonté, alors sans doute on ne réglera pas tous les problèmes de cette façon, mais en tout état de cause, si personne ne fait rien, il ne se passera rien. Donc en fait, chacun peut à son niveau faire quelque chose.
10: Alors ici, ça marche, mais vous, qu'en pensez-vous ?
18: Moi, j'ai toujours été militant pour ces choses-là, donc il n'y a pas de souci.
10: Pour Alain, c'est une bonne initiative, mais pour lui, aujourd'hui, il faut d'abord passer par de la sensibilisation.
18: On est dans une société de consommation à tout va, et puis on voit bien aussi qu'il y a un changement climatique. On a beau fermer les yeux, mais non, elle est là. Il faut sensibiliser toute la population, mais c'est à la municipalité d'abord de le faire, mettre en avant ces choses. Là, c'est primordial pour l'avenir de nos enfants.
10: Une prise de conscience qui a gagné du terrain, selon Corinne, surtout après l'été que nous venons de connaître.
19: Je pense que les gens prennent vraiment très très fortement conscience, et notamment cette année parce qu'on a tous été victimes de la sécheresse, alors qu'auparavant on n'en avait pas, et effectivement c'est très inquiétant.
10: Mais alors est-ce qu'on ne se réveille pas un petit peu trop tard ? J'ai posé la question à Corinne.
19: Je pense que c'était prévisible et que malheureusement il faut qu'on soit devant le fait accompli pour en prendre conscience. C'est dommage.
10: Oui, parce que Corinne, comme vous, peut-être, elle s'est directement retrouvée impactée par la sécheresse.
19: Je ne pouvais pas arroser mon jardin et là, je me suis dit, bon, il faut faire quelque chose. Donc, si je peux récupérer l'eau de pluie pendant l'hiver, ce sera parfait.
10: Au total, cet achat groupé de récupérateurs d'eau proposé par la mairie de Plourivaux dans les Côtes d'Armor a permis de réduire les coûts. Plus d'une cinquantaine de foyers ont ainsi pu s'équiper d'une cuve de 1000 litres pour moins de 130 euros.
16: Et en juillet dernier, merci Robin Bernot, d'après Météo France, il n'est tombé qu'un tiers des précipitations habituelles en moyenne sur la France, un déficit de 67% qui fait de juillet cet été, hein, Séverine Ferrer, le troisième mois de juillet le plus sec depuis, vous n'étiez pas né, 1959.
12: Ah oui, quand même.
16: Vous avez souffert, on parlait de sécheresse, on parlait de l'été compliqué, la canicule, ça a été pas évident aussi?
12: C'est-à-dire que moi qui ai l'habitude de la chaleur, ouais, avec la Réunion, eh bien j'ai quand même eu très très chaud, donc forcément oui, c'était assez éprouvant.
16: On va aller se rafraîchir en Normandie, qui est une des destinations...
12: Mais il a fait très beau aussi cet été en Normandie.
16: Je sais que vous aimez la Normandie, on parlera de votre actualité chargée aussi, il est bientôt 21h, mais on a encore quelques minutes pour profiter de notre invité Séverine Ferrer. Il n'y a pas que Paris dans la vie, il y a la Normandie aussi. Tout de suite.

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2: De la Réunion à la métropole, de Montpellier à Paris, en passant par la Grande Motte, sa vie est extraordinaire. C'est Séverine Ferrer, elle est avec vous depuis 20h. Alors il y a quelques minutes, pour ceux qui nous rejoignent, on a beaucoup parlé du sud de la France, on a été aussi en Gironde. Vous avez évoqué la Normandie rapidement, on a parlé en début d'émission des origines normandes, me semble-t-il, oui. De votre maman. Vous avez évoqué quelques villes, on peut y revenir. Il y a des villes comme ça qui vous plaisent, dans lesquelles vous allez souvent en Normandie?
3: Alors j'adore Villers-sur-Mer aussi. Cabourg, forcément. Alors le Mont-Saint-Michel, c'est un petit peu juste à la limite, mais je trouve cet endroit absolument fascinant. Bizarrement, j'aime bien Lisieux.
2: C'est dans les terres, mais vous, on va pas se le dire, vous y êtes passé cet été.
3: J'y étais cet été, oui. J'ai un petit garçon qui adore la Normandie. Et en effet, on a passé une grande partie du Covid, enfin, entre deux confinements, beaucoup en Normandie, puisqu'on avait besoin de s'aérer. Mmh. Et c'est vrai qu'on a fait beaucoup de villes de Normandie, mais j'ai un gros coup de cœur pour Villers-Ville.
2: Ouais.
3: Parce que je trouve que c'est absolument charmant. Et d'ailleurs, on pense à Laurent Ruquier, hein, qui a une très belle maison là-bas, on l'embrasse. Et j'adore aller y jouer, parce qu'en fait, voilà, c'est la côte normande, c'est le cidre, les marchés, Trouville, les vapeurs, où on mange des moules frites.
2: Oustria, Houlgat.
3: Oh, ouais, non, mais tout est Houlgat, j'adore Houlgat.
2: Ça, c'est beau, Houlgat, hein.
3: Je vais souvent jouer à Houlgat, d'ailleurs.
2: Mais oui, parce que vous jouez à Paris, vous jouez en province en ce moment.
3: Alors les deux en ce moment,
2: alors,
3: en effet.
2: Allons-y, on va s'arrêter sur Paris rapidement, parce qu'il n'y a pas que Paris dans la vie. Qu'est-ce que vous jouez à Paris?
3: Alors je joue en ce moment une comédie qui est absolument géniale, qui s'appelle La soirée avait si bien commencé.
2: Oula.
3: Donc c'est la deuxième saison, la première saison était jouée par Enora Malagré, qui vient vous rejoindre.
2: Mais bien sûr, Enora, tous les jours à midi sur votre radio ici.
3: Voilà, et donc moi je partage l'affiche avec Delphine Chanéac. Donc, une copine de longue date, hein, puisque nous avons tourné ensemble il y a bien longtemps.
2: Il y a des beaux yeux bleus de mémoire, Delphine.
3: Oh,
2: elle a des yeux bleus très... Perçants,
3: toujours aussi jolis.
2: Beaucoup de talent, mais je me souviens qu'elle
3: avait... Voilà, avec Thibaut Delucie et Nicolas Hautebois. un peu moins beau, mais... Donc, une comédie de Sophie de Potter et de Thibaut Delucie. Et nous sommes en ce moment au Théâtre de Passy, donc du mercredi au dimanche.
2: Bah, c'est à deux pas de la Maison de la Radio et de la Musique.
3: C'est vraiment à côté. Et parallèlement à tout ça, j'étais déjà en tournée moi avec une autre pièce, une autre comédie qui s'appelle Partenaire particulier au pluriel avec Alex Good et Laurent Mestret, une pièce d'Annabelle Millot et j'ai encore quelques dates là entre septembre et octobre.
2: Mais alors vous êtes comme tous les artistes, vous arrivez quelques heures avant,
3: mais
2: vous
3: c'est
2: répétez,
3: horrible, en fait.
2: Vous jouez l'hôtel, la petite salade qui va bien jusqu'à minuit et vous repartez le lendemain.
3: C'est terrible parce que je parcours la France, on arrive, on fait tous les transports inimaginables, on passe des heures dans les trains et dans les avions, on arrive, on nous dépose à la salle, on joue, on nous ramène et on voit rien.
2: Vous voyez pas grand-chose.
3: Donc quand on joue deux jours sur place, c'est le top. Parce que là, moi, dès que j'arrive, je pose mes valises et je vais faire un petit tour du village, du centre historique vite fait. Et puis ramener quelques spécialités, oui, c'est mon grand truc. Mmh. Je suis capable d'arriver à Lyon, je joue à Lyon, je vais au hall, au marché Bocuse, je vais récupérer mes saucissons à la pistache et je rentre. Et... Ah non, mais je suis une grande malade, moi. Je prends des Uber même pour y aller, quoi. Voilà, donc c'est vraiment...
2: Il y a des villes qui vous ont marqué parmi toutes les tournées, que ce soit avec le théâtre ou les tournées avec les souvenirs des années 90, 2000, on va en parler.
3: Oui.
2: Il y a des villes comme ça où vous êtes dit, bon, je l'ai très peu découvert, mais il faut absolument que je revienne.
3: Récemment, j'ai découvert Rouen. C'est très bête, hein, mais c'est à côté.
2: Pourquoi c'est bête?
3: Mais non, mais parce qu'on y passe souvent, mais sans s'arrêter. Mais c'est une ville magnifique. Le Mans, c'est super joli. Enfin, c'est des villes comme ça, Tours. On s'y arrête jamais. On joue, on repart, mais c'est hyper
2: chouette.
3: Qu'est-ce
2: qu'il y a de joli à Tours et au Mans? Je connais pas, moi, par exemple, Tours.
3: Tours, il y a plein de châteaux autour, hein, déjà.
2: Okay.
3: Déjà pas mal.
2: Très bien.
3: Et puis la petite ville de Tours, elle est chouette. Ouais. Le théâtre est absolument génial. Enfin non, j'adore. C'est des petits endroits comme ça où j'aime bien. Donc je reviens après. Après coup, je reviens, je me dis, ah tiens, en souvenir, c'était pas mal. Ah bah tiens, si on y passe. Et donc, je m'organise pour m'arrêter quand je vais à droite, à gauche, mais à titre personnel.
2: Alors, il y a eu la tournée à Griffling, ça c'est les années 2000, ça
3: qui
2: revient,
3: repart,
2: ça, ça
3: qui
2: continue,
3: repart
2: ça
3: en
2: y est,
3: septembre
2: ça repart.
3: 2027.
2: Ouais. Ok, donc là, les artistes, allez, on va aller donner quelques-uns des artistes qui
3: Alors,
2: sont sur scène.
3: Alors, sur la nouvelle série, sur la nouvelle saison en tout cas, on a Lucenzo. qui arrive avec nous. On a Emma Domas, Evangélie, les Poetic Lovers, Najwa Belizel. On en a plein.
2: Vous avez des tenues de dingue, hein. Des costumes de dingue.
3: Oui, c'est hyper chouette. Et puis ça continue.
2: Combien de dates en France
3: Alors, combien de dates? Il y en a 30 là, qui arrivent. Mais alors, il y a encore plein de choses. J'ai ma série que j'ai tournée à La Réunion cet hiver qui sort au mois de septembre, qui s'appelle Marimar et les cœurs brisés, qui sera diffusée dans tous les dom-toms et sur la plateforme de France Télé.
2: Ok.
3: Voilà, donc j'ai hâte. Le livre qui est en préparation, donc pour le printemps prochain. Je continue aussi ce très beau spectacle que je fais autour de la libération de la parole des femmes, qui s'appelle La Voix des Femmes, bien sûr. VOIE. Oui. Et nous serons donc à Taverny le 20 novembre. Et donc voilà, tout plein de choses. Et puis, je fais aussi de la radio, moi, sur une autre radio.
2: On ne va pas en parler très longtemps, mais effectivement, vous êtes sur FM.
3: Et je fais aussi des podcasts. Donc
2: vous êtes sur Chérie, voilà.
3: Je fais des interviews qui est devenu très 2000. Et donc, c'est tout à fait tout ce que j'aime. Franchement, je m'éclate.
2: Vous avez 5 minutes pour vous, des fois?
3: Oui.
2: Déjà, je vous remercie de nous avoir accordé une heure. Je ne sais pas comment vous avez fait pour trouver dans cet emploi
3: du temps.
2: C'est
3: parce que c'était vous, Eric.
2: Ça fait plaisir.
3: Mais c'est vrai que j'essaie quand même. Alors même, évidemment, j'ai beaucoup de boulot, mais j'essaie aussi de m'autoriser des petites plages horaires dédiées à mes enfants, parce que pour moi, la famille est essentielle.
2: Séverine Ferrer, votre invitée ce soir jusqu'à 21h. Vivez où aujourd'hui?
3: Aujourd'hui, je vis dans les Yvelines.
2: Le 78. Vous voulez en dire un petit mot? Vous voulez dire la ville ou
3: Non, moi je dis rien, moi.
2: C'est là où vous êtes engagé politiquement?
3: Non, j'ai fait qu'un mandat.
2: Vous êtes quand même engagé.
3: Je me suis engagée.
2: Donc c'est public, c'est
3: une très belle expérience. Oui, c'était une très belle expérience. Mais c'est vrai qu'il faut beaucoup de temps et je n'en ai plus beaucoup, malheureusement.
2: Mais c'est sympa, Château.
3: C'est très sympa. Alors moi j'adore. Alors il y a tout. Il y a Rueil Malmaison, il y a Marly-le-Roi, il y a vraiment toute cette. C'est vraiment à côté de Paris. Il y a les quais de Seine. C'est l'île des impressionnistes aussi.
2: Bien sûr.
3: Il y a tout plein de choses à découvrir et. J'adore cette région.
2: Est-ce qu'il y a un lieu où vous aimez vous retrouver pour vous apaiser, pour vous se retrouver? Ça peut être une forêt, par exemple, un endroit.
3: Alors, je suis pas très forêt, moi. J'aime pas trop. En fait, j'aime les forêts, mais pas chez moi.
2: D'accord.
3: J'aime me balader quand je suis pas à la maison.
2: Ok.
3: Voilà, quand je suis à la maison.
2: Non, mais pour se ressourcer.
3: Pour me ressourcer.
2: Parce que quand on a l'emploi du temps que vous avez, à un moment donné, il faut bien se poser.
3: Oui, c'est vrai. Alors, par exemple, là, pour me ressourcer, ça va vous paraître complètement étrange, mais j'ai un lieu que j'adore à Valenciennes.
2: Ah ben voilà.
3: Alors, il y a un ancien hôpital général qui a été complètement réhabilité en hôtel. Et à chaque fois que j'y vais, je m'enferme dans cet hôtel et je me ressource et ça me fait du bien. Voilà, donc j'en reviens là. C'est pour ça que je suis aussi détendue.
2: Et quels sont les lieux que vous ne connaissez pas encore en France et vous dites absolument que j'aille, c'est les prochains, quoi, en gros. Hein.
3: Alors, j'ai envie de vous dire, il en reste pas beaucoup, hein. Il en reste pas beaucoup
2: Toulouse,
3: parce que.
2: Toulouse, ça peut être l'Alsace.
3: Oui, Toulouse, je connais pas bien. Toute cette région de Collioure, tout ça, je connaissais pas. Et j'aimerais bien découvrir un peu Perpignan et tout ça, monter. Juste la frontière entre l'Espagne et la France, j'aimerais bien découvrir cette région-là, un peu plus.
2: Où est-ce qu'on mange bien en France?
3: Partout. Partout.
2: Si vous voulez vous fâcher avec personne.
3: Je vous jure, je suis une telle bonne vivante, je suis épicurienne, mais moi, c'est, comme je vous disais, je suis capable de faire des kilomètres pour aller chercher un saucisson à la pistache chez Gast au marché des Halles Bocuse, quoi. Et manger une soca à Nice, et manger un poulet au cidre en Normandie, un cassoulet.
2: C'est épicurien.
3: À la Toupina à Bordeaux.
2: On va vous suivre, c'est génial. Franchement, vous nous avez emmenés partout, Séverine. Difficile de résumer toute votre actualité. La radio, on l'a dit, le livre qui va arriver, la série avec France Télévisions, la pièce de théâtre partenaire particulier, l'autre pièce de théâtre qui se joue à Paris au théâtre.
3: La soirée avait si bien commencé au théâtre de Passy.
2: La tournée à God of Feeling. À un moment donné, il faudra que cette émission dure 2 heures pour que je parle de l'actualité de Séverine Ferrer.
3: Je reviendrai.
2: On va se quitter avec un quiz.
3: Oh, avec plaisir.
2: Vous ne pouvez répondre que La Réunion ou la métropole.
3: Okay.
2: Alors on va forcément retrouver des choses.
3: Oui, mais La Réunion, la métropole, oui, d'accord.
2: Non, c'est soit l'île de La Réunion, vous avez vécu, soit...
3: Oui, d'accord. Bon, ça promet d'être déjà très difficile, allons-y.
2: Mais non. Votre enfance?
3: La Réunion.
2: Votre premier souvenir télé?
3: Eh bien, La Réunion.
2: Votre premier amour?
3: La Réunion.
2: Notre meilleur rougaille saucisse.
3: La Réunion, sans aucun doute.
2: Ouais, la belle en France aussi. Le plus beau coucher de soleil.
3: Oh, bah la Réunion.
2: Les premiers pas sur scène.
3: La Réunion.
2: Premier casting.
3: La Réunion.
2: Un dimanche en famille, c'est où?
3: La Réunion.
2: Prendre votre retraite.
3: La métropole.
2: Eh ben voilà, on va terminer sur la métropole et ce sera du côté de Montpellier, j'en suis sûr.
3: Probablement.
2: Parce que vous, à mon avis, vous irez pas du tout dans le sud tellement vous êtes en suractivité ici. Mais peut-être à la retraite, si vous la prenez un jour, vous irez peut-être là-bas à ce moment-là.
3: Vous savez quoi? Moi, j'ai décidé de mourir sur scène.
2: Eh ben, je crois que c'était Dalida, ça. Et on va terminer sur Dalida, je vous écoute.
3: Eh bien, écoute, en tout cas, j'ai été très heureuse d'être avec vous.
2: Merci, Séverine. Franchement, c'était un plaisir. On a fait un joli tour.
3: Et j'adore votre concept. Je vous le dis, c'est très agréable.
2: Ça fait plaisir. Il vous ressemble aussi, spontané, bienveillant, et puis à l'image de toutes les villes que vous avez fréquentées.
3: Et puis comme je vous le disais, vraiment, les voyages sont la richesse. Donc continuez, surtout, on est tellement bien en France, il y a tellement de choses à voir.
2: Merci.
3: Donc n'allons pas très loin,
2: mais
3: au final.
2: Moi j'irai avec vous.
3: Ah oui, avec
2: plaisir. Séverine Ferrer était votre invitée sur ici.fr pour écouter cette émission. N'oubliez pas qu'il n'y a pas que Paris dans la vie. On vous le prouvera à nouveau demain avec d'autres invités. On vous embrasse et on vous souhaite une très belle soirée ici.fr.
3: Belle soirée.
2: Pour nous suivre et réécouter l'émission. Ciao.

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1: Salut à toutes, salut à tous et bienvenue sur votre radio ici, c'est Décibel dans vos oreilles, votre rendez-vous avec l'actu musicale tous les soirs entre 19h et 20h. Voilà, c'est le temps que nous avons pour faire un petit tour d'horizon, écouter certains classiques des années 60 comme les Doors tout à l'heure en fin d'émission. Un bon souvenir des années 90, Silmarils qui va arriver, mais oui, avec l'inoubliable il va y avoir du sport. Mais si, vous allez adorer. Je suis sûre que vous allez vous en souvenir quand vous l'entendrez tout à l'heure. Et puis mon invité, évidemment, alors lui, il est inoubliable. On l'a découvert en 2019, quand il a représenté fièrement la France à l'Eurovision.

rêvait d'être roi en 2019, il l'est clairement devenu en 2026 avec ce nouvel album Bonsoir Paris, hyper réussi. Il est sorti vendredi. Bilal Hassani vient vous le présenter ce soir dans Décibel. 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On démarre ce Décibel avec la bonne nouvelle musique du jour, le retour d'une icône de la funk, de la soul américaine, la grande Chaka Khan est de retour. Elle qui a 11 Grammy Awards à son actif va sortir un inespéré nouvel album. On savait pas qu'on l'attendait, puis maintenant qu'on sait qu'il arrive, eh ben on est ravis. L'album de Chaka Khan sortira le 18 septembre. Elle a eu la bonne idée d'inviter Snoop Dogg, Lenny Kravitz et Sia sur ce disque. Alors en attendant que ça sorte, je vous propose de réviser un grand classique des années 70, repris aussi par Whitney Houston dans Bodyguard, I'm Every Woman, le retour de Chaka Khan pour démarrer ce Décibel.

0: peut-être certaines ou certains d'entre vous ont dans l'oreille la version de Whitney Houston, mais quand même, l'original de Chaka Khan, c'est quelque chose. I'm every woman. Alors, si jamais vous partez en séjour linguistique en Angleterre, sachez qu'il y a une comédie musicale à Londres, dans le West End. C'est l'équivalent de Broadway à New York, mais voilà, à Londres, ça s'appelle le West End, le quartier des théâtres et des comédies musicales. Une comédie musicale donc, qui s'appelle I'm every woman et qui est dédiée à la vie, l'œuvre et l'influence culturelle de l'immense Chaka Khan, qui fait donc son retour dans les bacs, comme disent les vieilles personnes comme moi, le 18 septembre prochain avec un nouvel album.
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0: Le coup de cœur indé de ce soir, c'est une chanson que vous connaissez, Mon cœur, mon amour, de Anaïs, énorme tube qui vient de fêter ses 20 ans. Et entre temps, Anaïs, elle a sorti plein d'albums, elle était dans des grosses maisons de disques, et puis finalement maintenant, elle est en indé, elle a lancé son propre label qui s'appelle Reft et elle prend sur ses épaules ses albums, ses enregistrements et aussi ses concerts à venir. Anaïs sera le 25 septembre à La Source, à Fontaine, dans le 38 et puis le 4 décembre avec Archimède à Château-Thierry. Joyeux anniversaire à Mon cœur, mon amour qui se paye un petit lifting version 2026. Et oui, parce que les paroles d'il y a 20 ans où on avait peur de dépasser son forfait de téléphone, évidemment c'était un peu obsolète. Ne vous en faites pas, elle a tout arrangé. Anaïs est dans Décibels.

0: On adore cette version 2026. Anaïs, ça lui va bien. L'indépendance, mon cœur, mon amour. 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
0: Chanson star de l'album Bonsoir Paris, Bilal Hassani arrive dans quelques secondes. 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
1: Et celui qui fait l'actu musicale en ce mercredi, bon en vrai il fait l'actu depuis vendredi, non, en vrai il fait l'actu musicale depuis 2019 quand il a représenté les couleurs de la France à l'Eurovision, Bilal Hassani, bonsoir.
2: Coucou Émilie.
1: Bonsoir Paris, c'est oui. Le nom de ton nouvel album et ça démarre comme ça.
2: Bonsoir.

0: chez moi.
1: Eh ben, les premières secondes de l'album, moi j'étais cuite.
2: Ah, j'adore.
1: Alors franchement, cette intro, on sait pas si on est à Las Vegas, dans un show à l'américaine, ou au contraire justement très parisien, un show un peu cabaret. Le mur du son comme ça qui nous arrive dessus. Et quand on est en train de t'imaginer en robe à paillettes, tu nous sors la reine de la robe à paillettes. C'est Dalida qui arrive. Cette intro d'album est incroyable.
0: Merci.
1: Je sais que c'est quelque chose que tu aimes, toi. Les premières chansons des albums, c'est toujours un truc auquel tu es très vigilant. Là, elle est particulièrement réussie.
2: Oui, c'est ma préférée de tous mes albums.
1: Mon Dieu, et j'espère que ce sera l'intro du concert aussi.
2: Ah ben, bien sûr. En fait, on l'a pensé pour le live, cette chanson. Et d'ailleurs, après, ce qu'on s'est dit très rapidement, c'est qu'il fallait ajouter du live. Et donc, on a appelé des musiciens incroyables qui se sont vraiment démenés à créer ce mur de son.
1: C'est génial. Moi, j'adore. Et alors, Dalida ?
2: Oui.
1: Non, mais Dalida !
2: Dalida.
1: Ah bah, en plus, c'est juste notre reine. Est-ce que c'est facile d'obtenir le droit de mettre la voix de Dalida sur une chanson ?
2: Je vais pas mentir, honnêtement, ça a été assez facile, oui. Je crois que...
1: C'est facile pour toi, mais c'est pas facile pour tout le monde, je pense.
2: On a appelé Orlando, voilà.
1: Oui, qui est son frère,
2: manager. Voilà. C'est le manager, il s'occupe vraiment très bien de l'héritage, du coup, de culturel, et du patrimoine culturel de Dalida, depuis des années. Nous, on avait prévu, il y a quelques temps, de faire un album de reprise. Donc, on avait déjà eu un premier rapport à cette époque-là. Finalement, j'ai pas voulu le faire. Et quand j'ai trouvé cette interview où elle parle du coup d'être libre de soi-même, j'ai trouvé ça tellement joliment dit et j'avais l'impression que c'était là que la quête du propos de l'album était. Donc est-ce qu'on peut, s'il te plaît ? Il a dit oui, d'accord.
1: Orlando a dit oui.
2: Voilà.
1: Et alors pour le coup, t'as fait honneur à la voix de Dalida parce que vraiment cette intro, c'est génial. Alors le reste de l'album est bien. Hein, je vais pas écouter en boucle. C'est radio 10 secondes. On écoute 10 secondes de Bilal Hassani. Non. Vous en faites pas. Il y a plein de choses. On va découvrir cet album là. Tu vas rester avec nous pendant une petite demi-heure, Bilal. L'album est sorti vendredi. C'est un petit bébé qui a donc 5 jours. Temps de gestation de Bonsoir Paris. Parce que si on regarde, on va dire, les dates officielles, on se dit, Bilal, il avait sorti Théorème en 2022. Mm-hmm. Ensuite, il y avait eu Glitter Sleaze Utopia et L'Affreuse, qui étaient deux autres projets en 2024-2025, mais que tu ne considérais pas comme des albums.
2: Pas vraiment.
1: Non, c'est des projets un peu
2: C'est des projets annexes, voilà. D'exploration créative, on va dire.
1: Donc Glitter Sleaze Utopia, qui était vraiment un truc beaucoup plus électro, et puis L'Affreuse qui était là du piano-voix. Ouais. En fait, un peu Dalida d'ailleurs, il y avait à côté de Dalida, piano-voix, et je déverse comme ça mes tripes devant le public. Donc Bonsoir Paris, il commence à naître quand dans ta tête ?
2: Il commence à naître en février 2025.
1: Okay.
2: Et le premier morceau, il a été enregistré au mars-avril, voilà, un truc comme ça.
1: D'accord. Donc c'est assez récent, en fait.
2: C'est assez récent, mais c'est quand même une bonne année de travail.
1: Oui, oui.
2: Voilà, on l'a terminé en juin, quand même.
1: Ah ouais.
2: Ouais, c'était jusqu'à la dernière milliseconde, on a tout pris. Ouais.
1: C'est ton genre, ça ? C'est-à-dire, jusqu'à la dernière seconde, tu modifies quelque chose avant de te dire « Ok, ça y est, j'ai envoyé, maintenant je ne peux plus toucher. »
2: Oui, exactement. Non, mais on peut avoir fini un mix et même un master et que je l'écoute et je dis « En fait, non, il faut qu'elle soit plus devant celle-là. Cette piste, il faut qu'on la remixe. » Pardon, et voilà.
1: Ouais.
2: Ça met des petits retards. Parfois, ça stresse ma maman.
1: C'est un album, tu l'as déjà dit depuis sa sortie, un album de fête, parce que c'est un besoin de sortir, d'être avec les autres, de danser, de faire la fête. Tu le chantes, tu le cries, tu le murmures, en tout cas c'est sur tous les tons sur ce disque.
3: J'ai envie de danser, j'ai envie de bouger, j'en ai marre de cette semaine-là. Il faut du bruit, il faut des gens. J'ai envie de danser avec des gens que je connais pas en fait.
1: Ça, c'est Bounce, qui est aussi sur le disque. Et voilà, c'est un besoin. C'est pas juste j'ai envie de danser, c'est aussi j'ai besoin. Tu peux m'expliquer ça ?
2: L'urgence d'être eux, parfois, quand je vois mes amis déjà en train de s'amuser, que j'y suis pas encore. C'est l'urgence de s'amuser. C'est comme ça que je vis ma vie. J'ai envie d'être heureux. Et j'ai trouvé beaucoup de joie dans ma vie l'an passé. Et en fait, j'ai voulu encapsuler ça et en faire un disque parce que j'ai l'impression aussi que culturellement, culturellement il se passe des choses un peu sombres, généralement la culture qu'on consomme, elle est très joyeuse, elle est très sucrée, pétillante, etc. moi, je sais que tout de suite, je me mets un album de Sufjan Stevens avec des ballades déprimantes. Je pourrais pas. Je finis
1: tu
2: pas
1: l'année. Tu sors plus de ton lit après.
2: Non, c'est ouais. ça. Il se passe trop de choses. Donc du coup, c'était une demande de moi-même et pour peut-être d'autres personnes de se faire du bien, quoi.
1: Ouais. Donc c'est pas passif, c'est pas profiter de la fête, c'est faire la fête.
2: Ah, on l'a fait.
1: Parce
2: la
1: qu'on
2: fête.
1: Fait.
2: C'est ça.
1: Eh ben, on fait la fête avec Bilal Hassani. Bonsoir, Paris.

0: Merci Bilal Hassani pour cette chanson providentielle. Bonsoir Paris. Je me souviens, il y a plus de 10 ans maintenant, après, c'est un terrible souvenir, hein, les attentats de 2015, le Bataclan et tout. On était là tous à dire, non, mais ça va aller, Paris est une fête. Et on disait ça, on avait les larmes qui coulaient toutes seules. Mais oui, en fait, la fête, ça peut se revendiquer et on en a besoin. Et cette chanson est d'une efficacité redoutable.
1: Merci Émilie.
0: Je vous mets au défi. Écoutez ça. Rester assis, c'est impossible.
1: Pas possible.
0: Ah non, c'est fou. Alors, Bonsoir Paris, c'est le nom de la chanson qu'on vient d'écouter. C'est aussi le nom de l'album. Quatrième album, donc, Bilal. Le premier, tu l'as sorti, t'avais 20 ans.
1: 19.
0: Ouais, 19.
1: Oh,
0: voilà. Est-ce qu'on fait les albums de la même façon à 19, 20 ans qu'à bientôt 27, t'auras 27 ans la semaine prochaine?
1: Exactement. Non. Ça n'a rien à voir. Non, non, mais tous mes albums, je les ai fait fabriquer différemment.
0: Ouais.
1: Et ils sont le reflet de mon taux de maturité au moment d'eux. Et voilà, ma réflexion a été différente. Là, celui-là, c'est la meilleure expérience créative de ma petite vie. 4 albums, quand même, c'est beaucoup. C'est 6 projets au total qu'on a fait. Et celui-là, j'y suis pas allé. Donc, j'ai pas décidé que je faisais un album. Il m'est un peu venu. À la suite en fait de sessions que je faisais pour du beurre.
0: Alors ça c'est intéressant parce que toi qui as toujours été pour le coup très travailleur, très bon élève, très moi la musique c'est le truc le plus important du monde, je bosse et tout. Là t'as laissé un truc finalement venir à toi. T'es pas allé chercher, c'était pas en force.
1: Non.
0: Est-ce que c'était avec plus de joie, du coup?
1: Énormément de joie. En fait, j'étais heureux. Et je faisais plus de musique. Et donc, à ce moment-là, j'avais l'impression, le petit truc, je me suis dit, peut-être qu'il faut que je fasse une longue pause parce que là, je vais très bien. Je suis pas en train de faire de musique. Je suis heureux. Bon, je travaillais quand même un petit peu pour d'autres. J'écrivais avec des éditeurs internationaux en Corée du Sud. Donc, je partais là-bas pour écrire pour de la K-pop.
0: Et t'écris des musiques pour la K-pop?
1: Oui, un petit peu.
0: Bilal Hassani écrit des musiques pour la K-pop.
1: Un petit peu.
0: Voilà,
1: c'est
0: bisous.
1: Tout n'est pas sorti encore, mais
0: c'est ça super,
1: arrive.
0: Ça.
1: Ouais, c'est
0: donc
1: très
0: tu pars
1: chouette.
0: Là-bas, tu fais des sessions c'est avec ça. Des artistes.
1: Voilà. Et donc je faisais ça, je rentrais à Paris et tout. Et c'est quand je faisais ça, j'étais là, ah, j'ai repris le goût de le faire pour du beurre, de le faire pour de faux, de pas le faire pour moi.
0: Et,
1: et ça m'a fait arriver un jour en studio, très tard, et prendre une prod un peu au pif, bah, c'est coréen, qui sont trop forts, et j'ai fait un truc, et j'allais me coucher dessus, j'ai fait, ok, c'est bon, si je veux bien faire un album, là.
0: Et voilà. Ouais. Alors, ça donne un album truffé de tubes, certains que vous connaissez déjà, comme beaucoup.
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0: Et puis, une autre chanson qui a été dévoilée avant la sortie de l'album, Capital.
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0: L'objectif de vouloir faire danser les gens,
1: oui.
0: C'est le tien, avec ce disque.
1: Totalement.
0: Ouais, hein,
1: c'est la mission. Beaucoup.
0: Fait danser, Capital, fait danser. L'album est sorti vendredi. Est-ce que tu penses que tu atteins ton objectif?
1: J'ai l'impression,
0: ouais,
1: un petit peu.
0: Moi aussi.
1: Voilà. Et sachant que je sors beaucoup depuis le début de la sortie des premiers singles, je vais dans les soirées. Je vais pas mentir et dire que j'y vais en incognito. Je me mets vraiment devant les gens et je regarde et je vois comment ça réagit. J'ai jamais eu de titres qui ont autant bien joué en club.
0: Ouais.
1: Nous, ce qu'on voulait aussi dans le mix, on a fait appel à un incroyable ingénieur qui s'appelle Nathan Body, qui est londonien, et les Anglais font ça très très bien. Ils travaillent avec Okelou, ils travaillent avec aussi des artistes de K-pop comme les New Jeans et tout. Bref, donc ce mec-là, trop fort.
0: J'aime bien cette petite dimension internationale.
1: Ah, un petit peu.
0: C'est bien, c'est bien.
1: Juste ouais. Qu'il faut, mais donc ouais. Lui, il a apporté quand même ce truc.

0: un peu ce jus qu'offre pour les morceaux. Et donc en club, il passe super bien. Je suis très content et ça danse quand même pas mal.
1: Et le tout en français, les amis, c'est assez rare pour être souligné. Parce qu'il y a quand même des histoires à raconter aussi. Et donc à écouter, à découvrir sur l'album de Bilal Hassani qui vient de sortir. Bonsoir Paris, une pochette incroyable. Où je ne sais pas qui est le plus beau, Bilal ou la Tour Eiffel. Vous allez découvrir ça. 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Et puis Bilal, je t'aime beaucoup, mais peut-être je vais réussir à te faire pleurer avec mon interview choix cornélien. Ça va être dur de choisir. À tout de suite.

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2: Et ce soir, c'est la fête avec Bilal Hassani. Ça va Bilal ?
3: Ça va et toi Émilie ?
2: Très bien, félicitations pour ton album Bonsoir Paris qui vient de sortir. La tournée, elle, ne va pas tarder à démarrer. Alors bon, tu t'es bien échauffé en première partie de Zénith de Laurie.
3: Incroyable.
2: Tu as fait un Tour de France fort sympathique. Et là, c'est ton Tour de France à toi. Et je pense que c'est le plus important depuis tes débuts.
3: Oui, depuis toujours. J'ai jamais fait une tournée pareille. J'ai trop hâte.
2: Énorme, elle commence le 10 octobre et c'est jusqu'au mois de décembre. Vous pourrez applaudir Bilal Hassani à Metz, Toulouse, Aix-en-Provence, Grenoble, Clermont, Rouen, Rennes. Il y a Montpellier, Paris, La Cigale le 17 novembre. C'est complet.
3: Oui.
2: Ben oui, évidemment, les enfants. Enfin, fallait vous y prendre plus tôt. Il y a Brest, Strasbourg, Lille, Tours, quelle belle tournée. Bordeaux, Yverdon-les-Bains. Il y a Lyon, Bruxelles. Oh, tu vas t'éclater à Bruxelles.
3: J'ai trop hâte.
2: On adore les Belges. Nancy, Bourges et Laval le 5 décembre. Voilà, pour le moment, cette première partie de tournée, le Bonsoir Tour.
3: J'ai trop hâte.
2: Ça va être merveilleux. Alors, avant de continuer à explorer ton album, mon cher Bilal, voici le moment, l'interview des choix. Cornélien, il faut choisir. Est-ce que tu es prêt?
3: Émilie, j'ai très peur.
2: Je sais, mais je sais que tu peux te tenir la pression.
3: Je vais essayer.
2: On y va. Céline Dion, Britney Spears.
3: Oh bon, ça commence horrible, pas du tout. Oh non, non, Émilie.
2: Après, ce sera plus facile.
3: Oh, je vais dire aujourd'hui Céline Dion.
2: Elle est là.
3: Parce qu'elle est
2: là. En France, bah oui.
3: Voilà, on la célèbre, on a hâte.
2: Allez. Est-ce que tu préfères fêter la Saint-Patrick dans la rue à Dublin,
3: ouais,
2: ou la fête de la musique dans la rue à Paris? Attention, dans les deux cas, il pleut.
3: Oh, je vais prendre la fête de la musique à Paris.
2: À Paris.
3: Il peut pleuvoir, il peut neiger, il peut tout se passer que je serai toujours. C'est une de mes journées préférées
2: de l'année. La
3: J'adore la fête de la musique.
2: Ah.
3: Entre le live, et puis maintenant les DJ, les trucs, les sorties, puis l'idée de la vadrouille. Je sors de chez moi à midi, je rentre à 23h, et puis je fais une fête de jour, quoi. C'est génial.
2: C'est parfait. Bilal Hassani, tu préfères un appart pourri, mais avec le wifi, ou une villa canon, mais il n'y a pas internet?
3: Je prends l'appart pourri, voilà. Et je suis actuellement, je vis dans un truc qui commence à bouillir un petit peu. Là, on doit déménager avec mon collègue et on a le wifi, voilà.
2: Ah,
3: on n'a pas la villa sans. Donc c'est mon choix, mais c'est la vie aussi.
2: Sans perruque ou sans maquillage?
3: Sans maquillage, tous les jours. Je vais d'abord.
2: Tu préfères écrire une chanson sublime ou faire un super concert? Qu'est-ce qui t'apporte le plus de satisfaction?
3: Faire un super concert, je crois.
2: Ouais.
3: Les deux me plaisent presque autant, hein, voilà. Mais oui, à la fin d'un concert qui s'est très bien passé, je peux sauter au plafond, rester au plafond une heure, quoi.
2: Plutôt intelligence artificielle ou papier-crayon?
3: Papier-crayon, toujours.
2: Oh, j'aime bien ce côté vieille personne de Bilal.
3: Je déteste l'intelligence artificielle, c'est ma pire angoisse, ma pire phobie.
2: Donc tu t'en sers pas, tu restes...
3: Iou, non, ouais, jamais, okay. Jamais.
2: Ne pas voter ou ne pas trier les déchets?
3: Ne pas trier les déchets. Je préfère qu'on vote. Votons. Votons bien, s'il vous plaît.
2: Famille nombreuse ou adulte only?
3: Plus je grandis, plus famille nombreuse.
2: Mmh.
3: J'ai hâte un peu.
2: C'est vrai?
3: Ouais.
2: Oh,
3: pas amoureux, là. Hein.
2: Oui, oui, non, mais dans l'absolu.
3: J'ai hâte de fonder une famille.
2: Fonder une famille.
3: Ouais.
2: Oh.
3: Je commence, c'est les 27 en quart.
2: Voilà, là. C'est ça.
3: Ça commence à monter.
2: La maturité. Il va chanter des berceuses. J'adore.
3: Oh,
2: j'adore l'idée. Saint-Valentin ou Saint-Sylvestre?
3: Saint-Valentin.
2: Ouais.
3: Ouais, je veux bien, là.
2: Voilà. Il est prêt.
3: C'est ça.
2: Et dans le timing, on est pas mal.
3: Oui, oui, ça
2: tu
3: peut
2: Tu peux
3: le faire.
2: Tomber amoureux là, maintenant, pour
3: Et
2: te faire
3: une
2: super Saint-Valentin.
3: J'ai jamais fait la Saint-Valentin, en plus. J'ai toujours été séparée, puis quand ça passait.
2: C'est vrai?
3: Non, jamais.
2: Jamais t'as eu ta petite rose, ton
3: non.
2: petit chocolat ton...
3: J'ai eu une rose une fois, pardon. Excuse-moi,
2: ah.
3: si tu nous écoutes. Oui, c'est vrai. Une fois, j'ai eu une rose. Mais c'était très jeune. On venait de se rencontrer, quoi.
2: Bon, faut tout miser sur la Saint-Valentin 2027.
3: Allez.
2: Bilal, on y croit, on fera un petit point d'étape, évidemment. Et elle est la dernière. Une chorégraphie au cordeau ou bien tu danses comme une patate en rigolant?
3: La bonne choré. Toujours ouais. La bonne chorégraphie. Oui, oui, je travaille avec un chorégraphe incroyable sur cet album qui s'appelle Malik Lenost et qui, notamment, a dansé avec Madonna sur des tournées avec Katy Perry et qui fait aussi un travail incroyable. Il bosse avec Yoa et tout. Et ben, on s'éclate. Et par contre, il ne me laisse pas une microseconde de répit, quoi. Il y a un pas par
2: ah ouais.
3: par kick, une inflexion de la voix, et ben il va le faire jouer avec le corps, donc faut tout danser.
2: C'est fou ça, parce
3: J'adore.
2: Que c'est très technique, hein.
3: Ouais, mais c'est trop bien. Du coup, c'est sport.
2: C'est sport. Même si dans cet album de danse et de fête, il y a un moment où tu ne danses pas.
3: Mm-hmm.
2: Je te propose qu'on l'écoute. Je ne danse pas. Bilal Hassani, qui continue à nous surprendre, à nous enchanter. L'album est sorti, il s'appelle Bonsoir Paris.

0: fait danser, c'est Bilal Hassani ce soir dans Décibel, la seule balade de l'album.
1: Oui.
0: Mais voilà, je trouvais qu'elle méritait d'être mise en avant parce que c'est pas parce que c'est la nuit et que c'est la fête que le cerveau s'arrête et qu'on arrête de se poser des questions. Hein.
1: Exactement.
0: C'est ça l'idée en fait de cette chanson.
1: C'est ce que cette chanson fait. Oui, et ça arrive toujours un peu comme un prout. Qu'est-ce que je raconte? On l'attend pas.
0: Non, mais on l'attend pas. Non, mais c'est ça. Alors, quand tu seras un peu plus vieux comme nous, tu diras ah là là, ça arrive comme un cheveu blanc.
1: Mmh.
0: Mais ça n'est pas ton problème pour le moment, évidemment.
1: Pas encore. Presque. Je crois que j'en ai vu un. Ouais.
0: 27 ans l'année prochaine,
1: la semaine prochaine.
0: En vrai, 27 ans, dans la musique, c'est un âge périlleux. Tout le monde connaît le club des 27. Ce club, alors c'est pas drôle du tout, hein, mais c'est musiciens, musiciennes qui nous ont quittés à l'âge de 27 ans. Parce que quand on commence la musique jeune, et après une dizaine ou une huitaine d'années d'excès, et ben parfois la machine s'arrête. Amy Winehouse, Jimi Hendrix, Janis Joplin, Brian Jones, Kurt Cobain, voilà. Voilà, dans plein de générations différentes, des musiciens qui nous ont quittés à 27 ans. Où est-ce que j'en viens avec cette question?
1: Je ne sais pas, mais j'ai très peur.
0: Non, mais tu as parlé,
1: oui,
0: chez ton amie Léna Situation, d'ailleurs, dans son émission, de la tentation, des excès, la nuit notamment. Parce que la nuit, ce n'est pas que la fête, la joie, la positivité, c'est aussi plein de pièges, c'est aussi plein de tentations.
1: Tellement.
0: Est-ce que on s'en fait pour toi ou est-ce que tu vas très bien à 27 ans?
1: Je vais très bien à 27 ans. Donc là, je suis super content parce que, d'ailleurs, j'ai bien fait de commencer à me remettre les pendules à l'heure il y a 2 ans. Comme ouais. Ça, maintenant, là, ça fait assez longtemps que je suis dans un truc beaucoup plus sain.
0: Tu fais attention à toi.
1: Je fais extrêmement attention à moi. Oui, oui, oui. C'est primordial, c'est ma priorité zéro maintenant. Parce que pour quelqu'un de très concentré, c'était quand même assez bizarre, cette période un peu floue où je me laissais me perdre et tout. Mais c'est normal, ça arrive à beaucoup de personnes.
0: Évidemment.
1: Ça arrive à beaucoup de jeunes, queer aussi. Et donc, aussi, quand je fais cet album, c'est un album de réconciliation avec la fête. Parce que ça a été ça. J'ai dû parce que je pouvais pas sacrifier de danser quand même, pas sacrifier le dance
0: floor. Mais c'est hyper intéressant parce qu'en fait, il y a plein de gens qui s'imaginent que la nuit, c'est forcément avec la drogue, avec l'alcool, et que la fête perd sa substance quand justement on n'abuse pas des substances.
1: C'est
0: cet album, c'est la preuve que non, qu'en fait la joie pure de la fête peut suffire à nous faire grimper quoi.
1: Mais complètement. Mais ces chansons ont été enregistrées à des horaires rigolos quoi. Il était 13h, on venait de manger une pomme pote et on arrivait à faire des chansons. Et des chansons des zinzins, on dirait qu'on fait la fête depuis 4 jours. Mais c'est parce que voilà, j'ai appris à être heureux et à repositionner la joie dans la fête.
0: Alors la fête, ça peut être plus fort, Bilal Hassani, sur le nouvel

0: Bilal, tes influences sur cet album, les artistes vers qui t'es allé faire un petit tour pour t'inspirer?
1: J'ai beaucoup écouté de... Alors, pas du tout pour ce morceau-là, mais beaucoup de French Touch,
0: ouais.
1: Beaucoup de pop roumaine aussi. J'adore la pop roumaine.
0: Ah, moi, j'adore Bilal Hassani parce que je pense que c'est le seul artiste. Ça fait 20 ans que je fais de la radio, bien plus, même 25 ans. Personne ne m'a parlé de pop roumaine.
1: Romania, j'adore la Roumanie.
0: Mais c'est depuis l'Eurovision ou...
1: Non, bien avant. Mais nous, on avait des tubes. On a Ina quand même qui était une artiste incroyable. Ouais. Alexandra Stan qui avait un énorme tube qui s'appelait Mister Sexo Beat. C'est des chansons comme ça. Tu connais pas ce Mister Sexo Beat?
0: Non.
1: C'est génial.
0: Mais par contre, maintenant, je connais, je vais dire, j'oublierai jamais.
1: Ah bah
0: Mister
1: ouais.
0: Sexo Beat.
1: C'est génial. Bah ouais, moi, je suis trop fan.
0: Donc, voilà, la pop roumaine.
1: Ouais, beaucoup, en fait, okay. de pop qui utilise un peu la dérision pour dire des choses avec du gloss, quoi. C'est-à-dire, de la pop qui se regarde pas trop non plus.
0: Ouais.
1: Parce que dans la French Touch, j'ai vu quand même beaucoup de sérieux et j'avais envie de me détacher de ça. Donc, on écoutait aussi pas mal de K-pop, on écoutait aussi beaucoup de PC Music, beaucoup d'hyper-pop, parce qu'on suit toujours, moi, dernièrement, une artiste que j'ai découvert, c'est Underscores, qui est une artiste incroyable, qui a fait un album génial, très maximaliste. Et c'est ce qu'on a essayé de faire sur des chansons comme plus fort, c'est de dire, allez, on met tous les curseurs à 1000 et on assume, quoi.
0: À 1000?
1: Ah ouais.
0: C'est, je pense, le bon niveau pour écouter Artificiel.

0: que la morale de l'histoire, c'est ce qu'on se cherche tous dans la fête, dans la nuit, dans la vie, c'est l'amour.
1: C'est l'amour. On n'est qu'amour de toute façon,
0: oui.
1: Nous.
0: J'ai trouvé beau qu'il y ait ça aussi, parce que c'est aussi une dimension que parfois on oublie, parce qu'on ne veut pas avoir l'air trop romantique ou trop naïf, mais toi, tu crois toujours en l'amour. Hein.
1: Oui, et puis en plus, moi j'ai un accès très limité à ça, j'ai vécu peu d'histoires, donc beaucoup de mes chansons d'amour sont des chansons... figurative quoi, j'invente beaucoup, mais sur Artificiel, ce que j'aimais bien, c'était justement de parler de ça, de cet amour un peu en surface qu'on idéalise, qu'on regarde comme un rom-com à la télé, sous son plaid, et en fait, voilà, moi je l'ai dit que j'ai tellement envie d'amour que je le veux bien. Je le veux bien même en plastique, quoi.
0: Eh ben, on te souhaite un amour, pas en plastique, pas en toc, un amour bio, mon cher Bilal Hassani. Merci d'être venu nous voir. Bravo pour cet album.
1: Merci.
0: Et bonne tournée, le Bonsoir Tour, qui démarre le 10 octobre prochain à Metz. On se fait un petit point avant la Saint-Valentin, Bilal.
1: S'il te plaît.
0: Et merci d'être venu nous voir.
1: Merci.

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1: C'est l'heure du blind test, les amis, ce qui se rapproche le plus dans Décibel du sport. Mais sachez que votre radio ici est partenaire du mois septembre bouge, un mois consacré à l'activité physique et sportive organisée par le ministère des Sports. 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Vous allez pouvoir découvrir des sports, vous allez pouvoir vous y essayer, et pourquoi pas aimer ça. Je n'ai jamais réussi, mais je n'en découte pas les autres. Donc vraiment, les amis, ce soir, on se fait un blind test autour des chansons qui parlent de sport, parce que c'est important, le sport ici est le fier partenaire donc de ce septembre bouge. Et pour jouer avec nous au blind test, qui est un genre de sport très chic, il y a Francis et Maxime. Bonsoir à tous les deux.
2: Bonsoir.
1: Je ne sais pas si vous êtes sportif, je vais faire le tour, tiens, pour savoir. Francis, est-ce qu'on aime le sport ou pas?
2: Je vis sport.
1: C'est vrai?
2: Oui, j'adore le sport. Non, c'est pour de vrai. Que ce soit pratique ou à la télé, j'adore ça.
1: Ah, moi j'aime bien regarder le tennis. C'est bien.
2: Ah.
1: Non, je dis, j'aime bien faire des grosses siestes en regardant le tennis.
2: Ah. C'est pas pareil.
1: Non, mais après je me réveille, c'est toujours très intéressant de regarder les points. Mais les siestes pendant Roland Garros au mois de juin, on va pas se mentir, les enfants, elles sont quand même très bonnes. Et Maxime, alors est-ce qu'il est sportif?
3: Bah ouais, je reviens d'une partie de tennis avec mon fils là. Tout à l'heure.
1: Ah, bravo, qui a gagné, Maxime?
3: Lui. J'avoue lui. Mais je précise que pour bien dormir devant la télé, moi je regarde les MotoGP, les Grands Prix de Formule 1. Mais quand ça tourne, c'est quand ça tourne, ou le patinage artistique, les voir tourner, moi ça m'endort.
1: Ah ouais, c'est pas mal.
3: Parce que les yeux, ça fait la gymnastique des yeux et boum,
1: on tombe. Et puis évidemment, on fait une grosse dédicace à celles et ceux qui ont tapé leur meilleure sieste cet été en regardant le Tour de France, qui est quand même l'événement parfait pour les grosses siestes. Là, Francis et Maxime, vous gagnez tous les deux le nouvel album de Bilal Hassani, donc Bonsoir Paris, un album de danse et de fête. Et on est ravis de vous en offrir à chacun un exemplaire.
2: Merci beaucoup.
1: Avec joie, avec
2: plaisir
1: de vous gâter. Et donc, on va maintenant jouer avec des chansons qui parlent de sport, de discipline sportive, de bouger son corps. On va chercher à chaque fois à retrouver le nom de l'interprète de la chanson. Et à chaque bonne réponse, eh bien, il y a un point. Ça marche?
2: Ça marche.
1: Bon, n'oubliez pas qu'à la fin, tout le monde gagne.
2: Hein, Francis.
1: Voilà. Mais oui, il va y arriver, Francis. Maxime aussi, vous êtes prêts?
2: Francis.
1: Mais oui.
2: Allons, on est confiants.
1: Et n'oubliez pas de me donner votre prénom avant de proposer votre réponse, car sinon je ne saurais pas lequel de vous deux a dégainé le premier. Maxime, Francis, c'est parti pour notre séance de sport quotidienne dans Décibel. Allez, ça fait peut-être les abdos, le blind test.
2: Ah oui.
1: On y va. Première chanson qui parle d'un sport, dites-moi qui chante ça.

0: sport en question, c'est la course à pied.
1: Je courais sur la plage.
0: Maxime ?
2: Running Man.
0: Alors c'est pas Running Man. Écoute la voix. Qui est-ce qui chante ça ? La chanson s'appelle Le Coureur.
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0: Oui, c'est Jean-Jacques Goldman.
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0: Jean-Jacques Goldman et Le Coureur. Allez, on change de sport. Dites-moi.
2: La vérité n'était pas très connue, celle-là. Hein.
0: C'est pas sa plus connue, mais elle est très belle, en revanche. C'est vraiment toute très belle histoire d'un coureur, voilà, de sa découverte à ses grandes victoires. On continue. Allez, tous les deux, je vous le donne, oui.
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0: Et on embrasse évidemment toutes les paulettes qui nous écoutent ce soir. Et là, Francis et Maxime, vous êtes très forts, vous avez dégainé très très rapidement sur Yves Montand.
2: Yves Montand, faites attention à les bicyclettes à Paris aussi. Hein, des fois.
0: Oh là là, mais oui.
2: Oui.
0: Ah, c'est pour ça que moi, tu vois, je n'en fais jamais.
3: Si vous mettez cette chanson à des enfants, ils vont penser que c'est une pub, hein, je vous le dis.
0: Ah oui, c'est vrai. C'est vrai.
3: Voilà, c'est ça le problème.
0: Mais bon, là, comme on est entre vieux, attention, dernière chanson. Ref télévisuel des années 80. Maxime et Francis, je compte sur vous.
2: Je sais qui c'est.
0: Ah bon
2: maintenant.
0: Allez.
2: Véronique et Davina.
0: C'est trop fort, bravo. Oui, c'est du mentalisme. Maxime, Francis, Véronique et Davina, ce toutou youtou, le générique de l'émission Gym Tonic. Bravo, messieurs.
2: Voilà.
0: Vous avez été parfait. Je vous embrasse comme je vous aime et je vous envoie l'album de Bilal Hassani. On reste dans le thème avec un souvenir des années 90 cette fois. Il va y avoir du sport, c'est ce que nous disent les Silmarils.

0: mois de septembre avec l'opération Septembre Bouge et votre radio ici. Et à l'instant, avec les Silmarils, je pense qu'un peu de danse, en se souvenant comme on était jeunes et frais dans les années 90, ça compte aussi pour Septembre Bouge, non?
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0: Bon, on est ensemble jusqu'à 20h, vous voyez que ça approche. Alors il nous reste évidemment un petit peu de temps pour la chanson anniversaire du jour. Il y a 61 ans, jour pour jour, le 2 septembre 1965, les Doors, groupe de rock californien absolument cultissime, le groupe de Jim Morrison. Les Doors, donc le 2 septembre 1965, enregistraient leurs 6 premières démos. C'était au Pacific Jazz Studio à Los Angeles. Et moins d'un an et demi plus tard, 489 jours plus tard exactement, j'ai compté parce que je suis une geek des Doors, ils sortaient leur premier album, premier carton, succès mondial. Dessus, il y avait cette petite dinguerie qu'on partage ensemble pour le plaisir. Les Doors sont dans Décibel, Break on Through.

0: Tiens, on parlait du club des 27 tout à l'heure avec Bilal Hassani et j'ai oublié de parler de Jim Morrison qui lui aussi est mort à 27 ans à Paris, hein, lui d'ailleurs il est enterré au Père Lachaise. Si vous voulez aller lui rendre une petite visite, il y a toujours plein de petits cadeaux laissés par les fans sur sa tombe. C'est assez bouleversant. Les Doors donc à l'instant pour l'anniversaire de leur tout premier enregistrement de démo il y a 61 ans, c'était Break On Through. Et c'est terminé pour ce soir, Décibel. Merci pour cette bonne soirée passée ensemble. Merci à l'équipe de l'émission. Il y avait ce soir Kinan Lageli, Iris Guitoni et Mélodie Chaïb. Merci à vous aussi d'avoir été là. Oui, parce que si vous n'êtes pas là, ça n'a aucun sens. Et retrouvez d'ici quelques secondes la nouvelle émission d'Éric Bastien. Il n'y a pas que Paris dans la vie. Son invité de ce soir, la délicieuse Séverine Ferrer. On l'adore. On est fan d'eux. Hein, bisous Séverine. Bisous à tous.
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0: Bonjour, bonjour à toutes, bonjour à tous, que je suis contente, heureuse même de vous retrouver chaque midi jusqu'à 13h sur votre radio Ici. Je fais un coucou aussi très chaleureux, un gros bisou si j'ose, à toutes les locales de tout le réseau Ici, partout en France. Bienvenue dans votre nouveau rendez-vous. Ici on parle bon plan, vie quotidienne, arnaque à éviter, santé, nous sommes là pour vous rendre service parce qu'on vous doit bien ça. C'est le titre de ce nouveau rendez-vous sur votre radio Ici. Nous sommes ensemble jusqu'à 13h, je vous l'ai dit. Moi, je m'appelle Enora Malagré et voici la bande que j'aime plus que tout qui m'accompagne. J'en fais beaucoup aujourd'hui, non? Je suis de très bonne humeur. Qui m'accompagne tous les jours, tous les midis. Aude Razo, Madame Anti-Arnaque, bonjour, j'aime
2: Aude. Bonjour Enora, bonjour tout le monde.
0: Rayonnante aujourd'hui avec un t-shirt. On sent que vous êtes fan de foot.
2: T-shirt Zizou.
0: Oh,
2: 98.
0: Pourquoi? Parce qu'on va vous parler beaucoup sport aujourd'hui. Je vais vous le dire dans un instant. Gérald Kierzek, notre médecin. Bonjour Gérald.
3: Bonjour Enora, bonjour à toutes et à tous. Moi aussi j'aime le sport, même si j'ai pas mis la tenue.
0: Hein. Il a mis un gros velours. On va prendre aussi des petits conseils sur la vie du quotidien grâce à notre rayon soleil. Elsa Wolinski, bonjour,
4: bonjour
0: Elsa. Et le meilleur pour la fin, mon chouchou.
4: Oh, ouais. C'est mignon.
0: Oh, Valère Correa.
5: Moi aussi je vais être votre chouchoute un jour.
6: Salut Enora.
0: Bonjour Valère, qui est notre monsieur bon plan dans votre émission. On vous doit bien ça, je vous l'ai dit. Aujourd'hui on va parler sport. Parce qu'on fait toutes et tous un peu des bonnes résolutions qu'on tiendra ou pas. Alors, on a des bons plans pour vous à vous distiller tout au long de cette émission parce que le sport, c'est la
7: santé.
0: Oui. Pardon, c'est très ringard. Vous voulez nous parler? Eh bien, appelez-nous, laissez-nous un vocal. C'est un numéro WhatsApp gratuit. C'est le 0810 055 056. On est là pour vous. On vous doit bien ça. Posez-nous vos questions. Comme l'a fait d'ailleurs aujourd'hui une auditrice, bon, Mélodie.
8: Je crois que j'ai fait une petite bêtise. J'ai reçu un mail me demandant de renouveler ma carte vitale. J'ai cliqué sur le lien et j'ai payé.
0: Oh là là, mais j'aurais pu faire tellement la même erreur. Ça, c'est une question pour vous, Aude.
2: C'est tout à fait pour moi. Qu'est-ce qu'on fait? On appelle sa banque et puis on va aussi changer de mot de passe par la même occasion.
0: Très bien, on y répondra dans quelques instants à notre auditrice. Et puis le meilleur pour la fin, tout au long de l'année. 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Il est midi 7 et on va ouvrir le bal avec vous, mon cher Valère. On parle sport, je vous l'ai dit. On voudrait bien s'y remettre, on voudrait s'y mettre tout court. Comment fait-on? Qu'est-ce qu'on fait? Par où on s'y part? Comment on s'y prend? C'est vrai, voilà, je suis tellement émue, tellement je ne fais pas sport, je ne sais même pas comment annoncer votre chronique. Excusez-moi, je ne sais pas.
6: Mais qu'est-ce que c'est le sport?
0: Qu'est-ce que c'est?
6: C'est vrai que ça fait partie des bonnes résolutions de rentrée, bien souvent. Alors s'y mettre ou s'y remettre, moi j'ai peut-être un premier conseil d'abord à vous donner, c'est ne vous lancez pas tête baissée pour au moins deux raisons. D'abord, ne pas gaspiller de l'argent, parce que quand on se lance tout de suite, allez, je vais m'abonner à la salle, c'est bon, je suis sûr que je vais y aller tout le temps, il y a des frais d'inscription, il y a des équipements à acheter, et puis finalement, on ne tient pas dans la durée, on a acheté, on a dépensé pour rien, ça c'est dommage, on va y revenir. Et puis, ne pas se faire mal, ça c'est quand même essentiel, n'est-ce pas? Et peut-être qu'on va commencer par ne pas se blesser.
0: Gérald Kierzek, le docteur de l'émission.
3: Oui, et ça peut faire peur aussi quand on dit le mot sport, qu'on n'en a jamais fait.
6: Exactement, et je pense, vous allez le confirmer peut-être, qu'il faut faire la différence entre s'y mettre et s'y remettre.
0: Quelle est la différence?
3: Ah oui, alors s'y mettre, c'est qu'on part de zéro en fait. On n'a jamais fait de sport, on n'a jamais fait l'activité. Et c'est en ce sens que je dis que ça peut faire peur, même le mot en lui-même, pour des gens complètement sédentaires, qui n'ont pas d'activité physique. La sédentarité, c'est on est dans son canapé, on est assis au bureau, on n'a pas d'activité physique particulière, les muscles sont au repos.
0: Et
3: puis
0: là,
3: il y a le sport, ça paraît assez loin. Mais entre le sport et la sédentarité, il y a l'activité physique justement. Et je voudrais vraiment faire le distinguo. Et si on ne bouge pas du tout, le premier objectif, c'est peut-être déjà de se mettre à de l'activité physique. Là, de s'y mettre. Et puis après, on pourra se mettre au sport, c'est-à-dire, c'est l'étape d'après, avec une activité organisée, en club ou pas, avec des instruments ou pas. Mais l'activité physique, d'abord, ça coûte rien, donc ça doit plaire à Valère. C'est la marche, tout simplement. C'est prendre l'escalier plutôt que l'ascenseur. C'est faire du jardinage alors que j'en faisais pas. Vous voyez, c'est ces petites choses qui vont mettre le corps en mouvement.
0: Et si jamais vous bossez pas loin, il y a aller à pied.
3: Ouais, descendre
0: déjà.
3: Une station de bus, une station de métro quand il y a le métro, voilà. Ou pas prendre la voiture pour aller chercher le pain. Ben on va prendre un petit peu plus de temps et on va marcher. C'est sortir son chien le matin. C'est tout ce qui va faire mettre en mouvement le corps et bouger le corps. Et puis quand on a déjà fait du sport, on peut s'y remettre. Et là, il y a une mémoire musculaire. C'est ça qui est intéressant. Ah. Le corps, il a pas tout oublié.
6: Mais à partir de quand on doit aller voir un médecin justement, faire une consultation pour s'assurer qu'on va pas se faire mal, parce que c'est un enjeu.
3: Vous voulez un âge magique ?
0: Oui.
3: Eh bien, il n'y en a pas.
0: Oh,
3: il y a pas...
0: Non, il nous fait pas... des promesses.
3: Mais non, mais il n'y a pas d'âge magique en 10 ans. Alors oui, bien sûr, 35-40 ans, on se dit qu'avant 35-40 ans, si vous n'avez pas d'antécédents, pas de problème de santé, bah, vous pouvez vous remettre sans problème ou vous mettre au sport sans problème, progressivement, évidemment. Et après 35-40 ans, c'est bien de passer par la case médecin. Il fera un petit check-up, il prendra la tension. On en parlera d'ailleurs du check-up. Et puis moi, à mon avis, il y a un examen qui est clé au-delà de 50 ans. Si vous êtes sédentaire, vous ne bougez pas avant de vous remettre au sport, c'est le coroscanner. Ça, c'est un nouvel examen, un scanner des artères coronaires, un scanner du cœur qui montre l'état de vos artères. Vous savez, avant, vous vous êtes pédalé sur une bicyclette, ce qu'on appelait l'épreuve d'effort,
6: ça
3: pour vérifier la tolérance de votre cœur. Oui, mais là, c'est un examen, c'est un scanner. Vous n'avez pas besoin de pédaler et ça permet de voir l'état de vos artères coronaires. Et franchement, ça, c'est un examen, il faut y penser.
0: Donc, pas de culpabilité. Vous ne vous y êtes jamais mis. C'est pas grave, il n'y a pas d'âge pour commencer. Et puis, on fait un petit bilan quand même avant d'y aller. Dans un instant, on va surtout vous dire comment payer moins cher quand on veut se remettre ou se mettre au sport. Et ça, comptez sur Valère Coréard pour avoir des bons plans. On va parler aussi d'un partenariat Septembre Bouge avec vous, Aude Razzo. Beaucoup plus tard dans l'émission, Gérald Kierzek, notre médecin, l'a dit. Il vous dira aussi comment faire le fameux gros check-up santé de la rentrée. Ça, c'est aussi très important. Mais pour l'heure, nous allons écouter un peu de musique. Edwyn Collins, A Girl Like You. Je ne suis pas bilingue, ça s'entend. Sur votre radio, ici. Bienvenue dans On vous doit bien ça, votre nouveau rendez-vous.

0: Like You sur votre radio. Ici, bienvenue. 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
0: 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J'aime bien marcher sur la voie des autres. Pardon. On est très heureux de vous retrouver tous les jours entre 12h et 13h sur votre radio. Ici, on vous doit bien ça. Vous l'avez compris, c'est votre nouveau rendez-vous. Je suis avec Audra Zo, notre médecin Gérald Kierzek, Elsa Wolinski et Valère Coréard. Nous étions en train de parler sport, les bonnes résolutions. Vous connaissez, à la rentrée, on a envie de faire du sport, on a envie de s'y mettre, de s'y remettre. Ça coûte quand même un peu de sous, cette affaire. Alors, on fait comment pour ne pas trop en dépenser, Valère Coréard, monsieur Bonplan?
2: Peut-être on s'emballe pas dès le départ, c'est-à-dire on s'inscrit pas à la salle de sport immédiatement en s'engageant pendant un an.
3: Oui, genre moi par exemple.
2: Voilà.
0: Mais pas vous, vous êtes beaucoup dans l'engagement.
3: Toujours. Mais surtout dans des salles où je vois sur les réseaux, je me dis, oh, je vais aller dans celle-là, oh, celle-là. Et puis pas du tout, c'est hyper loin de chez moi, donc j'y vais pas.
2: Faites une séance d'essai, ça vous permet déjà de voir un petit peu.
0: C'est très bien ça.
2: Vérifiez bien vos disponibilités aussi tout au long de l'année. Si c'est compliqué aujourd'hui, c'est impossible en novembre. Faut se dire ça parce que c'était pas mal, non? J'avais écrit ça.
0: Ouais. Alors là, une épitaphe, quasiment.
2: Je sais pas ce que c'est. Profitez des forums des associations pour y voir clair. Et là, il va y avoir les forums des associations d'ici fin septembre avec toutes les offres des clubs, les aides municipales, etc. Et les aides, justement, regardez la commune, le département, la région, la CAF, hein, il faut creuser un peu, mais vous pouvez avoir des aides pour faire du sport. Et il y a d'ailleurs aussi le passeport et septembre bouge. Hein,
4: oui, c'est les deux vrais bons plans sport, là, effectivement, pour le mois de septembre. Alors, passeport, c'est en deux mots, hein, je précise.
5: Ah oui, c'est pas votre passeport pour aller à l'étranger,
4: c'est ça? Mais qu'est-ce que c'est? En fait, c'est les familles qui sont concernées vont recevoir un mail, ça va être là dans une dizaine de jours, quelque chose comme ça. 50 euros pour un enfant de 6 à 17 ans pour s'inscrire dans un club de sport, c'est quand même pas mal.
0: Oui.
4: Il y a des critères, notamment des critères de revenus pour y avoir droit. Donc, c'est vrai qu'il faut faire attention, il faut vérifier avant.
0: Et d'ailleurs, on a la chance de recevoir à 13h sur votre radio ici la ministre des Sports, Marina Ferrari, qui nous en touchera du coup deux mots.
4: Elle va nous expliquer ça, je pense en détail. Et puis, il y a Septembre Bouge, je vous l'avais dit, Valère, on est partenaire, notre radio ici, de cette opération. J'ai regardé, je suis allée voir sur le site, il y a 150 séances sur internet de yoga, de gym, de pilates, de fitness, de renforcement musculaire. C'est gratuit, tout le mois de septembre, avec des coachs certifiés. C'est en ligne, vous pouvez le faire chez vous.
0: C'est pas mal justement pour tester un sport, voir si on y adhère, puis s'inscrire à la salle de sport ou dans un cours collectif.
2: Exactement.
0: C'est pas mal ça, ça fait une
4: Le portail, je vous donne le nom du portail, vous allez regarder, c'est VitalFit.
0: VitalFit.
2: Bon, une fois que vous avez choisi l'activité sportive que vous souhaitez suivre tout au long de l'année, que ce soit foot, tennis, escrime, golf, ce que vous voulez, il y a la question des équipements. D'accord ? Et ça c'est important.
0: Cher.
2: Exactement. Donc, première chose, regardez du côté des rayons conditionnés. Par exemple, Decathlon en a un maintenant, il y a une offre en ligne, d'ailleurs j'ai vérifié ça tout à l'heure, il y a aussi Intersport, c'est-à-dire c'est des parties rayons d'occasion, mais...
5: Reconditionnés,
2: exactement. Donc c'est clean, c'est propre, c'est remis en état si c'est nécessaire, et les prix sont 30, 40, 50% moins chers. Vous avez aussi des plateformes spécialisées sur le matériel de sport d'occasion, et je pense à Sportide, ou Campsider, là c'est plutôt sur tout ce qui est à l'extérieur, mais c'est pareil, l'occasion, il y a un gisement qui est incroyable. Alors bien sûr, ensuite vous avez les Vinted, le Bon Coin et j'en passe, mais comme d'habitude, je vais le répéter un peu à l'envi toute l'année, toute la saison, si du moins je reste ici toute la saison, on sait jamais. C'est que l'occasion, c'est un beau gisement. Et puis, il y a les bourses au matériel sportif. Et ça, c'est un petit peu partout en France.
0: D'accord.
2: Vous avez des bourses qui sont organisées par les clubs, les communes. Tapez bourse au matériel sportif plus le nom de votre ville. Et il y a une chance peut-être sur 4 ou 5 que vous en ayez une près de chez vous. Et ça, c'est un bon plan. Et puis les vide-greniers, c'est encore la saison des vide-greniers.
0: Oui. Enfin, bon, est-ce qu'on a envie d'avoir une vieille raquette qui a été utilisée pendant 50 ans avant nous?
2: C'est une très bonne remarque.
0: Avec un vieux maillage.
2: Non, pas une vieille raquette, vous avez raison. Mais une petite raquette d'occasion pour la petite de 3-4 ans qui va commencer.
0: Ça pour les enfants, ça c'est pas mal.
2: Exactement. L'équitation, ça coûte une fortune. Je crois que c'est le troisième sport pratiqué en France. Bon, ben voilà, c'est pareil. Comment on appelle ça, ce qu'on met sur la tête?
0: Une bombe.
2: Exactement.
0: Et un poney d'occasion.
2: Ça va, voilà. Et un poney d'occasion.
0: Et un poney d'occasion sur le Bon Coin. Oui, Gérald.
5: Par contre, il faut pas trop lésiner sur les chaussures. Parce que les chaussures, c'est hyper important. Je pense aux gens qui vont se remettre au jogging, etc. Prendre des chaussures usagées, justement, ça peut poser problème. Il y a des chaussures maintenant pas chères, des grandes chaînes de magasins qui font des très bonnes bonnes chaussures qui vont maintenir le pied et surtout qui vont avoir une semelle adaptée. Vous savez, on n'est pas tous pareils hein, quand on a un pied qui va plutôt à l'intérieur ou à l'extérieur. Ben, il faut une chaussure qui compense. Soyons... Si elle est d'occasion, malheureusement, l'amorti est moins bon et elle n'est pas forcément
1: soyons
5: adaptée.
1: Soyons sérieux sur les chaussures. Vous êtes sportif, je le sens, Valère Coréard, monsieur Bonplan.
2: Ouais, j'aime bien le sport, c'est vrai.
1: Ouais, qu'est-ce que vous faites comme sport?
2: Du tennis.
1: Oh là là, c'est si chic.
2: Très longtemps.
1: On parlera peut-être du padel tout à l'heure. Je ne veux plus en entendre parler. Sachez-le.
4: Ah non.
1: J'ai l'impression que toute la France fait du padel. Ça m'agace.
2: Ça, c'est ceux qui ne savent pas bien jouer au tennis.
1: Et voilà.
5: Tout de suite, bien sûr. Mais le padel, il faut expliquer ce que c'est. Ça se joue à quatre et c'est avec une petite raquette plus grosse. Et puis on tape et on peut taper sur les murs.
1: Laissez-nous tranquille. Nous, avec Aude, on fait du foot.
4: On fait du foot, c'est très bien le foot.
1: Oui, c'est très bien. Ça, c'est un vrai sport.
4: Voilà.
1: Allez, dans un instant, on va continuer à vous parler sport. On vous parlera check-up santé. Il y a Elsa Wolinski aussi qui vous dira qu'il y en a un petit peu marre de cette injonction aussi à faire du sport. Et en plus, en particulier après 50 ans. Mais pour l'heure, nous écoutons Marine, une participante de la Star Academy qui nous chante Escroc. Tiens, c'est pour vous ça, Audrazo.
4: Oh,
1: Madame Anti-Escroquerie, mon diamantier arnaque.

0: douce voix de Marine sur votre radio. Ici, Escroc dans On vous doit bien ça.
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0: 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Il est midi 24 sur votre radio Ici. On est en plein cœur de votre nouveau rendez-vous quotidien sur votre radio Ici. On parle sport aujourd'hui, on parle bon plan, comment payer moins cher nos abonnements, comment s'y mettre ou s'y remettre. On parlera de check-up santé avec notre médecin Gérald Kierzek. Et puis cette injonction aussi à faire du sport. Oh là là, on va essayer de déculpabiliser un petit peu hein, sur votre antenne, sur votre radio Ici. Et puis vous êtes très très nombreuses et nombreux à réagir au 0810 055 056. C'est notre numéro WhatsApp, c'est gratuit, je le rappelle. Et il y a Cécile qui nous a écrit un texto, parce que vous pouvez écrire des textos, envoyer des messages vocaux, nous appeler. Elle nous demande, elle vous demande, docteur Kierzek, à partir de quel âge on met les enfants au sport? Très bonne question. Merci Cécile.
2: Il n'y a pas d'âge unique, mais globalement, avant 5 ans, c'est pas tellement du sport, c'est de l'activité physique. L'activité physique libre, finalement, c'est de l'éveil corporel, donc c'est bouger. Les recommandations, d'ailleurs, c'est avant 5 ans, il faut 3 heures d'activité physique par jour pour les bouts de chou de moins de 5 ans.
0: C'est beaucoup.
2: Donc c'est important de les faire bouger, et ça veut dire...
3: Ils se débrouillent tout seuls, en général.
0: Les vôtres, Valère Correa.
2: Non, mais ça veut dire que les écrans, par exemple, bah, c'est pas une activité physique, vous voyez. Enfin, alors, je ferme la parenthèse.
0: Non, non,
2: mais...
0: et c'est une parenthèse importante.

0: Bienvenue à vous, cher Sébastien. Bonjour.
1: Bonjour Enora, bonjour Aude, bonjour Valère, bonjour Gérald et j'espère que je n'oublie personne.
0: Non, dis-moi, la pauvre.
2: Bonjour Sébastien.
1: Il y a pas l'exemple facile.
0: Merci de nous écouter, cher Sébastien. Vous habitez dans le Cantal, c'est ça, je crois?
1: Oui. C'est exact, oui.
0: Eh bien, nous saluons de tout notre cœur ici Besançon qui font un travail formidable. Alors vous, vous êtes un grand sportif. Racontez-nous tout ça.
1: Ben, disons que j'aime beaucoup le sport sous toutes ses formes, téléspectateurs, spectateurs et acteurs.
0: Oui.
1: J'ai toujours pratiqué beaucoup de sports différents en essayant de faire en sorte que ça ne vienne pas non plus trop phagocyter la vie de famille. Donc je pense que de ce côté-là, j'ai trouvé un bon équilibre.
0: Ah bah attendez, je lis que vous avez fait l'ascension du Mont Blanc et du Kilimandjaro. Mais attendez, c'est complètement fou. Non mais attendez.
1: Ouais, j'ai 12 Mont Blanc à mon actif, un Kilimandjaro.
0: Oh là là.
3: Moi aussi, mais c'est la crème des serres.
1: Non mais, c'est un sport aussi, hein.
0: Oui, c'est une sorte de sport. Non mais attendez, c'est très impressionnant.
1: Je me suis amusé à faire le tour du Mont Blanc en courant avant que ça devienne une course internationale. Et à l'époque où c'était très mal vu, je me faisais copieusement engueuler par les gardiens de refuge qui me disaient la montagne, c'est pas un terrain de jeu, etc.
0: Bon, en tout cas, vous êtes un très très grand sportif. Pardonnez-moi de vous couper. Je vois 5-6 heures par semaine. Alors, quelle est la question que vous voulez nous poser, cher Sébastien?
1: Ben, je voulais demander au docteur Kirzek, bien qu'il ne soit pas ni cardiologue, ni psychologue, ni
2: c'est bien de le rappeler.
1: Mais
3: les urgentistes ont fait un peu tout. Hein.
1: Attendez, docteur, vous êtes bien plus que ça, puisque vous êtes l'oreille de vos patients et puis vous devez être polyvalent. Moi, il y avait deux questions, si j'ai le temps de les poser les deux.
0: Ouais,
1: la
0: rapidement.
1: Première, c'est que j'ai eu besoin très tôt de pratiquer le sport de manière très intensive. Comme vous disiez, avec des ultra-trails qui n'existaient pas, je m'amusais à auto-organiser des randos de plus de 100 km en moins de 24 heures. Mon record est de 140, c'est rien d'extraordinaire parce qu'il se fait beaucoup mieux maintenant. Et je voulais savoir, selon vous, docteur, ce qui poussait certaines personnes comme moi à vraiment se dépasser jusqu'à parfois l'épuisement pour atteindre la plénitude, pour atteindre ce besoin de bien-être à la fois physique.
0: Là, mon cher Sébastien, on est quasiment sur de l'ordre de l'addiction, là.
3: Exactement,
0: si je puis me permettre,
3: mais c'est une addiction. C'est-à-dire, quand on fait du sport, il y a un état de bien-être, c'est ce qu'on appelle les endorphines. On sécrète une espèce de morphine naturelle. Et en fait, le cerveau va s'y habituer, va prendre plaisir, va avoir cette récompense-là. Et donc, on tombe dans une addiction au sport. Et il ne faut pas tomber dans cette addiction au sport. Il faut trouver le moment de plaisir, mais sans être dans la bigorexie, c'est le nom un peu savant de l'addiction au sport, où on a besoin de sa dose tous les jours. Et moi, je dis très souvent, le sport, c'est bien. L'activité physique, déjà, c'est déjà bien de bouger, mais 2-3 fois par semaine, il faut que le corps se repose aussi.
0: Bah voilà, merci beaucoup, en tout cas, cher Sébastien. Faites comme lui, hein, faites comme nos chers auditeurs. Appelez-nous 0810 055 056, vous avez un problème. On a quelques réponses. On va passer à notre jeu. Tout au long de l'année, je booste votre pouvoir d'achat. On vous doit bien ça sur votre radio. 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Et vu que c'est la rentrée, pour vous alléger un peu, il y aura 2 gagnants par jour. Mais là, nous recevons la première gagnante. Elle s'appelle Angèle. Bonjour Angèle.
4: Bonjour Enora.
0: Comment allez-vous, chère Angèle?
4: Ben, je vais bien, merci. Je me suis cassé le pied, alors donc le sport, pour le moment, c'est un petit peu en stand-by.
0: Bon, nous vous souhaitons un prompt rétablissement. Voilà. On espère surtout que vous ne souffrez pas trop, Angèle. Vous appelez d'Antibes, dans la région des Alpes-Maritimes.
4: Oui,
0: très belle région. Donc vous nous écoutez évidemment sur Ici Azur, à qui on fait un petit coucou.
4: Exactement.
0: Vous êtes conseillère
4: en voiture et à la maison.
0: C'est exactement là où il faut nous écouter. On est très très contents, en tout cas, de vous les donner, ces 200 €.
5: Bravo.
4: Merci beaucoup. Merci, je suis ravie pour la rentrée des classes.
0: Bah oui, ça aide un peu quand même. Ça aide un peu. Faites comme Angèle. 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Dans un instant, on revient avec plein de bons conseils à vous prodiguer. Un check-up santé, pas d'injonction au sport, pas de pression. Mais tout de suite, les infos de votre région sur ici.

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1: Il est 12h33 sur votre radio, ICI, bienvenue dans votre nouveau rendez-vous. Ça s'appelle On vous doit bien ça. Ici, on vous parle bon plan, vie quotidienne, arnaque à éviter, santé, avec notamment notre docteur Kirzek qui parlera du gros check-up de rentrée qu'on devrait faire, en tout cas, je crois. Bienvenue à vous, nous sommes ensemble jusqu'à 13h. Je suis Enora Malagré, il y a aussi Aude Razo avec nous, Elsa Wolinski, qui nous parlera de l'injonction à faire du sport, surtout quand on est une femme après 50 ans. C'est pénible tout ça. Et puis mon chouchou, Valère Correa, monsieur, bon plan. Et puis pour l'heure, on va répondre à un vocal d'un auditeur. Il nous a appelé, ou elle nous a appelé au 0810 055 056.
3: Oui, bonjour l'équipe. Je crois que j'ai fait une petite bêtise. J'ai reçu un mail me demandant de renouveler ma carte vitale. J'ai cliqué sur lien et j'ai payé. Malheureusement, je ne sais pas trop quoi faire. Est-ce que vous auriez une solution ou des choses à pouvoir me conseiller? Parce que je crois que j'ai fait une grosse bêtise en faisant ça. Merci beaucoup.
1: Mais merci à vous, surtout, chère Mélodie, de nous alerter, parce que je crois que nous, avec Elsa Wolinski, on aurait pu faire, tomber dans le panneau. Donc, faites comme notre auditrice, hein, alertez-nous, 0810 055 056, et puis réagissez évidemment en direct. On est ensemble jusqu'à 13h. Aude Razo, Madame Montiarnac, c'est complètement pour vous. On vous écoute avec attention.
4: Alors, déjà, sur le côté bêtise, je précise que beaucoup l'ont faite, cette bêtise. Parce qu'on parlait de déculpabiliser. On parlait de déculpabiliser tout à l'heure sur le sport, on peut déculpabiliser aussi sur les arnaques. J'ai pas mal d'auditeurs qui m'écrivent, qui me disent, oh là là, j'ai tellement honte, je suis stupide, j'ai cliqué, mais quel imbécile, etc. Non, franchement, il y a plein de gens qui font les mêmes bêtises que vous, c'est juste qu'eux, ils n'en parlent pas.
1: C'est ça, la grosse différence. Donc, merci à notre courageuse auditrice.
4: Voilà, effectivement, c'est bien d'en parler. Bon, déjà, petite mise au point avant de parler solution, une carte vitale, ça ne se renouvelle pas. La petite carte que vous avez dans le portefeuille, la petite carte verte, elle est valable. Il n'y a pas besoin de la renouveler jamais. Donc, si vous recevez un mail qui vous dit, il faut renouveler votre carte vitale, c'est une arnaque.
1: Et je ris.
5: Mais moi, je vous assure que je pensais qu'il fallait la renouveler.
4: Mais non, mais vous avez déjà renouvelé une carte vitale.
5: Non, mais j'ai l'impression.
1: Je me dis, quand on la perd.
4: Mais oui, ah oui, mais là, vous faites une demande.
1: Ah oui, voilà, mais on la renouvelle pas.
4: Mais si vous recevez un mail non sollicité sur il faut renouveler votre carte vitale.
1: Docteur Kirzek.
6: Par contre, elle se met à jour à la pharmacie, à la guichet sécu, à l'hôpital. Il y a des petites bandes pour la mettre à jour.
1: C'est nous qui faisons la démarche.
4: Pas sur Internet, attention. Et donc, évidemment, le point important, c'est de ne pas payer, évidemment. Donc, sur les solution.
1: Oui.
4: Première chose à faire, si on a cliqué et qu'on a payé, on appelle la banque tout de suite, là, maintenant, avant de nous appeler nous. Hein, parce que c'est quand même très, très urgent. Parce que ça veut dire que certes, vous avez payé peut-être 1 euro pour soi-disant renouveler votre carte vitale, mais vous avez surtout donné votre carte bleue à quelqu'un qui est très malhonnête. Donc on appelle la banque tout de suite pour savoir quelle marche à suivre. Deuxième chose, rapidement, souvent, il y a la deuxième bêtise qui va avec, c'est que vous avez donné des fois vos identifiants sécu, vous avez donné votre mot de passe, etc. Donc, on va sur son espace de la sécu, Amélie, hein, vous connaissez, et puis on change le mot de passe pour être sûr.
1: Très bien, merci Aude Razo, notre madame Antiarnac. Ça, vraiment, c'est très utile. On va écouter, pardon, j'adore Stéphane Echer, excusez-moi. Pas d'amis comme toi, Elsa Wolinski. Parce qu'on va l'écouter dans un instant, elle nous parlera des injonctions au sport après 50 ans.

0: amis comme toi, Stéphane Echer, sur votre radio, ici. 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
0: On vous doit bien ça, c'est votre nouveau rendez-vous tous les midis entre midi et 13h sur votre radio. Ici, nous sommes au cœur d'une grande émission autour du sport. Et on va parler avec vous, ma chère Elsa Wolinski, de cette injonction qu'on a à faire forcément du sport après 50 ans.
2: Oui,
0: comment on le vit tout ça, ma Elsa ?
2: Mais oui, moi j'ai un petit coup de gueule ce matin à pousser, parce que quand même, depuis quelques années, je vois apparaître, surtout sur les réseaux sociaux, une nouvelle injonction faite aux femmes, et bizarrement, beaucoup moins aux hommes.
0: Mm-hmm.
2: Oui, Valère.
3: J'écoute un peu pour
2: l'instant. Il faut absolument faire du sport et de plus en plus tôt. Maintenant, je vois même des femmes de 35 ans s'y mettre, ce qui est très bien évidemment, mais qui ont en même temps une espèce de panique anticipée, ce qu'elles ne devraient pas évidemment ressentir. Parce qu'il faudrait être dynamique, tonique, mince évidemment si possible, surtout musclé. Alors évidemment, je comprends, le sport c'est très bon pour le corps, pour la tête, ça aide à vieillir, être en meilleure santé bien sûr, mais ce qui m'agace c'est que même, c'est qu'il y a quand même quelque chose, j'en bafouille d'ailleurs tellement ça m'agace, c'est que c'est bon pour nous, mais c'est pas la peine de nous culpabiliser en permanence.
0: Tellement d'accord.
2: Évidemment, il faut en faire, mais il faut pas que ça soit une nouvelle contrainte. À partir de 40 ans, on vous explique qu'on perd du muscle et que, évidemment, à la ménopause, avec la baisse des oestrogènes, on perd aussi plus facilement en densité osseuse, Gérald. Donc il faut faire de la musculation. Très bien, on fait de la musculation. Ensuite, on vous dit qu'on va perdre que vous l'avez dit tout à l'heure d'ailleurs, Gérald, qu'on perd
3: la
2: souplesse. Évidemment, on perd la souplesse. Alors là, on vous dit qu'il faut faire du yoga pour l'équilibre, la posture. Évidemment, pour se détendre aussi. Très bien. Donc, musculation, yoga. Ensuite, on vous dit pour le pilate, pour les muscles profonds, le dos, le périnée, les abdos. Oh. On en a musculation, yoga, pilate. Maintenant, on se dit, bon, on est tranquille. Pas du tout, maintenant,
0: ruiné,
2: c'est la mode du lagri. Est-ce que vous savez
0: c'est
2: quoi le lagri?
0: C'est quoi?
2: Alors, ça ressemble un peu au pilate, mais c'est sur une machine avec des ressorts, sauf que c'est beaucoup, beaucoup, beaucoup plus dur. Et moi, j'ai eu l'impression de voir ma vie défiler.
0: Je vous le dis. Elsa Wolinski.
2: Alors moi, ce que j'avais envie de vous dire ce matin, c'est très bien de faire du sport. Évidemment, c'est bien pour la tête, pour la santé. Mais ne vous culpabilisez pas. Vous avez aussi le droit d'avoir la flemme.
0: Ouais.
2: N'est-ce pas, Gérald? On a le droit d'avoir la flemme.
0: Ah, bravo,
3: oui.
0: Bravo,
3: non, mais vous avez totalement raison. Alors, au-delà du sport, parce que sport, ça fait athlète et ça fait un peu
2: mais
3: inaccessible.
2: Oui, c'est ça.
3: C'est vraiment l'activité physique, c'est de bouger. Il n'y a rien de plus puissant que l'activité physique pour ralentir le vieillissement, pour se sentir mieux dans sa tête, dans son corps. Donc l'activité physique, bouger, c'est important. Mais il y a une autre chose qui est capitale, c'est le plaisir. Et quand vous décrivez l'instrument, on a l'impression que c'est de la torture, etc. Il faut trouver du plaisir. Il faut trouver du plaisir pour d'abord avoir de la régularité, Valère en parlait, pour tenir sur le long terme. Et puis, on peut le faire aussi avec des copains, des copines.
0: Mais
3: ça apporte du plaisir
0: aussi.
3: Trouver
0: quelque chose qui vous ressemble.
3: L'idée, c'est pas de la torture, vraiment.
0: Trouver quelque chose de joyeux, vous avez envie
3: exactement
0: d'y aller le matin ou le soir ou au boulot entre midi et deux. Moi, j'aime bien faire de la danse. J'ai l'impression d'être Beyoncé, du coup, alors
2: moi
0: que pas du tout.
2: La danse.
0: Mais c'est chouette.
3: Et alors que moi, j'aime pas du tout la danse, donc
0: ça,
3: je fais autre chose. Ça...
0: Non, mais cette injonction au sport, c'est aussi le cachet des hommes, Valère. Alors, vous faites beaucoup plus jeune, mais on peut le dire. Vous venez d'avoir 50 ans.
4: Ouais, mais
0: joyeux-vous.
4: C'est...
0: Vous l'avez aussi un peu, j'imagine.
4: Mais j'étais en train de me dire, alors on l'a en tant qu'homme, mais je me disais, finalement, il vaut mieux ce type d'injonction qu'une autre. Alors oui, c'est un peu pénible parce que j'entends tout ce que Elsa vient de dire, mais moi, je trouve que cette injonction allait mieux qu'à d'autres époques où il y avait d'autres types d'injonctions. Mmh. Par exemple, il fallait savoir pas dormir pendant 3 jours, faire des fêtes incroyables, où on nous disait il faut savoir s'amuser comme ci, comme ça.
0: Ouais.
4: C'est vrai que le sport touche beaucoup les jeunes d'ailleurs,
0: ouais,
4: et je me demande si c'est pas un moindre mal.
0: Oui, c'est sûr que c'est mieux, mais enfin, il faut que ça soit, comme dit Elsa, dans le plaisir. Vraiment. Et Gérald, alors, cette histoire de ménopause, pardon, je m'arrête un peu de ce qu'on... Non, mais ça m'interpelle. Quel type de sport on peut faire quand on a une ménopause qui débarque dans notre vie? On fera évidemment une grande émission sur la ménopause. Hein,
3: ménopause ou pas ménopause, quand on vieillit, il faut qu'on se mette à bouger, ça c'est clair.
0: Ouais.
3: Donc, on va marcher, on va faire des activités qui nous apportent du plaisir, on va faire du jardinage, on va faire... Mais ça paraît bête, mais du ménopause, ça fait bouger les muscles par rapport à une activité qui est sédentaire. Et puis après, il n'y a pas de sport indiqué ou contre-indiqué à la ménopause. Alors évidemment, si vous commencez à avoir des problèmes articulaires, y a des sports qu'il va falloir éviter. Le jogging, parce que c'est des sports à impact, donc ça va taper, ça fait mal au dos.
0: Mm-hmm.
3: Mais je disais en début d'émission, il y a 3 composantes importantes. Il faut faire travailler le cœur, il faut faire travailler les muscles, il faut se muscler, parce qu'on perd du muscle à la ménopause ou à l'andropause d'ailleurs. Et il faut jouer sur la souplesse articulaire. Et en fait, il faut trouver soit une activité qui combine les trois, soit plusieurs activités qui vont nous faire travailler ces trois choses.
2: C'est pas si simple.
3: Elsa, vous êtes venue comment aujourd'hui ?
2: Je suis venue en métro. J'ai marché.
3: Mais vous, oui, mais en métro, vous avez marché. Ouais. Vous, si vous avez pris les escaliers et pas l'escalator, vous avez marché.
2: Non, je prends l'escalier.
3: Sais que vous venez en vélo, qu'Enora vient en vélo. Si
0: oui,
3: le vélo,
0: alors,
3: c'est de l'activité physique.
0: Moi, je vais pas vous mentir, c'est un vélo électrique.
3: Oui, mais le vélo électrique,
0: c'est déjà ça.
3: Mais oui, c'est déjà ça, parce que ça travaille la coordination, ça travaille l'équilibre. C'est toujours mieux que de prendre la voiture, par
0: exemple. Alors, on va continuer à parler santé sur notre antenne, hein, sur votre radio ici, où Gérald Kirzek, notre docteur, nous parlera gros check-up de rentrée. Pour le moment, une petite pause. Breakfast in America, Supertramp sur votre radio ici dans On vous doit bien ça.

0: Supertramp, Breakfast in America sur votre radio ici.
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0: Midi 47, c'est votre nouveau rendez-vous quotidien. On vous doit bien ça sur votre radio. Ici, on a beaucoup, beaucoup parlé sport, mais ça a beaucoup, beaucoup réagi au 0810 055 056. On accueillera d'ailleurs un auditeur dans quelques instants. Mais pour l'heure, le docteur Gérald Kirzek va nous parler du fameux gros check-up de rentrée. Check-up santé, j'entends. Il faut le faire. Comment on le fait? Qu'est-ce qu'on y met dedans, monsieur?
3: Bah, il est gros, il est petit, il est inexistant pour beaucoup. Beaucoup, hein, parce que
0: j'en ai jamais fait, je vous dis la vérité. Hein.
3: Qui a fait un check-up, un contrôle technique?
0: Valère Correa, évidemment.
4: Comme tous les 6 mois, j'étais en train de me dire j'en ai un énorme à faire.
3: Mais parce que t'es hypochondriaque.
4: J'ai peur.
3: Sa voiture, en fait, il y a un contrôle technique tous les 2 ans. Bah, c'est la même idée, en fait, avec le check-up. C'est de pouvoir. Et alors, c'est à la rentrée, parce que c'est bien. On redémarre, on a passé l'été. Il y a peut-être eu des petites choses qui n'allaient pas bien. On s'est remis à l'activité physique, justement, ou au sport. On a vu une petite douleur. On s'est dit, bah tiens, le moment de la rentrée, c'est le bon moment pour faire son check-up. Avec qui on le fait, où on le fait, le premier interlocuteur, la première personne, c'est le médecin traitant. Allez voir votre médecin traitant. Pareil pour les enfants, hein, parce que le check-up, c'est, de 7 mois, même avant, jusqu'à 77 ans et même après. C'est d'aller voir son médecin traitant, d'aller voir le pédiatre pour les enfants ou le médecin généraliste pour les adultes. Qu'est-ce qu'il va faire? Il va déjà vous interroger. La médecine, c'est discuter sur vos habitudes de vie. Alors, vous continuez à fumer, j'espère que vous avez arrêté. On va pouvoir, cette année, se mettre dans le sevrage tabagique. Il va contrôler votre poids, contrôler votre taille, contrôler votre tension artérielle, mettre un coup de stéthoscope pour vous ausculter, vous examiner. Et c'est ça qui est déjà la première étape du check-up. C'est la consultation et l'examen. Ensuite, il va faire le point sur les vaccins. Donc ça, c'est capital aussi, les vaccins, parce que les enfants, on y pense, hein, les vaccinations obligatoires, il y a les entrées à la crèche, puis à l'école, donc là, c'est contrôlé. Mais quand on a passé 18 ans, il n'y a plus aucun contrôle. Votre carnet de santé, je vous mets au défi, et nos auditeurs et auditrices aussi, je pense que vous n'avez plus votre carnet de santé. Ouais. Donc les vaccins tétanos, diphtérie, poliomyélite, qui sont des vaccins obligatoires, il y a des rappels à 25 ans, à 45 ans, à 65 ans.
0: Je les ai tous loupés.
5: Mais 25 ans, je n'ai pas fait.
3: Et oui, et pour les plus de 65 ans, c'est tous les 10 ans, parce qu'on a un système immunitaire qui est moins solide, qui vieillit. Voilà. Donc, c'est l'occasion aussi, la consultation chez le médecin traitant, de faire le point sur ces vaccins.
0: Pardon,
3: ça fait partie du check-up.
0: Le vaccin contre la grippe, ça fait partie du check-up,
3: ça,
0: pas du
3: ça
0: tout.
3: Fait
0: c'est
3: partie
0: pas obligatoire,
3: des vaccins, mais pas des vaccins obligatoires, mais des vaccins recommandés. Et c'est là où ça va varier en fonction de votre âge, en fonction de vos habitudes de vie, vos habitudes professionnelles. Il y a le zona pour les plus de 65 ans. Si vous êtes à risque en situation d'obésité, par exemple, ou avec une maladie chronique, on va vous recommander effectivement la grippe. La campagne grippale, vaccination antigrippale va démarrer en octobre. On a la chance d'avoir un vaccin qui est pris en charge pour les plus fragiles, les femmes enceintes, les plus de 65 ans et les personnes qui sont en situation d'obésité ou qui ont une maladie chronique. On en reparlera largement. Mais ce sont des vaccins, j'allais dire, sur mesure. Un check-up, l'idée, c'est de l'adapter. Il y a des choses qui vont être faites à tout le monde. Et puis après, on va personnaliser. Pareil, si je dépiste une petite hypertension artérielle, il y a peut-être des examens complémentaires, on va vous prescrire une prise de sang, etc. Et donc ça, c'est important de le faire en fonction de votre état, de vos antécédents, de votre âge.
0: Valère,
4: est-ce que
0: Correa.
4: Ça coûte cher tout ça? Parce que je me dis, dis donc, entre les vaccins, les prises de sang, le rendez-vous chez le médecin et j'en passe.
3: On a la chance d'être dans un pays qui s'appelle la France, il y a la sécurité sociale, votre consultation chez le médecin généraliste, elle est remboursée, il y a des examens complémentaires, c'est remboursé, les vaccins aussi sont pris en charge, de même que, et c'est le troisième pied du trépied, c'est le dépistage, les dépistages. En fonction, vous êtes une femme de plus de 50 ans, c'est la mammographie tous les 2 ans, vous êtes un homme ou une femme.
0: Ça, hein.
3: Ben oui, les dépistages. Et le check-up, c'est l'occasion avec le médecin, tout ça lors de la consultation à 30€ qui sera remboursée, de vous proposer, de vous orienter vers des dépistages systématiques, là aussi, qui sont pris en charge et qui sont gratuits. Mammographie, cancer du col de l'utérus, cancer du côlon, vous savez, pour les hommes et pour les femmes au-delà de 50 ans aussi. Et puis après, en fonction de vos antécédents, il y a des dépistages un peu particuliers, mais en fait, tout ça, c'est pris en charge par la Sécurité sociale. La Sécu qui vous propose même des bilans de santé, ça s'appelle pas check-up, mais ça s'appelle bilan de santé. Vous recevez à la maison la proposition pour aller dans un centre de santé. Donc, pas besoin de répondre à des centres de santé privés ou à des prises de sang qui sont payantes, là aussi, qui vont vous proposer des dépistages. Déjà, faites la base avec votre médecin traitant. Et lui, c'est un peu le chef d'orchestre. Il va vous coordonner la suite de la prise en charge. L'autre coordinateur de la santé bucco-dentaire, c'est le dentiste.
0: Ah oui.
3: Et puis il y a l'ophtalmo. Faut pas l'oublier. Ça fait partie. Ça fait partie du check-up.
0: Il me regarde en disant ça parce que je ne vais pas vous mentir. Je ne vois plus grand chose. Merci beaucoup, Gérald Kierzek. C'est très important. Vous avez vu, on prend aussi soin de votre santé dans On vous doit bien ça, votre nouveau rendez-vous quotidien. Il nous reste quelques minutes ensemble et dans un instant, on accueillera un auditeur qui a une question à nous poser. Faites comme lui, 0810 055 056.
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0: Revoici sur les ondes de votre radio, ici dans On vous doit bien ça. On a parlé largement sport aujourd'hui, check-up, santé, injonction à faire du sport. Et on a une question d'un auditeur qui nous a appelé au 0810 055 056. Bonjour.
5: Bonjour à toute l'équipe.
0: Bonjour. Bonjour. Quelle jolie voix. Comment vous appelez-vous, cher monsieur ?
5: Bruno.
0: Ben bonjour Bruno, bienvenue.
5: Voilà, merci. Alors moi j'ai pas une question, j'ai juste un par rapport au sport.
0: Ouais.
5: J'ai eu la chance il y a quelques temps parce que bon je suis un peu je vais pas détailler ma vie. dans un camping j'ai rencontré quelqu'un.
0: Ouais.
5: Et en fait cette personne ne fait jamais de sport en salle.
0: Bon.
5: En fait lui il fait du sport avec son corps.
0: Mais
5: c'est-à-dire que il fait beaucoup de marche.
0: Oui.
5: Alors il fait de la marche toujours avant de manger. Jamais après manger.
0: D'accord.
5: Parce que en fait on brûle les graisses de du repas d'avant.
0: C'est vrai ça monsieur docteur, on va demander
3: oui,
0: au
3: c'est
0: docteur.
3: Vrai, oui, c'est vrai,
0: c'est vrai que c'est mieux de le faire avant qu'après. Je pensais qu'il fallait marcher après pour digérer moi.
3: Alors, c'est ce qu'on appelle la marche digestive, mais c'est d'autres activités notamment la musculation au poids du corps, c'est bien de le faire avant effectivement. Faire du sport à jeun, ça pose pas de problème.
0: Et alors, excusez-moi Bruno, il fait quoi d'autre ce monsieur ?
5: Alors, il fait par exemple tout ce qui peut être par exemple, vous prenez un banc.
0: Oui.
5: Vous mettez vos deux bras sur le banc, vous allongez vos jambes et en fait vous descendez, vous remontez,
0: et
5: vous descendez, vous remontez
3: des
5: et
3: pompes,
5: vous faites
3: quoi.
5: Deux, trois séries de 13 flexions. Mmh. Vous faites 1 minute 30 de repos entre chaque séance. Vous faites des pompes, c'est la même chose. Vous faites des tractions, c'est la même chose. Toujours avoir 1 minute 30 de repos entre chaque série de 10 ou 12 suivant si on est capable de le faire. Bien
0: c'est
5: sûr.
0: Très très chouette ça, c'est vraiment d'utiliser tout ce qu'il y a dans votre environnement pour faire du sport. D'ailleurs je pense à Nordine Attab qui va rejoindre l'équipe, hein. on en parlera vendredi avec lui qui est un grand coach sportif et qui nous conseille surtout voilà de prendre un banc. Il y a beaucoup aussi maintenant d'agrès je dirais dans les parcs, hein, partout, dans les petites
3: et ça coûte
0: grandes
3: rien.
0: Villes, et là pour le coup Valère Correa, votre monsieur Bonplan sera ravi, ça coûte zéro.
4: La calisthénie c'est très à la mode, c'est-à-dire faire du corps
0: c'est
4: avec son propre poids. La calisthénie,
0: non
4: mais c'est le fait de faire du sport avec son propre corps, sans ustensiles, sans équipement, quoi. Et c'est super, c'est des pompes, c'est des burpees, c'est des squats. Je vous montrerai à l'occasion.
6: Les burpees, c'est horrible.
0: C'est quoi les burpees,
4: c'est génial, les burpees.
0: Déjà, le mot me donne pas
4: vous
0: du tout envie d'y aller.
4: Vous faites une pompe et puis vous rejetez vos jambes près de vos mains et puis vous vous levez, vous sautez.
0: Très bien. Écoutez, ça sera sans moi.
6: On vous regardera. Allez, on vous regardera.
4: Je vais en faire.
0: Je préfère aller déjeuner là. On va. En tout cas, merci beaucoup à vous, Bruno. Faites comme lui. Appelez-nous au 0810 055 056. C'est le moment de donner un petit 200 euros, dis donc, à dépenser dans une grande enseigne pour vous aider pour la rentrée. On le fait deux fois dans l'émission. Voilà, ça fait 400 euros en tout parce que je sais compter, figurez-vous. C'est notre petite embellie de la rentrée sur votre radio. Ici, on accueille Frédéric de Saint-Gilles-Croix-de-Vie, pardon. Bonjour Frédéric.
7: Bonjour, bonjour.
0: Oh, quelle voix enjouée, j'adore ça. Vous nous appelez d'où ? De la Vendée, je viens de le dire.
7: Exactement.
0: On embrasse très fort ici Loire-Océan. Je passerai une tête d'ailleurs dans pas longtemps, chers collègues. Vous êtes assistante administrative, vous avez deux grandes filles, c'est ça ?
7: Exactement, exactement.
0: Et vous vous êtes inscrite sur ici.fr.
7: Tout à fait.
0: Et bien vous avez gagné du coup 200 euros.
7: Bravo. Merci, merci, merci à tous.
0: C'est tellement chouette. On est très très content de pouvoir vous donner ces 200 euros à dépenser dans une grande enseigne. Merci beaucoup ma chère Frédéric d'avoir
7: merci, merci à tous.
0: Participé. Ça vous plaît l'émission ? Vous passez un bon moment ?
8: génial, génial. Bon, moi, je ne suis pas très sportive non plus.
0: Moi non plus. C'est pas grave, c'est pas grave. Elsa Wolinski nous a dit il y a une minute que c'était pas grave, non, qu'on n'avait pas à culpabiliser. On fait comme on peut et on fait bien ce qu'on veut. Je vous embrasse très fort, Frédéric.
8: Merci, merci. Belle journée.
0: Belle journée à vous. Je voudrais déjà vous dire au revoir. C'est fou, hein, ça passe à une vitesse folle. On se retrouve demain, rassurez-vous, entre midi et 13h sur votre radio ici. Votre nouveau rendez-vous, ça s'appelle On vous doit bien ça. Je voudrais remercier Elsa Wolinski, Valère Coréard, Monsieur Bonplan, le grand docteur, l'imminent, le sachant, le docteur Gérald Kirzek, et puis ma chère Audrazo, Madame Anti-Arnaque, grâce à qui on a su qu'il ne fallait pas renouveler sa carte vitale.
9: Et non.
0: C'est une arnaque. Merci beaucoup à Céline pour la réalisation, à Gwen à la préparation, à Sadika au standard, et à Titouan, mon breton, à la technique.

0: Sister Sledge avec We Are Family. Et oui, c'est toute la famille d'ici, dès 5h, qui est là ce mercredi pour vous réveiller. Bonjour tout le monde, soyez les bienvenus.
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0: Bonjour Valentine.
3: Bonjour Louis, bonjour à tous.
0: On est mercredi 9 septembre et ce 9 septembre, figurez-vous que c'est la journée internationale du Sudoku. Le choix de la date, lui, c'est pas un hasard puisque nous sommes le 9e jour du 9e mois de l'année pour une grille de 9 cases sur 9. Alors ce matin avec Valentine, on cherche un auditeur qui...
3: Un adepte des Sudoku ou d'autres jeux de grille, hein, comme les mots croisés ou les mots fléchés.
0: Vous êtes plutôt, tiens, une petite grille de temps en temps ou plusieurs chaque jour. Racontez-le nous ce matin au 0810 055 056.
3: On parle aussi de votre budget à la station service. Essence ou diesel, les prix sont au plus haut. Pour certains, c'est même un mois de revenus dépensés à la pompe chaque année. Vos témoignages dès 5h.
0: Et pour vous accompagner jusqu'à 6h, Saveria au standard, Florent à la technique, Emeline à la rédaction en chef. Ici, dès 5h, ça commence maintenant.
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0: Mercredi 9 septembre, excellent réveil à l'écoute d'ici, il est 5h. Le tour de l'actualité à vos côtés, Valentine, et à la une, le carburant toujours plus cher.
3: 2,10 € en moyenne le litre de sans-plomb 95 E10, 2,27 € pour le diesel. Le trou dans le budget des Français se creuse encore. Pour 5 millions de ménages, c'est même selon l'INSEE, l'Institut National de la Statistique, un mois entier de revenus sur un an dépensés à la station-service, Jules de Kiss.
4: Saisir le pistolet de la pompe, remplir son réservoir en regardant le compteur défiler très vite. Odette en a l'habitude. Trajet domicile-travail, elle roule 100 km par jour.
5: Je vais faire un plein maximum tous les 10 jours. Je suis à 115 €.
4: Le calcul est vite fait. 345 € par mois, plus de 4 000 € par an avec les prix actuels. Odette fait donc partie de ces Françaises et Français qui sont entrés dans cette catégorie. Mettre en une année plus d'un mois de salaire dans son réservoir. Donc elle tente de tout optimiser.
5: Avant de partir du travail, j'ai regardé vers chez moi les prix, enfin, j'ai comparé 3-4 stations et effectivement on fait attention parce que bah oui, on est parents, on a 2 enfants, on a 2 voitures, on est obligé de se déplacer au travail et on n'a pas de possibilité de prendre des transports parce que bah, c'est pas aussi bien desservi, donc on est dépendant de la voiture.
4: Comme Odette, Sylvain n'a pas choisi cette pompe par hasard.
6: Parce que c'est la moins chère.
4: Il avale les kilomètres.
6: Je fais 25 000 en moyenne par an.
4: Alors, aujourd'hui est-il dans cette catégorie, un salaire par an de carburant?
6: Je préfère pas le calculer en fait.
4: Mais la réponse est oui, alors qu'il tente de faire baisser la facture.
6: Quand je peux, je prends le vélo au lieu de prendre la voiture.
4: Aujourd'hui donc, comme pour Odette et Sylvain, 5 millions de ménages consomment plus d'un salaire par an en carburant avec bien souvent cette idée de rogner ailleurs et souvent sur les loisirs. 5 millions de ménages dans ce cas, c'est 2 fois plus qu'il y a 5 ans, estime l'INSEE.
3: Et les prix ne sont pas prêts de baisser. Avec la reprise des frappes au Moyen-Orient, le gouvernement reçoit donc aujourd'hui les distributeurs de carburant. Son téléphone grave danger ne l'a pas sauvé. Une femme de 40 ans a été retrouvée morte hier matin près de Toulouse. Son corps abandonné dans un garage en feu. Son ex-conjoint, à cause duquel la justice a fourni à la victime son téléphone d'alerte, a été découvert tout près, gravement blessé à la tête, un pistolet sur lui. Une enquête est ouverte pour assassinat.
0: Des mesures d'urgence pour les musées de France.
3: À mettre en place sans délai, précise la ministre de la Culture dans ce courrier. Catherine Pégard les encourage à renforcer une culture de la sûreté. Après le vol d'hier au musée Renoir de Cagnes-sur-Mer, en moins de 3 minutes, les 2 cambrioleurs sont passés par une fenêtre et ont décroché les 4 toiles les plus précieuses du musée avant d'en abandonner 2 dans leur fuite. Nos cours d'eau à sec à l'issue d'un été caniculaire. Le niveau des rivières est au plus bas, Grégoire Lecalot, et celui des nappes phréatiques n'est pas beaucoup mieux.
7: 2 nappes d'eau souterraines sur 3 en France ont un niveau plus bas que la normale, constate l'organisme en charge de leur surveillance, le BRGM, Bureau de Recherche Géologique et Minière. Leur état est particulièrement préoccupant dans le Limousin, où les orages n'ont pas suffi, et dans le Grand Est, Jura et Plaine d'Alsace. Les nappes bretonnes et celles du Sud Aquitaine sont également en déficit important. Pour autant, la situation au sous-sol est meilleure qu'en 2022, grâce aux pluies soutenues de février qui ont permis une recharge suffisante pour encaisser l'été. Ainsi, la Beauce et l'Armagnac qui connaissent des remplissages satisfaisants, ce qui n'était pas le cas il y a 4 ans. En revanche, en surface, les cours d'eau atteignent des niveaux historiquement bas. L'Office français de la biodiversité compte plus de 1400 petits cours d'eau tout ou partie à sec, surtout en Bretagne, Pays de Loire, Aquitaine, Gard-Lozère et dans le centre et l'est. En Vendée et en Loire-Atlantique, par exemple, seuls 4 petits cours d'eau coulent encore et faiblement. Les pluies d'automne sont particulièrement attendues.
3: Un point de situation est justement prévu aujourd'hui par la ministre de la Transition écologique sur les bords de Loire à Orléans.
8: 5h04 autour du Paris Saint-Germain d'entrée sur la pelouse.
3: Le bal de la Ligue des Champions de foot ouvert hier par Lille, battu 3-2 par le Betis Séville. Les Parisiens, double tenant du titre, remettent leur couronne en jeu après des débuts, Julien Froment, inquiétants en championnat.
9: Le Paris Saint-Germain, candidat naturel à sa propre succession, oui, même si pour le capitaine Marquinhos, malgré l'expérience emmagasinée et le statut de grand favori, la route pour Madrid, où aura lieu la finale, n'est pas toute tracée.
10: C'est très difficile de gagner une déjà, gagner deux c'est encore plus, gagner trois c'est hyper difficile et très peu des équipes qui ont fait. Mais voilà, c'est une question d'ambition, de motivation, une question de philosophie. Si on veut gagner encore une fois, on doit être exigeant avec nous-mêmes.
9: L'exigence, c'est le mot qui est aussi revenu dans la bouche de l'entraîneur Luis Enrique. Son équipe a interdiction de se reposer sur ses acquis.
11: Le passé, c'est le passé. Il faut renouveler le carnet de conduite. Il faut renouveler chaque année. Il faut sortir de notre zone de confort. Et je suis prêt à chercher à contrôler ça, chercher à améliorer mon équipe et chercher à montrer à nos supporters qu'il faut se réinventer chaque jour.
9: Et le PSG va pouvoir redémarrer en douceur face à Bratislava, l'adversaire sur le papier le plus abordable.
3: Et c'est ce soir à 21h. La météo, Louis.
0: Eh bien, globalement, ce mercredi, c'est une alternance entre nuages et éclaircies. Beaucoup de nuages, hein, d'ailleurs, ce matin, à l'est de la région Grand Est, jusqu'au pourtour méditerranéen, avec quelques averses en plus, directement de la Haute-Savoie jusqu'aux Bouches-du-Rhône. Pour les températures en milieu de matinée, on flirte avec les 20 degrés à Lille et Strasbourg, 19 degrés, Brest, 18, Tours, 20 degrés, Clermont-Ferrand, 22 degrés, Bordeaux et Toulouse, 23 degrés. Cet après-midi, les quelques averses sur le quart sud-est, elles s'arrêtent. On garde dans le ciel cette alternance, toujours entre nuages et éclaircies. Puis pour les maximales, ce mercredi, elles sont en baisse tout de même. 21 pour la maximale dans le nord à Reims et dans le sud, 27 degrés attendus cet après-midi à Nice.

Bonne fête à tous les Alain, tiens, qui se réveillent avec nous ce mercredi matin. Pour commencer la journée, je vous propose d'aller faire un tour en Corrèze. Retrouver, vous les connaissez, trois amis d'enfance qui partagent en chanson leur amour de l'art corrèze, aux copains et aux souvenirs. Ça a été un immense succès. Voici pour vous ce mercredi, les trois cafés gourmands avec À nos souvenirs sur ICI.

0: Un petit peu les yeux qui collent hein, aussi hein, quand on se réveille de bonne heure à 5h09. Elle est pas mal celle-ci. Je vais me l'accréditer, vous savez quoi. Bon réveil à l'écoute d'ici.
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0: Tous les jours, à 5h25, vous avez rendez-vous avec Stéphane Bern. Et ce matin, tiens, on va poser nos valises en 1870. Je contextualise. Paris est assiégé et un ministre doit absolument quitter lui la capitale. À l'époque, pas de train, pas de voiture. Alors Gambetta choisit de partir en ballon, Valentine.
3: Et il décolle de Montmartre et survole une France en guerre avec un sérieux problème. À bord d'un ballon, eh bien, on se déplace au gré du vent. On ne peut pas le diriger avec un volant comme une voiture.
0: Alors comment elle s'est terminée, cette drôle d'évasion? Réponse avec Stéphane Bern tout à l'heure à 5h25.
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0: Et oui, à 5h10, vous avez rendez-vous avec Catherine Quicandon pour Ici, ça entreprend.
3: Et ce matin, on parle sous-vêtements et notamment de culottes menstruelles ou pour fuite urinaire.
0: On en voit de plus en plus en rayon, mais celles trouvées par Catherine ce matin sont en lin et fabriquées en France, en Charente-Maritime.
5: À La Rochelle, la lingerie féminine est absorbante.
6: Oh, dis donc, c'est joli, ça c'est quoi? C'est du cachemire?
7: C'est du coton.
5: En lin, plutôt, c'est la matière qu'ont choisi Arnaud et Beverly pour leur marque L'Intime Conviction.
8: C'est une gamme de produits absorbants, destinés dans un premier temps aux règles féminines, parce que c'est le domaine d'où on vient. Quand on a des petites fuites urinaires, ces produits sont aussi parfaitement adaptés.
5: Les culottes absorbantes et les serviettes hygiéniques lavables sont fabriquées dans des ateliers à Chizé, dans les Deux-Sèvres, et à Chauvigny, dans la Vienne. Le lin, lui, est produit en Normandie. Seuls les élastiques viennent d'Espagne et les attaches des brassières d'Allemagne. Pas le choix, ils n'en ont pas trouvé en France. Mais alors, pourquoi des sous-vêtements réutilisables? Car on ne va pas se mentir, une protection jetable, c'est quand même très pratique. Quand on a besoin d'en changer au milieu de la journée, on la jette à la poubelle. Et là, ce n'est pas le même topo. Alors Arnaud Lacoste, que nous dites-vous?
8: Vous êtes encore nombreuses à utiliser des protections jetables. On sait que ces protections-là sont mauvaises pour la santé, nuisibles à l'environnement. Vous êtes nombreuses à avoir déjà essayé des produits menstruels réutilisables, donc des culottes menstruelles ou des serviettes réutilisables. C'est mieux. Essayez le lin, vous allez voir. C'est frais, c'est léger, c'est hypoallergénique. Et vous allez normalement être agréablement surprise.
5: Je n'en doute pas. Pour le prix, c'est plus cher. À partir de 17,90€ pour la protection hygiénique et 44,90€ pour la culotte. Il y a aussi une brassière, mais là aussi, Arnaud a un bon argument.
8: Quand vous regardez le prix que vous dépensez pour les protections jetables aussi, c'est-à-dire les serviettes conventionnelles ou les tampons conventionnels, et que vous passez à des culottes menstruelles réutilisables ou à des serviettes réutilisables, vous faites sur la durée de votre vie de femme où vous allez utiliser ces produits-là, vous faites à peu près 50% d'économie. Alors c'est un investissement. Parce qu'au départ, on vous dit oui, mais il faut acheter entre 4 et 5 culottes pour pouvoir faire un roulement, pour pas être obligé de laver tous les jours pendant la semaine où vous avez vos règles. Ben oui, effectivement, il y a un petit investissement, mais il faut le considérer comme un investissement. C'est pas à perte. C'est-à-dire que c'est pas des produits que vous jetez dès que vous les avez utilisés. Et surtout, c'est pas des produits dans lesquels vous avez du plastique et des matières chimiques.
5: Et ça, ça n'a pas de prix. Enfin, si, mais vous avez compris. 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Merci à Fabien d'ici La Rochelle pour cette idée intime et convaincante. Ici, ça entreprend l'Intime Conviction, une gamme de lingerie absorbante en lin qui nous respecte.
0: Merci Catherine. Et voilà, une production, tiens, qui s'annonce déjà comme record cette année.
3: Celle des olives, des lucs et autres picholines en abondance cette saison grâce à la canicule.
0: Un reportage dans le Gard, c'est à suivre dans moins d'une minute.
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0: Soyez les bienvenus ce mercredi matin, 5h14, on a trouvé les grands gagnants de cet été caniculaire.
3: Les producteurs d'olives, nous sommes dans le Gard ce matin, dans une oliveraie de Saint-Gilles, où la récolte commence et les professionnels du secteur, Antoine Liffaut, parlent déjà d'une production record.
7: Des branches alourdies par des dizaines d'olives.
10: Cette année, je vois qu'il y avait plus.
7: Son panier autour du cou, Hassan fait les récoltes partout en France depuis 20 ans.
11: C'est l'année où vous voyez le plus d'olives, vous ?
10: Oui, surtout dans cette région, je vois qu'il y avait plus.
7: Depuis lundi, il cueille là les picholines, une par une, emblématiques du Gard, l'immense majorité des olives qui poussent sur les 10 000 arbres autour de nous.
10: Faut pas les tirer avec la branche. Après, il y a des endroits qu'on fait à la machine, mais là, on le fait juste comme ça, là. C'est pas pour l'huile, ça.
7: Parce que la récolte pour l'huile d'olive doit-elle commencer mi-octobre ? Mais déjà là, le co-gérant à côté, Hugo Jean-Jean, a le sourire quand il fait les comptes.
12: On tourne en moyenne, je dirais, entre 70 et 80 tonnes par an. Je pense que c'est une saison correcte. Notre record, ça a été 130 tonnes.
7: Cette année, vous visez combien de tonnes ?
12: Cette année, on vise les 150 tonnes.
7: Donc record potentiellement pulvérisé.
12: Potentiellement pulvérisé. Après, tant que c'est pas ramassé, on sait jamais ce qui peut se passer en fonction de la pluie. S'il pleut, on peut pas ramasser. Donc ça aussi, ça joue beaucoup sur la météo.
7: La météo, sa meilleure alliée cette année. Parce que le soleil cuisant de l'été a fait fuir les mouches d'olive.
12: Alors les mouches, c'est pas du tout les mouches qu'on voit au quotidien. C'est une petite insecte, un peu comme une fourmi avec des ailes, qui va pondre un ver du coup dans le noyau d'olive. L'olive va pourrir de l'intérieur et après l'olive va tomber. Même si elle est ramassée, ça donne vraiment de la qualité mauvaise.
7: Les parents, les grands-parents d'Hugo, des oléiculteurs aussi, s'en souviennent.
12: Mes parents me disaient qu'il y a 4-5 ans, il y avait énormément de mouches et il fallait vraiment traiter constamment à l'argile.
7: S'il ne voit pas les mouches depuis le début de l'été, Hugo Jean-Jean redoute la baisse des températures.
12: Dès qu'il fait au-dessus de 30 degrés, normalement, il ne devrait pas y en avoir. Et en dessous, dès qu'on passe les 25-20, là, c'est leur température de prédilection pour elle. Et là, c'est la catastrophe.
7: Même si ces arbres sont irrigués, cet oléiculteur de 23 ans voit en eux comme un moyen de résister demain à la sécheresse.
12: Dans les pays extrêmement chauds, maghrébins, par exemple, le Maroc, il y en a énormément. Ils n'ont pas forcément d'irrigation. Et c'est un olivier qui a un fort caractère, qui tient dans le temps.
7: À l'entrée de son oliveraie, un arbre pas comme les autres, plus gros, beaucoup plus vieux, 800 ans, Hugo Jean. Jean l'a donc toujours connu et me dit qu'il n'a jamais donné autant d'olives.
3: Alors attention, les températures chutent à partir d'aujourd'hui jusqu'à passer sous les normales de saison en fin de semaine, selon Météo France.
0: Il va falloir ressortir notre petit manteau. Merci Valentine. 5h16 dans les coulisses TV ce matin. Une nouvelle série tient qui a tapé dans l'œil de Patrice Gascoigne. France 2 lance ce soir Les Évaporés avec notamment Alexia Barlier et elle nous emmène dans les coulisses ce matin de cette nouvelle fiction. C'est dans moins de 5 minutes sur ICI et à 5h17, je vous propose un petit peu de soleil en musique. Ça vous dit ? On y va. Une basse du reggae et la voix de Jimmy Cliff qui vous accompagne ce mercredi matin avec Reggae Night. Et c'est à l'écoute d'ici. Bon réveil avec nous.

On était en 83 avec cette chanson de Jimmy Cliff. Chanson écrite, d'ailleurs, figurez-vous, par Latoya Jackson, la sœur de Michael Jackson. Il est 5h20, soyez les bienvenus sur ICI si vous nous rejoignez à l'instant. Et vous êtes là en plus au bon moment, puisqu'il faut nous appeler. Prenez votre téléphone, composez tout de suite le 0810 055 056. Avec Valentine, une nouvelle fois ce matin, l'on cherche à parler à deux d'entre vous pour notre duel d'auditeurs. Une personne tient parmi vous et vous

0: votre duel d'auditeurs tout à l'heure. Bonne chance à tous.
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0: Et on retrouve tout de suite Patrice Gascoigne avec ses coulisses TV. Aujourd'hui, Patrice, gros plan sur une nouvelle série de France 2 qui débute ce soir. Et vous l'avez adoré, une série qui s'appelle Les Évaporés.
3: Voilà une série qui part d'une véritable information, le nombre de disparitions volontaires en France.
4: Excusez-moi, vous avez beaucoup de cas ? Environ 10 000 disparitions volontaires chaque année en France. C'est pour ça qu'on est là.
3: 10 000 personnes disparaissent volontairement en France chaque année et l'héroïne de la série Les Évaporés, qui débute ce soir sur France 2, elle est confrontée et dévastée par la disparition soudaine et inexpliquée de son mari. Seulement voilà, cette héroïne, Esther Bazin, jouée par la comédienne Alexia Barlier, elle est capitaine de police. Son mari étant majeur et sain d'esprit, il a ce qu'on appelle le droit fondamental de disparaître et aucune enquête de police ne peut être lancée. Mais Esther va être aidée par une association gérée par des civils, le GRD. DV, le groupe de recherche des disparitions volontaires. Avec eux, elle va donc monter une brigade très atypique pour résoudre d'étranges affaires de disparitions volontaires, à commencer par celle de son mari. Alors, je suis allé voir cette héroïne, en tout cas la comédienne qui l'incarne, Alexia Barlier, pour lui demander si elle avait proposé physiquement quelque chose pour incarner cette héroïne.
5: Alors, un exemple physique, j'ai proposé cette coupe qui est assez radicale. J'avais envie de quelque chose de différent et je pensais que ça pouvait bien correspondre à Esther, son côté dynamique. Sur le terrain, flic, et qu'elle a un peu délaissé sa vie personnelle. Je trouvais que ça lui donnait un côté un peu moderne, efficace, androgyne.
3: C'est vous qui avez décidé de vous couper vos cheveux.
5: Oui, on avait rendez-vous pour la prépa avec le chef coiffeur, et il commence à me couper un peu les cheveux, mais c'était assez classique. Et je regarde la réalisatrice, Émilie Grandperret et Louis Granger, le producteur. Le chef coiffeur n'arrêtait pas de me dire que ça m'irait bien, les cheveux peut-être plus courts, et j'ai dit, si on tentait plus court. J'ai senti qu'ils étaient un petit peu inquiets, parce qu'on ne sait jamais si ça va et c'est un gros changement pour le personnage. Et on s'est dit, bon, on y va. Et en fait, on était très contents et on est ravis. Ça fait une vraie différence pour Esther par rapport... et je pense que ça aussi nourrit comment on bouge, comment on parle. Que voilà, c'est un détail physique, mais parfois, quand on est comédien, une coupe, un vêtement, ça peut aussi nous aider à rentrer dans le personnage et à le définir.
3: C'est peut-être un détail pour vous, mais pas pour Alexia Barlier, qui a eu l'idée de cette coupe de cheveux qui donne du caractère à cette héroïne dans la tourmente. Les Évaporés, ce soir sur France 2. À demain, bien coiffé, pour de nouvelles coulisses télé.
0: Vous pouvez compter sur nous, mon cher Patrice.
6: Vous aurez peut-être besoin d'une coupe, hein, Louis. Hein.
0: Je la mèche rebelle, moi, vous savez bien.
6: Oui, je fais ça.
0: Va pas.
6: Petite coupe, ça ferait du bien pour la rentrée quand même.
0: Ouais, écoutez, j'en prends. Vous avez la frange saillante, vous. Tiens.
6: Merci beaucoup.
0: C'est le seul mot qui m'est venu, la frange saillante. Imaginez comme vous voulez.
6: C'est un bon descriptif.
0: C'est plutôt mignon. Il est 5h24. Bon réveil avec nous. C'est l'une des nouveautés musicales de cette rentrée. Marc Lavoine et Patrick Fiori en duo pour vous chanter Occupé ce mercredi matin.

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1: Avec Patrick Fiori, occupé, c'est l'une des nouveautés musicales de cette rentrée, mercredi 9 septembre. Et ça y est, ils sont plus là, ils sont partis. Avant les infos de 5h30, comme d'habitude, un petit peu d'histoire pour vous avant l'actu aux côtés de Stéphane Bern. Et ce matin, on voyage au temps où un ministre quitte Paris, non pas en train, ni en avion, ni même à cheval, mais en ballon.
2: En pleine guerre contre la Prusse, un homme d'État choisit le moyen le plus improbable pour quitter la capitale assiégée, s'envoler. Nous sommes le 7 octobre 1870, en pleine guerre franco-prussienne. Depuis plusieurs semaines déjà, Paris est encerclé. Les troupes ennemies assiègent la capitale et la ville est coupée du monde. Mais à l'intérieur, une partie du gouvernement de défense nationale est bloquée. Parmi eux, un jeune ministre plein d'énergie, Léon Gambetta. Ministre de l'Intérieur, il comprend très vite qu'il ne peut pas jouer son rôle s'il reste enfermé à Paris. Il faut dire qu'à l'époque, on n'avait pas encore inventé le télétravail ou les visioconférences.
3: Les envahisseurs barbares, ça vous dit rien ?
4: La réunion de bataille hier soir, il ne me semblait pas vous avoir vu roupiller pourtant.
2: Car sa mission est ailleurs, à Tours, ville depuis laquelle il doit organiser la défense du pays et coordonner la résistance contre l'envahisseur. Oui, mais alors, comment franchir les lignes ennemies ? Par les airs. Le 7 octobre, Gambetta embarque à bord de l'Armand Barbès.
5: C'est l'histoire d'une montgolfière.
2: Le pari un peu fou. Pendant plusieurs heures, le ministre survole la France en guerre. Il doit éviter les tirs des Prussiens et dépend entièrement du vent. Sauf que ce jour-là, la météo n'est pas coopérative.
6: Mesdames et messieurs, ici votre capitaine, nous traversons actuellement une zone de turbulence.
2: Le ballon dérive et l'équipage atterrit en début d'après-midi à Épineuse, à 100 km au nord de Paris.
7: Faites demi-tour.
2: Épineuse, un nom prédestiné pour une virée compliquée. Gambetta reprend la route par voie terrestre et rejoint Tours deux jours plus tard, où il exhorte aussitôt la population à prendre les armes. Finalement, la stratégie de Gambetta pour fuir Paris était comme le moyen de locomotion retenu, très gonflé.
1: Merci Stéphane. Allez, on revient sur Terre. Après les infos, on parlera cinéma. Nos salles de ciné ont retrouvé le sourire après un record historique le mois dernier. Et à l'affiche cette semaine, puisque c'est mercredi, un film sur l'évacuation de plusieurs milliers d'œuvres au Louvre avant la Seconde Guerre mondiale. Je vous explique tout ça en détail à 5h40, puisque tout de suite, il est 5h30. Voici l'actualité en France et dans le monde en 90 secondes. C'est avec vous, Valentine Letès.
8: De retour devant la justice, François Bayrou et 10 anciens cadres du Modem dans l'affaire des assistants parlementaires européens, jugés en appel à Paris pour complicité de détournement de fonds publics, l'ancien maire de Pau se dit absolument serein, relaxé en première instance au bénéfice du doute. Équipé d'un téléphone grave danger pour contacter au plus vite la police, une femme de 40 ans a été retrouvée morte hier près de Toulouse dans un garage en feu, son ex-conjoint tout près, gravement blessé à la tête et une arme à feu sur lui. À nos musées, il y a urgence d'adopter une culture de la sûreté. C'est l'appel de la ministre de la Culture. Après le cambriolage hier du musée Renoir de Cagnes-sur-Mer, dès le mois de juillet, Catherine Pégard a recommandé au musée de France de retirer des vitrines les pièces les plus rares, le temps de relever la sécurité. Probablement l'une des plus grosses attaques de loups en plein air. 64 brebis d'un même troupeau ont été tuées, une vingtaine d'autres disparues dans la Drôme. Le loup est désormais présent dans plus de 60 départements français contre moins de 10 il y a 10 ans. Réguler plus strictement les réseaux sociaux plutôt que d'interdire leurs accès aux enfants. Plus de 130 associations et experts appellent l'Union européenne à revoir son projet de majorité numérique, réclamé notamment par Emmanuel Macron. 5 footballeurs français parmi les 30 sélectionnés du Ballon d'Or 2026. Ousmane Dembélé récompensé l'an dernier, Kylian Mbappé, Mikael Olise, William Saliba et Dayot Upamecano. 3 françaises chez les femmes, Wendy Renard, Selma Bacha et Melvin Mallard.
1: L'info du jour, c'est la nouvelle envolée des prix du carburant.
8: 2,29€ en moyenne le litre de gazole, 2,12€ pour le sans-plomb E10. Avec ces tarifs, l'INSEE, l'Institut National de la Statistique, a fait le calcul. Sur un an, 5 millions de ménages français dépensent plus d'un mois de leurs revenus à la pompe. Les habitants des zones rurales, en particulier Marion Ferrer, comme dans le Finistère.
0: À la pompe à essence, les voitures défilent, mais ne restent pas très longtemps. Aucun conducteur ne fait totalement le plein.
3: Non, jamais. En général, 40-50 euros comme maximum.
7: Sûrement pas. C'est trop cher.
9: Non, là, je fais pas le plein complet. Heureusement que ça consomme pas trop ce que j'ai, parce que je sais pas comment...
0: Un rire amer partagé par Alice quand elle découvre le prix du litre de diesel.
10: 2,24 euros, on commence à le sentir.
0: Cette aide-soignante de 37 ans dépense environ 300 euros par mois en carburant. Pour s'en sortir, elle a fait le choix de limiter ses déplacements. Elle refuse de se rendre à plus de 20 km de son domicile. Mais malgré tout, difficile de rentrer dans ses frais.
11: Quand j'ai commencé mon activité, je ne faisais pas payer les frais d'essence. Donc je ne fais toujours pas payer mes frais de gasoil à mes clients. Mais ça, c'était volonté de ma part. Mais c'est vrai qu'à ce prix-là, ça commence à devenir difficile.
0: Et les prix des carburants augmentent donc, mais pas les salaires. Lâche Marion, 28 ans, en scrutant le compteur qui défile. Elle gagne 1600 euros par mois. Et pour faire face, la jeune femme a décidé de faire l'impasse sur certains loisirs.
12: On réfléchit pour partir en vacances, on réfléchit pour les trajets, pour aller voir la famille, les amis, ça fait mal.
0: Des travailleurs qui s'inquiètent pour la fin de l'année, car les prix à la pompe risquent de ne pas s'inverser dans les prochains jours.
8: La preuve avec ces nouvelles frappes cette nuit au Moyen-Orient, l'Iran a tiré 20 missiles sur la Jordanie quand les États-Unis poursuivent leurs frappes sur des pétroliers iraniens dans la région du Golfe. Un point de situation est donc prévu aujourd'hui à Paris. Les distributeurs de carburant sont reçus au ministère de l'économie.
1: Merci Valentine. La météo tout de suite de ce mercredi 9 septembre. C'est une alternance entre nuages et éclaircies ce mercredi. Beaucoup de nuages ce matin à l'est notamment de la région Grand Est jusqu'au pourtour méditerranéen avec quelques averses en prime de la Haute-Savoie aux Bouches-du-Rhône. Pour les températures en milieu de matinée, elles restent agréables. On est autour des 20 degrés à Lille et Strasbourg. 19 degrés, Brest 18 degrés, Tours 20 degrés, Clermont-Ferrand 22 degrés, Bordeaux et Toulouse ce matin 23 degrés. Cet après-midi, pas de bouleversement dans le ciel. On reste sur la même tendance avec toujours cette alternance entre nuages et éclaircies. Et quant aux averses sur le quart sud-est, elles seront terminées. Pour les maximales, ce mercredi, 21 dans le nord à Reims, dans le sud, 27 degrés à Nice.
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1: Eh oui. Vous le savez, vos chansons préférées sont ici et nulle part ailleurs. 5h35 pour vous réveiller avec le sourire. Voici tout de suite Lenny Marlin à l'écoute de votre radio.

0: ici dès 5h avec Lenny Marline pour vous accompagner ce mercredi matin. Dans quelques instants, c'est pas vrai, votre rendez-vous anti-arnaque. Et attention à cette fausse lettre des impôts.
1: Sans doute les premières conséquences des cyberattaques au fisc, un courrier papier totalement faux dans lequel on vous menace d'une amende de 750 euros.
0: Aude Razo nous explique tout ça dans quelques minutes sur ICI.
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0: Et à 5h39, c'est l'heure du duel des auditeurs avec Valentine. Tout de suite, Patricia. Patricia qui nous vient des Ardennes.
1: D'Asfeld, précisément. C'est tout près de Reims.
0: Bonjour, Patricia.
4: Bonjour.
0: Ravi de vous accueillir ce matin. Vous êtes une lefto. Vous êtes ASH en bloc opératoire.
4: Tout à fait.
0: Je ne savais pas qu'on se levait si tôt.
4: Ah ben si, on commence le travail à 6h du matin.
1: Il faut bien préparer le bloc, Louis.
0: Et oui, c'est, oui, tout à fait.
1: C'est mieux, hein, avant c'est de vous donner un petit coup de bistouri.
0: C'est plus rassurant. Samuel aussi est avec nous. Samuel de Bruges, en Gironde. Bonjour Samuel.
1: Bonjour Samuel.
5: Bonjour Louis, bonjour Valentine, bonjour Patricia.
0: Vous allez bien
4: bonjour
0: ce matin?
4: Bonjour Samuel.
5: Je vais bien, merci, et vous?
0: Oui, ça va très bien. Je suis ravi d'être avec vous, Valentine également. Vous allez jouer avec une question autour de l'actualité et une nouvelle fois, un très joli cadeau à la clé, Valentine.
1: Le poste de radio parfait. Il vous suivra partout puisqu'il se recharge à l'énergie solaire. Il a le Bluetooth, il fait lampe torche. La seule fonction qu'il n'a pas encore, et je le répète, c'est de faire le café.
0: Bien dommage. J'ai une question pour vous, à vous de me donner le chiffre qui vous vient tout de suite en tête. C'est une bonne nouvelle qu'on a apprise il y a quelques jours pour le cinéma français. Les salles ont fait le plein cet été avec un record battu. À votre avis, combien d'entrées ont été enregistrées en France au mois d'août cette année? Il me faut un chiffre. On commence par vous, Patricia.
1: Au million près. Un petit indice. Au million près, Patricia.
4: Pardon, 1,5 million.
0: 1,5 million pour Patricia. Samuel.
5: J'aurais dit 10 millions.
0: Samuel, 10 millions. Et notre arbitre, notre avare de tous les jours, Valentine?
1: Presque 20 millions, très exactement 19 940 000 entrées. C'est le meilleur mois d'août depuis le début des statistiques mensuelles en 1980. La fréquentation a même plus que doublé par rapport à août de l'année dernière. C'est donc Samuel.
0: Bravo Samuel.
5: Merci beaucoup.
0: On vous offre votre poste radio ici pour nous écouter partout à la maison, mais aussi je vois dans votre... Ah non, dans le camion il y a déjà la radio, donc le poste sera lui pour la maison. Vous êtes chauffeur poids lourd?
5: Exactement, tout à fait.
0: Vous bossez en région ou vous vous étendez un petit peu sur l'Europe? Vous bougez pas mal?
5: Non, régional.
0: Régional uniquement. Eh ben Samuel, oui. On vous envoie votre poste radio directement à la maison. Merci beaucoup d'avoir joué avec nous. Et Patricia, un mot sur votre passion. Vous avez une passion musicale plutôt excellente, je trouve.
4: Ah oui, j'adore la country.
0: Ah, j'adore la country. Ça y est, là, hop, les Santiago, le chapeau de cow-boy, le petit, voilà la caricature que je raconte, le petit brin d'herbe, vous savez, entre les dents. Et on est parti, quoi.
1: Vous êtes sur Lucky Luke, là.
0: Eh ben, c'est un peu ça, la caricature de la country.
1: Vous devez être un petit peu triste, du coup, Patricia, de la mort de Dolly Parton.
4: Oui.
0: Effectivement, ouais. Patricia. On fera une danse de country très bientôt. Je vous embrasse et je vous souhaite une belle journée. Merci d'avoir joué avec nous.
4: Bonne journée à l'équipe.
0: À bientôt, au revoir. Patricia. Au revoir.
4: Au revoir.
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0: Et chaque matin, on découvre avec vous une initiative qui marche quelque part en France et qui pourrait inspirer ailleurs. face à un arrêt cardiaque. Chaque minute compte, vous le savez, mais encore faut-il, Valentine, avoir un défibrillateur à portée de main.
1: Et savoir comment l'utiliser. Alors en Normandie, une association propose d'emprunter gratuitement un défibrillateur. C'est une première en France.
0: Alors comment ça fonctionne concrètement? Robin Bernot est allé voir sur place et vous l'explique dans quelques minutes sur ICI, 5h44. Soyez les bienvenus. Tiens, il y en a peut-être parmi vous qui ont encore du mal, là, ce matin, à sortir du lit. Et puis, il y en a d'autres en musique, figurez-vous, qui arrivent très bien avec cette envie de partir ailleurs. Voici pour vous Nicolas Perrac avec une envie d'ailleurs et de liberté, on peut dire. Voici Je pars sur ICI.

0: Nicolas Perrac. Je pars à l'écoute d'ici 5h47. Bon réveil avec nous tout de suite. C'est pas vrai, votre rendez-vous anti-arnaque.
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0: On retrouve tout de suite Aude Razeau. Aude, vous nous alertez sur une fausse lettre du fisc qui arrive en ce moment dans les boîtes aux lettres.
2: Oui, et quand je dis boîte aux lettres, je ne parle pas des mails, hein, je parle bien de la bonne vieille lettre en papier et de la bonne vieille boîte aux lettres devant chez nous ou dans le hall de notre immeuble. À quoi ressemble ce courrier? Je l'ai sous les yeux, plusieurs personnes l'ont relayé dernièrement sur les réseaux sociaux. Déjà, il fait très officiel. Il y a votre nom en haut à gauche, il y a écrit « Direction générale des finances publiques » en haut à droite, et je vois aussi écrit « Mise en demeure ». Ah, donc là on se met à transpirer et on vous met en demeure donc de déclarer vos actifs numériques, en clair, votre crypto-monnaie. Si vous ne le faites pas, on vous menace d'une énorme amende, plusieurs milliers d'euros.
0: Mais Aude, il est où le piège dans ce courrier ?
2: Le piège, attention parce qu'il est très ingénieux, c'est le QR code qu'il y a en bas de la lettre et qui, selon l'escroc, va vous éviter cette énorme amende, va vous permettre de régulariser votre situation. Je m'arrête là-dessus. Un QR code, il faut toujours le prendre avec des pincettes, où qu'il soit, dans un courrier, sur un horodateur ou sur une borne de recharge. Quand vous flashez, quand vous scannez un QR code avec votre téléphone, c'est pour atterrir sur un site web. Et ce site web, c'est difficile de savoir au premier coup d'œil s'il est fiable ou pas. Donc soit vous êtes sûr, soit vous ne l'êtes pas. Et dans le doute, qu'est-ce qu'on fait ? On s'abstient. Donc je reviens à mon faux courrier du fisc. Il a beau faire très sérieux, si vous avez vraiment de la crypto-monnaie à déclarer, ça se passe sur impots.gouv.fr lors de votre déclaration de revenus. Il n'y a pas d'histoire de QR code. Et si vous n'avez rien à déclarer, la lettre part à la poubelle et puis c'est tout.
0: Merci Aude pour ce nouveau conseil afin d'éviter des arnaques. Et tiens, si vous voulez en découvrir d'autres, je vous invite à aller voir la page C'est pas vrai de Aude Razeau directement sur notre site internet ici.fr. Dans quelques instants, une initiative qui marche en France, c'est juste après Teddy Swim avec Lose Control.

0: La voix de Teddy Swims avec Lose Control à l'écoute d'ici. Chaque matin avec vous, on découvre une initiative qui marche quelque part en France. 40 000 à 50 000, c'est le nombre de personnes victimes chaque année d'une mort subite en France.
1: Face à un arrêt cardiaque, chaque minute compte et l'accès à un défibrillateur peut faire la différence.
0: Alors, comment faire pour que ces appareils soient toujours plus accessibles? Il y a peut-être une solution en Normandie. Robin Bernot.
2: C'est dans l'Orne qu'une association vous propose d'emprunter gratuitement des défibrillateurs.
3: Bah, je pense que c'est plutôt pas mal. Oui.
2: Depuis novembre 2025, l'association Réseau Défibrillateurs Citoyens propose quelque chose de génial et surtout d'inédit, puisque c'est tout nouveau chez nous en France. N'importe qui, vous, votre voisin ou moi, pouvons emprunter gratuitement un défibrillateur. Alors ça marche pour des événements privés comme un anniversaire, un mariage, mais aussi pour des rendez-vous associatifs. Christophe Pommier-Gas, qui est à l'origine du projet, explique comment ça se passe pour emprunter un défibrillateur. Il répond aux questions de Richard Domi.
4: Un prêt gratuit qu'on va contractualiser dans un contrat où on va demander une caution forcément pour le prix de l'appareil.
2: Oui.
4: On va vous demander de vous assurer que vous êtes bien assuré en responsabilité civile. Mmh. Et puis, point, c'est tout. On s'organise pour remettre le défibrillateur en main, rappeler comment on l'utilise. D'accord. Et on le récupère dans les mêmes conditions.
2: Non mais franchement, l'idée elle est géniale, en plus d'être très utile. Alors ici en Normandie ça marche, mais vous tiens, qu'en pensez-vous? Gaëlle, par exemple, surprise par l'initiative, quand je lui montre l'article sur notre site ici.fr, elle fait oui de la tête.
5: Bah, je trouve ça très bien parce que ça permet aux gens de se former, ça permet aux gens aussi de, bah, en cas de problème, d'avoir ce qu'il faut sous la main.
2: Alors j'ai voulu faire un petit test, je me trouve actuellement devant la gare, j'en ai profité pour demander à Gaëlle et Frédéric s'ils savaient où se trouvait le défibrillateur le plus proche de nous.
5: Pas du tout.
3: Non, pas du tout.
2: Bon, je pense que nous aurions été très nombreux à avoir la même réponse, mais alors, quelle conclusion en tirer? Est-ce que la population est assez formée?
5: Non, on n'en parle pas suffisamment. Je veux dire, moi, mes amis ne sont pas forcément formés. Moi, je le suis, mais eux, non.
2: Comment pourrions-nous changer ça? Je pose la question à Frédéric.
3: C'est une petite formation à l'école, au plus jeune, à partir du plus jeune âge, ouais. Et un petit peu plus de... d'informations, ouais, de, un petit peu partout, ouais, de signalétique. Ouais.
2: Pour Gaëlle, la solution se trouve aussi dans les formations.
5: Bah, peut-être faire des formations en dehors du PSC1, notamment.
2: Alors, petite pause, PSC signifie prévention et secours civique.
5: Pour pouvoir former les gens à l'utiliser, justement, de manière responsable et de manière... plus correct.
2: Depuis quelques mois, l'association Réseau Défibrillateurs Citoyens croule sous les demandes et a donc eu l'idée d'étendre ses services. Une antenne a par exemple tout récemment vu le jour dans le Haut-Rhin et à terme, l'association souhaiterait pouvoir se rendre utile dans toute la France.
0: Robin Bernot avec Richard Domi pour une initiative qui marche en France. 5h54 ce matin avec Valentine, nous recherchons un auditeur adepte des Sudoku.
1: Comment vous dites ?
0: Sudoku.
1: Non, c'est un U devant.
0: Sudoku.
1: Voilà.
0: J'ai l'impression que chaque région a sa façon de prononcer ce fameux jeu. Ou d'autres grilles d'ailleurs, comme les mots croisés ou mots fléchés. Donc on va retrouver notre auditeur joueur juste après la musique d'ici, aux côtés de Renaud. Voici pour vous. Marche à l'ombre. 5h55, bon réveil.
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0: et marche à l'ombre. Renaud à l'écoute d'ici 5h57. Valentine, ce matin, oui. On recherche un auditeur. Et un auditeur qui...
1: est un adepte des sudokus.
0: Ou d'autres jeux de gris, c'est Étienne qui est avec
1: nous. Il ne veut plus le dire.
0: Non, ah ben non.
1: Bonjour Étienne.
2: Bonjour.
1: Comment vous dites-vous?
2: Sudoku, moi, en français.
0: Ah,
1: bon
0: ben
1: français.
0: Voilà. Étienne,
1: oui,
0: on est tout de suite copains.
1: Vous
0: voilà.
1: Mettez un U devant, vous ne mettez pas un O.
0: Sudoku.
1: Non, mais moi, Sudoku.
2: Je lis ce qui est marqué, et voilà.
1: Vous avez bien raison.
0: Étienne, voilà. Vous m'aidez.
2: Il y a même une grosse blague à la con qui met en forme le matin. C'est un dicton que j'ai inventé. C'est sudoku sexonore. Voilà.
1: Vous êtes en forme, Étienne, à 6h du matin.
0: Étienne, il est réveillé. Et en plus, vous faites des sudoku de bonne heure puisque quand vous nous avez appelé...
2: Je suis insomniaque, donc en fait, ça m'arrange.
0: Donc, quand vous levez, vous faites, mm-hmm. Vous faites une grille.
2: Pas forcément, c'est un peu n'importe quand.
0: Et vous en êtes à quel niveau? Parce qu'il y a plusieurs niveaux de difficulté.
2: Ben là, je suis. Je monte et je descends. Le problème des sudokus, c'est qu'on ne trouve pas toujours dans les.
1: Dans l'ordre.
2: Oui, non, c'est pas ça. À la vente, des fois, il n'y a plus les
0: ah,
2: niveaux.
0: Il y en a de moins en moins dans les magazines.
2: Non, moi, j'achète que en librairie ou bureau de tabac.
1: Il n'achète que des carnets de sudokus.
2: Moi.
0: Ah,
2: voilà, et je suis en moyenne entre 10 et 12, ça dépend, et puis quand il n'y a pas, je prends 8. Bon, je suis en train de vous parler, j'en fais un là en même temps.
0: Eh bien Étienne, gagnez cette grille, on se revoit pour la 13e. Merci à tous d'avoir été là. À 6h, vous avez rendez-vous avec l'actualité de vos régions. À 6h30, vous retrouvez Valentine Lettès.
1: Pour l'info, en France et dans le monde, en 90 secondes.
0: Et voici toutes les équipes d'ici matin qui sont là ce mercredi. Je vous souhaite à tous une belle journée qui commence ici.
3: Belle journée à vous également. Elle commence ici, elle va continuer même ici. Ici, Isère, bien sûr, pour reprendre un certain Serge Papagali, que vous retrouverez d'ailleurs tout à l'heure. Bref, je suis surtout dans l'équipe Noémie Philippot que je salue. Bonjour Noémie.
4: Bonjour Mathieu, bonjour tout le monde.
3: Et c'est parti pour un bon mercredi, moins chaud, vous allez voir.
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3: Il est 6h, merci d'écouter la première radio sur l'info locale en Isère.
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3: Et le journal présenté par Noémie Philippot. Noémie, les orages ont chassé la chaleur en Isère.
4: On perd 15 degrés par rapport à hier. Il ne devrait pas faire plus de 20 degrés à Grenoble contre 38. Hier, un changement radical après une vague de chaleur inédite pour un mois de septembre. Et des records, 38,4 degrés relevés au niveau du CEA sur la presqu'île à Grenoble. Mais c'est loin d'être le seul record battu en Isère ces derniers jours, Théo Hetsch.
7: Oui, certains très largement, comme à la station du Versoux, où le record a été battu de plus de 3 degrés, 37,2 relevé hier, mardi, contre 33,8 degrés en 2023. En fait, quasiment toutes les stations iséroises ont battu des records de température pour un mois de septembre. Certains très anciens, comme à l'aéroport de Saint-Étienne-de-Saint-Jouard, plus de 35 degrés relevés dimanche dernier, battant largement le record de 1949, il y a près de 80 ans. Et cela vaut aussi pour la montagne, à Villard-de-Lans, sur le plateau du Vercors. Météo France a relevé 32 degrés la semaine dernière, balayant de près d'un degré un record vieux de 40 ans, de 1987. Bref, une pluie de records tout à fait inédite. La bonne nouvelle, c'est que le mercure descend aujourd'hui, mais presque trop, 21 degrés maximum attendu à Grenoble. On est cette fois en dessous des normales de saison.
4: Le record de température pour un mois de septembre a aussi été battu à Pont-de-Beauvoisin en Nord-Isère, 36 degrés 6. Dernier assaut de la chaleur, espèrent les habitants après un été difficilement supportable. Selon Météo Centre Isère, Pont-de-Beauvoisin est la troisième ville la plus chaude du département entre début juin et fin août. Avec presque un jour sur deux au-dessus de 35 degrés, les habitants n'en pouvaient plus.
8: Je ne me rappelle pas que ça ait été si long, autant de jours consécutifs. Je ne me rappelle pas avoir eu aussi chaud, non. Bon, heureusement qu'il y avait les lacs pas loin, ça a permis de nous rafraîchir. C'était dur.
9: Ouais, c'était horrible. Ouais. Ah ouais, on a cru qu'on allait mourir.
10: Horrible.
11: Non, c'était horrible pour les petits, pour tout le monde.
12: C'est le fait de vivre un peu enfermé, qui est très désagréable. Mais ce n'est pas que ça, c'est la nature, c'est tout le reste qui a des problèmes. Donc c'est un peu angoissant.
3: Vous avez équipé votre maison, vous avez fait quelque chose ou pas?
12: Non, des ventilateurs au plafond, c'est tout.
13: Et des volets.
12: Et des volets, on est fermé, on est dans le noir, on ferme les volets. On attend que ça passe.
14: Ça fait depuis, ça a attaqué début juin, où on a eu vraiment que de la chaleur.
6: Donc à force, c'est très long. Ouais.
13: Puis moi, je vends du chauffage, donc à un moment donné, il faut qu'il fasse un peu froid quand même.
4: La chaleur à Pont-Beauvoisin, on en parlera plus longuement dans l'info d'ici à 6h30. En attendant, vous avez le détail des records battus en ce début de mois de septembre sur ici.fr.
14: L'homme soupçonné d'avoir voulu tuer sa compagne à Anjou se trouve en détention provisoire.
4: Il a été présenté au parquet hier soir. Dimanche, il a tenté de donner des coups de couteau à sa femme avant de mettre le feu à leur maison. La victime s'est réfugiée chez des voisins. Son conjoint sera jugé le 4 novembre à Vienne pour violence volontaire avec usage d'une arme par conjoint et en état d'ivresse. Destruction par incendie et violence avec armes sans ITT en récidive. Il a déclaré ne plus se souvenir des faits pendant sa garde à vue. Plusieurs centaines de personnes se sont rassemblées autour de la basilique Saint-Joseph, place de Metz à Grenoble hier, pour les obsèques de Christophe Vigouroux, le patron de la brasserie Le Palais, place Victor Hugo. Il a été tué dans la nuit du 26 au 27 août, fauché par une voiture boulevard Jeanpin alors qu'il rentrait chez lui à moto. Le conducteur de la voiture roulait à 130 km/h en ayant trop bu. Il sera jugé le 23 octobre prochain. Il dénonce les poursuites engagées contre deux agents par leur propre direction. Les inspecteurs et inspectrices du travail de l'Isère sont en grève depuis lundi à l'appel de la CGT et de Sud. Hier, une centaine de personnes se sont rassemblées sous les fenêtres de la direction départementale de l'emploi, du travail et des solidarités à Grenoble, alors que les deux agents sont convoqués en conseil disciplinaire mardi prochain suite à des tensions autour des contrôles du 1er mai. Joshua est représentant du syndicat Sud à l'inspection du travail.
15: Quand on regarde leur dossier, en fait, c'est relativement vide. Hein. On parle de quelques mails sur 3 ans. Enfin, c'est vraiment assez vite comme procédure. Mais ce qu'on craint, c'est que le ministère ait envie d'en faire une question de principe, qui est de dire, à partir d'un moment, quand il y a un syndicat qui est trop organisé, trop revendicatif, on coupe des têtes. Aujourd'hui, des sanctions qui seraient prononcées contre des inspecteurs du travail, qui sont aussi représentants syndicaux, ce serait un message catastrophique envoyé déjà aux agents de l'inspection du travail dans toute la France, mais aussi à toutes les organisations syndicales de France, qui seraient de dire... Si même à l'inspection du travail, il y a de la répression syndicale aussi forte, imaginez dans les entreprises privées. Donc c'est aussi pour ça qu'il y a une mobilisation très forte et aussi du soutien politique, parce que c'est vrai que c'est aussi un sujet de service public qui concerne l'ensemble de la France.
4: Selon les syndicats, une quinzaine d'agents, donc la moitié environ des contrôleurs du travail, sont en grève. Ils comptent se mobiliser demain devant la direction régionale à Lyon. Le procès de Bernard Bensaïd est renvoyé au 2 février prochain. L'ex-patron de la clinique mutualiste à Grenoble et ancien PDG du groupe Pavec était convoqué hier devant le tribunal pour prise illégale d'intérêt et détournement de fonds. Il est soupçonné de s'être servi dans les caisses de la mutue pour renflouer celles du groupe Pavec. Son avocat a demandé le renvoi du procès, notamment pour qu'il puisse se tenir sur une journée entière.
14: C'est une victoire pour la Ligue de protection des oiseaux.
4: Le grand tétras et le lacopède alpin rejoignent la liste des espèces protégées en France. La chasse de ces oiseaux de montagne est donc désormais interdite, leur habitat protégé. Si le grand tétras vit plutôt dans les Pyrénées ou dans le Jura, le lacopède est lui visible chez nous en Isère. Marie-Paul de Tiersant, secrétaire générale de la LPO, se réjouit de cette avancée qui n'a pas été facile à obtenir.
16: C'est une très très belle nouvelle pour la protection de la nature et la protection de ces deux espèces. Ça fait 20 ans que la LPO réclame ce classement en espèce protégée, peut-être même plus de 20 ans, pour ces deux espèces qui aujourd'hui sont réellement en déclin. On l'a obtenu parce qu'on est allé jusqu'au Conseil d'État. Et c'est le Conseil d'État, donc la plus haute juridiction en France, qui a dit que ces deux espèces doivent être protégées. Le grand tétras, il leur faut des forêts tranquilles, avec un petit peu de sous-bois, et surtout pas de dérangement au moment de la saison de reproduction. Le lacopède alpin, lui, c'est un oiseau de haute montagne. Il est à 1500-3000 mètres d'altitude, il vit dans les cailloux. Vous allez au Grand Vémont, vous en voyez.
4: Le Grand Vémont, point culminant du massif du Vercors en Isère. Il fait partie de la réserve naturelle des hauts plateaux du Vercors. Et puis pour assurer le bon déroulement de la Coupe Icare, la grande manifestation de vol libre qui commence mardi prochain dans le Grésivaudan, les mairies de Limbin et du plateau des Petites Roches ont pris un arrêté interdisant la pluie. Il oblige aussi à l'ensoleillement, à la régulation du vent, un arrêté pour donner le sourire dont on parle sur ici.fr. Même si dans l'absolu, un peu de pluie, ça ferait pas de mal. Hein.
14: Oui. Alors, je crois que ça a déjà été pris en compte. Bon, c'est d'ici la semaine prochaine. Hein. La météo, c'est un peu compliqué, mais il semblerait qu'il fasse beau à ce moment-là. Bref.
4: En attendant, aujourd'hui,
14: C'est pas mal. 19 c'est à Grenoble, mal. 19 à Bourgoin, 19 à Vienne. Et puis donc, on a eu cette pluie, ce temps gris qui est là ce matin. Et non pas qu'on soit mécontent, hein, au contraire. Hein, bien heureux.
4: Ça fait du bien.
14: Voilà, de voir cette ambiance un peu plus fraîche. Un temps qui va rester variable, même s'il sera plus sec à partir du début d'après-midi et toujours nuageux. Avant un retour du soleil pour la fin de la semaine, ce sera encore variable demain. Et donc, ces températures dont on vous a parlé pendant le journal, et oui, en nette baisse, on est même sous les normales saisonnières aujourd'hui. Il n'y a plus de.
4: C'est tout l'un ou tout l'autre.
14: Voilà, c'est ça.
4: Finalement.
14: 18 à 22 degrés en plaine, 14 à 15 degrés à 1000 mètres et 10 degrés à 2000 mètres. On salue Jean-René qui nous dit 14 degrés, 3 à Merlat après une nuit d'orage. On salue Daniel à Saint-Laurent-du-Pont, ciel pluvieux, enfin, avec 3 points d'exclamation. La Chartreuse est très assoiffée, 18 degrés ce matin. Vous faites de même, vous venez nous donner les tendances chez vous. Pas de soucis de circulation ce matin et pas de soucis en termes de circulation ferroviaire. En tout cas, on reste vigilant pour vous tenir au courant de tout cela. Ah bah non, je change de ce que je viens de vous dire. Trafic perturbé dans les deux sens de circulation sur la ligne Valence-Annecy-Valence-Genève à cause de la panne d'un passage à niveau près de Pontcharra. Donc d'ores et déjà des soucis et trafic et reprise progressive du trafic prévu vers 8h30. Je vois pas encore trop d'impact, mais à mon avis ça devrait pas tarder d'arriver. Donc pensez à bien regarder les départs et les arrivées de vos trains pour être sûr qu'il y ait bien un départ à la bonne heure.

Dans quelques instants, alors sachez que nous sommes le 9 septembre, ça c'est pas dans quelques instants, ça fait quelques heures que nous sommes le 9 septembre, mais on fera le point sur l'actu qui a marqué cette date dans l'éphéméride, et on continuera de se balader un peu partout en Isère. Bon réveil avec Mylène Farmer et Désenchantée.

0: Mylène Farmer, désenchantée, 6h12.
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0: Avec Noémie Philippot et toute l'actu locale, direction le fort de Comboire. Pour les gens d'ici, notre rencontre avec vous, des portraits d'Isérois tous les matins. Un Clexois qui en est tombé amoureux, et c'est vrai que c'est un rendez-vous et un lieu incontournable si vous êtes dans l'agglomération grenobloise. Mais avant ça, chaque matin, l'actu passée du jour, et oui, c'est possible, c'est l'éphéméride.
3: Un éphéméride qui nous emmène dans la capitale des Alpes.
0: Oui, voilà, on reste là, on commence à Grenoble. 9 septembre 1967 est inauguré le premier symposium français de sculpture. 15 artistes internationaux avait travaillé tout l'été, notamment dans le parc Paul Mistral, pour créer des œuvres monumentales en préparation des JO de 68. L'idée était simple, sortir l'art des musées, l'installer dans la ville. Et plusieurs de ces sculptures font toujours partie du paysage grenoblois. Il y en a 4 des 5, parce que la dernière, elle était en bois, donc elle a pas beau, elle a pas
3: elle
0: aimé.
3: Elle a pas très bien vieilli.
0: Les affres du temps, voilà. Mutant de Maxime Descombins, père et fils de Grégoire Apostou. Voilà, vous pourrez aller faire un tour dans le parc Paul Mistral et essayer de les repérer. Et puis, petite histoire étonnante, le 9 septembre 1947, un immense ordinateur de Harvard tombe en panne. La cause, un papillon de nuit coincé dans un relais. C'est un peu le premier bug informatique de l'histoire, mais littéral, cette fois. Et puis, pour souhaiter un bon anniversaire, c'était avec une des plus douces voix. En général, on l'écoute pour les fêtes de fin d'année. Michael Bublé, né le 9 septembre 1975.

0: Alors, c'est soit les fêtes de fin d'année, soit des comédies romantiques. Voilà.
1: Soit une certaine émission de télé.
0: Ah oui, c'est vrai. Je l'avais oublié. Voilà, bah, on a tout coché avec une voix magnifique, hein, Michael Bublé. On aimerait tous savoir chanter comme lui, surtout moi. Dans quelques instants, votre santé, et ce sera avec le docteur Kirzek, la grossesse et l'alcool, ce qu'il faut à tout prix éviter. Explication dans une minute.
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0: 6h15, le docteur Kirzek nous rejoint pour s'occuper de votre santé. Bonjour docteur, aujourd'hui journée mondiale du syndrome d'alcoolisation fœtale et un message, zéro alcool pendant la grossesse.
4: Bonjour à toutes et à tous, nous sommes le 9 septembre, une date pour rappeler un message simple mais fondamental pendant la grossesse, c'est zéro alcool en effet. Pourtant il y a un Français sur quatre seulement qui sait qu'il n'existe pas de consommation d'alcool sans risque pour le bébé, c'est largement sous-estimé. Et pourtant l'alcool pendant la grossesse c'est la première cause de handicap mental non génétique chez l'enfant. Et le plus grave c'est qu'il s'agit d'une cause qu'on pourrait éviter à 100%. Dans l'alcool en fait il va traverser le placenta, la maman boit, ça traverse et ça passe dans le sang du bébé. Et le fœtus n'a pas les enzymes pour digérer l'alcool, pour métaboliser l'alcool. Résultat, son foie, son cerveau, ses organes en développement sont exposés à une substance extrêmement toxique, beaucoup plus toxique chez le fœtus que chez un être humain parfaitement développé. Les conséquences peuvent être graves, c'est un retard de croissance, des malformations, une atteinte du système nerveux. Bref, c'est ce qu'on appelle le syndrome d'alcoolisation fœtale et ça associe des anomalies faciales. Le visage est un peu différent, il y a des troubles du comportement, il y a des difficultés d'apprentissage. Mais en dehors de ce SAF, de ce syndrome d'alcoolisation fœtale, il y a aussi des troubles du spectre de l'alcoolisation fœtale. C'est des troubles plus discrets, mais qui sont invalidants, avec des difficultés de concentration, des difficultés d'apprentissage et des retards scolaires, parfois même des années après.
0: Un seul verre, ça peut vraiment avoir des conséquences.
4: C'est là où le message doit être clair. On ne connaît pas de dose sans risque. Il n'y a aucune étude qui a prouvé qu'un verre, même occasionnel, était inoffensif. Donc c'est un peu le principe de précaution. C'est zéro alcool, c'est la seule garantie. Alors après, il ne faut pas culpabiliser, je ne veux pas affoler les mamans qui auraient bu sans savoir qu'elles étaient enceintes, pas de panique, mais on agit, on arrête dès qu'on sait qu'on est enceinte, on en parle à son médecin ou à sa sage-femme, inutile de culpabiliser, mais l'essentiel c'est d'arrêter dès maintenant, et d'ailleurs si l'arrêt est difficile, il y a des structures d'aide, hein, Alcool Info Service, je rappelle le numéro 0980 980 930, c'est ouvert 7 jours sur 7, il y a des consultations spécialisées, et puis l'entourage aussi a un rôle clé à jouer, un partenaire qui soutient et qui arrête aussi de boire, c'est un soutien précieux. Et pendant la grossesse, zéro alcool, c'est de la conception à l'accouchement. Pour le bébé, c'est vraiment la seule garantie d'un développement sans risque. Allez, d'ici là, portez-vous bien.
0: Merci pour vos conseils, docteur Kirzek. Dans quelques instants, les gens d'ici, après Bonnet M et Daddy Cool, 6h17. 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

0: 6h et vous profitez de votre réveil avec nous pour aller vous balader en Isère. Bien sûr, aujourd'hui, les gens d'ici, c'est notre portrait habituel pour découvrir un Isérois. Yann El Amaoui a rencontré Laurent Giacinti. Ce Clexois est tombé amoureux, enfant du fort de Comboire. Aujourd'hui, il est le président d'une association qui le restaure, un lieu d'histoire qui surplombe la magnifique vallée grenobloise.
1: Oh oui, incroyable vue, sur les trois massifs, hein, Vercors, Chartreuse. On peut voir même aujourd'hui, on voyait le Mont Blanc et bien sûr toute la chaîne de Beldonne.
2: Bon, alors ce fort, il est très sympa pour observer nos massifs. Sauf que historiquement, Laurent, il avait quand même une autre utilité.
1: Donc c'est issu de la guerre de 1870. Eh bien, on sent que l'Italie est menaçante. Et Grenoble, c'est la capitale de l'armée des Alpes. Cette armée qui doit contrôler toute la frontière italienne, pratiquement jusqu'au comté de Nice. Et on avait peur, vu que l'armée était complètement à reconstruire, que nos Italiens profitent de la situation pour faire comme nos Prussiens, envahir la France et exiger la Savoie, Haute-Savoie et comté de Nice, parce que ça faisait pas si longtemps que ça qu'ils avaient choisi d'être côté français.
2: Donc Clé était un point très important de défense du bassin grenoblois.
1: Oui, alors bien évidemment pour défendre Grenoble, pas un seul fort, mais 5 forts dans un premier temps. Et il décide d'installer un dernier fort, qui est le fort de Comboire. Donc notre architecte, c'est Cosseron de Villenoisy, Mamé, son prénom. Donc c'est là qu'il décide de renforcer cette défense en construisant le fort de Comboire. Et surtout, en 2 ans, il va le construire.
2: Je vous écoute depuis tout à l'heure, je vous vois et je vous sens passionné. Vous êtes tombé dedans quand vous étiez petit. Clexois d'origine ?
1: Échirolles au départ. Mes parents décident de s'installer en 1972 sur Clé. Donc j'ai vécu toute mon enfance.
2: Les militaires étaient encore là en 1972 ?
1: Oui, les militaires sont restés au fort. Le fort est resté militaire. Dépôt de munitions des différents régiments qui se trouvaient déjà à partir de 1976 à Vars. Et bien justement, étant petit, on essayait de s'approcher du fort. Mais on avait horriblement peur parce qu'on savait qu'il y avait des militaires. Et à tout moment, on pouvait se faire attraper. Donc on redescendait.
2: Ce fort qui accompagne toute votre enfance, comment on devient le président d'une association qui restaure et qui protège ce patrimoine ?
1: J'avais toujours rêvé de gagner au loto.
2: Donc alors,

0: de la Première Guerre mondiale, recherché pour une exposition des objets liés à ce premier conflit. Et à travers mon fils, qui avait continué ma collection, eh bien, on s'est retrouvé à faire une exposition sur 1914-1918 au fort de Comboire. Et là, pour la première fois, je suis rentré à l'intérieur, puisqu'on restait à l'extérieur caché. Et on tombe amoureux assez facilement des lieux. Et comme tout passionné, on fait des recherches et puis on se dit « Ah ouais, c'est là que je dois faire
1: bon, ». Et on m'a pas menti, quand j'ai rencontré des Clexois, ils m'ont dit « Faut absolument rencontrer Laurent, c'est un petit peu le Stéphane Bern du coin ».
0: Oui, oh là là, merci pour la comparaison.
1: Mais lorsqu'on vous rencontre pas au fort, où est-ce qu'on peut vous croiser à clé? C'est quoi votre petit endroit à vous que vous aimeriez nous partager aujourd'hui?
0: Balader une fois qu'un champ a été labouré pour voir si je découvrirais pas un nouveau site archéologique pour rentrer dans la carte de recensement. On peut me retrouver aussi éventuellement à la cascade, à la Pissarde, pour aller chercher quelques fossiles.
1: Merci Laurent.
0: Merci Yann.
2: Et chaque mois, vous pouvez visiter le Fort de Comboire, un site labellisé patrimoine en Isère. Votre horoscope du jour, pour préparer votre journée le mieux possible, en plus d'être avec nous, ce sera avec Catherine Viguier. Avant de retrouver l'info d'ici, ce sera à 6h30. Le tout dernier titre de Vianney, D'or et d'étain, fait dans sa cabane, composé dedans, et il en est sorti pour nous l'amener. Bon début de journée, bon réveil.

0: matin, 6h27, votre horoscope du jour. Les lions, vous êtes au top du top, on le découvre juste avant l'info d'ici, à 6h30.
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0: 6h27, l'horoscope de ce mercredi 9 septembre. Bonjour Catherine Viguier.
1: Bonjour.
0: Catherine, le signe influent du jour, c'est toujours le lion.
1: Avec Jupiter, ils ont un an pour se réaliser au grand jour. Bélier, journée très valorisante, on tient à vous, c'est certain.
2: Taureau, il ne faut pas vous décourager, continuez à vous investir côté famille.
1: Gémeaux, Jupiter vous invite à voyager et à reprendre le dialogue avec qui vous voulez.
2: Cancer, le domaine des possessions matérielles est plus que jamais valorisé.
1: Lion, vous avez carte blanche et ce pour un an, alors en vue votre accomplissement.
2: Vierge, vous avez intérêt à trouver votre place loin de l'agitation, à faire un pas de côté.
1: Balance, alors on vous confie un rôle solaire, on viendra à vous, on aura besoin de vous.
2: Scorpion, une place au soleil vous attend côté job, certains choisissent une toute autre voie.
1: Sagittaire, c'est positif, le fait d'ouvrir votre porte à l'inconnu, de voyager et de vous cultiver.
2: Capricorne, il est question de votre univers intime, prenez-en soin.
1: Verseau, journée révélatrice de ce qui sera votre actu pour un an, la vie relationnelle.
2: Poisson, eh bien vous faites preuve d'une sacrée force d'adaptation et c'est tout à votre honneur.
1: Et pour nous tous, allez, on se félicite de quelque chose.
0: Je vous félicite d'être là, Noémie Philippot.
3: Merci.
0: Voilà.
3: Je vous félicite aussi,
0: pardon,
3: Mathieu.
0: J'ai paniqué, il fallait trouver un truc, c'est tout ce qui m'est venu, mais c'est déjà très bien.
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0: 6h29 avec Noémie Philippot pour vous accueillir avec toute l'équipe. Rebonjour Noémie Philippot.
3: Rebonjour Mathieu.
0: Je lui dis rebonjour parce que si vous nous rejoignez à la télé, sachez qu'on est là depuis 6h à la radio et qu'on est bien content de vous retrouver également. Vous avez le choix, donc vous nous suivez soit à la télé, soit à la radio, soit sur l'appli aussi. Si vous êtes peut-être dans les transports en commun, sur le téléphone, eh bien vous avez le choix pour pouvoir profiter de ça, quel que soit votre média préféré. Votre actu local, le point sur la météo, les conditions de circulation. D'ailleurs, c'est un peu compliqué, ça risque d'être un peu compliqué pour ce qui est de la circulation ferroviaire. J'ai l'impression que je dis ça tous les matins, hélas, mais voilà, on a.
3: C'est vrai qu'en ce moment, ça enchaîne. Hein,
0: on a vécu des semaines un peu complexes avec tout ça, donc je vous le dis, avant de faire le point sur l'info, allez voir pour être certain de ne pas vous faire avoir, parce qu'il y a une panne d'un passage à niveau qui perturbe le réseau d'ores et déjà. En tout cas, il est 6h30. On vous souhaite quand même un bon début de journée. On va faire le point sur l'actu chez nous. Noémie Philippot, les inspecteurs du travail en grève en Isère.
3: Pour dénoncer les poursuites engagées par la direction contre deux de leurs collègues suite à des tensions autour des contrôles du 1er mai, ils se sont rassemblés hier devant les locaux de l'inspection du travail à Grenoble, vous l'entendrez dans le journal de 7h. On reviendra aussi sur les records de température battus dans de nombreuses communes de l'Isère en ce début de mois de septembre. Il a fait jusqu'à 38,4 degrés hier à Grenoble sur la presqu'île avant que cette chaleur ne soit balayée par les orages qui ont éclaté dans la soirée. Et puis dans l'info d'ici, dans un instant, les résidences secondaires sont au cœur des préoccupations à Corançon-en-Vercors. Elles représentent 85% des logements du village qui va donc se vider après la fin de la saison d'été. La mairie veut trouver des solutions pour garder la commune en vie toute l'année. C'est un défi dans plusieurs communes du plateau du Vercors. On en parlera aussi avec notre invitée à 7h45, la maire de Lens-en-Vercors, Violaine Vignon. En attendant, le tour de l'info en France et dans le monde en 90 secondes avec Valentine Letesse.
6: Nouveau record de prix à la pompe, 2,29 € en moyenne le litre de gazole selon la toute dernière actualisation ce matin, 2,12 € pour le sans-plomb 95 E10, des prix à la hausse avec la reprise des frappes au Moyen-Orient. Absolument serein, François Bayrou est de retour au tribunal aujourd'hui, aux côtés de 10 anciens cadres du Modem. L'affaire des assistants parlementaires européens est jugée en appel. En première instance, l'ancien maire de Pau a été relaxé au bénéfice du doute. Malgré un téléphone grave danger en sa possession pour alerter rapidement la police, une femme de 40 ans a été retrouvée morte hier près de Toulouse. Son ex-conjoint gravement blessé à proximité et en possession d'une arme. Des mesures d'urgence à mettre en place sans délai dans les musées de France. Consigne donnée par la ministre de la Culture après un nouveau cambriolage hier à Cagnes-sur-Mer. Deux œuvres de Renoir ont été volées. C'est une première dans le monde, un sommet international de l'espace à Paris. Plus de 2000 participants annoncés sous la verrière du Grand Palais, 120 pays représentés, mais sans le géant américain SpaceX. Le Paris Saint-Germain remet sa couronne en jeu ce soir en Ligue des Champions de foot. Les doubles tenants du titre affrontent le Slovan Bratislava à 21h. Hier, Lille a été battu 3-2 par le Betis Séville. Et puis 7 ans après Samsung, le géant Apple comble son retard ce soir avec la présentation de son tout nouvel iPhone pliable.
3: On va faire un tour à Corançon en Vercors dans l'info d'ici, où la mairie s'inquiète de la proportion de logements vides une bonne partie de l'année. 85% des logements sont des résidences secondaires et ça se ressent. Seulement 160 habitations sont occupées à l'année sur la commune. Ça pose plusieurs difficultés. Maintenir la vie dans le village hors saison, attirer de nouveaux habitants à l'année et trouver de la place pour les saisonniers. Les équipes du maire Baptiste Roux et les habitants travaillent ensemble pour que Corançon ne meure pas à petit feu.
5: En ouvrant la fenêtre de son bureau, le maire Tom Wallis peut voir une série de maisons aux volets fermés.
7: Globalement, on a 15% d'habitants. Donc on a 85% de volets ou de stores qui sont fermés. C'est choquant. Ce qu'il faut maintenant, c'est qu'on passe à l'action et qu'on trouve des solutions tous ensemble.
5: C'était le premier objectif affiché par le nouveau maire pendant sa campagne, en incitant les propriétaires de résidences secondaires à louer leur maison ou leur appartement.
7: Je cherche des solutions pour garder de la vie. L'activité vacancière touristique, la partie saisonnière aussi, on peut louer son bien pendant une durée plus longue. Et aussi, pourquoi pas, l'échange de maisons contre service qui permettrait d'avoir des habitants qui habitent les 12 mois sur 12. Peut-être 11 mois dans une maison et un mois de février dans une autre, mais à nous d'organiser ça.
5: Pour étudier les possibilités, la mairie a recruté un stagiaire pour une durée de 6 mois qui s'occupe de ce dispositif. Il est notamment chargé de contacter les propriétaires de résidences secondaires depuis une semaine.
7: Donc, il y en a un que j'ai pas lu, qui nous a écrit hier. Il ne veut surtout pas d'Airbnb ou autre chose, mais il se posait justement la question de ce qu'allait faire cet appartement. Et ça l'a rassuré de savoir qu'on partait sur un projet où la mairie serait impliquée. Donc lui, c'est quelqu'un qu'on va rappeler. Et on va essayer de comprendre comment on fait pour qu'il y ait du monde dans cet appartement de deux personnes dès l'hiver prochain.
5: Pour trouver ces solutions, la mairie s'appuie sur un collectif d'habitants.
8: L'idée, c'est de pouvoir apporter parfois des idées. Du soutien.
5: Gaëlle Ruffier est co-gérante du restaurant Les Deux Sœurs. Elle est en contact avec les propriétaires de résidences secondaires.
8: Il y en a qui vont commencer à y réfléchir. Il y en a où c'est un non catégorique. Ceux qui n'y avaient pas pensé de les faire basculer du côté où peut-être qu'on va l'envisager. Ceux qui louent déjà, peut-être d'envisager de multiplier les séjours.
5: Et avec ses connaissances dans le village, elle a déjà réussi à convaincre une personne de louer son appartement quand elle n'est pas là.
3: La mairie réfléchit également à voter une majoration de la taxe sur les logements secondaires. Le défi de ces résidences dans les communes touristiques de l'Isère, on en parlera avec une autre élue du Vercors ce matin. Violaine Vignon, maire de Lens-en-Vercors, sera notre invitée à 7h45. La météo, Mathieu, on respire, ça y est.
0: Oui, enfin, et ça va se confirmer d'ailleurs dans le courant de la journée. Aujourd'hui, là, à cette heure-ci, 19 à Grenoble, 19 à Bourgoin-Jallieu, 19 à Vienne. C'est un peu plus bas que le jour précédent, mais on n'est pas encore sur les températures en nette baisse que l'on vous annonce. Mais on va faire le point dessus et sur cette journée qui se prépare. Alors juste avant de discuter avec Pascal, je refais un point sur la prévision de la journée. Donc là, ciel gris, pluvieux, vers le début d'après-midi, une nette amélioration. Un temps plus sec, mais toujours nuageux, et ça reste variable aujourd'hui et demain avant un retour du soleil en fin de semaine. Pascal est avec nous à Châtenay, donc bonjour Pascal.
9: Bonjour Mathieu.
0: Alors Pascal, c'était comment cette nuit?
9: Ça m'a eu un petit peu de pluie, mais bon, c'est pas grave, c'est à peine 3 mm.
0: Donc oui, c'est léger.
9: Oui, on va pas inonder. Et puis, ce matin, on a 17 degrés, un petit vent du nord.
0: Ok.
9: Donc voilà. Alors, un petit peu de pluie ce matin, ça serait pas mal.
0: Il y a encore quelques reliquats, c'est vrai qu'il n'y en aura pas énorme, mais ça va arriver d'ici demain aussi encore un petit peu, et surtout les températures qui baissent, hein, 18 à 22 degrés en pleine cet après-midi, 14 à 15 degrés à 1000 mètres, vous voyez Pascal.
9: Ça fera pas de mal, parce que hier il faisait encore bien chaud.
0: Vous aviez combien hier après-midi?
9: Oh, il y a un peu plus de 30 encore. Hein.
0: Ah oui, à Châtenay, c'est plutôt costaud aussi. Hein,
9: parce qu'on est quand même pas mal haut.
0: Hein. C'est ça. On est déjà en altitude. Et ça ira mieux aujourd'hui, on respire. Pascal, je vous souhaite une belle journée.
9: Vous aussi, pour vous aussi. Et puis bon, on va essayer, oui, ça va aller.
0: Hein. Parfait.
9: Et puis, Bonne journée à toute l'équipe. Et puis voilà.
0: Et ben ça marche. Merci Pascal d'être passé.
9: Bonne journée à vous. Au revoir.
0: Bon mercredi. Revoir. 6h37 sur la route. Pas de souci de circulation ce matin. C'est calme. Le vrai souci est d'un point de vue ferroviaire avec un passage à niveau en panne sur la ligne Valence-Annecy, Valence-Genève. Le trafic est perturbé dans les deux sens. Alors il n'est pas arrêté, mais très perturbé avec beaucoup de retard, hein, jusqu'à 35 minutes au départ de Grenoble pour Valence par exemple. Reprise progressive prévue vers 8h30, donc ça risque de nous impacter tout le début de journée.
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0: Mais vous nous connaissez, quand on a des mauvaises nouvelles, on se débrouille toujours pour en trouver des bonnes, pour compenser et vous faire écoutez, rêver avec quelques balades que l'on va faire. Direction la montagne avec la montagne pas à pas dans quelques instants après Michel Berger.

0: Michel Berger, la groupie du pianiste. 6h42, vous écoutez Ici Isère.
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0: Noémie Philippot pour l'info locale. Vous retrouverez Thomas Bortolato dans moins de 10 minutes maintenant. Une équipe qui sera au complet puisque Serge Papagali nous rejoint également avant 7h. C'est un peu les Power Rangers du bon réveil, vous avez vu, et ça se construit au fur et à mesure. D'ailleurs, Serge Papagali, il va faire un point avec vous pour vérifier que vous êtes bien isérois. Et ce point, c'est de parler du Moiranais. Alors, plus de détails tout à l'heure et plus de rire aussi. Puisqu'on parle de notre équipe, j'accueille celle qui est notre guide tous les matins pour partir en montagne, dans la montagne pas à pas, Pauline Boulet. Bonjour.
3: Bonjour.
0: Événements assez particuliers, assez spéciaux dont vous avez eu envie de nous parler aujourd'hui.
3: Oui, il y a deux événements qui ont particulièrement attiré mon attention en ce mois de septembre. D'abord, un week-end à vélo proposé par l'association Sous la Lune et intitulé Roule ma poule.
0: Super nom.
3: Réinventer la montagne. Ça se passe du côté des Hautes-Alpes avec un départ et une arrivée à Guillestre. Mais ce qui m'a interpellée, c'est qu'il s'agit d'un événement entre femmes et minorités de genre. Et au même moment en Isère, à la même date, le 24 septembre à Grenoble, cette fois, c'est la Maison de la Montagne qui propose elle aussi une soirée en mixité choisie consacrée à la pratique de la montagne entre femmes. Des initiatives comme les deux que je viens de vous présenter, il y en a énormément. Des clubs, des soirées, des stages, des cours en non-mixité. L'idée est simple, partager un vécu commun, pouvoir échanger sur les mêmes problématiques, pouvoir se confier, s'accompagner, se soutenir, s'encourager. Car la montagne, encore aujourd'hui, est un milieu très masculin. Alors ça ne veut pas dire qu'on ne voit pas de femmes en montagne, mais les chiffres parlent d'eux-mêmes, elles sont moins nombreuses. Entre 41 et 46% de licenciés dans les fédérations sportives de montagne, 38% de gardiennes de refuges d'altitude, 25% d'accompagnatrices en montagne, etc., etc.
0: Mais alors quel est le but des événements dont vous nous parlez ?
3: Alors ce but, il est simple. D'une part, trouver des copines de cordée.
0: Ça, c'est bien.
3: Voilà, c'est-à-dire rencontrer des femmes avec qui on va pouvoir aller en montagne. Et d'autre part, et c'est tout aussi important, créer des espaces dans lesquels les femmes peuvent prendre leur place. J'ai même envie de dire des espaces où elles peuvent enfin prendre leur place. Alors, il y a de nombreuses femmes qui n'en ont pas besoin, c'est tant mieux. Mais croyez-moi, partir en randonnée sans se demander si c'est un plan drague, aller grimper sans avoir peur qu'on juge son niveau physique, ou encore partir au ski sans que qui que ce soit nous explique comment utiliser notre propre matériel, croyez-moi, vraiment, c'est rare et c'est infiniment précieux. Alors si vous aussi, mesdames, vous avez envie de rencontrer des copines pour randonner et peut-être, grâce à ça, gagner en confiance, on se donne rendez-vous le 24 septembre à la Maison Grenoble Montagne à partir de 18h30. C'est gratuit, mais il faut s'inscrire au préalable, donc vous savez ce qu'il vous reste à faire.
0: Ok, ça arrive. Ah bah non, j'arrive pas.
3: Et oui, non, et non, Mathieu.
0: Mais non, mais pas du tout.
3: Vous serez refoulé à l'entrée.
0: Et ce serait normal, écoutez.
3: Exactement.
0: Après, moi je peux passer ma soirée dans la rue, c'est pas grave. L'important, c'est qu'effectivement, chacun puisse trouver sa place.
3: Exactement.
0: Et être rassuré. Merci beaucoup pour ces infos et ces événements. On continuera d'échanger avec vous, Pauline, et de découvrir pas mal de choses sur la montagne demain. À demain.
3: À demain.
0: Et dans quelques instants, on va se poser une question. Pour vous qui avez un chien, à mon avis, c'est pourquoi mon chien mange-t-il de l'herbe? Déjà, c'est mieux que s'il la fume, je vous le dis. Mais le docteur Pierre Fabin va y répondre. Et ce sera avec les conseils de notre vétérinaire dans une minute.
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0: 6h46, le point sur vos animaux tous les matins, c'est avec vous docteur Pierre Fabin, bonjour.
4: Bonjour Mathieu.
0: Lors des promenades, beaucoup de chiens se transforment en véritables tondeuses à gazon et dévorent l'herbe du parc. Alors pourquoi est-ce qu'ils ont ce comportement docteur? Est-ce qu'ils cherchent à se purger?
4: En fait, on croit souvent qu'ils mangent de l'herbe pour tuer les vers intestinaux, mais c'est un mythe, l'herbe n'a aucune action vermifuge. En fait, il y a deux grandes raisons à ce comportement. La première, c'est un simple inconfort gastrique. Si votre chien a mangé quelque chose de lourd, qu'il a des aigreurs d'estomac ou un peu de bile qui remonte, il va chercher à manger des grandes herbes qui vont venir chatouiller les parois de son estomac et déclencher un réflexe de vomissement. Ça le soulage immédiatement. Et la deuxième raison, plus simple, c'est le goût. Au printemps, les jeunes pousses d'herbe tendres sont sucrées et croquantes. Beaucoup de chiens les broutent juste par pure gourmandise, sans vomir derrière.
0: Et si notre chien broute très régulièrement et vomit souvent en rentrant de promenade, est-ce que ça doit nous alerter sur son alimentation?
4: Effectivement, si c'est quotidien, c'est un vrai signal d'alarme. Un chien qui broute frénétiquement tous les jours essaye de compenser un problème chronique. C'est souvent lié à une alimentation de mauvaise qualité. Si vous lui donnez des croquettes non adaptées, son estomac va mal travailler. Il souffre de micro-inflammation constante. Donc essayez d'abord de passer sur une alimentation un peu plus digeste ou ajouter de vrais légumes à sa ration, comme des courgettes bien cuites ou des haricots verts. Ces fibres, elles vont en fait réguler son transit et très souvent, le besoin compulsif de manger de l'herbe disparaît en quelques jours. Si malgré ces changements de régime, il continue à vomir, une visite de contrôle s'impose.
0: Concrètement, quand il se met à manger de l'herbe dehors, on le laisse faire tranquillement ou on doit l'en empêcher en tirant sur la laisse ?
4: Alors, il faut le laisser faire, c'est un comportement complètement naturel. Mais le danger, ce n'est pas l'herbe en soi, c'est ce qu'il y a dessous. Si vous êtes dans un champ agricole ou sur le gazon de la propriété, méfiez-vous des pesticides, des désherbants ou des engrais. Ce sont des produits hautement toxiques. Et si c'est compulsif et qu'il vomit systématiquement après en avoir mangé, par exemple, plusieurs fois dans la soirée, il vaut mieux le stopper car c'est un cercle vicieux. Il a mal au ventre, donc il mange de l'herbe, puis il vomit. Mais si son mal de ventre continue, eh ben on continue à vomir. Dans ce cas-là, vous consultez votre vétérinaire s'il a vomi plus de 4 ou 5 fois.
0: Merci beaucoup docteur pour toutes ces explications. On vous doit bien ça. C'est le nom de l'émission. On vous retrouve à midi jusqu'à 13h avec Enora Malagré pour trouver tous les conseils de notre vétérinaire, mais aussi du docteur Kirzak, bref, de tout le monde. Essa moça tá diferente, c'est Chico Buarque.

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1: C'était Essa Mossata Diferente. Je ne sais pas si je le dis bien, mais sachez que nous avons une réalisatrice qui parle très bien brésilien portugais, donc qui m'a donné 2-3 cours. Elle m'a dit ça va, je m'en suis pas trop mal sorti. Et en plus, ça fait du bien de l'entendre le matin, parce que ça, c'est du soleil qui fait pas trop chaud, qui est agréable. Pour le réveil, c'est parfait. Il est 6h50, c'est ici Isère, toute l'équipe d'ici matin avec vous à la télé, à la radio, avec Noémie Philippot pour l'info locale et pour tout ce qui est pratique, lui-même le devient chaque matin. Bonjour Thomas Bortolato.
2: Bonjour Mathieu, bonjour à tous.
1: Voilà, je fais de vous voilà notre couteau suisse du matin. Alors, il vous aide pour les infos pratiques, il ramène aussi, alors il a un petit sac et dedans il y a plein de petites blagounettes. Et vous savez quoi, autant que vous soyez habitués tout de suite, on va commencer par ça.
2: Est-ce que vous connaissez la différence entre un crocodile et un alligator ?
1: Oui, mais je vais vous laisser la dire. Bah,
2: c'est caïman pareil. Je pense que je vais m'arrêter là.
1: Non, mais attendez.
2: Demain.
1: Je veux juste savoir, c'est bien parce qu'on a passé Chico Buarque, pardon, pour le dire bien, et ça vaut ta différence. La différence, c'est ça que vous a amené la.
2: Pas du tout, vraiment.
1: Ah, je croyais, c'était bon, bah.
2: J'avais une question philosophique comme ça ce matin, je me dis, tiens, ça pourrait être.
1: Il faut que je la partage. Formidable. Ce que vous allez nous partager, ce sont des infos bien pratiques autour de nous, les 3+, 3 infos pratiques locales, utiles et sympas. Et on commence par cette idée, faire valoir son métier.
2: Absolument. Si vous exercez un métier de la petite enfance dans le secteur de l'agglomération Vienne-Condrieu, sachez qu'une campagne de valorisation de ces métiers est actuellement en cours pour répondre à une demande croissante. Justement, cette grande campagne, vous allez pouvoir vous déclarer auprès des organismes pour mieux participer à la vie de l'agglomération dans le secteur de la petite enfance. Plus d'informations à retrouver sur le site internet de l'agglomération, donc de Vienne-Condrieu. Les 16-18 ans peuvent postuler à un job jeune d'automne auprès de la mairie de Fontaine. Destiné à la période des vacances du 19 au 31 octobre, ces jobs jeunes sont prévus pour découvrir le monde du travail au sein de la collectivité pour gagner en confiance et en autonomie. Les recrutements sont toujours en cours, le seul prérequis étant d'être originaire de Fontaine. Pour pouvoir candidater en ligne ou auprès des services, vous retrouverez également plus d'informations sur le site internet de la mairie de Fontaine. 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Et également pour le gasoil, 2,25€ à l'intermarché de Villard-de-Lans. Vous retrouverez tout ça sur ICI.fr. 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
1: Merci beaucoup Thomas, j'en profite puisqu'on est dans les infos pratiques pour vous signaler que la circulation en train est compliquée à cause d'une panne d'un passage à niveau sur la ligne Valence-Annecy-Valence-Genève avec des perturbations dans les deux sens, jusqu'à 50 minutes de retard pour certains trains au départ de Grenoble. Reprise progressive prévue vers 8h30. On fera le point avec Thomas tout au long de cette matinée qu'on vit ensemble. À bon entendeur, le temps est bon. Bah, c'est vrai, hein, parce que là ça se calme, c'est vraiment une chanson du moment.

0: ensemble avec toute l'équipe d'ici matin, à laquelle on va rajouter notre nouveau membre. Il arrivera dans quelques instants. C'est Serge Papagali. Est-ce que vous êtes vraiment de l'Isère? Vous voulez vérifier avec lui? On va parler du Moiranais denté de l'Isère, si tu sais que, avant le journal de 7h.
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0: 6h58, savoir si on est bien isérois, c'est important pour l'équilibre psychologique. On le vérifie chaque matin avec vous, Serge Papagali, bonjour.
8: Bonjour Mathieu.
7: Tu es de l'Isère, si tu sais que...
8: Mon cher Mathieu, connaissez-vous le Moiranais?
0: J'imagine que c'est près de Moiran.
8: C'est perdu, moitié gagné. Oui,
0: oui,
8: c'est comme ça. Je pense que ça veut dire, ça m'a fait passer comme ça. Oui, bien sûr, le Moiranais est aussi un Isérois qui habite Moiran, mais ça, bien évidemment. Mais je ne vous parle pas.
0: C'est pas ça que
8: vous
0: dites.
8: Oui, j'en bafouille. Je ne vous parle pas de celui-là. Non. Moi, je vous parle de l'autre Moiranais. Alors. C'est un quiz. Vous avez perdu.
0: C'est pour parler de toi. Ah, voilà, zéro. Hein.
8: Il s'agit en fait d'un succulent gâteau qui a été créé à Moiran par le pâtissier Pierre Bonneau, qui n'est pas le chanteur de U2.
0: De U2,
8: absolument pas. Dites-moi, s'il vous plaît, que je vous époustoufle en prenant ce genre de choses.
0: Ah bah, je suis sur les fesses. Ça aide. Mais...
8: Époustoulé, mais du côté de votre mère uniquement.
0: Tout à fait, exactement.
8: Merci, vous êtes très charmant. Bon, bref, ce gâteau isérois est un peu spécial puisqu'il s'agit d'un gâteau de voyage.
0: Okay.
8: C'est la formule, ça surprend un peu comme
0: d'accord.
8: Ça. Cette expression ne veut bien sûr pas dire que cette pâtisserie peut se déplacer toute seule. Comprenez-vous, l'Isère est effectivement une terre de miracles, vous le savez. Bon, mais il y a des limites tout de même.
0: Ça touche pas les pâtisseries.
8: Voilà. Non, simplement ce gâteau qui existe vraiment, hein, peut se conserver plusieurs semaines, bien emballé, et savez-vous pourquoi?
0: Comme vous l'avez entendu par mon silence, non.
8: Je vais vous le dire, grâce à sa forte teneur en rhum. Oui, nous sommes en terre dauphinoise dans laquelle ça ne nous aura pas échappé, même avec modération, bien sûr.
0: Bien sûr.
8: L'alcool conserve et permet de voyager. Nous, on y sait parce qu'on est d'ici. D'ici Isère, bien sûr. Et d'ailleurs, tout bon isérois, c'est ça.
0: Voire boit ça. Mais je comprends mieux.
8: Comme vous,
0: j'avais pas fait le lien au début.
8: Modérément.
0: Bien sûr, modérément. Mais oui, exactement. À demain, Serge.
8: À demain.
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0: Il est 7h, merci d'écouter la première radio sur l'info locale en Isère. Bon réveil.
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0: Il est 7h, c'est le journal présenté par Noémie Philippot. Noémie, deux inspecteurs du travail de l'Isère sont convoqués en conseil disciplinaire.
10: Et ça ne passe pas pour leurs collègues en grève depuis lundi à l'appel de la CGT et de Sud. Ils dénoncent les poursuites engagées par la direction. Ça fait suite notamment à des tensions autour des contrôles du 1er mai. Une quinzaine d'agents sont grévistes selon les syndicats et une manifestation a rassemblé une centaine de personnes sous les fenêtres de la direction départementale de l'emploi, du travail et des solidarités à Grenoble hier. Vous y étiez, Théo Hetch.
11: Devant l'inspection du travail, les merguez cuisent et les prises de parole s'enchaînent.
12: On lâchera rien.
11: Après des mois de tension, c'en est trop pour Valentin, représentant Sud à l'inspection du travail.
13: Ça fait des mois que les pressions pèsent sur les représentants syndicaux et en particulier sur Pierre et Benoît.
11: Leur tort, selon lui, avoir signalé des faits de harcèlement par une manager.
13: Nous, on estime que c'est un peu en représailles qu'il y a des poursuites. C'est une volonté de mettre au pas.
11: D'autant plus après la polémique autour des contrôles du 1er mai, rappelle Joshua, autre représentant Sud.
13: Pierre et Benoît
9: Benoît, ils ont été convoqués au commissariat quelques jours après les contrôles du 1er mai, avec notamment une hiérarchie locale qui a voulu vraiment empêcher les contrôles. Ces procédures, nous, on les comprend comme la continuité du combat que les inspecteurs ici ont mené pour pouvoir faire des contrôles le 1er mai librement.
11: Un combat soutenu par des syndicats, des partis de gauche aussi, la députée insoumise de l'Isère, Sandrine Nosbella, car l'un de ses collègues, le député européen Anthony Smith, avait lui aussi subi des sanctions quand il était inspecteur du travail après des contrôles pendant le Covid.
12: Et ça n'avait pas plu à sa hiérarchie et qu'il avait sanctionné, il avait été muté. Il a gagné en justice 2 ans plus tard, mais ça reste violent pour un inspecteur qui fait son travail en fait. Et c'est surtout inacceptable.
11: La députée promet de les soutenir à Paris mardi prochain. La direction de l'inspection du travail, elle, n'a pas répondu à nos sollicitations.
10: Les agents prévoient de se mobiliser de nouveau demain devant les locaux de la direction régionale à Lyon. C'est à lire sur ici.fr. Après la tentative de féminicide à Anjou, près de Salaise-sur-Sanne, le suspect est en détention provisoire. Il a déclaré ne plus se souvenir des faits pendant sa garde à vue. Cet homme est soupçonné d'avoir tenté de donner des coups de couteau à sa compagne avant de mettre le feu à leur maison. La victime s'est réfugiée chez des voisins dimanche. Son conjoint sera jugé le 4 novembre par le tribunal de Vienne pour violence volontaire avec usage d'une arme par conjoint en état d'ivresse, violence avec arme sans ITT en récidive et destruction par incendie.
0: Et puis ça y est, on respire mieux en Isère.
10: Après les records de chaleur pour un mois de septembre, cette fois les températures ne devraient pas dépasser 22 degrés. Un soulagement pour de nombreux Isérois, comme à Pont-de-Beauvoisin, troisième ville la plus chaude du département depuis début juin selon Météo Centre Isère. Hier, il a encore fait plus de 36 degrés. Face à cette situation, le maire Éric Philippe a décidé de consacrer une ligne du budget de la commune au changement climatique pour adapter la ville aux étés de plus en plus chauds.
14: La canicule fait partie de nos préoccupations, parce que nous pouvons penser que la canicule va s'installer durablement lors des périodes estivales. Donc nous avons prévu, nous allons installer dès à présent des ventilateurs dans les salles de classe. Alors on a opté pour des ventilateurs et non pas pour des climatiseurs, tout simplement pour des raisons environnementales, pour des raisons de coût, pour des raisons de maintenance. Donc on va opter pour des gros ventilateurs qui se mettent au plafond dans les écoles notamment. Nous pourrions l'année prochaine envisager de mettre une salle municipale à disposition des personnes avec un espace qui soit lui climatisé. Je pourrais également parler de la végétalisation en centre-ville qui est une de nos préoccupations environnementales. On ne pourra pas faire l'économie de mettre une ligne budgétaire consacrée à ces questions de changement climatique.
10: Cette chaleur inédite pour un mois de septembre en Isère, on en parlera dans l'info d'ici à 7h30 et puis on fera bien sûr un point complet sur la météo, désormais plus supportable à la fin de ce journal. Histoire d'en rire un petit peu quand même, deux communes du Grésivaudan ont pris un arrêté contre la pluie, pour l'ensoleillement et pour un vent régulé, signé avec humour par les mairies des Petites Roches et de Limbin à quelques jours de la Coupe Icare. Le rassemblement de vol libre commence mardi prochain.
0: À Corançon, en Vercors, les habitants ne veulent plus voir les fenêtres fermées 10 mois de l'année.
10: Le nouveau maire s'attaque au sujet épineux des résidences secondaires. Il y en a 85% dans le village, qui compte donc un peu moins de 400 habitants permanents, alors qu'il accueille plus de 4000 personnes en pleine saison. Mais certains propriétaires ne viennent que quelques jours profiter du Vercors sans pour autant louer leur logement le reste du temps. Pour faire changer ça, toutes les solutions sont bonnes, estime le maire Tom Wallis.
15: Pour l'instant, même de la lumière d'un vacancier en plus, ça nous va bien. Ce qu'on veut, c'est que ces gens donnent vie à leur maison, donc en gros qu'un lit froid devienne tiède ou chaud. Chose, ça voudrait dire qu'il serait très commercialisé. Nous, il va falloir qu'on donne l'incitation aux gens de sortir d'un volet complètement fermé et d'un lit complètement froid. À l'île d'Oléron, ils donnent 10 000 euros pour aider les propriétaires qui louent en saisonnier au lieu d'être en touristique. Parce que pareil, si on ne loge pas les équipes qui travaillent sur Corançon, bah à la fin, il n'y a plus de travail sur Corançon et donc il n'y a plus de services sur Corançon et plus de vacanciers. Enfin, voilà. Quel que soit le sens où on prend le sujet, dans tous les cas, c'est là où on dit que c'est une affaire de tous, le logement. Il va falloir que tout le monde s'implique sur ce sujet et se dise pas « je suis un millième de la solution, mon voisin fera peut-être mieux que moi ».
10: Cette problématique touche toutes les communes du Vercors. On en parle ce matin avec notre invitée, la maire de Lens-en-Vercors, Violaine Vignon, à 7h45. Lui habite justement les hauteurs du Vercors. Le lagopède alpin fait désormais partie des espèces protégées en France, comme le grand tétras. Ça a été inscrit au journal officiel hier. La chasse de ces deux oiseaux de montagne est donc interdite désormais. Leurs habitats protégés, mais il reste les conséquences du réchauffement climatique, celles des activités humaines en montagne. Alors ce classement, c'est une première victoire pour Marie-Paul de Tiersan, secrétaire générale de la Ligue de protection des oiseaux, même s'il reste beaucoup à faire pour protéger ces oiseaux.
16: On travaille avec les stations de ski, avec les différentes fédérations sportives pour inciter les pratiquants de sport de nature, les gens qui fréquentent la montagne, faites attention à cet endroit-là, il y a une espèce sensible, ne la perturbez pas, ne passez pas dans son territoire, ou si vous passez, faites attention. C'est du panotage, évidemment, mais c'est également, par exemple, dans les stations de ski, tout simplement l'équipement des câbles, où on équipe les câbles par des petits dispositifs pour que les oiseaux les voient. Ensuite, on crée des zones de quiétude, c'est des zones qui sont carrément où il y a des filets, où normalement les skieurs ne doivent pas passer. C'est tout ce travail, et après, c'est évidemment de l'information, de la sensibilisation auprès de tous les publics.
10: La LPO demandait ce classement du Grand Tétra et du Lagopède alpin depuis de nombreuses années. Elle est allée jusqu'à saisir le Conseil d'État, qui a tranché en faveur de l'ajout de ces deux espèces à la liste des plus de 250 oiseaux protégés. La météo, on se réjouit de ressortir un petit sweat, un petit gilet, Mathieu.
0: Ah, on se frotte les mains, c'est le sens inverse un petit peu, mais on en est bien content. Alors même si ce matin, la douceur est tout de même de mise, 19 à Grenoble, à Bourgoin-Jallieu et à Vienne, mais des températures qui vont pas beaucoup augmenter dans la journée. Et ça, c'est un peu nouveau. Un temps gris, voire pluvieux, nous attend. D'ailleurs, vous êtes plusieurs à vous réjouir. On va y revenir de cette pluie qui est encore présente ce matin par endroit. Vers le début d'après-midi, l'amélioration est nette. Un temps plus sec, toujours nuageux. Il reste variable aujourd'hui et demain, mais le soleil fera son retour pour la fin de semaine. Et avant de faire le point sur les températures de l'après-midi, qu'est-ce qu'on a comme relevé comme point pluie aussi, peut-être et sur la page Facebook?
17: Les gens sont ravis d'avoir de la pluie en Isère, donc c'est plutôt une bonne chose. 16 degrés à Doissin pour Bernadette, 17 à Domarin pour Marie, 19 à Salaise-sur-Sanne pour Michel, qui nous a expliqué qu'elle avait eu 23 degrés cette nuit. Donc une nuit plutôt chaude et désagréable. Maintenant, il fait frais, il fait bon, donc on en profite.
0: Voilà, c'est le moment de refaire une sieste, finalement. Par vous réveiller pour vous rendormir. Cet après-midi, 18 à 22 en pleine. Donc vraiment, nette baisse. On passe sous les normales de saison. 14 à 15 degrés à 1000 mètres et 10 degrés à 2000 mètres. Pour ce qui est de la circulation, alors juste un petit point en route. Gérard qui nous a dit qu'il y avait du monde, mais ça roulait bien sur la Nationale 7 entre Reventin et Vienne. Donc attention si vous êtes dans ce coin-là. Pour le reste, ça roule plutôt bien. C'est en train que c'est compliqué, Thomas.
17: Effectivement, sur la ligne Valence-Annecy, même jusqu'à Genève, le trafic est perturbé dans les deux sens suite à une panne d'un passage à niveau près de Pontcharra sur Breda-Alvar. Reprise progressive pour l'instant, prévue pour 8h30. Mais ce qui fait que pour Valenceville, au départ de Grenoble, vous avez des retards compris entre 20 minutes et 1h. Mmh. Les trains pour Saint-Marcelin sont carrément supprimés. Pour Chambéry-Chelles-les-Eaux, vous avez une demi-heure de retard au départ de Chambéry-Chelles-les-Eaux. Ça impacte également la ligne jusqu'à Lyon-Pardieu, ce qui fait que vous avez entre 10 et 20 minutes de retard. Et d'autres trains sont supprimés, comme celui pour Saint-André-le-Gaz ou encore pour Grenoble-Université-JR. Donc prudence et patience. Dans tous les cas, on vous tiendra informé tout au long de la matinée.
0: Et pensez aussi à bien aller vérifier vous-même pour vous assurer que le train est toujours là ou pas.
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0: Vous avez besoin d'aide pour bien démarrer la journée, ne cherchez plus, vous êtes

0: Terminé il y a quelques instants, vous avez ouvert les yeux, vous avez entendu la belle voix d'Étienne Dao. Allez, on se réveille. Non, il a pas dit ça du tout.
1: Ah, mais... c'était pas mal.
0: C'était pas mal.
1: Vous commencez à le tenir.
2: Ouais, franchement,
1: hein.
2: C'était bien.
0: Oh là là, des compliments comme ça le matin.
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0: Et vous les avez entendus. En plus, ils m'ont dit des choses gentilles, donc je suis encore plus content de vous les présenter. Non, je le fais quand même dans l'absolu. Attendez.
2: Je les aime pas, mais je vous les présente.
0: Et là, je les aime bien.
1: Je suis contraint de le faire.
0: Ils sont gentils avec moi. Oui, c'est dans mon contrat. Hein. Je quand même que je les présente.
1: Il y a une petite ligne.
0: Et sinon, je suis pas payé. Donc voilà, ça m'oblige. Bonjour Noémie Philippot.
2: Bonjour Mathieu.
0: Vous êtes la dame de l'info. Voilà, pour toute l'info locale, c'est avec Noémie qu'il faut voir. Et pour être sûr d'être bon sur tout ce qui est pratique, c'est avec vous, Thomas Bortolato.
1: Absolument.
0: Bon, il apporte pas toujours des bonnes nouvelles non plus, parce que bon, là, quand le train marche pas.
1: C'est sûr que depuis ce matin, entre le litre d'essence et les trains qui sont en retard, voilà. J'imagine qu'on n'a pas beaucoup m'aimé à la maison.
0: On se dit, il est pas si sympa que ça.
2: Non, quel rapport je vois ce Thomas.
1: Pas très drôle.
0: Mais non, vous inquiétez pas, il y a plein de bons moments à passer avec lui et avec Noémie aussi et avec vous. Voilà, vous passez sur nos réseaux sociaux pour nous faire le point sur tout cela. Dans quelques instants, on va parler prénoms, figurez-vous, avec Mon Œil, l'édito du jour. David Ossiou s'est intéressé au top 20 des prénoms choisis en France et il y a pas mal de changements. Vous découvrez ça dans une minute.
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0: Il est 7h15, l'édito du jour dans l'actu, c'est Mon Œil avec vous David Ossiou.
2: Le nouveau top 20 des prénoms choisis en France sort demain. En tête, Louise et Gabriel, mais derrière, il y a du nouveau David.
7: Oui, surtout chez les filles. Regardez, Esmé. Esmé entre à la 14e place. C'est un prénom qui était encore rare il y a quelques années. Pourquoi Esmé? On n'en a aucune dans l'histoire de France. Il n'y a pas de Saint-Esmé à fêter au calendrier. En fait, c'est à cause d'une série à laquelle vous avez peut-être été accro.
8: Tout le monde a droit à la parole. Lève-toi, Esmé.
7: Vous l'avez entendu? Esmé, c'est la femme de John Shelby dans Peaky Blinders. Elle n'est pas la seule, il y a Alba aussi, 8e, l'héroïne des Demoiselles du Téléphone. Et puis Arya, évidemment, pour Game of Thrones. Les auteurs de l'officiel des prénoms parlent d'un véritable effet série. C'est intéressant parce qu'un prénom, on pense que c'est le choix le plus personnel qui soit. Pourtant, des milliers de parents finissent par choisir les mêmes au même moment. Les prénoms racontent une époque. Hier, ils étaient influencés par la religion, les romans, le cinéma, les chanteurs. Aujourd'hui, ce sont les séries. Et puis, il y a ceux qu'on croyait passer de mode et qui reviennent. Charles, par exemple. 1040 petits Charles nés l'an dernier. Si on ajoute Charlie IE, Charlie Y, la famille Charles se retrouverait carrément 6e du classement masculin. Pourquoi ce retour? Charlie et Charlie l'ont rajeuni, c'est vrai, mais les auteurs évoquent aussi un possible effet The Crown. Pendant des années, on a vu le prince Charles sur nos écrans avant de le voir devenir roi. Et finalement, même à 77 ans, Charles III peut encore faire des bébés, enfin des prénoms de bébés. En France, il y a un autre Charles qu'on voit beaucoup sur les écrans, De Gaulle. Un film, des séries, des documentaires, décidément, Charles fait encore de la résistance.
0: Que de choses à apprendre avec vous ce matin. J'ai failli apprendre que le roi Charles faisait encore des bébés. Vous nous avez fait un peu peur, puis j'apprends que je suis tendance, puisque l'une de mes filles s'appelle Esmé, figurez-vous.
1: Vous êtes dans la tendance.
2: Précurseur.
0: Ouais, voilà, j'ai envie de le voir comme ça. C'était avant les séries, etc. On est un peu plus âgé. Donc moi, je le savais avant. Voilà, voilà. J'en profite pour l'embrasser. Bon, elle m'écoute pas cette heure-ci, mais je l'embrasse quand même, histoire que ce soit dit.
1: Ça sera passé.
0: Bah, exactement. Ça vous dirait d'aller au parc Walibi?
1: Non.
0: Bon, eh ben, c'est pas grave. Vous allez pouvoir y aller parce que vous emmènerez pas Thomas.
1: Bah, je vous dis non, parce que vous m'offrez jamais les places.
0: Mais non, c'est
1: tous
0: vrai
1: les matins, il me regarde en me disant, vous voulez aller là-bas?
2: Il vous tente, et puis il vous dit, bah non,
1: eh ben, c'est pas pour vous.
0: Mais voilà. Comme ça, vous savez que Thomas, il va pas vous les piquer. 04 76 46 45 45. Et ça a bien marché quand vous avez dit non, parce qu'il y a plein de gens standards là.
1: Ah, bah, tant mieux.
0: C'est formidable, écoutez.
1: Si ça peut aider.
0: Appelez-nous et on joue au jeu à l'envers pour vous permettre de remporter deux places pour aller au parc Walibi aux Avenirs Virtuels à l'occasion de Halloween. Je dis Halloween parce qu'il y a 3 A. C'est important de bien le dire, ça démarrera le 3 octobre jusqu'au 11 novembre. Et c'est toujours un moment un peu spécial à Walibi, à la période d'Halloween. Donc si vous voulez vivre ça, vous nous appelez. On vous demandera de nous donner des mauvaises réponses pour remporter tout ça. C'est le jeu à l'envers, juste après Vanessa Paradis et Bill.

0: Vanessa Paradis, Be My Baby. Et d'ailleurs, Vanessa Paradis, elle va passer par chez nous.
1: Eh oui, en concert le 23 octobre prochain au Palais des Sports de Grenoble. Donc, il y a encore des places. Donc, on en profite pour aller applaudir Vanessa Paradis.
0: Il y a encore des places.
1: Profitez-en.
0: Oh, vous êtes vraiment tout le temps là pour les bons plans. Hein.
1: Dès qu'il y a un bon plan, surtout en musique, je suis là.
0: Ah, Thomas Bortolato, on ne pourra pas la lui faire à ce niveau-là. Autre bon plan, c'est de remporter vos places, vos entrées pour le parc Walibi aux Avenirs Virintuelin à l'occasion de Halloween. C'est le moment où vous vivrez Halloween au parc Walibi dans un monde de frissons du 3 octobre au 11 novembre. Ça va être exceptionnel. Et pour remporter vos places, eh bien, nous sommes avec Emmanuel qui nous appelle de Chantaise. Bonjour Emmanuel.
2: Bonjour.
0: Emmanuel, en direction du boulot ou aujourd'hui ça bosse pas?
2: Oui, au boulot, ouais.
0: Et vous avez fait, alors, on m'a marqué week-end entre amis, c'est ce qui est prévu ou ce qui a eu lieu ce week-end?
2: C'est ce qui a eu lieu ce week-end,
0: ouais. Ah, avant de revenir au boulot, voilà, ça permet de se détendre.
2: Exactement.
0: Et de passer un bon moment. Bon, très bien. On est quand même content de retrouver les collègues.
2: On est content, ouais.
0: Bon, ça va alors, tout va bien. C'est comme, comme ici, vous voyez, ils sont contents de me retrouver tous les matins, pendant 5 minutes. Après,
2: c'est
0: un peu moins. Mais oui, c'est ça, c'est ce qu'ils disent aussi. Il est

0: très fort.
1: Très bien, j'accepte. Avant de monter dans une attraction à sensation, qu'est-ce qu'on doit normalement attacher ?
0: Ses cheveux.
1: Bah voilà, vous avez raison. Vous survivrez peut-être pas longtemps. Quand une montagne russe arrive très vite dans un virage, qu'est-ce qu'il vaut mieux garder à l'intérieur du wagon ? N'importe.
0: Et ben, ouais, son vélo.
1: Bah voilà, parfait.
2: La dernière.
1: Moi j'allais dire ses enfants. Mais bon, c'est encore autre chose ça. Ça donne de belles images. Bah Emmanuel, c'est gagné, bravo !
0: Formidable.
1: Pensez à attacher votre ceinture aussi, pas que les cheveux. Petit conseil.
0: Oui.
1: Voilà. Vous posez le vélo avant et puis comme ça on survit. Emmanuel, vous quittez pas, on vous passe Arthur et vous explique comment récupérer ses places. Quelle est votre radio locale en Isère, Emmanuel ?
0: Isère, bien sûr.
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1: 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C'est l'actualité économique et les belles initiatives en Isère à 7h24. Bonjour Célia Bunier-Roman.
4: Bonjour Mathieu, bonjour tout le monde.
1: Nous allons parler logement.
4: Et oui, on va parler logement, plutôt d'un type de logement aujourd'hui, Mathieu.
1: Plus précisément.
4: Alors. Oui, un type un peu différent de d'habitude. Il existe en Isère une association qui propose de réfléchir sur l'habitat participatif.
1: Okay.
4: Ça s'appelle les Habiles, pour Habitat Isérois Libre et Solidaire.
1: J'adore les acronymes.
4: Je l'ai bien trouvé,
1: celui-là. Oui, c'est vrai, très bien.
4: C'est une association qui a été créée en 2008 avec des adhérents et deux salariés et ils souhaitent faire penser différemment la manière d'habiter. Aujourd'hui, vous savez, on est chacun dans notre coin. On croise à peine nos voisins.
1: C'est vrai.
4: C'est vrai, hein. Les Habiles, c'est une association qui accompagne des groupes de personnes qui décident de réfléchir ensemble à leur logement. Chacun peut avoir son appartement et sa maison, mais ce sont des projets qui prévoient des espaces partagés. Vous voyez par exemple une salle commune, un jardin commun, une buanderie ou même une chambre d'amis, pourquoi pas, que tout le monde pourrait utiliser quand c'est le besoin. L'idée c'est donc de mettre certaines choses en commun plutôt que de les avoir chacun de son côté. Imaginez par exemple 4 familles, c'est 4 machines à laver, 4 grandes tables de salle à manger, 4 tondeuses par exemple, et bien là, en fait, on va se mettre d'accord, voilà, sur ce qu'on met en commun.
1: Voilà, si j'arrivais à le dire bien, mutualise, c'est mieux.
4: Mutualise, c'est ça. Bien dit. Il est un petit peu tôt.
1: Oui, bah, des fois, j'ai pas la mâchoire qui suit, ça arrive.
4: On va combiner, en fait, des espaces privatifs et des espaces communs. On va vivre autrement avec ses voisins. Alors, certains groupes créent des coopératives d'habitants, d'autres sont locataires et d'autres gèrent leurs biens en copropriété. Il y a évidemment un bel intérêt économique à ce fonctionnement, mais aussi cette idée du mieux vivre ensemble qui est intéressante. Les Habiles, ils font des formations, ils accompagnent les projets et ils mettent aussi en relation ceux qui ont des projets et puis des futurs adhérents.
1: Travailler ensemble.
4: Mais oui, mais pourquoi pas, si jamais ça vous intéresse d'en savoir plus un peu sur ce type de logement, bah, renseignez-vous sur leur site. Aujourd'hui, c'était une chronique sur l'économie, mais avec beaucoup d'humanité.
1: Bah, tout à fait. Puis vous voyez, c'est participatif ici. Célia, elle a le cerveau et les infos, et moi, les oreilles.
4: Bah,
1: parce que là, niveau la parole, vous voyez ça, parce que le voilà.
4: Réveillez-vous, Mathieu.
1: Ça va aller, mais je vais prendre la suite. Pas d'inquiétude. Merci, Célia. Bah, à demain.
4: À demain.
1: Blablabla.
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0: Merci matin.
1: Il est 7h28 et toute votre journée se prépare avec plein de rendez-vous à noter, notamment entre 9h et 10h. Ici, c'est vous, avec vous Thomas Bortolato, un sujet qui va concerner tout le monde.
2: Ah là, absolument. Pour 45% des femmes et 38% des hommes, c'est rédhibitoire. Mais de quoi parle-t-on ?
1: Alors, je pense que je sais. Je dirais le manque d'hygiène.
2: Oui, mais plus précisément, une idée
1: la mauvaise haleine.
3: Oui, j'allais dire
2: ça
3: la mauvaise haleine.
2: Encore mieux que ça, les mains sales.
1: Ah oui,
2: est-ce que
1: sûr.
2: Vous aviez les mains sales lors du premier rendez-vous galant?
1: Bon, on n'a jamais les mains sales.
2: Ça, je ne sais pas.
1: Bah si, je vais vous les montrer, pas de problème.
2: En tout cas, c'est quelque chose qui est rédhibitoire. Un tue-l'amour avant même d'être amoureux.
1: Oui.
2: Alors ce matin, on s'intéresse donc à quels sont pour vous les tue-l'amour à la maison. La question qu'on vous pose pour une émission qui va faire sans doute réagir, mais surtout, on va essayer de rire de toutes ces petites choses qui sont importantes, mais voilà, qui est peut-être dans le quotidien de certains. On va essayer d'en rire. Notre invitée ce matin, Marie-Carmen Novelli, gestalt-thérapeute à Grenoble, pour en parler. Ici, c'est vous, dès 9h, avec vos témoignages au 04 76 46 45 2 fois. Même numéro pour le WhatsApp de la radio. Si vous voulez nous envoyer un petit message écrit ou un message vocal, c'est vous qui choisissez. Mais en tout cas, l'émission, on la fait ensemble dès 9h.
1: Figurez-vous qu'on a déjà des gens qui ont réagi. Amandine de Saint-Martin-Vinou qui dit « Moi, je suis sortie avec un garçon très mignon, mais au moment de commander, il a parlé de manière extrêmement hautaine au serveur en le prenant de haut pour une petite erreur de commande. Le charme s'est rompu en une seconde sans prendre aux gens qui travaillent. C'est minable. La condescendance et la critique, voilà, ça ne passe pas trop. » Et nous avons également Anne de Vinet qui, elle, nous dit « C'est plus la routine qui parfois peut être compliquée quand l'autre devient un meuble. » Bah là, c'est sûr que ça peut devenir difficile de continuer à l'aimer.
2: Et le mot est fort, hein, c'est qu'un meuble, waouh.
1: Bah voilà, c'est ça, on peut aimer sa commode, mais c'est pas toujours commode d'aimer un autre meuble.
2: Oh, oh.
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1: Avec vous Noémie Philippot, après un énième coup de chaud à 7h30, les températures dégringolent en Isère.
3: On a perdu 15 degrés dans la nuit, mais pendant les premiers jours du mois de septembre et jusqu'à hier, des records de chaleur ont été battus en Isère. 38 degrés à Grenoble par exemple, 36,6 à Pont-de-Beauvoisin encore hier, où on ira faire un tour juste après dans l'info d'ici pour voir comment les habitants ont traversé cet été bien trop chaud. Justement avec la canicule, beaucoup de monde a cherché un peu de fraîcheur en altitude, dans le Vercors notamment, mais les vacances sont terminées, les résidences secondaires du plateau se vident et resteront inoccupées une bonne partie de l'année. Plusieurs maires veulent trouver des solutions pour garder la vie dans leur commune et remettre des logements sur le marché. On en parlera avec Violaine Vignon, la maire de Lens-en-Vercors sera notre invitée à 7h45. Et puis un petit mot de deux espèces qui sont désormais protégées, le lacopète alpin et le grand tétras, on en parlera à 7h. Mais d'abord, l'info en 90 secondes en France et dans le monde avec Valentine Le Tess.
5: Un mois de revenus dépensés chaque année à la pompe. 5 millions de ménages en France se trouvent dans cette situation selon l'INSEE et les prix du carburant grimpent encore ce matin. 2,29 € en moyenne le litre de gazole, 2,12 € pour le sans-plomb 95E10. Les distributeurs sont convoqués à Bercy aujourd'hui. Son téléphone grave danger ne l'a pas sauvé. Une femme de 40 ans a été retrouvée morte hier matin près de Toulouse. Près de son corps, l'homme à cause duquel le dispositif d'alerte lui a été fourni, son ex-conjoint gravement blessé à la tête avec un pistolet sur lui. Acte 2 dans l'affaire des assistants parlementaires européens du Modem. Le dossier est jugé en appel à partir d'aujourd'hui, avec sur le banc 10 anciens cadres du parti et François Bayrou, relaxé en première instance au bénéfice du doute. 2000 participants, 120 pays représentés. Le tout premier sommet mondial sur l'espace commence aujourd'hui à Paris. Sous la verrière du Grand Palais, 100 acteurs majeurs, l'américain SpaceX est absent. Nous avons trouvé les grands gagnants de cet été caniculaire, les producteurs d'olives. Dans le Gard notamment, on se dirige vers une récolte record de pitcholine et de luxe selon les professionnels. Le LOSC s'effondre en Ligue des champions de foot avec 2 buts encaissés et 1 carton rouge en 7 minutes de match. Défaite de Lille hier soir, 3-2 face au Betis Séville. Le PSG entre en piste ce soir face au Slovan Bratislava. Le coup d'envoi du match, c'est à 21h.
3: L'info d'ici fête ce matin la fin du coup de chaud en Isère. Après les orages, les températures chutent et devraient tourner autour de 20 degrés aujourd'hui, alors que c'est monté jusqu'à 38,4 hier à Grenoble, plus de 36 à Pont-de-Beauvoisin en Isère, troisième ville la plus chaude du département depuis le début du mois de juin. Cette canicule tardive, c'était celle de trop pour les habitants qui ont subi ce nouveau record mensuel de température. Vous êtes allé leur demander comment ils ont vécu cet été infernal, Antoine Ballandra.
4: Il est 14h et il fait 36 degrés en ce mardi de septembre. Debout devant l'une des écoles de la commune, Lucille, une maman, raconte qu'elle n'avait jamais vécu ça à Pont-de-Beauvoisin.
6: Je me rappelle pas. Autant de jours consécutifs, je me rappelle pas avoir eu aussi chaud, non.
4: Ici, les habitants semblent presque avoir besoin de parler de cet été caniculaire, comme si cet épisode avait été un véritable traumatisme.
7: Ouais, c'était horrible. Ouais. Ah ouais, on a cru qu'on allait mourir.
8: Non, c'était horrible pour les petits, pour tout le monde.
4: Car les habitants en ont ras-le-bol. Mais alors, vraiment ras-le-bol.
9: Ah, on a eu chaud, ouais. Ouais, ouais. Ouais, on est un peu temps que ça s'arrête, ouais.
10: Ça devient très, très long. Ça fait depuis, ça a attaqué début juin, où on a eu vraiment que de la chaleur. Donc à force, c'est très long.
4: Très long aussi pour Julien. Ce pontois est électricien. Après 2 heures de travail manuel, détour obligé par la supérette pour acheter une bouteille d'eau glacée.
11: Exactement, ouais. Ouais. Mort de soif, j'avais oublié de prendre ma gourde en allant travailler ce matin.
12: Donc petit détour.
11: Ouais, voilà, petit détour au Vival.
4: Les plus anciens assurent eux aussi qu'ils n'ont jamais vu ça. Et les statistiques le confirment. Il a fait plus de 30 degrés sur 80% de l'été. Une journée sur deux à plus de 35. Assises à l'ombre devant leur maison où elles sont nées il y a 75 ans, Yvette et Josette sont inquiètes.
13: Une inquiétude pour les années à venir.
14: C'est le fait de vivre un peu enfermé, qui est très désagréable. Mais c'est pas que ça, c'est la nature, c'est tout le reste qui a des problèmes. Donc c'est un peu angoissant.
4: À la mairie, Éric Philippe, le maire, confirme que l'été a été compliqué pour de nombreux habitants.
15: Beaucoup de gens ont été en difficulté, notamment la nuit, pour pouvoir trouver du repos. Donc ça a été compliqué pour les habitants de ma commune, comme pour tous les habitants en général des communes.
4: Alors le maire promet d'investir pour adapter la ville.
15: La canicule fait partie de nos préoccupations. Donc nous avons prévu, nous allons installer dès à présent des ventilateurs dans les salles de classe. Je pourrais également parler de la végétalisation en centre-ville, qui est une de nos préoccupations environnementales. On ne pourra pas faire l'économie de mettre une ligne budgétaire consacrée à ces questions de changement climatique.
4: En attendant, le redout est enfin confirmé. Il était temps.
16: On en a un peu marre.
14: On est fatigué quand même.
3: Aujourd'hui en Isère, on a donc perdu près de 15 degrés par rapport à hier. Vous avez la liste des records de température battus en ce mois de septembre sur ici.fr. Mais on se réjouit, on le disait Mathieu, d'avoir beaucoup moins chaud, ça fait du bien.
1: Ah oui, et ça va être le cas d'ailleurs aujourd'hui, ça va se confirmer. Ce matin, 19 à Grenoble, 19 à Bourgoin-Jallieu, 19 à Vienne. Et pour démarrer la journée, un temps gris, voire pluvieux, mais ça fait plaisir à tout le monde. Vers le début d'après-midi, une amélioration assez nette, un temps plus sec et toujours nuageux. Un temps qui restera variable d'ailleurs aujourd'hui et demain avant de retrouver du soleil. Ça restera pas trop chaud toute la semaine, je vous rassure, ça pourrait remonter la semaine prochaine. Pour ce qui est des relevés, Thomas, ce matin, ça confirme tout cela ?
2: Absolument, c'est même très frais, notamment à Saint-Nizier-du-Moucherotte, 14,3 pour Cathy, Corinne, 19,2 pour Saint-Étienne-de-Saint-Joire, et à la rivière, 20 degrés pour Marilyn.
1: Bon, écoutez, tout le monde est content, là, je le vois, en allant voir aussi tout ça, entre tous ceux qui sont en vacances. On a pas mal de septembristes, hein, sur notre poste.
2: Visiblement.
1: Voilà, on est quand même content que vous soyez là. Mais bon, des fois, on est un peu... C'est embêtant. 18 à 22 degrés en pleine, 14 à 15 degrés à 1000 mètres et 10 degrés à 2000 mètres, ce sont les températures cet après-midi. Midi attendu. Moins sympa quand même pour ce qui est de la circulation ce matin, surtout en train.
2: Oui, on va commencer quand même par
1: la voiture.
2: Mais oui, parce qu'on a déjà de très forts ralentissements à partir du péage de Vorep, à hauteur de Verey-Voroise en direction de Grenoble jusqu'à au moins le grand échangeur sortie de Saint-Égrève où il y a le carrefour. Vous avez déjà de forts ralentissements jusqu'à 10 minutes, un quart d'heure, y compris dans le sens.
1: Oui. Il y aurait probablement un accident qui entraînerait ce ralentissement. Je vois sur ma carte, moi.
2: Vous avez de la chance, j'ai pas encore ce détail.
1: J'ai plus de budget, je suis la vedette.
2: C'est pour ça, d'accord.
1: Voilà, c'est pour ça.
2: Sinon, dans le sens, le pont de Clé en direction du Rondeau, des ralentissements également sur la rocade sud, du côté des Bains, sur l'A480 dans l'axe nord-sud. Ralentissement également si vous venez de Chambéry en direction de Grenoble sur l'A41. Ralentissement qui deviennent peu à peu habituels en ce début de journée, excepté du coup pour l'accident. Côté train, effectivement, c'est un petit peu la pagaille. Ce matin, reprise progressive annoncée vers 8h30 sur l'axe Annecy-Valence. Et en direction même de Genève, bien plus loin. Pour l'instant, vous avez entre 20 et 25 minutes de retard sur les trains. Les trains pour Saint-André-le-Gaz et la Grenoble Université JR sont supprimés. On vous tiendra bien sûr informé tout au long de la matinée.
1: Et vous n'hésitez pas à faire de même. Vous passez sur nos réseaux sociaux, notre WhatsApp 04 76 46 45 45.
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1: 7h38, ce titre des Bee Gees définit ce que vous devrez faire maintenant. You should be dancing. Et là, je le dis à tout le monde. Je le dis à vous, je le dis à Thomas, je le dis à Noémie, je le dis à moi-même. On va danser et on se retrouve juste après.

0: Les Bee Gees, You Should Be Dancing. Alors j'espère que vous l'avez fait, danser. Vous n'êtes pas obligé quand même. Profitez de votre café. C'est plus sûr si vous restez posé tranquillement en nous écoutant.
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0: Besoin d'être accompagné. Thomas Bortolato est là, tout ce qui est pratique, il le connaît et il vous le donne tous les matins. Nous avons également Noémie Philippot dans l'équipe pour l'actualité locale, bien sûr, notre journaliste. Et j'ai quand même une question à vous poser. Si vous deviez écrire un film américain et un blockbuster, votre héros doit s'évader d'une ville, il utiliserait quel moyen de locomotion, à votre avis? Qu'est-ce que vous feriez, vous, Thomas?
3: Moi, j'hésite entre un immense bateau comme le Black Pearl ou alors un Faucon Millennium comme dans Star Wars.
0: On est dans la référence.
3: Tout à fait.
0: Noémie, une petite idée?
3: Pegasus.
0: Merci, Noémie.
4: Allez, Pegasus.
0: Pegasus, restons dans le cheval ailé. Très bien.
4: Bah alors, oui, bien sûr, restons dans la thématique poney.
0: Est-ce qu'un ballon, une montgolfière, ça vous semble sympa aussi?
4: Bah, ça dépend. Elle a des ailes de Pégase ou pas?
0: Alors, on verra, parce que c'est ce qui est vraiment arrivé lors de la guerre franco-prussienne et c'est ce que va nous raconter Stéphane Bern.
3: Ça me rappelle quelque chose.
0: Est-ce que cette montgolfière a des ailes de Pégase découvertes juste avant 8h? Je suis pas sûr quand même. Je veux pas vous décevoir tout de suite, Noémie. Pardon. Avant cela, on va préparer notre week-end avec vous, Christophe Chardon. C'est l'agenda des sorties. Et on a écouté les Bee Gees, You Should Be Dancing. Je crois que vous êtes dans le même esprit, hein.
5: Et ça va danser en Chartreuse dès vendredi soir et jusqu'à dimanche. Il y en aura pour tous les goûts et tous les niveaux. C'est la deuxième édition du festival Ça Swing en Chartreuse. Vendredi, voyez le spectacle de danse Carmen Soutra à 20h30. Ça se passe à la salle Notre-Dame par la compagnie Sans Ceinture ni Bretelle. Musique électro, incrustant des airs de l'opéra de Bizet. Samedi, place à la pratique avec des cours et initiations aux danses. Vous allez vous spécialiser en rock and roll, danse en ligne, folk ou encore tango argentin. C'est une belle fête ouverte à tous et ça se passe à Saint-Pierre-d'Entremont. Littérature à présent, notez que deux poids lourds de la rentrée littéraire seront à la librairie Luciole à Vienne en novembre. Tout d'abord, et c'est une première à Vienne, Philippe Genada, le 24 novembre, pour présenter son roman L'inconnu du quai de Javel. Puis ce sera autour d'Amélie Nothomb, le 27 novembre. L'écrivaine belge a l'habitude de venir à Vienne, c'est vrai, c'est pas la première fois, et ses dédicaces sont autant des moments forts qu'elle partage avec ses lecteurs les plus férus. Elle présentera son 35e roman, L'adolescence du perroquet, un livre sur la parentalité. Vienne, Amélie Nothomb, Philippe Genada, en dédicace au mois de novembre. Et puis c'est également du spectacle. La cité de Crémieux retrouve ses médiévales ce week-end. Les festivités s'ouvriront chaque matin à 11h par une parade en centre-ville avant de lancer plus de 100 représentations de rue, concerts, visites théâtralisées. Le Prémincieux, lui, abritera des campements militaires d'époque, des démonstrations d'artisanat ainsi que le nouveau spectacle équestre Géovie, programmé avec des joutes et de la pyrotechnie. Un marché réunira plus de 80 exposants le long des ruelles avec une nouveauté, la rue des artisans, pour découvrir les savoir-faire ancestraux du tailleur de pierre au frappeur de monnaie. La cité de Crémieux retrouve ses médiévales et c'est tout au long de ce week-end.
0: Merci beaucoup Christophe, et oui, rendez-vous incontournable. Pendant cet agenda, on est allé en Chartreuse notamment, on va changer de massif dans quelques instants. Nous irons dans le Vercors avec notre invité Noémie Philippot.
4: Oui, on parlera du défi des résidences secondaires. Ça apporte du monde pendant l'été et l'hiver, mais le reste de l'année, les villages se vident. Plusieurs maires veulent trouver des solutions pour garder de l'activité, permettre à des gens de s'installer durablement. On en parle avec Violaine Vignon dans un instant, la maire de Lens-en-Vercors.
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0: 7h47, l'invité du jour, Noémie Philippot, nous permet de discuter d'un défi qui concerne toutes les communes du Vercors.
4: Celui des résidences secondaires qui restent vides toute une partie de l'année, malgré de nombreux volets fermés dans le Vercors. Difficile de trouver un logement pour s'installer. Comment conjuguer tourisme et vie de la commune à l'année? On en parle avec la maire de Lens-en-Vercors, Violaine Vignon. Bonjour.
9: Bonjour Noémie, bonjour à tous.
4: Il y a environ 40% de résidences secondaires sur votre commune. Pour vous, c'est trop déséquilibré?
9: Eh bien, dans l'absolu, ça ne serait pas déséquilibré si on n'avait pas un gros problème de logement à l'échelle du territoire qui fait qu'aujourd'hui, beaucoup de personnes sont en incapacité de se loger, notamment les personnes qui ont des revenus modestes, puisqu'on a un prix du foncier qui est très élevé. On est le PCI, enfin la communauté de communes de l'Isère, qui a le prix du foncier le plus cher.
4: Du fait de l'attractivité, notamment touristique, ça joue sur ce prix et ça rend difficile le fait d'attirer peut-être des jeunes, des familles pour s'installer chez vous.
9: Eh bien, ça attire les jeunes et les familles, mais concrètement, elles n'ont pas les moyens de se loger. C'est le prix du foncier est inabordable. On manque de logements à disposition pour la location. Et donc, dans ce contexte-là, 40% de résidences secondaires, effectivement, ce sont 40% des logements, ça représente plus de 800 logements sur notre commune, qui ne sont pas ouverts à des personnes qui ont besoin de se loger sur le territoire.
4: Vous avez voté hier soir justement une majoration de la taxe d'habitation des résidences secondaires en la poussant au maximum, c'est-à-dire 60%. Qu'est-ce que ça va vous permettre, cette augmentation?
9: Alors, cette augmentation, elle va permettre de rapporter à la commune pratiquement 240 à 250 000 euros par an. Ça fluctue évidemment en fonction du nombre de résidences secondaires que l'on a sur notre territoire, sur la commune. Mais ce à quoi on va utiliser ce fonds, c'est l'utiliser pour agir sur les enjeux du logement, justement. L'idée, c'est pas que ces 240 000 euros, ils aillent demain dans le pot commun, entre guillemets, du budget de la commune, mais qu'ils soient bien dédiés à des actions permettant d'encourager le logement, la location à l'année, le fait de pouvoir installer des bailleurs sociaux, acheter des terrains quand il y a des terrains qui se vendent pour pouvoir installer des bailleurs sociaux sur notre territoire.
4: Et l'enjeu, c'est aussi d'augmenter le nombre de locations, peut-être d'inciter des propriétaires de résidences secondaires à basculer vers des locations plus longue durée. Vous avez des échanges avec ces propriétaires ou c'est un petit peu difficile?
9: Alors, en ce début de mandat, on n'a pas encore eu l'occasion de rentrer dans ces échanges-là. Et c'est tout l'enjeu, justement, maintenant qu'on a pu voter cette majoration de la taxe d'habitation sur les résidences secondaires. Il va y avoir un an avant qu'elle soit effective, avant que les propriétaires ne reçoivent leur taxe foncière et ne doivent la payer. Et donc, dans l'année qui arrive, on va justement travailler à cette relation, à cet encouragement. Il existe des tas de freins. On sait que louer à l'année, des propriétaires, ça fait peur. Si jamais les locataires ne payent pas leur loyer, comment on fait? Bon, eh ben, on a un an pour travailler sur ces leviers et encourager de manière à ce que lorsque les 240 000 euros arriveront dans les caisses de la commune, on soit en mesure de les utiliser au mieux pour inciter.
4: Ça veut aussi dire qu'il va falloir un petit peu de temps avant de ramener du monde sur la commune. C'est une action de long terme.
9: Ah mais le logement, on ne peut pas... Enfin, les actions qu'on met en place aujourd'hui n'auront d'effet que dans quelques années, effectivement. On les cumule avec d'autres actions. Par exemple, la servitude de résidence principale qui sera effective dans un an ou deux à peu près. Cette servitude, c'est dire que sur une certaine partie de la commune, on va définir un zonage. Et bien dans ce zonage, toute nouvelle construction sera forcément de la résidence principale.
4: Là, c'est en travaillant avec le plan local d'urbanisme, c'est ça, c'est un des leviers pour agir?
9: Tout à fait. Bon, ça se travaille à l'échelle du territoire, pas uniquement à l'échelle de la commune, hein, puisque de toute manière, ça n'aurait pas d'effet. On aurait un effet de report sur les autres communes. Donc ça a du sens lorsque c'est porté collectivement. Donc le travail est enclenché au niveau du territoire. Mais on sait que les effets, on les verra à l'échelle de plusieurs années. Probablement pas à l'échelle d'un mandat d'ailleurs.
4: Merci beaucoup Violaine Vignon d'avoir été avec nous ce matin. Je rappelle donc que vous êtes maire de Lens-en-Vercors pour faire le point en cette fin de saison touristique sur cette question des résidences secondaires et de l'accès au logement sur le plateau. Merci à vous et bonne journée.
9: Bonne journée, merci à vous.
3: Avant de vous retrouver pour faire le point sur le programme de la matinée, je vous propose d'écouter Charlotte Cardin, tant pis pour elle. On ira faire un tour également dans l'histoire avant 8h avec Voyage dans le temps et Stéphane Bern.

0: Charlotte Cardin et tant pis pour elle. Il est 7h55. Votre matinée, ce sera avec Ici c'est vous entre 9h et 10h. Ça tombe bien, Thomas Bortolato est déjà là, donc on va pouvoir découvrir le programme. Alors, il y a un côté un peu, c'est un peu rigolo ce dont on va parler aujourd'hui.
1: Oui, ça va l'être.
0: Mais ça peut avoir aussi un impact très important dans sa vie quotidienne.
1: Et justement.
0: L'es-tu l'amour?
1: Et ouais, et même justement sur les fameuses histoires d'art.

0: en général, elle finissent mal. C'est vrai, déjà, il faut que ça passe le stade du début. Car parfois, ces messieurs gardent leurs chaussettes trouées à la ville, comme à la maison, voire même pour dormir. Tue l'amour suprême.
1: Moi, je les garde pas pour dormir, mais j'ai quelques chaussettes trouées, je dois la
0: mettre. Ben non, ça, c'est poubelle.
1: Oh là là.
0: Alors justement, quels sont pour vous les tue l'amour, que ce soit lors des premiers rendez-vous ou même après quelques années de vie commune? Est-ce qu'une fois en couple, vous arrivez à en parler avec votre partenaire? Des fois, la discussion peut être un peu tendue. Notre invitée ce matin, Marie-Carmen Novelli, gestalt thérapeute à Grenoble, pour en parler avec vous. Justement, c'est ce qui compte dès 9h. Vos témoignages 04 76 46 45 deux fois. Même numéro pour le WhatsApp de la radio, pour vos messages écrits et vocaux.
1: Et nous avons notamment sur notre WhatsApp un message de Anne qui nous dit, alors un autre tue l'amour, premier date, on prend un verre, au moment de payer il sort sa calculatrice pour diviser la note en deux au centime près, alors qu'il avait pris deux pintes et moins un simple soft. C'est pas une question d'argent, c'est une question de principe et de mesquinerie. Donc voilà, la radinerie, ça marche dans les deux sens, hein, mais oui. Ça peut aussi être un tue l'amour. Donc si vous avez d'autres anecdotes, c'est l'occasion d'en partager
0: et d'en rire surtout. On va essayer d'en rire. Ça peut être très grave, mais essayons d'être un peu positif quand même et d'en rigoler ensemble.
1: Ça nous permet de dédramatiser. Vous avez ça en travers de la gorge depuis un moment. Venez, on va en parler.
0: On en parle.
1: Vous en parlez.
0: Et on rigole.
1: Exactement. Et comme ça, tout est plus léger. Ce sera à partir de 9h et jusqu'à 10h, mais d'ores et déjà sur notre WhatsApp au 04 76 46 45 45. S'évader en montgolfière, c'est ce qu'a fait un grand dirigeant français. C'est raconté par un grand spécialiste de l'histoire, Stéphane Bern, dans une minute.
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1: 7h58, un peu d'histoire avant de retrouver le journal de 8h, c'est avec vous Stéphane Bern, bonjour.
7: Bonjour.
1: Et ce matin, on voyage au temps où un ministre quitte Paris, non pas en train, ni en avion, ni même à cheval, mais en ballon.
7: En pleine guerre contre la Prusse, un homme d'État choisit le moyen le plus improbable pour quitter la capitale assiégée, s'envoler. Nous sommes le 7 octobre 1870, en pleine guerre franco-prussienne. Depuis plusieurs semaines déjà, Paris est encerclé. Les troupes ennemies assiègent la capitale et la ville est coupée du monde. Mais à l'intérieur, une partie du gouvernement de défense nationale est bloquée. Parmi eux, un jeune ministre plein d'énergie, Léon Gambetta. Ministre de l'Intérieur, il comprend très vite qu'il ne peut pas jouer son rôle s'il reste enfermé à Paris. Il faut dire qu'à l'époque, on n'avait pas encore inventé le télétravail ou les visioconférences.
8: Les envahisseurs barbares, ça vous dit rien ?
9: La réunion de bataille hier soir, il ne semblait pas vous avoir vu repayer pourtant.
7: Car sa mission est ailleurs, à Tours. Ville depuis laquelle il doit organiser la défense du pays et coordonner la résistance contre l'envahisseur. Oui, mais alors, comment franchir les lignes ennemies ? Par les airs. Le 7 octobre, Gambetta embarque à bord de l'Armand Barbès.
10: C'est l'histoire d'une montgolfière.
7: Le pari un peu fou. Pendant plusieurs heures, le ministre survole la France en guerre. Il doit éviter les tirs des Prussiens et dépend entièrement du vent. Sauf que ce jour-là, la météo n'est pas coopérative. Mesdames et messieurs, ici votre capitaine, nous traversons actuellement une zone de turbulence. Le ballon dérive et l'équipage atterrit en début d'après-midi à Épineuse, à 100 km au nord de Paris.
11: Faites demi-tour.
7: Épineuse, un nom prédestiné pour une virée compliquée. Gambetta reprend la route par voie terrestre et rejoint Tours deux jours plus tard, où il exhorte aussitôt la population à prendre les armes. Finalement, la stratégie de Gambetta pour fuir Paris était comme le moyen de locomotion retenu, très gonflé.
1: Merci beaucoup Stéphane Bern et on peut retrouver tous les voyages dans le temps sur ici.fr et sur l'application ici.
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1: Vous écoutez la première radio sur l'info locale en Isère. Il est 8h. Bon début de journée.
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1: Le journal est présenté par Noémie Philippot. Noémie, les orages ont chassé la chaleur en Isère.
8: On perd 15 degrés par rapport à hier. Il ne devrait pas faire beaucoup plus de 20 degrés à Grenoble contre 38 la veille. Un changement radical après une vague de chaleur inédite pour un mois de septembre. Et des records, 38,4 degrés ont même été relevés au niveau du CEA sur la presqu'île de Grenoble. Et c'est loin d'être le seul record battu en Isère ces derniers jours, Théo Hetsch.
11: Oui, certains très largement, comme à la station du Versoux, où le record a été battu de plus de 3 degrés, 37,2 relevé hier, mardi, contre 33,8 degrés en 2023. En fait, quasiment toutes les stations iséroises ont battu des records de température pour un mois de septembre. Certains très anciens, comme à l'aéroport de Saint-Étienne-de-Saint-Jouard, plus de 35 degrés relevés dimanche dernier, battant largement le record de 1949, il y a près de 80 ans. Et cela vaut aussi pour la montagne, à Villard-de-Lans, sur le plateau du Vercors. Météo France a relevé 32 degrés la semaine dernière, balayant de près d'un degré un record vieux de 40 ans, de 1987. Bref, une pluie de records tout à fait inédite. La bonne nouvelle, c'est que le mercure descend aujourd'hui, mais presque trop, 21 degrés maximum attendu à Grenoble. On est cette fois en dessous des normales de saison.
8: On revient sur ces records de chaleur qu'on vous a récapitulés sur ici.fr.
1: L'homme soupçonné d'avoir voulu tuer sa compagne à Anjou se trouve en détention provisoire.
8: Il a été présenté au parquet de Vienne hier soir. Dimanche, il a tenté de donner des coups de couteau à sa femme avant de mettre le feu à leur maison. La victime s'est réfugiée chez des voisins. Son conjoint sera jugé le 4 novembre à Vienne pour violence volontaire avec usage d'une arme par conjoint en état d'ivresse, violence avec arme sans ITT en récidive et destruction par incendie. Il a déclaré ne plus se souvenir des faits pendant sa garde à vue. Plusieurs centaines de personnes se sont rassemblées autour de la basilique Saint-Joseph, place de Metz à Grenoble hier, pour les obsèques de Christophe Vigouroux, le patron de la brasserie Le Palais, place Victor Hugo. Il a été tué dans la nuit du 26 au 27 août, fauché par une voiture boulevard Jeanpin alors qu'il rentrait chez lui à moto. Le conducteur de la voiture roulait à 130 km/h en ayant trop bu. Il sera jugé le 23 octobre prochain.
1: 8h03, il dénonce les poursuites engagées contre deux agents par leur propre direction.
8: Les inspecteurs et inspectrices du travail de l'Isère sont en grève depuis lundi à l'appel de la CGT et de Sud. Hier, une centaine de personnes se sont rassemblées sous les fenêtres de la direction départementale de l'emploi, du travail et des solidarités à Grenoble, alors que les agents sont convoqués en conseil disciplinaire mardi prochain, suite notamment à des tensions autour des contrôles du 1er mai. Joshua est représentant du syndicat Sud à l'inspection du travail.
12: Quand on regarde leur dossier, en fait, c'est relativement vide. Hein. On parle de quelques mails sur 3 ans. Enfin, c'est vraiment assez vite comme procédure. Mais ce qu'on craint, c'est que le ministère ait envie d'en faire une question de principe, qui est de dire, à partir d'un moment, quand il y a un syndicat qui est trop organisé, trop revendicatif, on coupe des têtes. Aujourd'hui, des sanctions qui seraient prononcées contre des inspecteurs du travail, qui sont aussi représentants syndicaux, ce serait un message catastrophique envoyé déjà aux agents de l'inspection du travail dans toute la France, mais aussi à toutes les organisations syndicales de France, qui seraient de dire, si même à l'inspection du travail, il y a de la répression syndicale aussi forte, imaginez dans les entreprises privées. Donc c'est aussi pour ça qu'il y a une mobilisation très forte et aussi du soutien politique, parce que c'est vrai que c'est aussi un sujet de service public qui concerne l'ensemble de la France.
8: Selon les syndicats, une quinzaine d'agents, la moitié environ des contrôleurs du travail sont en grève. Ils comptent se mobiliser demain devant la direction régionale à Lyon. À Grenoble, le procès de l'ancien patron de la clinique mutualiste est repoussé au 2 février 2027. Bernard Ben Saïd était convoqué devant le tribunal hier pour détournement de fonds et prise illégale d'intérêts, soupçonné de s'être servi dans les caisses de la mute pour renflouer celle du groupe AVEC dont il était le PDG. Son avocat a demandé un renvoi, notamment pour que l'audience se tienne sur toute une journée.
1: Une soixantaine de brebis tuées par le loup dans le Vercors.
8: Du jamais vu, selon le maire d'Auriol-en-Royan, la commune où est installé l'éleveur de ces brebis. Son troupeau se trouvait sur un alpage près de Fondurle quand il a été attaqué en début de semaine dernière. Et 64 brebis ont donc été tuées, Robin Montel.
13: Oui, à Bouvante, dans une clairière où l'éleveur met ses brebis en estive à 1400 mètres d'altitude, Frédéric Robert a découvert un véritable carnage.
14: Le loup, il égorge propre et surtout quand il attaque à manger, il y a un instinct qui est très caractéristique, il met la panse à côté, proprement. Et il attaque à manger par les gigots, comme ça. Et il mange l'intérieur d'abord. Et la peau est retroussée.
13: Sur les 570 bêtes de son troupeau, qui pâturaient dans le Vercors, 64 sont mortes. L'éleveur d'Auvin est pourtant protégé avec deux chiens de garde et des filets électriques, mais ça n'a pas fonctionné.
14: On a des attaques beaucoup trop importantes de ce style. Là, les patous, ce qui s'est passé, sont restés avec le lot principal au départ. Il y avait une bosse et ils n'ont pas vu le lot secondaire partir. Et c'est pour ça que c'est si dramatique.
13: Il a cherché ses brebis pendant 3 jours avec un berger de Fondurle, des amis, mais aussi sa fille de 11 ans. Une vingtaine de bêtes sont toujours disparues. Cette nouvelle attaque de loup désole Damien Ferlin, le maire de Saint-Jean-en-Royan.
15: Et ça, bah, c'est du chiffre d'affaires pour lui. Déjà qu'ils sont en tension. Ils ont passé un été sans eau, avec des chaleurs abominables. Il faut les soutenir, il faut que ça change.
13: La direction départementale des territoires a enclenché une procédure pour verser les indemnisations prévues à l'éleveur.
8: Des infos à retrouver sur ici.fr. C'est une victoire pour la Ligue de protection des oiseaux. Le grand tétras et le lagopède alpin rejoignent la liste des espèces protégées en France. La chasse de ces oiseaux de montagne est donc désormais interdite, leurs habitats protégés. Si le grand tétras vit plutôt dans les Pyrénées ou dans le Jura, le lagopède est lui bien visible chez nous en Isère. Marie-Paul de Tiersan, secrétaire générale de la LPO, se réjouit de cette avancée qui n'a pas été facile à obtenir.
16: C'est une très très belle nouvelle pour la protection de la nature et la protection de ces deux espèces. Ça fait 20 ans que la LPO réclame ce classement en espèces protégées, peut-être même plus de 20 ans, pour ces deux espèces qui aujourd'hui sont réellement en déclin. On l'a obtenu parce qu'on est allé jusqu'au Conseil d'État. Et c'est le Conseil d'État, donc la plus haute juridiction en France, qui a dit que ces deux espèces doivent être protégées. Le grand tétras, il leur faut des forêts tranquilles, avec un petit peu de sous-bois, et surtout pas de dérangement au moment de la saison de reproduction. Le lagopède alpin, lui, c'est un oiseau de haute montagne. Il est à 1500-3000 mètres d'altitude, il vit dans les cailloux. Vous allez au Grand Vémont, vous en voyez.
8: Le Grand Vémont, point culminant du massif du Vercors à 2341 mètres d'altitude en Isère. Il fait partie de la réserve naturelle des hauts plateaux du Vercors. Et puis pour assurer le bon déroulement de la Coupe Icare, la grande manifestation de vol libre qui commence mardi prochain dans le Grésivaudan, les mairies de Limbin et du plateau des Petites Roches ont pris un arrêté municipal interdisant la pluie. Il oblige aussi à l'ensoleillement et à la régulation du vent. Un arrêté pour donner le sourire dont on parle sur le site d'ici Isère. La météo, il fait moins chaud, ça fait du bien.
17: Écoutez, oui, on respire.
1: Bon, on respire un peu.
8: On va pouvoir aérer les logements qui ont chauffé, ça va faire du bien.
1: Vous allez vous dire, ah, enfin ! Et on l'attendait avec impatience cette journée où les températures baissent. On les attendait aussi avec impatience ces orages qui ont éclaté cette nuit. Alors, c'était pas énorme, mais quand même suffisamment pour faire baisser les températures. Thomas, vous n'êtes pas d'accord avec ce que je vous dis ?
18: Moi, ça m'a réveillé sur les coups de 3 heures, là, quand ça tenait. J'ai cru qu'il pleuvait des baignoires.
1: Non, mais ça aurait été hyper violent pour les
18: parents. Ce qu'il y avait dans la baignoire, pas la baignoire en elle-même.
1: En anglais, par exemple, on dit il pleut des halbardes.
18: It's raining cats and dogs.
1: Aussi, tout à fait.
18: Il pleut des chats et des cordes.
1: Et ce serait quand même des chats et des chiens.
8: Des chats et des chiens.
18: C'est vrai, oui.
8: Mais les cordes, c'est chez nous, Thomas.
1: Oui,
8: c'est...
1: Il a tout fixé. Bon, vous inquiétez pas sur le reste, il est hyper précis.
8: So bilingue.
1: Je vais me rendormir. Allez, hop. 19 à Grenoble, 19 à Bourgoin-Jallieu, 19 à Vienne. Bah, en même temps, si vous avez été réveillé par les orages, c'est normal que vous soyez un peu fatigué.
18: Et voilà.
1: Mais par contre, vous êtes dit au réveil, ah, il fait frais. Et ça, c'est bien. Début de journée un peu nuageux, mais une amélioration nette en milieu d'après-midi, ce qui n'empêchera pas ces températures de ne pas monter trop. Mais avant, qu'est-ce qu'on nous dit sur les réseaux ?
18: Qu'est-ce qu'on nous dit ? Bonjour, ça déjà pas mal. 18 degrés à Saint-Agnien sur Bion pour Jean-Marie, 19 pour Michel à Beaucroissant, 21 à Bernin pour Nathalie, donc il fait plutôt bon. Et certains même ont même vu et entendu l'orage cette nuit. Donc je ne suis pas seul à avoir été réveillé au milieu de la nuit.
1: Comme bah, quoi. Tout à fait, voilà, c'est tout le monde. 18 à 22 degrés en pleine cet après-midi, moins que les normales saisonnières. C'est fou, alors qu'on était tellement au-dessus pendant très longtemps. 14 à 15 à 1000 mètres et 10 à 2000 mètres. Vous avez parlé de Beaucroissant, je le dis rapidement. La foire de Beaucroissant, c'est ce week-end. Bref, on passe à la route et là, il y a beaucoup de choses à dire.
18: La route, ça commence à se compliquer, surtout dans l'Y grenoblois. Si vous venez de Chambéry par la 41, vous avez des ralentissements entre 15 et 20 minutes qui sont annoncés. Autour du rondeau, nous avons Cédric qui nous a signalé sur la 480 dans le sens Lyon-Grenoble, au niveau du stade Bachelard, un accident sur la voie de droite.
1: Ça semble s'être un peu fluidifié sur les cartes.
18: Donc il y a en tout cas un ralentissement jusqu'au pont de Catane. Donc prudence si vous approchez le secteur. Également, si vous arrivez par la porte de France en
0: direction sur Grenoble. Et puis si vous avez pris le rondeau en direction de la Rocade Sud, vous avez déjà des ralentissements, oui. Pareil, d'un petit quart
1: très
0: d'heure.
1: Chargé.
0: Donc prudence si vous approchez le secteur. Côté rail.
1: Allez, également. C'est mieux.
0: Non, pas du tout. C'est pas mieux non plus. Enfin, quoique ça commence à se fluidifier.
1: Ah, très bien.
0: Le train commence à retrouver de la normale, surtout en direction de Valenceville. Reprise du trafic prévue pour 8h35. Quelques retards pour le départ pour Gap. Pour l'instant, les trains en direction de Saint-André-le-Gaz et Grenoble Université JR sont supprimés, voire retardés. Donc, on vous tiendra bien sûr informé tout au long de la matinée.
1: Ça fait suite à un passage à niveau en panne. Voilà, on continue de suivre tout cela.
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1: Avec toute l'équipe d'ici matin, avec vos chansons préférées, voici Daniel Balavoine et Dieu que c'est beau.

0: Dieu que c'est beau, Daniel Balavoine, vous écoutez Ici Isère.
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0: Avec Noémie Philippot pour l'info locale, avec Thomas Bortolato pour tout ce qui est pratique. Une équipe qui est là et qui va vous éviter de ne pas avoir les bons rendez-vous, des places de ciné à venir, également une balade au fort de Comboire dans les gens d'ici. Voilà le programme.
3: De ne pas avoir les bons rendez-vous, au contraire, de les avoir, non, c'est peut-être mieux.
0: Vous avez raison. Merci Thomas. Grâce à Thomas, pratique et grammaticalement correct. On évite les arnaques avec une fausse lettre du fisc qui pourrait vous arriver. Vous n'y répondrez pas grâce à Audrazo dans une minute.
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6: 8h16 sur Ici Isère et on retrouve Aude Razeau pour notre rendez-vous anti-arnaque, c'est pas vrai?
0: Et oui, Aude, ce matin, vous nous alertez sur une fausse lettre du fisc qui arrive en ce moment dans les boîtes aux lettres.
7: Oui, et quand je dis boîte aux lettres, je ne parle pas des mails, hein, je parle bien de la bonne vieille lettre en papier et de la bonne vieille boîte aux lettres devant chez nous ou dans le hall de notre immeuble. À quoi ressemble ce courrier? Je l'ai sous les yeux. Plusieurs personnes l'ont relayé dernièrement sur les réseaux sociaux. Déjà, il fait très officiel. Il y a votre nom en haut à gauche. Il y a écrit « Direction générale des finances publiques » en haut à droite. Et je vois aussi écrit « Mise en demeure ». Ah, donc là on se met à transpirer et on vous met en demeure donc de déclarer vos actifs numériques, en clair, votre crypto-monnaie. Si vous ne le faites pas, on vous menace d'une énorme amende, plusieurs milliers d'euros.
0: Mais où est le piège dans ce courrier?
7: Le piège, attention parce qu'il est très ingénieux, c'est le QR code qu'il y a en bas de la lettre et qui, selon l'escroc, va vous éviter cette énorme amende, va vous permettre de régulariser votre situation. Je m'arrête là-dessus. Un QR code, il faut toujours le prendre avec des pincettes, où qu'il soit, dans un courrier, sur un horodateur ou sur une borne de recharge. Quand vous flashez, quand vous scannez un QR code avec votre téléphone, c'est pour atterrir sur un site web. Et ce site web, c'est difficile de savoir au premier coup d'œil s'il est fiable ou pas. Donc soit vous êtes sûr, soit vous ne l'êtes pas. Et dans le doute, qu'est-ce qu'on fait? On s'abstient. Donc je reviens à mon faux courrier du fisc. Il a beau faire très sérieux, si vous avez vraiment de la crypto-monnaie à déclarer, ça se passe sur impots.gouv.fr lors de votre déclaration de revenus. Il n'y a pas d'histoire de QR code. Et si vous n'avez rien à déclarer, la lettre part à la poubelle et puis c'est tout.
0: Merci beaucoup Aude pour ce point. On vous retrouve d'ailleurs avec plein d'autres conseils à midi. On vous doit bien ça, l'émission d'Anora Malagré dans laquelle vous êtes tous les jours. Et pour profiter d'un bon film, eh bien c'est simple, il suffit de tendre l'oreille. On vous offre 2 places avec les Ciotis La Toile, 2 places de cinéma, grâce au ticket Action Cinéma également, valable dans les cinémas de proximité de l'Isère, les Écrins au Bourdoisan, le Méliès à Saint-Marcellin, le cinéma du Jeu de Paume à Visil, il y en a plein partout. 2 places pour vous en répondant à cette question. Léa Seydoux, elle est actuellement à l'affiche du film L'Inconnu. Dans quelle célèbre saga a-t-elle incarné le personnage de Madeleine Swann? Est-ce que c'est James Bond, Mission Impossible ou Jason Bourne? 04 76 46 45 45, la bonne réponse. Et vous obtenez vos 2 places pour aller profiter d'une séance, le film de votre choix, dans l'un des cinémas indépendants de notre département. Est-ce qu'elle a joué dans la saga James Bond, la saga Mission Impossible ou la saga Jason Bourne le rôle de Madeleine Swann? Voici Stevie Wonder, Pastime Paradise.

0: Paradise, 8h21, excellent début de journée, vous êtes avec toute l'équipe d'ici matin. À la télé, à la radio, vous démarrez la journée avec toute l'équipe d'ici et avec des cadeaux, parce que c'est bien également. Marie-Henriette est avec nous à Beaufort. Bonjour Marie.
1: Bonjour.
0: Bon, quelle énergie, mais c'est formidable.
1: Ah bah, je suis en train de déjeuner alors.
0: Ah, qu'est-ce que vous avez au petit-déj, vous, Marie, pour être aussi en forme? La cocaïne alors... Je taquine,
1: non,
0: non, non, oh là là.
1: Non. Moi, j'ai fait. Non, je reste toute simple. Pourquoi acheter des choses qui sont chères?
0: Ben, oui, c'est que ça le problème.
1: Ouais, et puis après ça fait malade, on n'est pas bien.
0: Ben, vous avez raison, Marie. Mais je salue votre expérience.
1: Une tartine, c'est bien.
0: Une tartine, et tout à fait. Alors, qu'est-ce que vous mettez sur la tartine, Marie?
1: Alors aujourd'hui, j'ai mis une petite tartine avec du beurre et du miel. Et à côté, une petite cracotte, enfin, un petit grillé avec un peu de confiture d'abricot.
0: Bah, parfait, voilà. Ça. Bon, on est bien, Marie. Écoutez, Marie, on va essayer d'aller au ciné pour se faire une séance, se poser, être bien. Et pour ces deux places de cinéma, eh bien, il faut répondre à cette question. Dans quelle célèbre saga Léa Seydoux, qui est actuellement à l'affiche du film L'Inconnu, a incarné le personnage de Madeleine Swann? Est-ce que c'est James Bond, Mission Impossible ou Jason Bourne?
1: James Bond.
0: Oh, bravo. Oh,
1: bah, c'est un hasard. Hein.
0: C'est vrai. Bah, écoutez, ouais, c'est le hasard qui fait bien les choses, Marie.
1: Je suis contente. Hein.
0: Bah, je sens. Vous vouliez y aller avec les amis, c'est ça, au ciné?
1: Oui. Je vais au cinéma avec...

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1: On rencontre plein de gens le matin et on va continuer. Alors ce sera tranquille, hein, vous inquiétez pas. Avec Yann Elamaoui et Laurent Giacinti qui est notre portrait du jour des gens d'ici. Un clé que soit tombé amoureux, enfant du fort de Comboire. Aujourd'hui, c'est le président d'une association qui le restaure, un lieu d'histoire qui surplombe la magnifique vallée grenobloise.
2: Ah oui, incroyable vue sur les trois massifs, hein, Vercors, Chartreuse. On peut voir même aujourd'hui, on voyait le Mont Blanc et bien sûr toute la chaîne de Belledonne.
3: Bon, alors ce fort, il est très sympa pour observer nos massifs. Sauf que historiquement, Laurent, il avait quand même une autre utilité.
2: Donc c'est issu de la guerre de 1870. Eh bien, on sent que l'Italie est menaçante. Et Grenoble, c'est la capitale de l'armée des Alpes. Cette armée qui doit contrôler toute la frontière italienne, pratiquement jusqu'au comté de Nice. Et on avait peur, vu que l'armée était complètement à reconstruire, que nos Italiens profitent de la situation pour faire comme nos Prussiens, envahir la France et exiger la Savoie, Haute-Savoie et comté de Nice, parce que ça faisait pas si longtemps que ça qu'ils avaient choisi d'être côté français.
3: Donc Clé était un point très important de défense du bassin grenoblois.
2: Oui, alors bien évidemment pour défendre Grenoble, pas un seul fort, mais 5 forts dans un premier temps. Et il décide d'installer un dernier fort, qui est le fort de Comboire. Donc notre architecte, c'est Cosseron de Villenoisy, Mamé, son prénom. Donc c'est là qu'il décide de renforcer cette défense en construisant le fort de Comboire. Et surtout, en 2 ans, il va le construire.
3: Je vous écoute depuis tout à l'heure, je vous vois et je vous sens passionné. Vous êtes tombé dedans quand vous étiez petit. Clé que soit d'origine ?
2: Échirolles au départ. Mes parents décident de s'installer en 1972 sur Clé. Donc j'ai vécu toute mon enfance.
3: Les militaires étaient encore là en 1972 ?
2: Oui, les militaires sont restés au fort. Le fort est resté militaire. Dépôt de munitions des différents régiments qui se trouvaient déjà à partir de 76 à Vars. Et bien justement, étant petit, on essayait de s'approcher du fort. Mais on avait horriblement peur parce qu'on savait qu'il y avait des militaires. Et à tout moment, on pouvait se faire attraper. Donc on redescendait.
3: Ce fort qui accompagne toute votre enfance, comment on devient le président d'une association qui restaure et qui protège ce patrimoine ?
2: J'avais toujours rêvé de gagner au loto.
3: Donc alors, rassurez-moi, vous avez gagné ?
2: Non.
3: Vous ne le diriez pas de toute manière ?
2: Oh, je ne sais pas, si, je serais très fier. Et gagner au loto, dans mon rêve, c'était de me dire, arrivé un moment, d'acheter un château et de le rénover et carrément redécouvrir pour tailler les pierres, refaire les charpentes un peu façon Guénelon, quoi. Ouais. Mais sur un vrai château en péril. Et le rêve n'a pas pu se faire et l'occasion s'est faite en 2014. L'association du Fort de Comboire était déjà existante par Claude Varenfrin à partir de 2011. Et il fait une recherche, parce que je suis un passionné aussi de la Première Guerre mondiale, rechercher pour une exposition des objets liés à cet premier conflit. Et à travers mon fils, qui avait continué ma collection, on s'est retrouvé à faire une exposition sur 1914-1918 au fort de Comboire. Et là, pour la première fois, je suis rentré à l'intérieur, puisqu'on restait à l'extérieur caché. Et on tombe amoureux assez facilement des lieux. Et comme tout passionné, on fait des recherches et puis on se dit, c'est là que je dois faire.
3: Bon, et on m'a pas menti, quand j'ai rencontré des Clexois, ils m'ont dit, il faut absolument rencontrer Laurent, c'est un petit peu le Stéphane Bern du coin.
2: Oui, merci pour la comparaison.
3: Mais lorsqu'on vous rencontre pas au fort, où est-ce qu'on peut vous croisez à Clé? C'est quoi votre petit endroit à vous que vous aimeriez nous partager aujourd'hui?
2: Balader une fois qu'un champ a été labouré pour voir si je découvrirais pas un nouveau site archéologique pour rentrer dans la carte de recensement. On peut me retrouver aussi éventuellement à la cascade, à la Pissarde, pour aller chercher quelques fossiles.
3: Merci Laurent.
2: Merci Yann.
1: Et si vous voulez visiter le fort de Comboire chaque mois, il y a la possibilité de faire cette visite à un site labellisé patrimoine en Isère. On fait le point sur votre matinée et son programme avant de retrouver l'info d'ici à 8h30.
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3: 8h29, juste après le journal de 9h. Ici c'est vous, on revient sur un sujet, une question importante de Thomas Bortolato. Qu'est-ce qui pourrait tuer l'amour?
4: Oh là, je voulais faire une chanson. Il va vraiment pleuvoir aujourd'hui, c'est moi qui vous
3: c'est moi qui ai bossé.
5: Mais allez-y Mathieu, on en a besoin.
4: Parfait. Alors justement, avec humour ce matin, on s'intéresse au tue l'amour. Imaginez Mathieu, le rendez-vous galant, tant attendu, est enfin arrivé. Des jours entiers à y penser, oui, vous voilà enfin arrivé au restaurant pour rencontrer la madame.
6: Bonjour.
4: Vous commencez à discuter et tout d'un coup, vous ne comprenez pas pourquoi, elle vous parle de son ex. Elle passe en revue les vacances, les amis, sa couleur préférée, ce qu'il mange avec son café le matin. Le temps passe, vous avez décroché de la discussion, quoi, presque.
6: Ah oui.
4: Et finalement, vous aussi, l'ex finit par vous manquer. Alors, quels sont pour vous les tue-l'amour? La grande question qu'on vous pose ce matin à la maison, notre invité ce matin, donc Marie-Carmen Novelli, gestalt thérapeute à Grenoble, pour en parler avec vous dès 9h au 04 76 46 45 deux fois et sur le WhatsApp de la radio pour vos messages vocaux et écrits.
6: Ah bah, elle est partie. Bon, bah écoutez, je vais finir mon café tout seul.
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3: Noémie Philippot, les inspecteurs du travail en grève en Isère.
5: Pour dénoncer les poursuites engagées par la direction contre deux de leurs collègues suite à des tensions autour des contrôles du 1er mai, une centaine de personnes ont manifesté devant les locaux de l'inspection du travail hier, vous l'entendrez dans le journal de 9h. On reviendra aussi sur les records de température battus dans de nombreuses communes de l'Isère en ce début de mois de septembre. Ça a été le cas notamment à Pont-de-Beauvoisin dans le nord du département, jusqu'à 36,6, un record insupportable pour les habitants. Et puis dans l'info d'ici, dans un instant, les résidences secondaires sont au cœur des préoccupations à Corançon-en-Vercors. Elles représentent 85% des logements du village qui va donc se vider après la fin de la saison d'été. La mairie veut trouver des solutions pour garder la commune en vie toute l'année. Mais d'abord, l'info en français dans le monde en 90 secondes avec Valentine Lottès.
7: 2,29 € en moyenne le litre de gazole, 2,12 € pour le sans-plomb 95E10. Les prix du carburant battent de nouveaux records ce matin avec la reprise des combats en mer au Moyen-Orient. Pour trouver comment baisser les prix, les distributeurs sont reçus à Bercy aujourd'hui. Et pour montrer que chacun peut faire un effort, le chef du gouvernement réfléchit à diminuer l'indemnité de ses ministres, actuellement fixée à 10 000 euros bruts par mois environ. Une mesure envisagée par Sébastien Lecornu dans le prochain budget de la France. Absolument serein, François Bayrou retourne au tribunal aujourd'hui aux côtés de 10 anciens cadres du Modem. L'affaire des assistants parlementaires européens est jugée en appel. En première instance, l'ancien maire de Pau a été relaxé au bénéfice du doute. Sécuriser les musées en urgence, c'est la consigne donnée hier soir par la ministre de la Culture après un nouveau cambriolage dans un musée plus tôt dans la journée, celui consacré au peintre Renoir à Cagnes-sur-Mer. Les voleurs sont repartis avec deux toiles. Des recommandations de lecture données aux élèves à chaque vacances scolaires, les premières dès la Toussaint. La réaction ce matin du ministre de l'Éducation au classement PISA sur les mauvais résultats des élèves français. En 7 minutes de jeu, tout a basculé pour le LOSC hier soir en Ligue des Champions de foot. 2 buts encaissés, 1 carton rouge et une défaite finalement, 3-2 face au Betis Séville. Ce soir, le Paris Saint-Germain entre en piste face aux Slovaques de Bratislava.
5: On va faire un tour à Corançon-en-Vercors dans l'info d'ici, où la mairie s'inquiète de la proportion de logements vides une bonne partie de l'année. 85% des logements sont des résidences secondaires et ça se ressent, seulement 160 habitations sont occupées à l'année. Ça pose plusieurs difficultés, maintenir la vie dans le village hors saison, attirer de nouveaux habitants à l'année et trouver de la place pour les saisonniers. Les équipes du maire et les habitants travaillent ensemble pour que Corançon-en-Vercors ne meure pas à petit feu, Baptiste Roux.
8: En ouvrant la fenêtre de son bureau, le maire Tom Wallis peut voir une série de maisons au volet fermé.
9: Globalement, on a 15% d'habitants. Donc on a 85% de volets ou de stores qui sont fermés. C'est choquant. Ce qu'il faut maintenant, c'est qu'on passe à l'action et qu'on trouve des solutions tous ensemble.
8: C'était le premier objectif affiché par le nouveau maire pendant sa campagne, en incitant les propriétaires de résidences secondaires à louer leur maison ou leur appartement.
9: Je cherche des solutions pour garder de la vie. L'activité vacancier touristique, la partie saisonnière aussi, on peut louer son bien pendant une durée plus longue. Et aussi, pourquoi pas, l'échange de maisons contre service qui permettrait d'avoir des habitants qui habitent les 12 mois sur 12. Peut-être 11 mois dans une maison et un mois de février dans une autre, mais à nous d'organiser ça.
8: Pour étudier les possibilités, la mairie a recruté un stagiaire pour une durée de 6 mois qui s'occupe de ce dispositif. Il est notamment chargé de contacter les propriétaires de résidences secondaires depuis une semaine.
9: Donc, il y en a un que j'ai pas lu, qui nous a écrit hier. Il ne veut surtout pas d'Airbnb ou autre chose, mais il se posait justement la question de ce qu'allait faire cet appartement, et ça l'a rassuré de savoir qu'on partait sur un projet où la mairie serait impliquée. Donc lui, c'est quelqu'un qu'on va rappeler, et on va essayer de comprendre comment on fait pour qu'il y ait du monde dans cet appartement de deux personnes dès l'hiver prochain.
8: Pour trouver ces solutions, la mairie s'appuie sur un collectif d'habitants.
10: L'idée, c'est de pouvoir apporter parfois des idées, du soutien.
8: Gaëlle Ruffier est co-gérante du restaurant Les Deux Sœurs. Elle est en contact avec les propriétaires de résidences secondaires.
10: Il y en a qui vont commencer à y réfléchir. Il y en a où c'est un non catégorique. Ceux qui n'y avaient pas pensé de les faire basculer du côté où peut-être qu'on va l'envisager. Ceux qui louent déjà, peut-être d'envisager de multiplier les séjours.
8: Et avec ses connaissances dans le village, elle a déjà réussi à convaincre une personne de louer son appartement quand elle n'est pas là.
5: La mairie réfléchit également à voter une majoration de la taxe sur les logements secondaires. C'est à lire sur ici.fr. On est particulièrement content de vous donner la météo ce matin. C'est bien agréable ce coup de frais.
3: La journée qu'on attendait, 19 à Grenoble, 19 à Bourgoin, 19 à Vienne ce matin. Un temps gris, voire pluvieux encore un petit peu. Et ces nuages, ils vont nous accompagner jusqu'en début d'après-midi. Où là, l'amélioration est plus nette. Un temps plus sec, toujours nuageux. Ça reste variable tout au long de la journée. Demain également, mais les températures sont en nette baisse. On y revient pour ce qui nous attend cet après-midi. Après, un point sur les relevés qu'on a sur nos réseaux sociaux, Thomas.
4: Absolument, 19 pour Guy à Salaise, 21 Saint-Hilaire-du-Rosier pour Thérèse, mais encore 19 au Grand-Lens pour Christian.
3: Voilà, et 18 à 22 degrés en pleine cet après-midi, donc ça n'augmentera pas beaucoup et on sera en dessous des normales de saison, 14 à 15 degrés à 1000 mètres et 10 degrés à 2000 mètres. La situation se calme un peu sur, la route, plutôt les trains. La route, c'est peut-être encore un peu compliqué.
4: La route, ça va, excepté si vous arrivez à l'approche du rondeau autour de Grenoble, où là, vous avez de nouveau 5-10 petites minutes pour pouvoir échanger, atteindre la rocade sud, c'est mieux si je mets les consonnes dans le bon sens.
3: Ah, il n'y a pas que moi qui ai des problèmes pour parler ce matin.
4: Visiblement, forfait voyelle pour moi ce matin.
3: Attention, c'est contagieux.
4: Communicatif. Et puis, côté train, quelques ralentissements. Surtout pour aller à Saint-André-le-Gaz. Pour ce qui est du reste, autour de Valenceville, les trains sont de nouveau à l'heure.
3: Alors, merci pour cette bonne nouvelle, Thomas.
4: Avec plaisir.
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3: Vous connaissez l'une de mes philosophies. Pour qu'une journée démarre bien, il vous faut un
4: Jean-Jacques.
3: Et là, en voici un Jean-Jacques Goldman. Je marche seul. Nous, c'est pas le cas, on est plein pour être sûr que votre réveil soit réussi.

0: Charente. Excellent début de journée, c'est ici matin.
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0: Avec toute l'équipe d'ici matin, pour l'info locale, Noémie Philippot, pour tout ce qui est pratique et notamment vous permettre d'éviter les bouchons et les endroits où les trains ne passent pas, c'est Thomas Bortolato. Et pour vous expliquer et vous donner des anecdotes étonnantes sur l'Isère, c'est avec Alexandre Wibar qui vient de nous rejoindre. Bonjour Alexandre.
3: Bonjour tout le monde.
0: Bonjour. Tout s'explique dans quelques instants. Un village n'aura jamais aussi bien porté son nom, vous le verrez tout à l'heure. Saint-Marcel, bel accueil, qui va accueillir plein de spectacles et plein de gens ce week-end avec le festival Les Accueils, que vous allez découvrir avec notre invitée Baïja Lidawan, qui est la directrice du festival. Un très beau moment que l'on vous proposera de passer avec nous à 8h50. Avant cela, c'est le moment justement de découvrir Tout s'explique. C'est une de nos nouveautés de la rentrée, une chronique patrimoine, mais bien plus encore également. Chaque matin, Alexandre, avec vous, Tout s'explique. C'est des noms de villages curieux, des détails architecturaux étonnants ou encore des particularités de notre nature. Pourquoi, ce mercredi, Alexandre, une question de guide touristique, pourquoi les maisons de Pont-en-Royans ont-elles été construites au bord de la falaise?
3: Aussi étonnant que ça puisse paraître, parce que c'était pratique.
0: Ah!
3: Alors peut-être pas sur la construction, on va le voir, mais
0: il finit une phrase et il s'en va.
3: Ça,
0: étonnant.
3: Ça paraît bizarre, ouais. La commune de Pont-en-Royans ne la présente plus.
0: Oui,
3: c'est une des cartes postales de l'Isère, un bijou du Vercors, la sortie d'une autre carte postale, les gorges de la Bourne et sa route dans la roche. Des maisons colorées construites au Moyen-Âge, c'est Pont-en-Royans, au bord du vide, en surplomb de la rivière, un site qui avait impressionné Stendhal en son temps et depuis lors, et même avant, tous ceux, celles et ceux qui sont passés par là. Et notamment des monuments historiques, puisque ces maisons sont classées depuis 1944. Margot Periola, guide conférencière à l'Office de tourisme de Saint-Marcelin-Vercors-Isère, nous explique la genèse de ces constructions.
4: Parce qu'il n'y avait pas beaucoup de choix. En fait, Pont-en-Royans s'est construit à cet endroit-là parce qu'il va y avoir un pont qui va se construire pour rejoindre la montagne à la plaine. Et ça, c'est notamment les bûcherons du Vercors à descendre les troncs coupés. Et vu que là où est installé le pont, c'est là où les gorges de la Bourne deviennent navigables, et on va les utiliser en ce sens. Mais du coup, petit à petit, ces bûcherons, là où ils construisent le pont, l'endroit où ils s'installent, ça devient une aire de repos. Puis on commence à avoir des maisons. On voit la naissance de pont. Pont qui s'agrandit petit à petit, mais ça a quand même une situation géographique un peu particulière. Pont, c'est à flanc de la montagne, c'est sur de la montée, etc. Ça, c'est limite de construction. On peut pas l'étendre autant qu'on le souhaite, du coup. Eh ben, on construit là où il y a de la place, sur les bords des berges de la Bourne, au travers des maisons suspendues. C'est pour du gain de place, en fait.
3: Voilà, donc pratique pour ce côté-là, mais pas forcément comme je l'évoquais pour la construction. Mmh. Édifier ces bâtisses a dû forcément prendre plus de temps que de construire une demeure sur du plat. Alors quand on regarde ces fameuses maisons suspendues depuis l'autre côté de la rivière La Bourne, on peut voir que de la maçonnerie vient renforcer en bas les fondations bien en dessous de leur plancher. Pour terminer, je résiste pas au plaisir de partager avec vous, messieurs, dames, une anecdote que m'a confiée la guide Margot Periola à l'occasion d'une visite avec elle sur place l'année dernière. Quand Stendhal est venu à Pont-en-Royans, il a remarqué sur les façades de maisons, ce qu'on peut toujours voir aujourd'hui, des cabines extérieures, des excroissances en bois. C'était les toilettes avec un système d'évacuation par tuyau qui descendait jusqu'à la rivière. Et oui, à l'époque, pas de tout à l'égout ni de fosse septique à Pont-en-Royans. Alors, sachant qu'un peu plus loin en aval, les habitants et restaurateurs venaient puiser de l'eau.
0: Sympa.
3: Pour les nécessités domestiques. Stendhal raconte que le soir de sa visite à Pont-en-Royans, il est allé manger dans une auberge. Il a mangé de très bonnes truites, mais il a bu que du vin.
0: Il a raison. Prudent. Merci beaucoup. On précise d'ailleurs qu'il est interdit d'utiliser ces fameuses latrines depuis les années 60. Mais elles sont toujours visibles puisqu'elles sont protégées au titre du patrimoine, comme les maisons. Et oui, ça en fait partie. Et puis d'ailleurs, vous avez dans le dossier Tout s'explique, Alexandre, des photos, dont un gros plan sur l'une de ces cabines. L'anecdote, prendra vie devant vous. Et on vous recommande encore et encore, pour apprendre des anecdotes comme celle-ci, d'autres histoires, de vous rapprocher de l'Office de tourisme Saint-Marcelin-Vercors-Isère pour profiter des visites guidées. Puis cet endroit est magnifique, donc si vous avez envie d'y aller, on ne peut que vous y encourager. Merci beaucoup, Alexandre.
3: Avec plaisir.
0: On prépare votre matinée dans quelques instants et même votre week-end. On a tout ce qu'il faut avant 9h.
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0: 8h46, juste après le journal de 9h, un sujet. Alors, qui est drôle, mais on saura le prendre au sérieux, ne vous inquiétez pas, parce que peut-être que pour certains, ça a été aussi un traumatisme, il faut le dire. Oui. Les tue l'amour, Thomas Bortolato.
14: Eh oui, s'il a un call avant sa conf pour préparer le PP, c'est qu'il est sans doute très occupé.
0: Quand je dis les tue l'amour, c'est virgule. Thomas Bortolato.
14: Ah oui, heureusement que c'est pas moi.
0: Voilà.
14: Donc, effectivement, quand la place du travail déborde dès la première discussion ou dans le quotidien de concubinage, ça devient vite un tue-l'amour dans le quotidien. Oui, je voulais ressortir ce mot que je trouve magnifique.
0: C'est vrai.
14: Quels sont, pour vous, à la maison, les tue-l'amour? La question qu'on vous pose ce matin, une émission qui nous fera donc un peu réagir, beaucoup rire, je l'espère, avec vous, vos témoignages, vos questions, peut-être vos réactions. 04 76 46 45 deux fois dès 9h. Même numéro pour le WhatsApp de la radio pour vos messages vocaux et écrits. Nous recevons ce matin Marie-Carmen Novelli, gestalt thérapeute à Grenoble, pour en parler avec vous.
0: Mais vous faites comme Julien, Amandine, Anne, qui nous ont déjà laissé des messages qu'on aura l'occasion de reciter tout à l'heure. Et puis si on peut vous avoir en direct, c'est encore mieux. Elle est faite pour ça, cette émission, pour qu'on puisse échanger en direct avec vous. Voici une chanteuse un peu connue.
14: On en parlera vendredi d'ailleurs.
0: Exactement, avec une émission spéciale. Voilà, parce que ce week-end, elle est à Paris. Pas pour visiter, hein. Voici Céline Dion. Bonjour, pardon, merci.
15: Il y a des concerts à venir.
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0: Céline Dion, bonjour, pardon, merci. Céline Dion, bien sûr, dont démarre la série de concerts à Paris ce samedi. C'est l'événement musical de la rentrée et vous pourrez bien sûr retrouver tous ces tubes tout au long de cette fin de semaine hein, pour se mettre déjà dans l'ambiance. Et écoutez du Céline, ça fait toujours plaisir. Mais ce n'est pas le seul spectacle dont on vous parle le matin, bien au contraire, hein, des spectacles chez nous, proches de chez nous, c'est aussi important. Et c'est ce qu'on fait dans le petit journal des loisirs tous les matins. Ce week-end, le spectacle vivant s'installe dans tout un village. Le festival Les Accueillantes revient vendredi et samedi à Saint-Marcel. Bel accueil, théâtre, musique, marionnettes, ateliers, même cinéma d'animation. Pendant deux jours, différents lieux du village vont devenir des espaces de spectacle et de rencontres avec une volonté de faire découvrir des artistes et des propositions originales. Pour nous présenter cette nouvelle édition, nous sommes avec Baïja Lidawan, directrice artistique du Théâtre d'Anoukis, créatrice du festival. Bonjour Baïja.
1: Bonjour.
0: Le festival porte un nom qui résume déjà presque tout hein, en termes d'état d'esprit, Les Accueillantes. Qu'est-ce que vous avez envie de faire vivre au public pendant ces deux jours ?
1: Nous, ce qu'on souhaite, en fait, c'est que le public y vienne découvrir des artistes et des propositions, des disciplines. C'est vraiment l'envie de créer un festival qui est familial, qui est éclectique et qui rassemble.
0: Justement, cette année, la programmation, elle part vraiment dans tous les sens, mais au bon sens du terme. On va faire de la musique dans un lavoir, un seul en scène autour du rugby. Voilà, si on devait présenter plusieurs rendez-vous, on a un peu de temps même. Donc, on commencerait par quoi d'ailleurs ? Lavoir, parloir de son, qu'est-ce que c'est ?
1: Alors, là, c'est les percussions de Tréfort. Donc, c'est un ensemble musical qui nous vient de Bourg-en-Bresse, qui va venir proposer des percussions avec de la porcelaine dans un lavoir. C'est vraiment une création in situ qu'ils font pour les lavoirs, et nous à Saint-Marcel on a la chance d'avoir plusieurs lavoirs. Ils ont deux particularités, la percussion, les percussions de Tréfort. Ils vont travailler avec des personnes, des artistes professionnels en situation de handicap qui donc vont venir et performer vendredi à 17h30 au lavoir Pichon.
0: D'accord.
1: Et puis ils vont venir en amont également avec la classe de CM1, CM2 de l'école de Saint-Marcel pour leur faire découvrir en fait comment est-ce qu'avec de l'eau et de la porcelaine on arrive à jouer avec les sons, on arrive à jouer avec les rythmes, on arrive à créer de la musique, ce qui fait que du coup pendant le spectacle, les enfants de CM1, CM2 vont pouvoir venir participer à un moment.
0: C'est-à-dire que vous avez presque même embauché le village pour participer au festival.
1: On les embauche chaque année.
0: Et parlons donc de ce seul en scène autour du rugby. En fait, globalement, qu'est-ce qui vous a mené à faire ces choix de programmation ?
1: Nous, ce qu'on cherche, c'est vraiment des spectacles qui peuvent être familiaux, qui peuvent s'adresser à différents types d'âge, enfin tranches d'âge plutôt. Donc il y a des spectacles qui vont commencer vraiment sur la crèche et des spectacles qui vont aller jusqu'à l'EHPAD. Et on va essayer également de chercher des choses un peu insolites qu'on a moins l'habitude de voir, qui sont un peu originales, innovantes. Ça, c'est vraiment la marque de fabrique du festival. Et Schistera, donc c'est un terme de rugby, et le rugby est quand même un sport phare au cœur des Saint-Martiaux et des Saint-Martiotes. Et Émile, en fait, il a longtemps fait du rugby et c'est un jeune qui a hésité entre devenir rugbyman et continuer vraiment là-dedans ou devenir comédien. C'était ses deux passions. Il a opté pour le théâtre et son premier spectacle, en fait, il le dédie au rugby, à tout ce qu'il a appris, à cet amour et à faire les ponts entre, en fait, ce qu'il ressent au théâtre et ce qu'il ressent sur un terrain de rugby. Et on s'est dit, bienvenue, il faut que tu viennes.
0: Et justement, votre festival, alors pour revenir à sa naissance, il est né d'une remarque assez amusante du public. Après une soirée organisée, les spectateurs, vous avez dit en substance, qu'ils s'attendaient pas à voir quelque chose comme ça dans un village de 1300 habitants. Vous vous souvenez de ce moment, de cette naissance, où vous vous êtes dit, on continue ?
1: Oui, c'était en 2018. Et en fait, on avait organisé une soirée pour un peu remercier les habitants du village, les bénévoles qui nous soutiennent, qui nous prêtent des locaux, qui nous donnent des coups de main un peu tout au long de l'année pour la vie de la compagnie professionnelle. Et donc on a organisé cette soirée au café du village. Il y a différents artistes de la compagnie qui ont présenté des choses finies, pas finies, des lectures, des bouts de spectacle qu'ils étaient en train de créer. Vraiment dans cette idée de partage en toute simplicité. Et il y a beaucoup d'habitants qui nous ont dit « mais en fait, on s'attendait pas du tout à ça. » Et voir ça ici, c'est un peu étonnant. Et on s'est dit « mais... » continuons et allons plus loin. En fait, on peut aussi créer un festival, on peut aussi inviter d'autres artistes qu'on connaît, on peut en fait l'avantage d'avoir une compagnie professionnelle dans un village, c'est peut-être ça, c'est peut-être de faire venir des artistes et d'amener un grain de folie dans le week-end.
0: Et ce sera ce week-end donc pour le festival Les Accueillantes, samedi et vendredi, dans le bon sens, vendredi et samedi à Saint-Marcel, bel accueil qu'on vous a présenté avec Baïja Lidawan, qui est la directrice artistique du Théâtre d'Anoukis et créatrice de ce festival. Merci beaucoup Baïja.
1: Merci à vous.
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0: La culture fait du bien à la santé. Mais la santé, on s'en occupe avec notre spécialiste, le docteur Kierzek. Bonjour aujourd'hui. Journée mondiale du syndrome d'alcoolisation fœtale et un message. Zéro alcool pendant la grossesse.
3: Bonjour à toutes et à tous. Nous sommes le 9 septembre, une date pour rappeler un message simple mais fondamental. Pendant la grossesse, c'est zéro alcool, en effet. Pourtant, il y a un Français sur quatre seulement qui sait qu'il n'existe pas de consommation d'alcool sans risque pour le bébé. C'est largement sous-estimé. Et pourtant, l'alcool pendant la grossesse, c'est la première cause de handicap mental non génétique chez l'enfant. Et le plus grave, c'est qu'il s'agit d'une cause qu'on pourrait éviter à 100%. Dans l'alcool, en fait, il va traverser le placenta. La maman boit, ça traverse et ça passe dans le sang du bébé. Et le fœtus n'a pas les enzymes pour digérer l'alcool, pour métaboliser l'alcool. Résultat, son foie, son cerveau, ses organes en développement sont exposés à une substance extrêmement toxique, beaucoup plus toxique chez le fœtus que chez un être humain parfaitement développé. Les conséquences peuvent être graves, c'est un retard de croissance, des malformations, une atteinte du système nerveux. Bref, c'est ce qu'on appelle le syndrome d'alcoolisation fœtale et ça associe des anomalies faciales. Le visage est un peu différent, il y a des troubles du comportement, il y a des difficultés d'apprentissage. Mais en dehors de ce SAF, de ce syndrome d'alcoolisation fœtale, il y a aussi des troubles du spectre de l'alcoolisation fœtale. C'est des troubles plus discrets, mais qui sont invalidants, avec des difficultés de concentration, des difficultés d'apprentissage et des retards scolaires, parfois même des années après.
0: Parce qu'un seul verre, ça peut vraiment avoir des conséquences.
3: C'est là où le message doit être clair. On ne connaît pas de dose sans risque. Il n'y a aucune étude qui a prouvé qu'un verre, même occasionnel, était inoffensif. Donc c'est un peu le principe de précaution. C'est zéro alcool, c'est la seule garantie. Alors après, il ne faut pas culpabiliser, je ne veux pas affoler les mamans qui auraient bu sans savoir qu'elles étaient enceintes, pas de panique, mais on agit, on arrête dès qu'on sait qu'on est enceinte, on en parle à son médecin ou à sa sage-femme, inutile de culpabiliser, mais l'essentiel c'est d'arrêter dès maintenant, et d'ailleurs si l'arrêt est difficile, il y a des structures d'aide, Alcool Info Service, je rappelle le numéro 0980 980 930, c'est ouvert 7 jours sur 7, il y a des consultations spécialisées, et puis l'entourage aussi a un rôle clé à jouer, un partenaire qui soutien et qui arrête aussi de boire, c'est un soutien précieux. Et pendant la grossesse, zéro alcool, c'est de la conception à l'accouchement. Pour le bébé, c'est vraiment la seule garantie d'un développement sans risque. Allez, d'ici là, portez-vous bien.
0: Merci beaucoup, docteur. Le journal de 9h dans quelques instants, une grève de l'inspection du travail, Noémie Philippot.
4: Oui, une centaine de personnes, a manifesté hier matin devant les locaux de l'inspection du travail en soutien à deux agents poursuivis par leur direction. On en parle dans le journal.
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0: Il est bientôt 8h59, juste après le journal de 9h. Thomas Bortolato, nous serons avec vous dans Ici, c'est vous. Et l'occasion de revenir aujourd'hui sur quelque chose qui peut avoir beaucoup de poids dans la vie quotidienne.
8: Et oui, Mathieu, savez-vous pourquoi vous avez eu vos premiers râteaux dans votre vie?
0: Alors oui, j'ai quelques idées, hein, je ne vais pas vous mentir. Mais il y a peut-être des raisons que je n'avais pas identifiées à l'époque.
8: Certains tuent l'amour, peut-être.
0: Bah, peut-être, oui, tout à fait.
8: On en parlera après.
0: Merci
8: cette émission.
0: Merci de me les attribuer.
8: Je sens que vous êtes gêné. 04 76 46 45 deux fois. Quels sont, pour vous, les tuent l'amour? Quelque chose qui est vraiment rédhibitoire, que ce soit au premier rendez-vous ou peut-être après 20 ans de vie commune, allez savoir, hein, des choses...
0: Oui, c'est chaque épisode de notre vie qui en a porté de nouveau.
8: Et j'en parlais même avec notre invité avant d'entrer dans ce studio. Ça peut être effectivement quelque chose qu'on aime beaucoup au début et qui après 5-6 ans nous sort par les trous de nez. Donc voilà, on aura l'occasion d'en rire.
0: Encore une belle image.
8: Voilà, et d'en parler ce matin. Quels sont vos tuiles amour? Nous recevons ce matin Marie-Carmen Novelli, gestalt-thérapeute du côté de Grenoble. Merci Mathieu.
0: Oui, je réfléchissais, mais je crois que j'en ai trouvé un. Mon charisme trop important, je crois.
8: Oui,
0: que c'est un
8: et votre vraiment. Modestie,
0: voilà,
8: bien
0: exactement.
8: Sûr. Allez, à demain.
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8: Merci d'écouter Ici, Isère, première radio sur l'actu dans le département. Il est 9h. Le journal avec vous, Noémie Philippot. Deux inspecteurs du travail de l'Isère sont convoqués en conseil disciplinaire.
4: Et ça ne passe pas pour leurs collègues en grève depuis lundi à l'appel de la CGT et de Sud. Ils dénoncent les poursuites engagées par la direction. Ça fait suite notamment à des tensions autour des contrôles du 1er mai. Une quinzaine d'agents sont grévistes selon les syndicats et une manifestation a rassemblé une centaine de personnes sous les fenêtres de la direction départementale de l'emploi, du travail et des solidarités à Grenoble hier. Vous y étiez, Théo Hetch.
2: Devant l'inspection du travail, les merguez cuisent et les prises de parole s'enchaînent.
9: On lâchera rien.
2: Après des mois de tension, c'en est trop pour Valentin, représentant Sud à l'inspection du travail.
10: Ça fait des mois que les pressions pèsent sur les représentants syndicaux et en particulier sur Pierre et Benoît.
2: Leur tort, selon lui, avoir signalé des faits de harcèlement par une manager.
10: Nous, on estime que c'est un peu en représailles qu'il y a des poursuites. C'est une volonté de mettre au pas.
2: D'autant plus après la polémique autour des contrôles du 1er mai, rappelle Joshua, autre représentant Sud.
11: Benoît, ils ont été convoqués au commissariat quelques jours après les contrôles du 1er mai, avec notamment une hiérarchie locale qui a voulu vraiment empêcher les contrôles. Ces procédures, nous, on les comprend comme la continuité du combat que les inspecteurs ici ont mené pour pouvoir faire des contrôles le 1er mai librement.
2: Un combat soutenu par des syndicats, des partis de gauche aussi, la députée insoumise de l'Isère, Sandrine Nosbella, car l'un de ses collègues, le député européen Anthony Smith, avait lui aussi subi des sanctions quand il était inspecteur du travail après des contrôles pendant le Covid.
12: Et ça n'avait pas plu à sa hiérarchie et qu'il avait sanctionné, il avait été muté. Il a gagné en justice 2 ans plus tard, mais ça reste violent pour un inspecteur qui fait son travail en fait. Et c'est surtout inacceptable.
2: La députée promet de les soutenir à Paris mardi prochain. La direction de l'inspection du travail, elle, n'a pas répondu à nos sollicitations.
4: Les agents prévoient de se mobiliser de nouveau demain devant les locaux de la direction régionale à Lyon. C'est à lire sur ici.fr. Après la tentative de féminicide à Anjou, près de Salaise-sur-Seine, le suspect est en détention provisoire. Il a déclaré en garde à vue ne plus se souvenir des faits. Cet homme est soupçonné d'avoir tenté de donner des coups de couteau à sa compagne avant de mettre le feu à leur maison. La victime s'est réfugiée chez des voisins dimanche. Son conjoint sera jugé le 4 novembre par le tribunal de Vienne pour violence volontaire avec usage d'une arme par conjoint et en état d'ivresse. Violence avec arme sans été en récidive et destruction par incendie. Le procès de Bernard Ben Saïd est renvoyé au 2 février prochain à Grenoble. L'ex-patron de la clinique mutualiste et ancien PDG du groupe AVEC était convoqué devant le tribunal hier pour prise illégale d'intérêt et détournement de fonds. Il est soupçonné de s'être servi dans les caisses de la mutue pour renflouer celle du groupe AVEC. Son avocat a demandé le renvoi du procès, notamment pour qu'il puisse se tenir sur une journée entière.
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4: Oui, ça y est, après les records de chaleur pour un mois de septembre, cette fois les températures ne devraient pas dépasser 22 degrés. Aujourd'hui, un soulagement pour de nombreux Isérois comme à Pont-de-Beauvoisin, troisième ville la plus chaude du département depuis début juin selon Météo Centre Isère. Hier, il a encore fait plus de 36 degrés. Dernier assaut de la chaleur, espèrent les habitants, après un été difficilement supportable avec presque un jour sur deux au-dessus de 35.
13: Je me rappelle pas que c'ait été si long, autant de jours consécutifs. Je me rappelle pas avoir eu aussi chaud, non. Heureusement qu'il y avait les lacs pas loin, ça a permis de nous rafraîchir. C'était dur.
14: Ouais, c'était horrible. Ouais. Ah ouais, on a cru qu'on allait mourir.
15: Horrible. Non, c'était horrible pour les petits, pour tout le monde.
16: C'est le fait de vivre un peu enfermé qui est très désagréable, mais c'est pas que ça. C'est la nature, c'est tout le reste qui a des problèmes. Donc c'est un peu angoissant.
17: Vous avez équipé votre maison, vous avez fait quelque chose ou pas ?
16: Non, des ventilateurs au plafond, c'est tout.
18: Et des volets.
16: On est fermé, on est dans le noir, on ferme les volets. On attend que ça passe.
19: Ça fait depuis, ça a attaqué début juin, où on a eu vraiment que de la chaleur. Donc à force, c'est très long.
20: Ouais. Puis moi je vends du chauffage, donc... Et à un moment donné, il faut qu'il fasse un peu froid quand même.
4: On vous a listé les records des températures battues en ce début de mois de septembre en Isère sur ici.fr. Histoire d'en rire un petit peu quand même, deux communes du Grésivaudan ont pris un arrêté contre la pluie, pour l'ensoleillement et pour un vent régulé, signé avec humour par les mairies des Petites Roches et de Limbin, mais pas à n'importe quelle occasion, c'est puisque la Coupe Icare démarre dans quelques jours. Le rassemblement de vol libre commence mardi prochain. Et puis si vous avez envie de vous essayer au cinéma, il va y avoir des castings au Monestier de Clermont et à Mainz dans le courant de ce mois de septembre pour jouer dans l'adaptation de L'Inconnu de la Poste, le livre enquête de Florence Aubenas. Le film sera tourné dans le Trièvre au printemps 2027 et la production cherche des rôles secondaires parmi les habitants du secteur, notamment des agriculteurs, des ouvriers, des pompiers, des artisans, mais aussi des filles âgées de 7 à 11 ans. Toutes les informations pour candidater sont sur le site castprod.com. La météo, Thomas, jette un œil dehors depuis le studio, ça a l'air de souffler à Grenoble.
8: Il y a du vent et puis le temps est gris, surtout aujourd'hui. Pluvieux, de plus en plus frais sur notre département. Avec une limite pluie-neige, tenez-vous bien, qui s'abaisse vers 3200 mètres, rien que ça. Des pluies toujours présentes en début de matinée, surtout dans le Nord-Isère. Il va donc faire gris tout au long de la journée, peut-être Soit de l'éclaircie en fin de journée suivant le vent, soit le retour de la pluie, ça sera à voir. Nous sommes toujours en vigilance jaune, pluie, inondation et orage, ce qui est quand même un premier marqueur. Ce matin, 14 degrés à Lens-en-Vercors, 15 à Corps, 16 à Roussillon, 17 pour la Côte-Saint-André, Morestel, Bourgoin-Jallieu, 18 pour Saint-Marcelin, Pontcharrat-Voiron, 19 pour Grenoble. Ce sont les relevés et prévisions du Centre Météo France de Saint-Martin-d'Hères. À cela, j'ajoute également sur la route départementale 30 à hauteur de Tesse, il y a un incident suite à la chute d'un arbre. La route est donc coupée dans les deux sens jusqu'à nouvel ordre pour le temps qu'il y ait une intervention d'Enedis pour pouvoir donc dégager la route. La déviation est possible par la départementale 255B. Donc c'est au tour de Tesse. Noémie, on vous retrouve tout à l'heure à 10h.
4: À tout à l'heure.
8: Pour le prochain journal.
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8: C'est un véritable red flag. Dans le langage moderne des plus jeunes, le red flag, c'est ce qu'on appelle en bon français un tue-l'amour ou alors un drapeau rouge. Un comportement, une façon d'être, un petit quelque chose qui nous froisse quand nous sommes au premier rendez-vous galant, voire après quelques années de vie commune. Une façon de faire, de parler, de se comporter avec les autres quand il ne s'agit pas de l'hygiène, de se laisser aller une fois le quotidien et la routine bien installés. Tentons de comprendre pourquoi ça nous rebute, tentons d'en rire aussi. Quels sont pour vous les tue-l'amour? Pour vous, la jalousie est-elle une preuve d'amour ou un véritable tue-l'amour, justement? Un partenaire qui parle constamment de son ex, vous restez ou vous fuyez? Quelles attitudes à table peuvent vous faire perdre toute envie de séduire? Questions, réactions, témoignages, on va essayer d'en rire ce matin. 04 76 46 45 deux fois, le même numéro pour le WhatsApp de la radio, pour vos messages vocaux et écrits.
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8: Bonjour Marie-Carmen Novelli.
9: Bonjour Thomas.
8: Merci d'être avec nous ce matin.
9: Merci de cette invitation.
8: Bienvenue dans ce studio à ICI Isère. Vous êtes gestalt thérapeute à Grenoble.
9: Oui.
8: Est-ce qu'on peut déjà expliquer ce qui se cache derrière le mot gestalt thérapeute?
9: Oui, je vais essayer en très peu de temps.
8: Oui.
9: La gestalt thérapie, en réalité, c'est une thérapie centrée sur le présent. La conscience de soi, la relation aux autres. Donc ça tombe bien, on évoque un peu le sujet du couple, la relation amoureuse, qui est le sujet aujourd'hui. Elle aide en fait cette thérapie à mieux comprendre ce qu'on ressent. Et quand on comprend mieux ce qu'on ressent, on développe sa capacité de choix et d'action. Et donc de décider si c'est un red flag ou pas, en l'occurrence.
8: Ouais.
9: En synthèse, c'est être capable d'être en contact avec soi, avec les autres, et dans ce qui se vit dans l'ICIE maintenant. Donc le thérapeute interagit beaucoup avec son patient.
8: Donc la véritable discussion.
9: Exactement, comme nous le faisons là,
8: voilà.
9: Sauf que nous ne sommes pas en thérapie tôt.
8: J'espère, gardez-moi ça pour l'instant, la thérapie. On va s'intéresser donc ce matin à tout ce qui est tue-l'amour. Comment est-ce que, pareil, on pourrait peut-être définir un tue-l'amour? C'est vraiment quelque chose qui nous agresse dans le comportement des autres, ou est-ce que c'est peut-être une intolérance?
9: Écoutez, je dirais que ça dépend, comme vous le disiez, du moment de la relation. C'est-à-dire que lors d'une rencontre, un date par exemple, ça peut être une tenue vestimentaire.
8: Oui, un peu sale, un peu négligé.
9: Ouais, ou alors, je sais pas, il met des skinny, je déteste les skinny.
8: Donc des jeans très très serrés, par exemple.
9: Ouais.
8: D'accord.
9: Ça peut être, un goût vestimentaire, quelque chose de superficiel parfois.
8: On projette nos goûts ou...
9: Ouais,
8: par exemple.
9: Ça, oui.
8: Ça peut être possible. Quels sont à la maison peut-être des, justement, c'est tue-l'amour, quelque chose qui au début d'une relation où vous avez dit non, là cette personne-là c'est pas possible, je ne peux absolument pas. Racontez-nous tout ça. 04 76 46 45 deux fois. On va essayer d'en rire, bien sûr. On est sérieux, mais on en rigole pour dédramatiser, bien sûr, ce vaste sujet. Nous sommes avec Marie-Carmen Novelli, gestalt thérapeute à Grenoble, pour en parler avec vous.
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8: Et pour la musique, le temps pour vous de nous appeler. Voici Gérard Blanc qui va nous chanter une toute autre histoire. Sans doute celle d'un rendez-vous galant qui s'est bien passé, sans aucun moment d'attente ou de gênance, peut-être sans aucun moment suspendu. C'est une autre histoire avec Gérard Blanc sur Ici Isère.

0: Une toute autre histoire qui nous est chantée ce matin par Gérard Blanc sur Ici Isère.
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0: Une vie quotidienne dont on va essayer de rire ce matin parce qu'on va parler de ces fameux tue-l'amour. Qu'est-ce que c'est pour vous un tue-l'amour? Qu'est-ce que ça représente? Est-ce que vous avez peut-être eu des situations cocasses qui vous ont énervé sur le moment mais vous en riez aujourd'hui? Racontez-nous ce quotidien. 04 76 46 45 deux fois. Même numéro pour le WhatsApp de la radio pour vos messages vocaux et écrits. Nous sommes ce matin avec Marie-Carmen Novelli, gestalt thérapeute à Grenoble pour en parler. En Isère, on est hyper réactif, figurez-vous, Marie-Carmen. Nous avons quelqu'un de Bourgoin-Jallieu qui nous appelle. Bonjour Martin.
3: Bonjour Thomas, bonjour Marie-Carmen, bonjour à tous.
0: Alors,
3: bonjour
0: Martin. Vous Martin, dans ces moments de tue-l'amour, vous avez des exemples à nous partager pour en rire?
3: Mais vraiment, ça tombe très bien que vous en parliez ce matin parce qu'on en rigolait avec une amie hier soir. On est tous les deux sur les applications de rencontres et vraiment, le tue-l'amour absolu, ce serait vraiment les profils qui se ressemblent. C'est-à-dire que vous avez des dizaines de milliers de profils, tout va très bien. Vous continuez de scroller, tout va très bien. Et au moment où vous vous dites, ah ça y est, une personne qui pourrait me convenir, etc., oui, j'aime le cinéma, j'aime la littérature. Tout le monde se trouve une passion pour la littérature. Enfin, en fait, le profil ressemble au profil d'à côté. Il n'y a pas de différence. Enfin, c'est vraiment tue l'amour, quoi. Et après, on en rigole parce qu'on se dit, mais enfin, s'ils se ressemblent tous, enfin, je veux dire, autant taper dans le tas. Enfin,
0: ah oui, d'accord. C'est assez direct. Donc, une forme d'uniformisation, finalement, c'est ce que vous nous dites, Martin.
3: Mais oui, c'est triste. J'adore triste, bon sang.
0: De ce que je crois comprendre, c'est que finalement, vous êtes un peu lecteur, et donc finalement, quand vous commencez à parler de livres avec quelqu'un, vous vous rendez compte que c'est vraiment superficiel.
3: Mais non, mais en fait, ça se voit tout de suite. Enfin, tout à coup, tout le monde se trouve une passion pour la littérature, tout le monde aime aller au cinéma, faire du sport. Enfin, on dirait les CV, il y a toujours écrit la même chose, il faut juste se concentrer sur autre chose. Enfin, c'est un peu aberrant comme situation. Et je dis, à chaque fois, j'en rigole avec mon ami, mais mon ami me dit, c'est exactement la même chose pour moi.
0: C'est donc la même chose. Tout le monde se ressemble, finalement, ça peut être quelque chose de très rédhibitoire. Comment on peut expliquer ça, Marie-Carmen Novelli?
4: Bah écoutez, moi, Martin, quand je vous entends, je me dis peut-être que vous, ce que vous recherchez, c'est l'originalité. Donc, quelqu'un qui vous surprenne.
3: Et Marie-Carmen, elle m'a compris. Voilà.
0: C'est pour ça qu'elle est notre invitée ce matin. Alors, Martin, qu'est-ce qui pourrait vous surprendre, finalement? C'est quelqu'un qui est aux antipodes de vous?
3: Pas aux antipodes, mais en tout cas, qui a un ou deux petits éléments qui fait que je me dis, ah tiens, c'est peut-être quelqu'un de différent, ça y est, peut-être que ça va nous faire un sujet de conversation. Moi, ne serait-ce que quelqu'un, et c'est très rare, croyez-moi, quelqu'un qui arrive à tenir une conversation intéressante et passionnée, moi, ça peut me faire tomber tout de suite. Enfin, je veux dire, quelqu'un qui est passionné par son sujet ou par ce qu'il raconte, sans trop monopoliser la parole, naturellement,
0: oui.
3: C'est quelque chose qui va très bien. Enfin, moi, je veux dire, je vais pas plus loin que ça. Maintenant, quand vous êtes sur les applications de rencontres, on croirait que c'est un bien rare, voire inexistant.
0: Ce manque de profondeur, finalement, dans les discussions, Marie-Carmen, c'est quelque chose que vous constatez, vous aussi, que finalement, on s'écoute plus vraiment et on n'ose pas aller un peu plus dans le vif du sujet. C'est quelque chose qui revient chez vous, dans vos consultations, ou pas vraiment?
4: Ce qui revient surtout, c'est déjà de savoir qu'est-ce qui nous plaît, finalement. Moi, mes patients, parfois, ils savent pas dire exactement ce qu'ils cherchent chez l'autre. Oui. Et je pense que ça commence par là, la connaissance de soi, avant de commencer à juger l'autre. Mais effectivement, ce qui est important, c'est de faire confiance à son ressenti, lors d'un premier date, par exemple, aller au-delà des mots qu'on voit sur l'application et puis se dire, qu'est-ce que je ressens en face de cette personne, finalement? Est-ce que j'ai envie de la connaître plus? Est-ce que je suis curieux d'elle?
0: Oui. Bon, en tout cas, Martin, on vous souhaite bon courage pour votre recherche amoureuse du côté de Bourgoin-Jallieu, parce que visiblement...
4: Parce que Martin est en recherche?
0: De ce qu'on croit comprendre, c'est qu'avec...
3: Non, je vais rester au calme, moi.
0: D'accord.
3: Je vais prendre un bon bouquin et je vais me satisfaire avec ça.
0: Très bien, vous allez donc vous mettre au vert. Bonne lecture, Martin, et à bientôt.
3: Bonne journée à vous deux.
0: Merci pour votre témoignage ce matin. Voilà, on commence cette grande discussion, à vous de venir l'enrichir. 04 76 46 45 deux fois. Qu'est-ce qui pour vous est un tue-l'amour? Est-ce que par exemple, tiens, on en parlait, le manque d'hygiène, c'est rédhibitoire, ou est-ce qu'on peut le pardonner par amour? Est-ce qu'un mauvais parfum, une mauvaise haleine peut mettre fin à une histoire? Quelle manie de votre ex vous rendait complètement fou ou folle, justement? Ça a été un véritable tue-l'amour. 04 76 46 45 deux fois. Voici Marine, on ne triche pas avec elle.

0: C'est Marine avec Tricheur sur ICI Isère. Quels sont pour vous les tue l'amour complètement rédhibitoires? Est-ce que par exemple vous découvrez que votre partenaire est radin? Est-ce que ça change votre regard sur lui ou sur elle? Racontez-nous 04 76 46 45 deux fois.
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0: 04 76 46 45 9 fois pour venir participer à notre grande discussion ce matin. On va essayer d'en rire, même si parfois c'est

0: C'est toujours très simple, bien sûr, c'est l'extrait du sketch de l'addition de Muriel Robin. Derrière tout ça, il y a bien sûr ce côté qu'on parle de radinerie, des gens qui sont proches de leur sou. Ça peut être un véritable tue-l'amour, ça, au premier rendez-vous, justement, lorsqu'il y a première rencontre dans un restaurant, dans un bar, peu importe. C'est quelque chose qui... comment on peut expliquer justement ce côté-là, ce trait d'une radinerie, mais aussi que tout de suite est un marqueur pour la personne à dire non, là, avec ça, c'est pas possible, ce trait-là. Comment on peut expliquer tout ça, Marie-Carmen?
1: Moi, je dirais, Thomas, que ça dépend aussi de l'âge, de la génération. Moi, je sais qu'à mon âge, j'aime la galanterie. Quand j'en parle à mes filles qui sont beaucoup plus jeunes, elles se disent, mais c'est tout à fait normal de partager. Bon, après, voilà, ça dépend. Qu'est-ce qu'on appelle radinerie? C'est aussi un peu dans le fonctionnement.
0: Dans la façon de faire.
1: Dans la façon de faire, voilà.
0: Dans justement, ce côté, ce trait de radinerie, parfois, ça, le couple se forme, ça peut peut-être se développer avec le temps, ça je ne sais pas, j'ai mis des hypothèses. Et comment on fait peut-être pour en parler à son partenaire ou à sa partenaire? Parce que ça peut être quelque chose de crispant finalement, mais je parle de radinerie, mais ça peut être plus même généralement les tues d'amour. Comment on fait pour l'évoquer? Parce que ça peut être blessant, ou perçu comme blessant.
1: Comment on communique là-dessus? Ben, je pense que plutôt que de dire à l'autre tu es radin, c'est dire voilà, moi ce que j'aime c'est ça, moi ce que je trouve, j'apprécie que un homme m'invite de temps en temps, etc. Donc pour exprimer ce dont on a besoin, nos attentes, plus que d'enfermer l'autre dans ce qu'il est ou dans ce qu'il n'est pas.
0: Justement, votre rôle de gestalt-thérapeute, est-ce qu'on peut venir vous voir pour évoquer aussi ce sujet-là? Ça rentre dans votre cercle?
1: Alors, ça rentre dans mon cercle, évidemment. La relation est quand même quelque chose qui est au centre des préoccupations. Et des personnes éprouvent des difficultés. Alors là, on parle des dates, des premières rencontres, mais dans des couples depuis 10 ans, il y a aussi des red flags qui s'invitent. Et vraiment, les patients ont parfois du mal les personnes ont parfois du mal à communiquer, à dire ce dont ils ont besoin et ce qui ne va plus du tout en fait pour eux. Et ce n'est pas simple de dire.
0: Ce n'est pas très simple de dire, effectivement, de trouver peut-être les bons mots. Parfois, on parle des red flags justement, on parle de c'est tue l'amour, c'est véritable tue l'amour pour vous. Qu'est-ce que ça représente? Qu'est-ce que c'est? Est-ce que vous avez vécu une situation cocasse que vous voudriez peut-être nous partager? Est-ce qu'un partenaire qui critique votre famille ou vos amis, c'est forcément terminé tout de suite? Ça peut arriver. Le manque d'ambition, est-ce que c'est un tue l'amour ou chacun fait ce qu'il veut de sa vie? À vous de nous raconter. 04 76 46 45 deux fois après 7 Seconds, You Swendour et Néné Chéri sur ICI Isère.

0: 7 Seconds avec Youss Wendour, le duo avec Néné Chérie sur ICI Isère.
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0: Sujet qui peut prêter à rire entre les copains, entre les amis. Je peux comprendre que ce soit un peu intimidant, peut-être à la radio pour le témoigner. Mais quand même, venez participer à cette discussion. 04 76 46 45 deux fois. Quels sont pour vous les tue-l'amour, que ce soit dans le couple, lors d'une rencontre notamment? C'est parfois des petits réflexes, des petites choses, des petits détails auxquels on accroche notre regard. On se dit, bah non, là, ça va pas être possible. On en discute ce matin avec Marie-Carmen Novelli, gestalt-thérapeute du côté de Grenoble. Alors, dans les extraits, on peut le dire, de nombreux sketchs. On a eu l'addition avec Muriel Robin sur la radinerie. On va s'attacher à un petit détail qui peut parfois faire la différence lorsqu'on rencontre quelqu'un. Et puis après, quelques temps plus tard, finalement, on ne supporte plus.
3: Je t'ai déjà dit. Ah ouais, bah je te redis. Ah, comme un dieu, je te jure. Ah non, mais le mec, c'est un artiste, il s'en rend même pas compte, quoi. Ça me fait mourir, quoi. Je te promets, je pourrais l'écouter pendant des heures. C'est... six mois plus tard, mais ferme ta gueule avec ce banjo, je te fous l'enfiance.
0: Bon, voilà, il y a dit l'emportement, bien sûr. Elle parle de guitare, hein, Florence Foresti. C'est quelque chose aussi que vous voyez, Marie-Carmen Novelli. Comment ça se fait que, au départ, effectivement, dans le cas de Florence Foresti, on rencontre quelqu'un qui joue de la guitare, c'est sublime. Et puis finalement, au bout de 6 mois, 1 an, la guitare, on a presque envie de la casser sur le sol. Pourquoi ?
4: En fait, derrière, il y a autre chose, c'est-à-dire que s'il joue de la guitare un peu trop, au début, c'est chouette, il est passionné, c'est génial, mais s'il est trop sur sa guitare, ben, finalement, il me délaisse. Et ce qu'il y a derrière, c'est ben, je me sens délaissée, en fait. Et c'est ça que mes patients viennent découvrir en cabinet, c'est de se dire, finalement, qu'il joue de la guitare ou pas, c'est très bien qu'il joue de la guitare, mais oui. C'est qu'il s'occupe plus de moi, c'est qu'il me regarde plus, c'est qu'il regarde plus que sa guitare, quoi.
0: Mais si, par exemple, c'est que de la passion, comment on fait? Parce que on peut aussi entendre, je me fais l'avocat du diable, hein, que la personne, elle dit, ben oui, mais la guitare, c'est aussi ma passion, c'est un peu toute ma vie. Finalement, c'est presque se retrouver face à un choix. C'est une vie de couple ou ma passion.
4: Parfois même, la personne le dit tout de suite, voilà, sache que moi, je fais ça et ça me prend 5 jours par semaine. Et ça nous va très bien au début, parce qu'au début, il y a des red flags qu'on veut pas voir. On se dit, je veux absolument que ça marche, quoi. Il me plaît tellement, pour plein d'autres choses. Ouais, je ferai avec. Et petit à petit, on s'aperçoit que le je ferai avec, on en souffre, en fait.
0: Oui.
4: Et ce qui est important, c'est de prendre conscience de comment on en souffre et puis peut-être pouvoir le dire. Parce que l'autre peut peut-être s'ajuster aussi, mais s'il ne le sait pas, c'est compliqué.
0: Oui.
4: Parfois, il y a des red flags, si on attend trop longtemps, on va aller jusqu'à quitter la personne, alors que l'autre ne sait même pas qu'à un moment donné, vous n'étiez pas bien avec.
0: Donc on touche du doigt de nouveau la communication, finalement.
4: Exactement. Et la connaissance de soi, savoir qu'est-ce qui nous plaît finalement, qu'est-ce qui nous irrite.
0: Donc dès le début, peut-être savoir qu'effectivement, telle ou telle chose, bon... À voir, à discuter, toujours, une fois
4: toujours.
0: De plus. On discute avec vous ce matin, justement, quelles sont pour vous les tues, l'amour, les choses pour qui c'est pas possible pour vous, un partenaire qui parle constamment de son ex ou même de son boulot, des fois ça peut faire sortir les yeux de la tête. Quel défaut découvert après quelques mois de couple vous a fait déchanter? On en rigole, bienveillance ce matin, 04 76 46 45 deux fois.
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0: Petit point d'infotrafic à 9h34 sur Ici Isère, ça commence à se fluidifier autour de Grenoble. Toujours quelques ralentissements assez modérés de 3 à 5 minutes, que vous soyez sur les axes de contournement ou dans l'hypercentre, surtout aux alentours des grands boulevards. Je vous rappelle qu'à hauteur de Tesse, sur la départementale 30, cette route est coupée dans les deux sens pour l'instant, pour la circulation, suite à un incident avec un arbre. C'est uniquement du matériel qui est touché. Néanmoins, ça entraîne une déviation, le temps de l'intervention de Nedis sur place, sur une durée indéterminée. Compliqué à dire. On aura l'occasion de vous tenir informé, bien sûr, ce matin.
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0: Et la musique avec Véronique Sanson, c'est Baïa.

0: Véronique Sanson avec Baya ce matin sur Ici Isère.
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0: Vous aussi, vous êtes un peu sans son, visiblement, ce matin, mais il faudrait nous appeler, ça serait pas être sympathique, on participe à cette grande discussion. Alors, c'est vrai que le sujet est un peu audacieux. Que sont pour vous les tue-l'amour? Qu'est-ce que ça représente? Est-ce que vous êtes peut-être l'histoire d'un copain ou d'une copine qui vous a raconté au détour d'un café que, bah, ça a été galère pour telle ou telle situation? C'est le moment d'en rire, peut-être d'en parler, de démystifier peut-être certaines choses avec notre invitée ce matin, Marie-Carmen Novelli, qui est gestalt thérapeute du côté de Grenoble. Il y a quelque chose qui pousse comme des champignons sur les réseaux sociaux en ce moment. Et alors, il y a l'effervescence du corps hyper musclé, des masculinistes et certaines pensées déviantes, mais il y a aussi des coachs en amour. Visiblement, on peut prendre des cours comme ça pour tomber amoureux facilement.
3: Ouais, prendre des cours, écouter des podcasts. Et d'ailleurs, quand vous m'avez invité, je me suis dit, mais il attend de moi que je fasse une liste à la Prévert de qu'est-ce qui tue l'amour.
0: Et donc, finalement, qu'est-ce qui fait que ces coachs en amour, c'est un peu du vent?
3: Je dirais pas que c'est du vent, hein, chacun son métier, mais parfois les personnes peuvent avoir du mal à relativiser et à se dire, bah moi si j'ai pas, par exemple, inversement, parce que qu'est-ce qui tue l'amour, on va se dire, bah qu'est-ce qui séduit finalement, parce que
0: bah oui.
3: De l'autre côté on a envie de
0: séduire.
3: C'est
0: pour ça qu'on va les voir.
3: Voilà, et on se dit, bah si j'ai pas ces cinq clés qui séduisent, bah c'est culpabilisant déjà, je trouve, et on va se dire, bah je sais pas faire, je suis pas prêt, on va, je vais jamais plaire en fait. Et les coachs parfois ça. Ça peut être quelque chose d'assez destructeur, finalement, pour la personne.
0: Malgré qu'il y aurait peut-être le sentiment d'avoir un accompagnement par ses coachs, ou pas du tout, parce que finalement, on a l'impression que derrière ces cours qui sont donnés, il n'y a pas de forme déjà individuelle de la personne, et surtout, peut-être qu'on oublie qu'on est tous différents, qu'on a tous des attentes différentes.
3: Tout à fait. Donc, ben, après, tout le monde peut s'improviser coach, et ce qui est important, c'est qu'un coach soit aussi un minimum psy, pour pouvoir, enfin, psy, c'est-à-dire qu'il ait une approche aussi individuelle de la personne, et qu'il puisse écouter les désirs, les besoins, les attentes de la personne, et s'adapter à ça avant de lui dire, voilà ce que je vous conseille.
0: Est-ce qu'il ne faut pas finalement être simplement soi?
3: C'est bien dit, Thomas.
0: Ça, je ne sais pas, justement, je vous pose la question, parce que ça peut être quelque chose aussi qu'on a tendance à oublier, à vouloir être comme quelqu'un d'autre.
3: C'est ça, et être soi, c'est finalement se dire, mais qui suis-je? Moi, parfois, j'ai des patients qui arrivent en disant, je voudrais mieux me connaître. Et c'est toute la question, en fait.
0: Et à travers ça, une discussion, ça marche un peu mieux après, peut-être, dans les relations.
3: Exactement, mieux on se connaît, plus on arrive à communiquer ce dont on a besoin.
0: Quels sont pour vous les tue-l'amour? Moi, j'aimerais que vous nous communiquiez, on a encore un peu le temps, au moins une anecdote, quelque chose un peu drôle, qu'on en rigole ensemble, parce que c'est vrai que ça peut être pesant sur le moment, mais essayons quand même de retirer un côté positif. Je suis sûr qu'en plus, vous avez forcément une bonne chute à l'histoire. Des fois, ça arrive que parfois même une histoire commence par un tue-l'amour, mais finalement, ça peut arriver peut-être qu'à la fin, vous ayez une belle histoire à nous raconter. 04 76 46 45 deux fois. Nous sommes avec Marie-Carmen Novelli, gestalt thérapeute à Grenoble, pour en parler après nous avoir fait glisser au fond de la piscine avec, le pull marine d'Isabelle Adjani sur Ici Isère.

0: Et avec une impulsion sur les pieds, normalement on ressort de la piscine, toujours avec le pull marine et Isabelle Adjani. 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
0: Quelles sont pour vous les tue-l'amour, ces façons lorsqu'on se rencontre qui vous rebutent? Ça peut être, alors beaucoup de sondages disent d'ailleurs que ça peut être surtout principalement l'apparence, l'hygiène, la façon de se tenir, la façon d'être, la façon de présenter par rapport aux autres. Le rapport aux autres, hein, on a le rapport entre soi, bien sûr, entre deux personnes, mais aussi la façon de parler à d'autres personnes qui peuvent parfois rebuter, effectivement, à aller plus loin dans une histoire, dans une relation, peut-être même dans l'amitié. Nous sommes avec Marie-Carmen Novelli pour en parler ce matin dans notre studio. Vous êtes de Grenoble, gestalt thérapeute, donc on fait de la discussion finalement autour d'une thérapie pour savoir sur plein d'autres sujets, hein. C'est pas uniquement les tue-l'amour, on peut venir vous voir pour d'autres sujets, on est bien d'accord.
3: Tout à fait.
0: Au niveau des tue-l'amour, finalement, comment on pourrait définir ça encore même plus largement? Parce qu'on a à la fois les façons d'être, on a dit que c'est parfois un regard qu'on pose sur les autres. Est-ce qu'il faut forcément se fier au premier regard, à la première impression? Parce que c'est peut-être ça aussi finalement le plus grand tue-l'amour, c'est notre première impression.
3: Tout à fait, nos préjugés. Et puis parfois se dire que, ah bah tiens, à moi il me plaît, mais le regard des autres... Je me souviens, j'avais vu un film, moi je me souviens plus le titre, parce qu'à mon âge on oublie, ça c'est un tue-l'amour. Mais effectivement, la personne était séduite par la personne à son lycée, et elle se disait, bah, comme c'est quelqu'un qui est pas beau, qui a pas la cote, quoi, quelque part, il se disait, mais je peux pas l'aimer, en fait.
0: Oui, mais ça, c'est, finalement, c'est une forme de pression sociale qu'on se met par rapport aux autres et à son entourage. C'est-à-dire qu'on s'interdit de vivre par rapport aux autres.
3: Oui. Ben, la honte, c'est un peu quelque chose d'existentiel qui nous empêche de vivre et d'être nous-mêmes, finalement, et d'oser.
0: Mais là, c'est nous qui nous mettons directement des barrières. Alors finalement, on ne sait pas, il faut se lancer parfois.
3: Il faut oser, oui.
0: Oser, et donc en discuter forcément avec la personne qui est en face. Nous avons donc évoqué ce matin les tue-l'amour. On va faire un point sur tout ce qu'on s'est dit, parce qu'on n'a pas eu trop de monde au téléphone, mais bon, c'est pas grave, c'est un sujet comme un autre. Nous allons donc faire le point ensemble avec vous, Marie-Carmen Novelli, qui est gestalt thérapeute à Grenoble, sur tout ce qu'on s'est dit autour des tue-l'amour ce matin. On va en parler dans quelques minutes. Voici Gimme Love, tiens, on va se donner de l'amour avec de la musique. Et Sia, sur Ici Isère.

0: Love, c'est avec Sia sur ici, Isère, dans quelques instants. On va faire le point sur tout ce qu'on s'est dit depuis ce matin avec notre invité Marie-Carmen Novelli autour justement de cette grande discussion. Quels sont pour vous les tue-l'amour, les red flags, comme on le dit auprès des plus jeunes ce matin. On va faire le point et finalement on va se rendre compte qu'il faut qu'on discute tout simplement. On fait le point dans quelques instants.
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0: Avec cette discussion, bon, qui a fait un peu un flop, mais on a quand même appris des choses ce matin. Quels sont pour vous les tue-l'amour, véritable sujet? Alors c'est vrai que des fois on discute un peu plus avec les copains autour d'un verre, mais quand même, je pensais que ça aurait pu, on aurait pu se marrer un petit peu, voilà, rire un peu, grossir le trait, presque caricaturé. Nous sommes avec Marie-Carmen Novelli, notre gestalt thérapeute, toujours en studio. On va faire un petit point sur ce qu'on s'est dit depuis ce matin, Marie-Carmen. Finalement, avec le témoignage de Martin de Bourgogne-Jallieu, on se rend compte que ce qu'on recherche parfois, c'est un petit peu d'originalité. C'est de se faire surprendre aussi par les autres, finalement. Ça, pour le coup, c'est pas vraiment un tue-l'amour, on est bien d'accord. Mais le tue-l'amour, peut-être par rapport plus au profil qui se ressemble. On a parlé radinerie également, on a parlé de tout ce qui est des passions des autres, comme elles peuvent prendre de la place. Au début, on n'ose pas trop le dire parce qu'on aime beaucoup, mais finalement, ça prend trop de place dans le couple, dans la discussion. Et puis, on a aussi un peu évoqué la place du coach en amour, le docteur Love, comme ça peut parfois s'appeler. Finalement, le sel de tout ça, que ce soit au début d'une relation ou à la fin, ça serait de la communication.
9: Oui, et de la connaissance de soi. Parce qu'avant de communiquer et de dire à l'autre, c'est important de savoir finalement qu'est-ce qui est tue-l'amour pour soi-même.
0: C'est un peu difficile, cette question de se connaître soi-même. Parce que quand on est jeune, mais en fait, on a presque connaître toute la vie.
9: C'est la quête d'une vie, exactement.
0: Parce donc finalement, ça veut dire qu'il faut qu'on reste seul toute notre vie, puis vers la fin, on se dit tiens, finalement, je commence à me connaître.
9: Alors là, pas du tout, Thomas.
0: Ah, vous me rassurez,
9: pas
0: j'ai
9: du tout,
0: eu peur.
9: Parce qu'en fait, on apprend à se connaître à travers l'autre, à travers la relation, les effets miroirs. L'autre nous montre finalement, nous renvoie une image de nous aussi, et c'est comme ça qu'on peut s'ajuster en disant mais ce qui me renvoie, ça me va pas, ou alors ah ouais, je suis comme ça. Quand par exemple, quelqu'un qui est amoureux de soi, on se sent valorisé et ça nous renvoie une belle image de soi. Donc finalement, soyez en relation pour mieux vous connaître, moi j'ai envie de vous dire.
0: Et quand c'est trop compliqué peut-être de discuter, d'évoquer des sujets qui peuvent être des tue-l'amour même au quotidien après des années de couple ou de concubinage, de vivre ensemble, voilà, se tourner vers vous, une gestalt thérapeute, c'est peut-être une clé aussi, une solution. Comment vous faites quand vous recevez des personnes? C'est juste une personne du couple, les deux, comment ça se passe?
9: Alors c'est une personne du couple en général. Après,
0: d'accord.
9: Il peut y avoir thérapie de couple. Je suis pas spécialiste en thérapie de couple parce que là on s'intéresse au nous, c'est-à-dire au couple. couple, patient et le couple. Et en revanche, moi, je préfère avoir des patients solo pour déjà qu'ils apprennent à mieux se connaître individuellement, travailler sur l'individuation, c'est-à-dire qui suis-je déjà seul avant de pouvoir fonctionner en nous. Il y a des personnes qui ne fonctionnent qu'en nous et le jeu est...
0: Et à part. Donc finalement, revenir un petit peu à soi, mais sans non plus forcément déborder sur du narcissisme.
9: Exactement, c'est toute la subtilité.
0: Voilà, on est donc sur une ligne de crête. Marie-Carmen Novelli, si on souhaite venir vous voir, à qui s'adresser? Est-ce qu'on vous retrouve sur un site internet, sur Grenoble?
9: Oui, vous pouvez me trouver sur, aujourd'hui, en tapant mon nom, mon prénom sur Google. J'ai un site sur Resalib. Et puis sinon, je suis à Grenoble, près de la gare.
0: Gestalt thérapeute, grâce à vous, on a fait cette émission ensemble. Marie-Carmen Novelli, je vous remercie d'avoir été avec nous ce matin.
9: C'est moi qui vous remercie.
0: Dans ce studio. Dans quelques instants, on va retrouver Nelly Gauthier pour Ici, ça marche en Isère. Je crois qu'il va être question d'aide aux devoirs. Ça tombe bien, parce que moi qui suis une vraie bille en mathématiques, je vais peut-être écouter l'émission pour prendre quelques bons conseils. Demain, dans Ici, c'est vous, dès 9h, on va discuter de ce qui a changé dans notre société en 60 ans. La grande question, qu'est-ce qui a changé à vos yeux en 60 ans? Vous pouvez déjà réagir dès à présent sur le WhatsApp de la radio, le numéro 04 76 46 45 deux fois. Vous pouvez laisser un petit message vocal, on aura l'occasion d'en parler bien sûr aussi avec vous en direct demain dès 9h. Voici un petit voyage avec Laurent Voulzy, Belle Île en mer, Marie Galante.

0: Nous étions à Belle-Île-en-Mer, Marie-Galante, avec Laurent Voulzy sur Ici Isère, lui qui avait fait un très beau concert, d'ailleurs en avril dernier, au Grand Angle de Voiron. Bonjour Nelly Gauthier.
1: Bonjour Thomas.
0: Ici, ça marche en Isère. Moi, je vais tendre l'oreille pendant votre émission parce que j'étais une quiche en mathématiques.
1: Ah,
0: et j'aurais peut-être dû avoir un peu d'aide aux devoirs.
1: Un peu d'aide aux devoirs, oui. Oui, comme on est en pleine rentrée scolaire depuis 9 jours, eh bien, justement, on va parler soutien scolaire, aide aux devoirs avec une association qui arrive de Saint-Maurice-l'Exil, notre invité déjà dans les studios. Et on va voir ça avec elle d'ici quelques minutes, c'est bien ça.
0: Voilà. Rendez-vous demain alors.
1: À demain pour vous, Nelly. Merci.
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1: Merci d'être avec nous sur Ici Isère. Passez une excellente journée. Il est 10h. Les infos avec vous, Noémie Philippot, bonjour.
3: Bonjour Nelly, bonjour à toutes et à tous.
1: Les orages ont déclenché une coulée de boue à Livet et Gavet.
3: Des pierres et de la terre se sont retrouvées sur la départementale 1091 hier soir au niveau du hameau des Roberts dans la vallée de la Romanche. La circulation reste délicate ce matin, elle se fait avec un alternat sur une seule voie car de la boue et des blocs rocheux sont toujours sur une partie de la route. Restez vigilants si vous circulez dans le secteur. Les températures ont dégringolé dans la nuit, on a perdu 15 degrés en quelques heures. Aujourd'hui, en principe, ça tournera autour de 20 degrés maximum en Isère, quand hier on atteignait encore des records impressionnants pour un mois de septembre, jusqu'à 38,4 degrés relevés à Grenoble, au CEA, sur la Presqu'île. Au Versoux, le dernier record pour un mois de septembre a été dépassé de plus de 3 degrés, avec 37 relevés hier. Et puis à Saint-Étienne-de-Saint-Jouard, les températures ont battu un record qui datait de 80 ans. On vous a récapitulé tout ça sur ici.fr. Après la tentative de féminicide à Anjou, près de Salaise-sur-Sanne dimanche, le suspect est en détention provisoire. Il a déclaré ne plus se souvenir des faits pendant sa garde à vue. Cet homme est soupçonné d'avoir tenté de donner des coups de couteau à sa compagne avant de mettre le feu à leur maison. La victime s'était réfugiée chez des voisins. Son conjoint sera jugé le 4 novembre par le tribunal de Vienne pour violence volontaire avec usage d'une arme par conjoint en état d'ivresse, violence avec arme sans ITT en récidive et destruction par incendie. À Grenoble, le procès de l'ancien patron de la clinique mutualiste est repoussé au 2 février 2027. Bernard Ben Saïd était convoqué hier devant le tribunal pour détournement de fonds et prise illégale d'intérêts, soupçonné de s'être servi dans les caisses de la mute pour renflouer celles du groupe AVEC dont il était le PDG. Son avocat a demandé le renvoi, notamment pour que l'audience puisse se tenir sur toute une journée. Et puis pour assurer le bon déroulement de la Coupe Icare, la grande manifestation de vol libre qui commence mardi prochain dans le Grésivaudan, les mairies de Limbin et du plateau des Petites Roches ont pris un arrêté un peu insolite pour interdire la pluie, demander l'ensoleillement et la régulation du vent, un arrêté pour donner le sourire dont on parle sur ici.fr et dont la météo n'a pas grand-chose à faire pour aujourd'hui.
1: C'est clair.
3: Mais bon, on a besoin de cette eau, donc
1: oui.
3: En espérant que ça ne fasse pas trop de dégâts, parce que là, ça a l'air de tomber fort d'un coup.
1: C'est vrai, absolument. Et oui, en début de journée, le temps est gris, passagèrement pluvieux et plus frais, avec ces pluies qui se décalent du nord Isère vers les massifs. La limite, même plus neige, s'abaisse vers 3000 mètres aujourd'hui. Cet après-midi deviendra plus sèche en plaine, avec des trouées de ciel bleu. En montagne, des nuages vont accrocher les crêtes et les sommets pour en donner quelques pluies également. On attend 3 à 10 mm de pluie supplémentaire en pleine. Elles sont en baisse, hein, les températures, vous l'avez dit en début de journal. Moins 15 à moins 18 degrés par rapport à hier, c'est dingue. On passe sous les normales de saison, on prévoit 19 à 22 degrés pour les maximales aujourd'hui en pleine, 14 à 16 degrés à 1000 mètres. Le rafraîchissement est là, on va pas se plaindre non plus,
3: ça fait du bien.
1: On est en dessous des normales de saison. Il y a un choc. Hein.
3: Qu'on n'était pas prêt du coup, vu les chaleurs qu'on a
1: On nous l'avait dit, on ne voulait pas y croire.
3: Sont pas prêts.
1: Voilà, c'est ça. Merci Noémie, l'info revient tout à l'heure à 11h. Je voudrais juste vous parler d'une coupure, hein, d'un incident. Il y a un arbre qui est tombé, hein, à cause du vent, bien sûr à cause de la pluie. C'est sur la départementale 30, c'est sur la commune de Tesse. Un incident, un arbre avec cette route coupée, tout véhicule dans les deux sens de circulation. On vous a déjà annoncé cette coupure aux alentours de 8h40 ce matin. Et il y a des problèmes sur la route actuellement, et notamment à hauteur de Noyaret, entre Voray-Vauroise et on va dire Sassenage. Dans ce secteur, vous avez un bouchon, donc dans ce sens, sur cette départementale 1532. N'hésitez pas à nous appeler si vous rencontrez d'autres difficultés. 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
1: Et oui, chaque jour, ici, ça marche, un rendez-vous avec une bonne idée qu'un Isérois, une Iséroise ou un groupe, un collectif a eu. Et là, nous recevons Sabrina Sanadji-Rondali. Bonjour Sabrina.
4: Bonjour Nelly.
1: Merci d'être là. Vous arrivez de Saint-Maurice-l'Exil, du Nord-Isère. Il faut au moins minimum 1h20, 1h30 pour venir jusqu'à nous. Donc c'est très gentil d'être venu nous voir. On est en pleine rentrée scolaire, on l'a dit. Et il y a quelques années, de ça, 4 ans je crois.
4: Oui, presque 4 ans.
1: Presque 4 ans. Vous avez eu l'idée de faire du soutien scolaire et une aide aux devoirs à Saint-Maurice-l'Exil même.
4: Oui, c'est bien ça.
1: Vous allez nous expliquer dans quelques instants comment cette idée vous est venue, bien sûr. Et vous avez des bénévoles avec vous en ce moment. Vous avez combien de bénévoles qui travaillent avec vous?
4: On a plus d'une vingtaine de bénévoles à ce jour, sachant que j'ai commencé seule.
1: Ah ouais.
4: Donc voilà, fois 20.
1: Voilà, c'est vrai qu'il y a des enfants qui ont besoin d'avoir un soutien scolaire, puis il y a des parents qui sont un peu démunis, ils ne savent pas comment faire, ils ne savent pas comment les aider, et vous avez trouvé une solution, et c'est super bien, on va en parler avec vous dans quelques instants.
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1: Et c'est Louise Attaque dans les années 90, « Je t'emmène au vent ».

0: Jacques, je t'emmène au vent 10h08 sur ICI Isère.
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0: Ici, ça marche. Notre rendez-vous eh bien journalier. On parle de bonnes idées que certains Isérois ont trouvées, ont imaginées. Et dans Ici, ça marche, aujourd'hui, on parle avec une maman qui a lancé une association d'aide aux devoirs à Saint-Maurice-l'Exil. Il y a 4 ans, c'est Sabrina Senadji-Rondali. Sabrina, alors, bien sûr, on va parler de vous dans quelques minutes. Mais cette idée, vous l'avez eue il y a 4 ans parce que vous vous êtes dit, il n'y a rien ici à Saint-Maurice-l'Exil pour aider les enfants, c'est ça?
2: Absolument, Nelly. Alors, merci Nelly de me recevoir. Ravie de pouvoir aborder le sujet de la DGS aujourd'hui. Effectivement, j'accompagnais pas mal d'enfants, de copains à mon fils qui venaient faire les devoirs à la maison pour différentes raisons. Ouais. C'était une période de transition pour moi où j'avais un peu plus de temps. Et donc, j'ai souhaité rendre ce temps utile. Et effectivement, je me suis très rapidement aperçue qu'il y avait un besoin. Donc, j'ai eu le temps de faire une petite enquête de terrain auprès des parents sur le trottoir.
0: À la sortie de l'école.
2: Exactement. Il n'y a rien de mieux que le terrain pour se rendre compte de la réalité. Et là, j'ai eu effectivement beaucoup de personnes qui me disaient oui, il n'y a rien à Saint-Maurice. On a eu une aide aux devoirs sur une commune environnante. Cependant, ce n'est pas aisé avec une poussette ou avec d'autres enfants en bas âge d'aller faire le trajet, même si ça n'est qu'à 5 kilomètres.
0: D'accord. Comment on monte une association comme ça? Comment ça se passe au tout début? Parce que c'est peut-être pas évident. Vous êtes toute seule?
2: Oui.
0: Votre fils, est-ce qu'il avait des besoins aussi?
2: Mon fils, au départ, n'avait pas de difficultés scolaires. Quelques petites particularités 10 qui sont beaucoup documentées aujourd'hui. Mais globalement, non, il travaillait bien et il était plutôt moteur avec ses copains. Et le fait que je puisse le recevoir à la maison, eh bien, ça les motivait à travailler ensemble. Ouais. Déjà, il y a le travail de groupe.
0: C'est vrai.
2: Voilà. Comment on monte une association? Alors, j'ai la chance, on va dire, d'avoir travaillé avant tout cela dans des entreprises et de pouvoir gérer un peu la partie administrative.
0: Ah, voilà. Ça, vous savez faire.
2: Voilà. Donc, après des recherches, j'ai compris un petit peu les mécanismes et puis j'ai fini par déclarer cette association en préfecture.
0: Et vous étiez toute seule?
2: Et j'étais toute seule, vraiment.
0: Avec votre enfant.
2: Oui, et puis pour rappeler la phrase de Monsieur le maire au dernier concert qu'on a organisé, bah écoutez, Madame Senadji-Rondali, c'est vrai qu'au début, je me disais que ça payait pas de mine, et puis au final, vous avez tenu votre promesse, donc voilà.
0: C'est ça. Alors à la maison, parfois, c'est difficile, les parents sont un peu décontenancés, ils sont peut-être pas formés pour aider leurs enfants à faire les devoirs, et parfois il y a les enfants qui se retrouvent tout seuls à la maison et qui savent pas comment faire, ils savent pas par où commencer. Les parents qui ne savent pas, donc du coup, ils font appel à vous aujourd'hui, au bout de 4 ans, comment ça se passe?
2: Alors, on a démarré la première année un peu à tâtons avec les quelques bénévoles que j'ai pu recruter. J'avais une 40aine d'enfants. Et c'était un petit peu anarchique au départ en termes d'organisation parce qu'on les gardait sur une heure. Donc, quand ils avaient terminé les devoirs, ça se transformait un peu en garderie. Donc, c'est la structuration et puis l'évolution dans le temps. Comment ça se passe aujourd'hui? On a tellement évolué qu'on est présent maintenant dans les écoles de Saint-Maurice. Donc là, à cette rentrée, on va démarrer dans les écoles. Le but, c'est d'avoir en fait un accompagnement de proximité pour les parents, en tout cas que ça arrange. Mais on garde aussi notre point d'accueil historique, qui est une salle communale de la mairie.
0: Oui, parce qu'on a mis à votre disposition.
2: Absolument, on a de belles salles confortables sur Saint-Maurice-l'Exil. Et cette salle historique permet aussi de réunir les bénévoles, parce que ce qu'il faut comprendre, c'est que la DJS est effectivement pour l'aide aux devoirs des enfants, mais ça crée également énormément de liens sociaux entre les générations et aussi entre les bénévoles.
0: Oui. Est-ce qu'il y a des gens âgés qui viennent en tant que bénévoles?
2: Absolument. Alors,
0: troisième âge, on va
2: dire. Oui. Alors moi, j'ai des bénévoles, pour vous faire sourire, qui ont entre 16 et 80 ans.
0: Ah ouais.
2: Voilà, parce qu'on accueille aussi beaucoup de stagiaires du BAFA qui doivent réaliser leurs 30 heures de bénévolat. Et j'ai des retraités qui viennent de Beaurepaire, de Chavanay, vraiment de toute la communauté de communes, jusqu'à cette association, et qui prennent du plaisir, en tout cas, à aider ces enfants.
0: Aujourd'hui, vous avez combien, 27 bénévoles?
2: Oui, environ. Alors, c'est assez fluctuant parce que certains partent en vacances, ils ont bien le droit, ce sont des retraités. On a aussi perdu cette année quelques étudiants en début d'année, qui étaient lycéens et qui sont passés en études supérieures. Donc, on va recruter aujourd'hui, on va dire, une manne d'étudiants et de stagiaires du BAFA. Et on a eu une bénévole, comme je le dis souvent, qui avait à peine 6 mois, puisque la maman venait en porte-bébé. Donc, Manel était notre première bénévole.
0: En tout cas, est-ce qu'il y a des résultats? Est-ce que les enfants, justement, avec leurs devoirs, ils arrivent, avec cette aide aux devoirs, est-ce qu'ils arrivent à avoir des bonnes notes?
2: Alors, j'ai coutume de dire que je ne résume jamais les enfants, en fait. En fait, on n'évalue pas les enfants uniquement sur cette réussite-là qui est quantifiée par des notes. Nous, aujourd'hui, ce qu'on recherche, c'est de leur apporter de l'autonomie et surtout de la confiance en eux, ouais. En plus de la réussite scolaire. Et puisque les parents reconduisent souvent d'année en année cet accompagnement, c'est qu'effectivement, ils sont satisfaits. Aujourd'hui, la mairie nous a donné accès aux écoles. Nous allons travailler de concert avec les équipes pédagogiques afin, en fait, d'avoir des retours des maîtresses pour savoir quel enfant a un réel besoin dans la temporalité, sur combien de temps.
0: Bien sûr, voilà. Sabrina, on va se retrouver dans un instant.
2: Oui, je vous remercie.
0: On va parler un petit peu de vous également et comment ça s'est passé tout ça. On va écouter Bruno Mars, Oh My Soul, sur ICI. Vous avez passé une bonne matinée avec nous. Il est quasiment 10h15, moins une minute.

0: ça se fait penser vraiment à la musique des années 70 avec ce dernier morceau qu'il nous a offert. Il est 10h16.
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0: Ici, ça marche avec notre invitée qui est toujours avec nous, Sabrina Sanadji-Rondali. On parle d'une association qui s'appelle l'association ADJS Saint-Maur. J'apprends donc je suis. C'est une structure donc qui est basée à Saint-Maurice-l'Exil et qui propose du soutien scolaire et de l'aide aux devoirs. Il y a combien d'enfants maintenant aujourd'hui? C'est chaque année, ils reviennent, c'est les mêmes ou il y en a d'autres?
6: Alors, effectivement, d'année en année, jusqu'à présent, on renouvelait les inscriptions à la demande. Comme on essaye de cibler un petit peu plus, on a énormément de recommandations de la part des écoles et des directeurs, principalement. À ce jour, on a effectué notre réunion, en tout cas d'information, hier. On a déjà enregistré au moins 35 demandes d'inscription qu'il va falloir répartir. Mais pour cela, on a besoin d'avoir des forces humaines en conséquence. Donc, nous sommes toujours à la recherche de bénévoles.
0: Oui, voilà. Ça, c'est tout le temps. Toute l'année.
6: Tout le temps, toute l'année.
0: Donc, si vous êtes fort en maths, si vous êtes fort en français, je sais pas, en anglais, enfin, dans les matières, en histoire, c'est important l'histoire, eh bien, vous n'hésitez pas à contacter l'association ADJ Saint-Maur. J'apprends donc je suis, parce que là, c'est important, à Saint-Maurice-l'Exil, ou si vous êtes aux alentours, ça peut vous aider. Bien sûr, si vous êtes à l'autre bout du département, ça sert à rien, on va pas vous faire venir, vous allez pas mettre une heure et demie pour aller à Saint-Maurice-l'Exil. Alors, Sabrina, on va parler quand même de vous. Vous êtes à la base, vous, naturopathe. Ça n'a rien à voir. Vous faites du rééquilibrage alimentaire également, la naturopathie, c'est quand même, vous l'avez appris.
6: Alors effectivement,
0: formé, une formation.
6: Absolument, moi j'ai été sur une période de transition et de reconversion professionnelle suite à un parcours un peu personnel médical. Et donc j'ai souhaité en fait être utile à ce moment de reconversion et j'ai commencé en fait par la DJS. C'est la DJS en fait qui a créé une impulsion dans ma carrière professionnelle. D'accord. Ça m'a donné en tout cas le courage de me remobiliser et en fait de me rendre compte que j'étais capable en fait de créer et de me renouveler et de me penser.
0: Et vous avez eu cette idée de faire cette association il y a 4 ans avec votre enfant, mais il n'y avait rien de fait à ce moment-là. Vous avez 2 enfants aujourd'hui.
6: Absolument.
0: Et aujourd'hui, qu'est-ce qu'on vous dit ? Est-ce qu'on vous remercie d'avoir eu cette idée incroyable pour d'aider les enfants ? Qu'est-ce qu'on vous dit ?
6: Alors écoutez, je pense que oui, la commune en tout cas remercie le service, mais je pense que je ne suis pas seule à être remerciée. Moi j'ai juste donné l'impulsion de ce projet. Ouais. Et aujourd'hui, même si dans l'acronyme ADJS, j'apprends donc je suis, c'était un petit clin d'œil à René Descartes, hein. Ça veut dire que j'apprends, j'existe et je suis mieux à l'école. Il y a les lettres aussi de mon nom de famille et de mon prénom.
0: Oh là là,
6: cela dit, c'était pour y mettre un petit peu mon identité et ma vie de jeune fille qui est passée elle-même bien parler de devoir, mais ce projet finalement est devenu une aventure collective et humaine. Et la DJS, c'est une aventure humaine.
0: Bien sûr. Et c'est un peu l'accès à la culture pour les jeunes aussi.
6: Oui.
0: C'est ça qui est important. Ceux qui ne l'ont pas ou ceux qui l'ont un peu moins. Et que comme ça, tout le monde soit au même niveau.
6: Absolument. Alors moi, j'ai toujours défendu l'égalité des chances. Hein. C'est une notion qui m'anime. J'ai toujours cru en cette justice sociale. Alors j'essaye de faire les choses à mon échelle. Et grâce à ça, j'ai ma super équipe de 27 bénévoles autour de moi. Aujourd'hui, on s'est rendu compte qu'un enfant complet, ce n'est pas qu'un enfant qui travaille bien à l'école, qui a des bonnes notes. Il y a besoin aussi d'avoir accès au bien-être, à la culture. Et puisque effectivement, ce sont des axes que je développe dans ma vie professionnelle, aujourd'hui, on travaille beaucoup avec les enfants sur des ateliers comme le yoga. On va faire des ateliers de sophrologie. Mais on essaye aussi de lever les freins des parents. Parce qu'aujourd'hui, travailler avec les familles, ça nous paraît très important.
0: Merci Sabrina. On revient dans un instant avec un petit questionnaire sur vous. Et puis, pour vous en tout cas. Et on revient parler de tout ça. Vous connaissez Johnny Hallyday, Quelque chose de Tennessee, avec la participation de Nathalie Baye. Écoutez.
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0: quelque chose de Tennessee, Johnny Hallyday, à l'instant sur Ici Isère.
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0: Sabrina Sanadji-Lurandali est avec nous et on parle de soutien scolaire du côté de Saint-Maurice-l'Exil, une structure située à Saint-Maurice-l'Exil qui propose du soutien scolaire et de l'aide aux devoirs. On a vu ça avec vous, Sabrina. Alors maintenant, ça va être un petit questionnaire pour vous. Alors, vous êtes prête?
3: Allez.
0: Attention, interrogation écrite, c'est parti. À l'école, quelle matière vous préfériez, maths, français, histoire ou autre?
3: Le français.
0: Le français. Est-ce que vous vous souvenez d'un prof ou d'une prof incroyable qui vous a marqué?
3: Oui, absolument. Madame Bianco, en histoire géo.
0: C'est vrai? Son prénom, vous le connaissez?
3: Hélène.
0: Hélène Bianco.
3: Voilà, voyez, on s'en rappelle encore.
0: Elle est toujours en vie?
3: Sur Pont-Évêque. Je ne sais pas ce qu'elle devient, mais en tout cas, elle m'a donné une confiance en moi.
0: C'est bien ça. Avez-vous toujours contact avec un ou une élève qui était votre amie en classe?
3: Ah oui, moi en fait, la plupart de mes amis d'enfance, je les ai gardés. Je suis amie depuis plus de 40 ans en tout cas, et on se voit tout le temps.
0: Si vous deviez revenir en arrière, vous seriez dans quelle classe?
3: CE2.
0: CE2, donc plutôt l'élémentaire.
3: Oui.
0: Le secondaire, non?
3: Moins.
0: Ouais. Ce serait CE2.
3: Ouais.
0: D'accord. Et vous revoyez tous ces gens du CE2 encore?
3: Absolument.
0: Vous les voyez encore?
3: Tout à fait. On est restés amis et on a développé une amitié très très profonde.
0: Est-ce qu'à l'époque il y avait déjà une structure?
3: Absolument.
0: Pour du soutien scolaire?
3: Alors justement, ça fait un petit peu écho à mon histoire. Ouais. Moi, je viens un peu des milieux populaires et j'ai eu la chance en fait de me rendre compte à quel point chaque rencontre pouvait orienter une trajectoire. Et puis avec ces copines que j'ai toujours, qui sont restées des amies à vie, on a fréquenté les aides aux devoirs et on sait à quel point, en fonction du milieu social duquel on peut venir ou de la barrière de la langue des parents, ça a été vraiment un atout pour nous de pouvoir y aller.
0: Merci beaucoup Sabrina d'être venue dans cette émission.
3: Merci à vous Nelly Gauthier.
0: À réécouter en podcast sur ici.fr dans l'après-midi. En tout cas, l'association ADGS Saint-Mo, j'apprends donc je suis, vous recrutez des bénévoles.
3: Absolument.
0: Tout le temps, et puis les élèves ils sont là. Et voilà. Merci beaucoup.
3: Merci
0: d'être venu dans cette émission.
3: Bonne journée.
0: Bonne journée à vous. La Belle, souvenez-vous les années 70 avec Lady Marmalade et ce gimmick. Voulez-vous coucher avec moi ce soir ?

0: label ensemble, Lady Marmalade sur ICI Isère. On va se retrouver dans quelques instants avec Célia Bugny-Roman. Mais avant cela, c'est les bons plans de Thomas Bortolato en Isère.
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2: 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Si vous exercez un métier de la petite enfance dans le secteur de l'agglomération Vienne-Condrieu, sachez qu'une campagne de valorisation de ces métiers est actuellement en cours pour répondre à une demande croissante de cette grande campagne. Vous pouvez vous déclarer auprès des organismes pour mieux participer à la vie de l'agglo. Plus d'informations sur le site internet de l'agglomération de Vienne-Condrieu. Avec l'accès libre à M-Réseau le dimanche 20 septembre, dans le cadre des Journées du Patrimoine, vous retrouverez le plaisir d'aller à la Grande Braderie dans le centre-ville de Grenoble, organisée par La Belleville, les commerçants et la Coupe Icard. L'épicerie solidaire Épisole est présente tous les mercredis de 10h à 12h30 à Saint-Martin-d'Hers sur le parvis de la maison de quartier Romain Rolland. Si vous souhaitez profiter des tarifs solidaires, des justificatifs vous seront demandés, ainsi qu'une adhésion de 5€ du côté de Saint-Martin-d'Hers.
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0: Ici, ça marche. On va parler logement dans quelques instants avec Célia Bugny-Roman. Ici, ça marche ailleurs. Robin Bernot sera dans quelques instants avec nous. On va parler du nombre de personnes victimes chaque année d'une mort subite en France. Et oui, face à un arrêt cardiaque, par exemple, chaque minute compte. On verra ça avec eux. Et un peu plus tard, Alexandre Huibard sera avec nous pour Tout s'explique, pour décrypter des curiosités locales dans à peu près une quinzaine de minutes. 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Elle sera pour vous entre 11h et midi.
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0: Maître Gims en duo avec Vionnet, ça s'appelle La Même sur Ici Isère. Bonne matinée à vous.

0: Maître Gims avec Vianney ensemble. Il est 10h38 sur ICI Isère.
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0: Et avec Célia Bugny-Roman, on parle des choses qui marchent bien sûr. Et nous allons parler logement avec vous, Célia.
2: Et oui, nous allons parler d'un type de logement un peu différent de ce qu'on a l'habitude d'entendre. Il existe en Isère une association qui propose de réfléchir à l'habitat participatif. Ça s'appelle les Habiles, pour Habitat Isérois Libre et Solidaire. C'est une association qui a été créée en 2008 avec des adhérents et 2 salariés, et ils souhaitent faire penser différemment la manière d'habiter.
0: Alors, c'est-à-dire, qu'est-ce qu'ils proposent ?
2: Eh bien, les Habiles, c'est une association qui accompagne des groupes de personnes qui décident de réfléchir ensemble à leur logement. Aujourd'hui, on est plutôt chacun dans notre coin. On croise à peine nos voisins. Et eh bien là, avec cette association, on peut monter des projets pour que chacun ait son appartement ou sa maison, mais de prévoir aussi des espaces partagés. Une salle commune, un jardin, une buanderie, ou parfois même une chambre d'amis, pourquoi pas, que tout le monde pourrait utiliser. L'idée, c'est donc de mettre certaines choses en commun, plutôt que de les avoir chacun de son côté. Imaginez 4 familles, c'est 4 machines à laver, 4 grandes tables de salle à manger, 4 tondeuses. Et bien là, on décide en accord de ce qu'on va mettre en commun. On va donc combiner des espaces privatifs et des espaces collectifs.
0: Alors c'est choisir d'habiter autrement avec ses voisins.
2: Et oui, alors certains créent des coopératives d'habitants, d'autres sont locataires, d'autres encore gèrent leurs biens en copropriété. Il y a évidemment un bel intérêt économique, mais il y a aussi cette idée du mieux vivre ensemble. Les Habiles, cette association, donc, font des formations, ils accompagnent des projets, mais ils mettent aussi en relation ceux qui montent les projets et les futurs adhérents. Alors pourquoi pas, si ça vous intéresse, renseignez-vous sur leur site. Aujourd'hui, on parle d'économie, mais avec beaucoup d'humanité.
0: Merci beaucoup, Célia Bugny-Roman. Et à demain, il est 10h40. Voici le groupe Talk Talk. Souvenez-vous, Such a Shame, sorti en 1984.

0: It's a shame, such a shame. Toc toc, 10h43 sur Issize.
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0: Ça marche en Isère, mais ça marche également ailleurs. 40 000 à 50 000, c'est le nombre de personnes victimes chaque année d'une mort subite en France face à un arrêt cardiaque. Chaque minute compte et l'accès à un défibrillateur peut faire la différence. Alors, comment faire pour que ces appareils soient toujours plus accessibles? Il y a peut-être une solution en Normandie. Robin Bernot est avec Richard Domi.
3: C'est dans l'Orne qu'une association vous propose d'emprunter gratuitement des défibrillateurs.
4: Bah, je pense que c'est plutôt pas mal. Oui.
3: Depuis novembre 2025, l'association Réseau Défibrillateurs Citoyens propose quelque chose de génial et surtout d'inédit, puisque c'est tout nouveau chez nous en France. N'importe qui, vous, votre voisin ou moi, pouvons emprunter gratuitement un défibrillateur. Alors ça marche pour des événements privés comme un anniversaire, un mariage, mais aussi pour des rendez-vous associatifs. Christophe Pommier-Gas, qui est à l'origine du projet, explique comment ça se passe pour emprunter un défibrillateur. Il répond aux questions de Richard Domi.
5: Un prêt gratuit qu'on va contractualiser dans un contrat où on va demander une caution forcément pour le prix de l'appareil.
3: Oui.
5: On va vous demander de vous assurer que vous êtes bien assuré en responsabilité civile. Mmh. Et puis, point, c'est tout. On s'organise pour remettre le défibrillateur en main, rappeler comment on l'utilise. D'accord. Et on le récupère dans les mêmes conditions.
3: Non mais franchement, l'idée elle est géniale, en plus d'être très utile. Alors ici en Normandie ça marche, mais vous tiens, qu'en pensez-vous? Gaël, par exemple, surprise par l'initiative, quand je lui montre l'article sur notre site ici.fr, elle fait oui de la tête.
6: Bah, je trouve ça très bien parce que ça permet aux gens de se former, ça permet aux gens aussi de, bah, en cas de problème, d'avoir ce qu'il faut sous la main.
3: Alors j'ai voulu faire un petit test, je me trouve actuellement devant la gare, j'en ai profité pour demander à Gaël et Frédéric s'ils savaient où se trouvait le défibrillateur le plus proche de nous.
6: Pas du tout.
4: Non, pas du tout.
3: Bon, je pense que nous aurions été très nombreux à avoir la même réponse, mais alors quelle conclusion en tirer? Est-ce que la population est assez formée?
6: Non, on n'en parle pas suffisamment. Je veux dire, moi, mes amis sont pas forcément formés. Moi, je le suis, mais eux, non.
3: Comment pourrions-nous changer ça? Je pose la question à Frédéric.
4: C'est une petite formation à l'école, au plus jeune, à partir du plus jeune âge, ouais. Et un petit peu plus de d'informations, ouais, de un petit peu partout, ouais, de signalétique. Ouais.
3: Pour Gaël, la solution se trouve aussi dans les formations.
6: Peut-être faire des formations en dehors du PSC1, notamment.
3: Alors, petite pause. PSC signifie prévention et secours civique.
6: Pour pouvoir former les gens à l'utiliser, justement, de manière responsable et de manière plus correct.
3: Depuis quelques mois, l'association Réseau Défibrillateurs Citoyens croule sous les demandes et a donc eu l'idée d'étendre ses services. Une antenne a par exemple tout récemment vu le jour dans le Haut-Rhin et à terme, l'association souhaiterait pouvoir se rendre utile dans toute la France.
0: Merci beaucoup. Robin Bernot, dans quelques instants avec Alexandre Ruibard, tout s'explique. Une nouvelle série chez nous, faite en Isère, une série de chroniques pour décrypter des curiosités locales. 10h46, Oshi, je partirai sur Issize.

0: C'était aussi Je partirai à 10h49. Tout s'explique avec Alexandre Huybard dans un instant.
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0: Ici, ça marche tous les jours avec Alexandre Huybard. Tout s'explique. Une nouvelle série de curiosités, une nouveauté de la rentrée, une chronique patrimoine et bien plus encore. Avec vous, Alexandre, bonjour.
8: Bonjour, Nelly.
0: Alors, des noms de villages curieux, des détails architecturaux étonnants ou encore des particularités de notre nature. Et ce mercredi, Alexandre, une question de guide touristique. Pourquoi les maisons de Pont-en-Royans ont-elles été construites au bord de la falaise?
8: Mais aussi étonnant que ça puisse paraître, parce que c'était pratique.
0: D'accord.
8: Je lis une forme d'incrédulité dans vos yeux,
0: oui.
8: On va s'expliquer, promis. La commune de Pont-en-Royans la présente plus, c'est une des cartes postales de l'Isère, un bijou du Vercors à la sortie d'une autre carte postale, les gorges de la Bourne et sa route dans la roche. Les maisons colorées de Pont-en-Royans ont été construites au Moyen-Âge, elles ont été construites au bord du vide, en surplomb de la rivière, un site qui avait impressionné Stendhal en son temps, et depuis lors, toutes celles et ceux qui sont passés par là, et notamment les monuments historiques, ces fameuses maisons sont classées depuis 1944. Margot Perriola, guide conférencière à l'office de tourisme de Saint-Marcelin-Vercors-Isère, nous explique la genèse de ces constructions. Alors pourquoi ont-elles été édifiées à cet endroit de cette manière?
9: Parce qu'il n'y avait pas beaucoup de choix. En fait, Pont-en-Royans s'est construit à cet endroit-là parce qu'il va y avoir un pont qui va se construire pour rejoindre la montagne à la plaine. Et ça, c'est notamment les bûcherons du Vercors à descendre les troncs coupés. Et vu que là où est installé le pont, c'est là où les gorges de la Bourne deviennent navigables, et ben on va les utiliser en ce sens. Mais du coup, petit à petit, ces bûcherons, là où ils construisent le pont, l'endroit où ils s'installent, ça devient une aire de repos. Puis on commence à avoir des maisons. On voit la naissance de pont. Pont qui s'agrandit petit à petit, mais ça a quand même une situation géographique un peu particulière. Hein, pont, c'est à flanc de la montagne, c'est sur de la montée, etc. Ça, c'est limite de construction. On peut pas l'étendre autant qu'on le souhaite. Du coup, eh ben, on construit là où il y a de la place, sur les bords des berges de la Bourne, au travers des maisons suspendues. C'est pour du gain de place, en fait.
8: Donc, pratique pour l'espace, mais pas forcément pour la construction. Imaginez, édifier ces bâtisses, ça a dû prendre bien plus de temps que si on devait en construire une demeure sur un terrain plat. Quand on regarde ces fameuses maisons suspendues depuis l'autre côté de la rivière, la Bourne, on peut voir que de la maçonnerie vient renforcer les fondations bien en dessous de leur plancher. Donc, il a fallu, évidemment, aménager les falaises, les rochers. Pour terminer, je ne résiste pas au plaisir de partager avec vous une anecdote que m'a confiée la guide Margot Perriola. là, quand Stendhal est venu à Pont-en-Royan, il a remarqué sur les façades de maisons, quelque chose qu'on peut toujours voir aujourd'hui, des cabines extérieures, des excroissances en bois. C'était les toilettes, avec un système d'évacuation par tuyaux qui descendait jusqu'à la rivière. Et oui, à l'époque, pas de tout à l'égout, ni de fosse septique à Pont-en-Royan, sachant qu'un petit peu plus loin, en aval, les habitants et restaurateurs venaient puiser de l'eau pour leurs nécessités domestiques. Stendhal raconte que le soir de sa visite à Pont-en-Royan, il est allé dans une auberge, il a mangé de très bonnes truites, mais il n'a bu que du vin.
0: D'accord. Et on précise qu'il est interdit d'utiliser ces fameuses latrines depuis les années 60.
8: Oui.
0: Elles sont toujours visibles, puisqu'elles sont protégées au titre du patrimoine, comme les maisons. Et d'ailleurs, sur ici.fr, dans le dossier Tout s'explique, vous avez mis des photos, un gros plan sur l'une de ces cabines.
8: Ouais.
0: Et enfin, on vous recommande encore et encore, pour apprendre des anecdotes comme celle-ci et d'autres histoires, de vous rapprocher de l'office de tourisme de Saint-Marcellin-Vercors, Isère, pour profiter de ces visites guidées, parce que c'était très intéressant. Merci beaucoup.
8: Merci à vous.
0: Merci beaucoup, Alexandre. Et à demain. Voici Super Tramp. Give a little bit.

0: Ah, ils sont trop forts, super Trump. À l'instant, à la fin des années 70, sur Ici Isère. On joue. Et oui, on joue déjà pour trouver un personnage. On a déjà démarré le jeu hier en fin d'émission. On vous a proposé deux indices seulement. On va réécouter un premier indice qu'on vous a proposé pour découvrir ce personnage et repartir avec la carte cadeau. Une super carte cadeau d'une valeur de 40 euros à dépenser où vous voulez, dans toutes les anciennes que vous souhaitez, bien évidemment. Allez, voici ce premier indice.
1: Minuit 1, 1er janvier 1967. Les cloches ont sonné et bam, Bourgoin-Jallieu est né.
0: Bourgoin-Jallieu. L'indice de Bourgoin-Jallieu qui va vous aider pour trouver ce fameux personnage que nous cherchons. Allez, à vous de jouer pour la carte cadeau d'une valeur de 40 euros, 04 76 46 45. Deux fois, on vous attend.
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0: Merci d'être avec nous sur Ici, Isère. Passez une excellente journée. Il est 11h. Les infos avec vous, Clémence Cavalleri. Bonjour Clémence.
3: Bonjour Nelly, bonjour à tous.
0: De gros bouchons au nord de Vienne, sur l'autoroute A7, dans le sens Lyon-Marseille.
3: Et oui, en cause un accident et suraccident, peu après 8h ce matin. Au total, deux voitures et deux poids lourds se sont percutés. Un homme de 44 ans est légèrement blessé et a été transporté à l'hôpital de Vienne. Des produits chimiques ont aussi fuité sur la chaussée. La circulation est donc limitée à une seule voie. Du côté de Livet et Gavet, la circulation aussi est toujours difficile ce matin. À cause d'une coulée de boue déclenchée par les orages, des pierres et de la terre se sont retrouvées sur la départementale 1091 hier soir, au niveau du hameau des Robert dans la vallée de la Roumanche. Des boues et des blocs rocheux se sont toujours sur une partie de la route. La circulation se fait donc sur une seule voie par alternance. Prudence si vous roulez dans le secteur. Des orages et des pluies qui nous ont fait perdre 15 degrés cette nuit, alors qu'hier, des records de température ont encore été dépassés pour un mois de septembre, jusqu'à 38,4 degrés relevés à Grenoble. Et à Saint-Étienne-de-Saint-Jouard, les températures ont battu un record qui datait de 80 ans. Vous pouvez retrouver le récapitulatif de tous les records sur notre site ici.fr. Le suspect d'une tentative de féminicide à Anjou, près de Salaise-sur-Sanne, a été placé en détention provisoire après avoir déclaré ne plus se souvenir des faits pendant sa garde à vue. L'homme est soupçonné d'avoir tenté de donner des coups de couteau à sa compagne avant de mettre le feu à leur maison. La victime s'est réfugiée chez des voisins. Son conjoint sera jugé le 4 novembre prochain par le tribunal de Vienne pour violence volontaire avec usage d'une arme par conjoint et en état d'ivresse, violence avec arme sans ITT en récidive et destruction par incendie. À Grenoble, l'ancien patron de la clinique mutualiste sera finalement jugé en février 2027. Le procès est repoussé au 2 février prochain. L'avocat de Bernard Ben Saïd a demandé un renvoi, notamment pour que l'audience se tienne sur toute une journée. L'homme était convoqué devant le tribunal hier pour détournement de fonds et prise illégale d'intérêt, soupçonné de s'être servi dans les caisses de la clinique pour renflouer celle du groupe AVEC, dont il était le PDG. Et la météo avec vous Nelly, encore de la pluie ce matin.
0: Oui, absolument, et c'est une journée, il y a quand même un temps gris, passagèrement pluvieux, plus frais, avec ces pluies qui se décalent du nord Isère vers les massifs, avec cet après-midi qui devient un petit peu plus sèche avec des trouées de ciel bleu. En montagne, des nuages vont accrocher les crêtes et les sommets pourront donner quelques pluies également. Et vous l'avez dit tout à l'heure, on est en baisse de moins 15 degrés, c'est absolument hallucinant.
3: Hein. Ça fait du bien quand même.
0: Ça fait du bien quand même par rapport à hier. En tout cas, on passe sous les normales de saison, on va prévoir 19 à 22 degrés en pleine pour les maximales et 14 à 16 degrés à 1000 mètres d'altitude. C'est le programme. Vous revenez tout à l'heure à midi ?
3: Eh oui, bien sûr.
0: Merci.
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0: Et oui, le grand jeu, hein, on vous promet la carte cadeau d'une valeur de 40 euros à dépenser chez tous les commerçants qui acceptent la carte cadeau, mais ils sont nombreux, hein, croyez-moi, il y en a beaucoup. Il n'y a pas de problème, vous allez pouvoir vous faire plaisir en ce début de rentrée. Alors on cherche un personnage, on a déjà un indice. Le premier, c'est celui-là, Bourgoin.
1: Minuit 1, 1er janvier 1967. Les cloches ont sonné et bam, Bourgoin-Jallieu est né.
0: Alors hier, j'ai donné un deuxième indice pour trouver ce personnage, je vous le redonne. Il a passé son enfance à la campagne et ensuite il a effectué des études au lycée Champollion à Grenoble. Ce personnage que nous cherchons, eh oui, allez, à vous de jouer, 04 76 46 45 deux fois, on vous attend.
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0: Écoutez musique, c'est Vanessa Paradis et Tandem, confectionné par Serge Gainsbourg, ce petit album sympa.

0: Vanessa Paradis, Tandem, 11h07 sur Ici Isère et on joue ensemble.
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0: Oui, il y en a qui enquêtent sérieusement. Ils regardent tout et voilà, ils prennent les indices qu'on leur donne, ils cherchent et tout. C'est bien, c'est bien. Là, on cherche un personnage. On a déjà deux indices. On a l'indice de Bourgoin-Jallieu, puis on a un autre indice que je vous ai donné dans ma voix. Je vous ai dit qu'il a passé son enfance à la campagne et puis qu'ensuite, il a fait des études au lycée Champollion, à Grenoble, le monsieur ou la dame. Allez, 04, je parle du personnage, hein, bien évidemment, à chaque fois. Alors, à vous de jouer pour gagner cette carte cadeau d'une valeur de 40 euros. Bon, Guy est avec nous, Guy de Saint-Georges-de-Commiers. Bonjour, Guy.
3: Bonjour, Nelly.
0: Ça va, Guy? Vous êtes sous la pluie à Saint-Georges-de-Commiers?
3: Ouais, je regarde un peu tomber la pluie, là.
0: Ouais. Ça fait plaisir un peu de regarder tomber la pluie, d'être au sec et puis de profiter un peu de cette fraîcheur, hein, quand même, hein, Guy.
3: Oui, ça fait du bien au jardin.
0: C'est vrai. Bah oui, à la terre. La terre en avait besoin. Ouais. Guy, vous pensez à quelle personne ou personnage?
3: Alors, moi, je pense à Laurent Luyat.
0: Oui, Laurent Luyat. Il est cité régulièrement, Laurent Luyat, hein, chez nous. Ah, eh bien, il a un lien avec Bourgoin-Jallieu.
3: Oui, il est né en 67, l'année de la fusion des deux communes.
0: Ah oui, c'est vrai. Ouais, ouais.
3: Et est allé à l'école primaire à Bourgoin, je crois, et puis après au lycée à
0: Champollion. OK, on vérifie si c'est lui. Non, je suis désolée, ce n'est pas Laurent Luyat, Guy.
3: Eh ben mince.
0: Allez, vous rejouez avant midi si ça vous fait plaisir. D'accord.
3: Ok, ça marche.
0: Merci.
3: Merci, au revoir.
0: Hier, il y a Guillaume, par exemple, qui nous a appelé deux fois. Mais voilà, il a le droit. Il n'a pas trouvé au début, donc avec les indices supplémentaires qu'on lui donnait, mais il a retenté sa chance. Bon, il n'a pas gagné une deuxième fois, mais bon, c'est pas grave, il peut rejouer. Bon, si on écoutait un troisième indice, ça c'est bien. Écoutez.

t'ira pas au paradis. Cette chanson qui nous avait offert dans les années 70, quoi, tout début des 70. Charlie t'ira pas au paradis. Alors, avec ce titre, eh bien, vous allez peut-être, ça va vous aiguiller vers un personnage connu que nous cherchons, bien sûr, aujourd'hui. À vous de jouer, 04 76 46 45 deux fois pour partir avec la carte cadeau d'une valeur de 40 €. Vous pourrez la dépenser à votre guise. Les Communards, vous vous souvenez de ça? Don't leave me this way. La reprise de Thelma Houston.

0: Mrs. Well, Commune Arts à l'instant, il est 11h15.
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0: Et oui, dans ce grand jeu, on vous offre la carte cadeau d'une valeur de 40 euros à dépenser où vous voulez, dans toutes les enseignes de France. Ça, c'est plutôt pas mal. Vous pouvez le faire aussi sur Internet, il n'y a pas de problème. On a déjà donc trois indices. On a Bourgoin-Jallieu. On a aussi la campagne. On a Champollion. Et puis, on a également le dernier indice, Gilles Barbécaud qui chantait Charlie, tira au paradis. Écoutez. Non, t'iras pas au paradis, hein, ouais, c'est ça. Charlie, t'iras pas au paradis. Voilà, ça, c'est un indice supplémentaire. Bonjour Hélène.
3: Oui, bonjour Mélie.
0: Vous êtes à Saint-Étienne-de-Crosset, c'est ça?
3: Oui, tout à fait. Saint-Étienne-de-Crosset.
0: Vous êtes à la maison tranquille?
3: Oui, je suis en train de préparer à manger.
0: Bah oui, vous avez bien. Absolument. Hélène, vous pensez à qui, vous?
3: Fortuné Ramser. C'était le premier maire de Bourgoin.
0: Ah, voilà.
3: Lors de la fusion.
0: D'accord, lors de la fusion. Et oui, vous avez pensé à lui, effectivement. Oui. Allez, on vérifie si c'est ça. Désolée, ce n'est pas lui, Hélène. Oh là là.
3: Ah,
0: ben
3: tant pis.
0: Ouais, tant pis.
3: Mon enquête.
0: Ben oui, allez, continuez d'enquêter, il n'y a pas de souci. À bientôt.
3: Merci beaucoup.
0: Au revoir. On part à la Côte-Saint-André avec Viviane. Bonjour, Viviane.
4: Bonjour, Nelly.
0: Ah, il faut éteindre votre radio qu'on entend derrière, Viviane.
4: Ah, attendez.
0: Ou alors, vous changez de pièce.
4: C'est fait.
0: Ah, ça va mieux, Viviane. Dites donc, vous n'avez pas appelé dans la semaine, vous déjà?
4: Si, j'ai appelé hier.
0: Hier, voilà, c'était ça.
4: Voilà.
0: Viviane, vous êtes à la maison, tranquille?
4: Oui, je suis à la maison.
0: Bon. Vous pensez à qui, vous?
4: Ben moi, je pense à Jean-Loup Dabadie.
0: Ah oui, Jean-Loup Dabadie, qui a un lien direct avec l'Isère, ouais, effectivement. Il est né à Grenoble, je crois, hein, Jean-Loup Dabadie.
4: Il est au lycée Champollion.
0: Ouais, Champollion, ouais. On vérifie. Non, c'est pas Jean-Loup Dabadie. L'un des paroliers prolifiques de Julien oui. Clerc. C'est pas ça, Viviane, je suis désolée, mais vous rejouez. Vous continuez, hein? Vous continuez
4: oui,
0: à jouer.
4: Parfait.
0: Allez, c'est parti. On a Bourgoin.
4: Au revoir.
0: On a Bourgoin. On a Champollion. On a Béco, Charlie, tira pas au paradis. Maintenant, le quatrième indice, les amis. Allez, vous allez trouver.
5: S'il y a bien une ville en France où l'on peut apercevoir des montagnes à chaque coin de rue, c'est bien la capitale des Alpes. Bienvenue à Grenoble.
0: Eh ben voilà, le décor est planté. Bienvenue à Grenoble. Donc visiblement, le personnage que nous cherchons a un lien avec Grenoble. Vraiment, là, c'est sûr, c'est certain. 04 76 46 45 45, le téléphone à composer. Pour essayer, pour tenter, même si c'est pas ça, c'est pas grave, on recommence et on repart avec la carte cadeau.
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0: Il est 11h20 sur Ici Isère, voici Pierre Demar.

0: pauvre Pierre Demar, je pense à vous, 11h22 sur Ici Isère.
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0: Oui, on a beaucoup de, on a quand même pas mal d'indices hein, qui peuvent nous parler. On a l'indice de Bourgoin-Jallieu, on a l'indice de Champollion, on a l'indice de Charlie, et puis on a l'indice de Grenoble. Ça fait pas mal, c'est pas mal du tout. Vous allez trouver dans pas longtemps, j'en suis sûr. Bonjour Laurence.
3: Bonjour.
0: Le péage de Roussillon avec vous Laurence, c'est ça?
3: Tout à fait.
0: Qu'est-ce que vous faites de votre temps?
3: Je suis maman au foyer.
0: Ah, très bien, ça se passe bien.
3: J'élève deux monstres.
0: Avec quoi? J'ai pas compris.
3: Pardon, j'élève deux monstres.
0: Deux monstres. Attention, ils sont petits, quel âge ils ont?
3: Non, 4 ans et 9 ans.
0: Ah oui. Ah ouais. Oui, ça va vite là. Oh là, deux garçons. Deux garçons.
3: Garçon et fille, le choix du roi.
0: Ah, c'est très bien, le garçon et fille. Bon, ça devrait bien se passer, Laurence. Vous pensez à qui, vous?
3: À Antoine, peut-être.
0: À Antoine, le chanteur Antoine. Eh oui, oui. Qui a passé son bac à Champollion, à Grenoble. On vérifie. Ah oui, oui, on vérifie si c'est lui. Allez. Non, c'est pas Antoine, je suis désolée. Le collectionneur de chemises à fleurs.
3: Oui.
0: Une prochaine fois, Laurence, à bientôt. Merci.
3: Merci.
0: Allez, à bientôt, au revoir. Nous partons à La Pierre avec Christine. Bonjour Christine.
4: Bonjour Nelly.
0: Ça va Christine, vous êtes tranquille à la maison, vous?
4: Eh bien, ça va, je suis tranquille à la maison. Ça fait une semaine que je suis à la retraite.
0: Mais
4: donc,
0: non,
4: voilà.
0: Ça oui, fait oui, juste oui. Une semaine, oh là là.
4: Juste une semaine, oui.
0: Et alors, comment ça se passe en une semaine? Vous avez le temps de vous ennuyer ou pas?
4: Pas du tout.
0: Non?
4: Pas du tout, j'ai des copines, je marche, voilà, je vais à la piscine.
0: Ouais.
4: Je fais de la cuisine, enfin un petit peu de tout.
0: C'est bien. Mais en même temps, en voilà. Une semaine, on n'a pas trop le temps de se rendre compte, hein, quand même, si. On a l'impression d'être juste en vacances, quoi.
4: Quand même pas, parce que comme je travaillais dans un collège...
0: Ah oui.
4: Voilà, ça a été difficile quand même de penser à la rentrée des enseignants, à la rentrée des élèves.
0: Ouais. Et oui, voilà. Et que vous n'avez pas fait, te.
4: Que je n'ai pas fait, non.
0: Ouais, voilà. Christine, voilà. Un peu de nostalgie quand même. Christine,
4: un
0: vous pensez...
4: Bon. Eh ben,

0: tous ensemble et arrêter de remettre les choses au lendemain. Merci à tous pour cette incroyable récompense. Cette planète n'est pas acquise. Tout comme cette récompense, elle est le fruit d'un dur et long labeur. Merci beaucoup.
1: C'est en 2016, Léo Oscar, 2016, qui nous parle écologie. Voilà, c'est important. Écologie, c'est un autre indice. 04 76 46 45, deux fois. Allez, voici, écoutez cette belle chanson de John Lennon, Woman.

0: John Lennon, Woman, il est quasiment 11h30 sur ICIZ. On va récapituler un petit peu tous ces indices que nous avons pour vous permettre de repartir avec cette carte cadeau. On a l'indice de Bourgoin-Jallieu, on a l'indice Champollion, on a l'indice également Charlie, on a aussi l'indice de Grenoble. Et puis on a le dernier indice, on a parlé d'écologie, écoutez.
1: Le changement climatique est une réalité, c'est en train d'arriver actuellement. C'est la menace la plus urgente pesant sur notre espèce et nous devons travailler tous ensemble et arrêter de remettre les choses au lendemain. Merci à tous pour cette incroyable récompense. Cette planète n'est pas acquise. Tout comme cette récompense, elle est le fruit d'un dur et long labeur. Voilà. Merci beaucoup.
0: C'était Leonardo DiCaprio qui, aux Oscars 2016, qui parlait écologie. Voilà, ça c'est important. C'est un cinquième indice qu'on vous offre. À vous de jouer. Il est 11h30, c'est l'heure de retrouver Thomas Bortolato pour les bons plans en Isère.
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3: Les bons plans et infos services toutes les heures sont avec ICI Isère. Les 16-18 ans peuvent postuler à un job jeune d'automne auprès de la mairie de Fontaine. Destiné à la période des vacances du 19 au 31 octobre, ces jobs jeunes sont prévus pour découvrir le monde du travail au sein de la collectivité pour gagner en confiance et en autonomie. Les recrutements sont toujours en cours. Le seul prérequis est

0: temps d'être originaire de la commune pour pouvoir candidater en ligne ou auprès des services. Plus d'informations sur le site internet de la mairie de Fontaine. En cette rentrée de septembre, le Forum des associations vous donne rendez-vous à Beaurepaire ce samedi 12 septembre. De 9h à 13h, la salle polyvalente vous accueille avec les nombreuses associations présentes sur place. L'occasion de découvrir les nombreuses activités sportives et culturelles qui entourent la commune et s'engager sur son temps libre pour cette nouvelle année qui s'annonce.
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0: Bad boy, tu sais que tu me plais, you know, like you. Oh, qu'est-ce que c'était bon, ça. 2004, Camaro, Femme Like You, 11h35 sur Ici Isère et on joue.
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0: On a 5 indices, hein, les amis. On a l'indice de Bourgoin, on a l'indice Champollion, on a l'indice de Charlie, on a l'indice de Grenoble, on a l'indice écolo. J. Écolo, J, oui. Bonjour Florence de Moirans. Comment ça va Florence?
3: Ça va très bien Nelly.
0: Ah très bien, vous faites quoi de beau vous aujourd'hui?
3: Oh ben écoutez, pour l'instant, j'ai déjà appelé hier.
0: Oui.
3: J'attends patiemment l'heure du repas.
0: Oui.
3: Et puis en attendant, je vous écoute.
0: D'accord, voilà. Vous avez mis une alarme pour le repas, dès que ça sonne, vous allez vous mettre à table? Il y en a qui font ça, hein? C'est
3: oui.
0: Vrai, il y en a qui mettent des alarmes partout. Pour se réveiller, bon bah d'accord, ça c'est normal. Et puis après pour manger, ah tiens ça y est, on va manger. Ah tiens c'est le goûter. Ah bah ça y est, il est 19h, on va mettre la télé. Non je plaisante, mais c'est vrai. Il y en a qui font ça. Bon Florence, vous pensez à
3: Jean-Pierre Andrevon.
0: À Jean-Pierre Andrevon, bah dites donc. Et pourquoi?
3: Et de toute façon, il est né à Bourgoin.
0: Oui.
3: C'est un écolo de la première heure. Là.
0: Oui.
3: Il a étudié au lycée Champollion.
0: D'accord.
3: Il a également collaboré dans la presse spécialisée
0: chez eux. On n'a pas compris, Florence. Vous avez dit quoi?
3: Il a collaboré.
0: Oui.
3: Dans la presse spécialisée satirique Charlie Hebdo.
0: D'accord. Ok. Ben, on vérifie si c'est lui alors. Allez.
3: Alors, si c'est pas lui alors.
0: Bravo, Florence. Elle a donné tous les indices. Et oui, il est né à Bourgoin. Il est né à Bourgoin, le monsieur, et après une enfance à la campagne, marquée par la guerre et l'occupation, il effectue des études secondaires au lycée Champollion à Grenoble. Il était journaliste, peintre, auteur, compositeur, interprète, cinéaste, écrivain, de sensibilité, bien évidemment écologiste. Il est considéré comme un auteur engagé. Et dans les années 70, il a écrit et dessiné pour Charlie Hebdo. Et il est d'ailleurs l'auteur de nombreux ouvrages de science-fiction. Et puis l'indice de Grenoble, il a publié souvent sur Grenoble. En 93, il publie « Je me souviens de Grenoble, autrefois la place Victor Hugo se couvrait en automne de marron, tombée des marronniers », voilà, par exemple. Et puis, écologie, bien sûr, auteur fan des années 70-80, assez militant écologiste. Bravo, bravo Florence.
3: C'est super.
0: Magnifique, Jean-Pierre Andrevon, eh ben, grâce à lui, vous repartez avec la carte cadeau. Vous allez vous faire plaisir? Qu'est-ce que vous allez acheter de beau? Vous avez une idée ou pas?
3: Non, pour l'instant, absolument pas.
0: Non, vous savez pas?
3: Non.
0: Bon, vous pourrez acheter ce que vous voulez, soit, je sais pas, des vêtements, des livres, ce que vous voulez. Ce que vous voulez.
3: Mais vraiment, du choix.
0: Bah oui, vous avez l'embarras du choix, vous réfléchissez. Puis surtout, cette carte cadeau, elle est valable pendant une année. Donc vous avez le temps de la dépenser, sans problème. Voilà, Florence. Et bah, passez une belle journée à Moirans.
3: Également, Nelly.
0: Merci. On se dit à bientôt, d'accord?
3: À bientôt.
0: Allez,
3: Nelly,
0: à bientôt. Au merci, au revoir. Eh bah, ben, on est reparti pour une nouvelle énigme. Bah écoutez, on n'est pas comme ça. On a encore deux passages, deux plateaux pour vous recevoir. Donc, ça serait chouette de repartir avec une deuxième carte cadeau, là, comme ça, là, vite fait, bien fait. On y va, on cherche une commune de l'Isère. Écoutez ça. C'est quoi? Ça fait bizarre. Ah oui, c'est un bruit un peu étrange, là. Vous avez reconnu, peut-être, je sais pas. Moi, je vous dis pas tout, hein, quand même, franchement. Hein. 04 76 46 45 deux fois. Ce petit indice sonore que nous avons écouté. À vous de jouer, on écoute Jérémy Frérot.
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0: Il s'appelle Jérémy Frérot et il chante Frérot sur ICI, 11h42.
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0: Et ce cadeau, c'est la carte cadeau justement d'une valeur de 40 euros à dépenser chez tous les participants qui acceptent cette carte. Ils sont nombreux, hein. Croyez-moi, c'est une carte cadeau nationale. Voilà, vous irez dans plein d'enseignes que vous connaissez, bien sûr vos enseignes préférées. Si vous avez par exemple, je sais pas, envie d'une paire de baskets, voilà. Si vous avez envie d'aller acheter des vinyles, acheter des livres, ce que vous voulez. Il n'y a pas de problème. Bon, qu'est-ce qu'on fait maintenant? On a un indice déjà. On va réécouter l'indice numéro 1 parce qu'il est important. Écoutons. J'adore. J'adore ce petit bruitage. Bon, ça, c'est sympa. Allez, deuxième indice, c'est lui. Écoutez.

0: Vous avez reconnu, bien sûr, c'est le générique de Sacrée Soirée. On cherche pas un personnage, hein, les amis, on cherche une commune. Une commune. Bonjour Alain.
1: Oui, bonjour.
0: Vous êtes à Bilieu, c'est ça?
1: Ouais, c'est ça, je suis à Bilieu.
0: Ah,
1: oui.
0: C'est sympa parce que vous avez le lac à côté, là, le lac de Charavide.
1: Oui, il est en train de se remplir.
0: C'est vrai, bah oui, avec l'eau qui est tombée.
1: Ouais, ouais, qui tombe encore d'ailleurs.
0: Tombe encore. Alain, ouais. Vous pensez à quelle commune de l'Isère?
1: À la commune du Gard, les fontaines ardentes.
0: Ah oui, ouais, une bonne idée. On vérifie si c'est ça. Allez. Non, c'est pas le gars, Alain. Ouais. Je suis désolé. Ouais. Bon, vous jouez quand vous voulez, d'accord?
1: D'accord. Merci.
0: Allez, à bientôt. Merci. On a déjà deux indices, hein, les amis. On a ces et puis on a Allez, on vous attend.
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0: Allez, en attendant vos appels et la bonne réponse peut-être pour cette commune que nous cherchons, voici Johnny Clegg and Savuka.

0: Johnny Clegane, ça vous cœur à l'instant. 11h50, on joue ensemble, allez.
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0: Ça fait 10 minutes qu'on a relancé un jeu. On a déjà trouvé tout à l'heure Jean-Pierre Andrevon. Bravo, hein, en tout cas, tout à l'heure ça a été trouvé. On est reparti sur une commune. On a déjà, alors attendez, on a déjà quoi? On a deux indices, hein. On va les réécouter ensemble. Et le premier indice, voilà, on se fait plaisir, on y va. C'est drôle. Moi, je sais pas pourquoi, je me fais rire. Et puis là, le deuxième indice, c'est ça, la musique. Bon, là, il faut aller trouver l'indice, hein, parce que c'est vrai que ça, ce générique, il vous fait penser à quelqu'un, et ce quelqu'un, vous pouvez penser peut-être à autre chose, et vous trouvez la ville. 04 76 46 45 45. Bonjour, Guillaume.
3: Oui, bonjour.
0: Vous êtes à La Tronche, c'est ça, vous?
3: C'est ça.
0: Ouais. Vous faites quoi? Vous travaillez, là, en ce moment?
3: Non, là, je vais aller faire des courses avec mon fils.
0: Ah, voilà, c'est ça. On est mercredi. Ouais, c'est ça, on est mercredi déjà. Ouais. Guillaume, vous pensez à quelle commune?
3: Alors, je pensais à Saint-Clair-du-Rhône.
0: Saint-Clair-du-Rhône. Pensez que ça pourrait fonctionner avec les indices qu'on a donnés?
3: Ça pourrait fonctionner. C'est peut-être un peu tordu, mais oui, ça pourrait fonctionner.
0: Vous savez, moi, je suis un peu tordu. Hein, donc, voilà, ça pourrait... On ne sait pas. Allez, on vérifie.
3: Parce qu'il y a une source sur place et qu'il y a eu un spectacle qui s'appelait Sacrée Soirée qui a été joué là-bas.
0: Ah,
3: donc,
0: voilà. Voilà, voilà. On vérifie. Allez. Non, je suis désolé, Guillaume, ce n'est pas Saint-Clair-du-Rhône. C'est comme quoi c'est tordu, ouais. Je vous dis à bientôt, passez une belle journée.
3: Une bonne journée.
0: À bientôt, merci, au revoir. Alors, maintenant, un troisième indice, vous le gardez pour vous, hein, parce qu'on va rejouer demain. Je ne suis pas sûr qu'on ait le temps de repasser encore une fois, on va voir. Mais on va vous donner un troisième indice. Essayez d'écouter, et puis vous allez peut-être reconnaître. Allez.
4: J'attendais Zézette sur la Côte d'Azur, et je vois sur la table à 5h du matin le journal ouvert à Petites Annonces. Et je vois écrit en gros « Cherche taulier ».
0: Ah, vous avez reconnu? Vous avez reconnu qui nous parle là? Alors, si vous reconnaissez qui nous parle, bah peut-être que vous pouvez découvrir la ville rapidement. Allez, 04 76 46 45 deux fois, on me dit qu'on a encore du temps. On me dit qu'on peut encore avoir des auditeurs avec nous si vous trouvez avec ce troisième indice déjà. Allez, on écoute Yannick Noah, La Voix des Sages, tout de suite et on attend vos appels.

0: Yannick Noah et la voix des sages sur Ici Isère, 11h55.
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0: Allez, le dernier candidat pour essayer de trouver cette commune qu'on a lancée il n'y a pas très longtemps, il y a une petite quinzaine de minutes. Bonjour Pierre de la Terrasse.
3: Oui, bonjour.
0: Bonjour Pierre, on a déjà trois indices avec cette commune que nous cherchons. Alors vous pensez à quoi vous?
3: Bah, le dernier indice, c'était un vrai nom, si je me rappelle bien.
0: Ouais, peut-être, ouais.
3: Et je pensais à Clermont-Ferrand.
0: Alors, à Clermont-Ferrand. Vérifie.
3: Ouais,
0: bah oui, mais Clermont-Ferrand. Ben non, c'est pas en Isère, Clermont-Ferrand, Pierre.
3: Ah oui, mais j'avais pas écouté le début, j'ai pris un cours.
0: Mais oui, mais Clermont-Ferrand surtout. Bah, c'est pas en Isère, c'est dans.
3: Je sais, mais j'avais pas entendu l'intitulé du départ.
0: Ah, voilà. Bon. En tout cas, Pierre, ce sera pour une prochaine fois, si vous voulez bien. Ah, demain, on reprend les mêmes indices et puis on essaie de trouver. En tout cas, vous avez bien trouvé Fernand Reynaud. Ça, c'est voilà. Pas mal. Allez, vous continuez demain à vous enquêter, d'accord? Merci.
3: Fernand Reynaud, c'est avec l'âge.
0: Ah, Fernand Reynaud, mais moi-même aussi, je connais un Fernand Reynaud. Bon, on n'est pas si vieux, Pierre, vous inquiétez pas. À bientôt. Merci.
3: Bonne journée à vous.
0: Bonne journée. À bientôt. Au revoir. Merci à vous. Allez, on écoute Elisa Tovati, Tom Dice. On garde les indices qu'on a déjà, ces trois indices, pour demain. Et on découvrira à nouveau cette ville. Il nous faut.

0: Les Atovati et Tom Dice ensemble, il nous faut sur ICI Isère.
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0: Merci d'être avec nous sur ICI Isère. Passez une excellente journée. Il est midi. Les infos avec vous, Clémence Cavalleri, et une circulation toujours très perturbée sur l'autoroute A7 au nord de Vienne, dans le sens Lyon-Marseille.
2: La circulation reste limitée à une seule voie, en cause un accident et un suraccident. Ça s'est passé peu après 8h ce matin. Au total, deux voitures et deux poids lourds se sont percutés. Un homme de 44 ans, légèrement blessé, a été transporté à l'hôpital de Vienne. Et des produits chimiques ont également fuité sur la chaussée. Suite aux orages, cette nuit, la route départementale 30 à Tess est coupée à la circulation suite à une chute d'arbre sur la chaussée. Une déviation a été mise en place. Et du côté de Livé et Gavé, des pierres et de la boue bloquent toujours une partie de la route sur la départementale 1091. Depuis hier soir, au niveau du hameau des Roberts, dans la vallée de la Romanche, la circulation se fait donc sur une seule voie par alternance. Les inspecteurs et inspectrices du travail de l'Isère sont en grève reconductible depuis le début de la semaine, à l'appel de la CGT et de Sud, pour dénoncer les poursuites engagées par la direction contre deux agents convoqués en conseil disciplinaire mardi prochain, après des tensions, notamment autour des contrôles des commerces le 1er mai. Selon les syndicats, la moitié des contrôleurs du travail environ font grève. Théo Hetch, vous étiez hier à leur manifestation qui a rassemblé une centaine de personnes devant la direction départementale de l'emploi, du travail et des solidarités.
3: Devant l'inspection du travail, les merguez cuisent et les prises de parole s'enchaînent.
4: On lâchera rien.
3: Après des mois de tension, c'en est trop pour Valentin, représentant Sud à l'inspection du travail.
5: Ça fait des mois que les pressions pèsent sur les représentants syndicaux et en particulier sur Pierre et Benoît.
3: Leur tort, selon lui, avoir signalé des faits de harcèlement par une manager.
5: Nous, on estime que c'est un peu en représailles qu'il y a des poursuites. C'est une volonté de mettre au pas.
3: D'autant plus après la polémique autour des contrôles du 1er mai, rappelle Joshua, autre représentant Sud.
6: Benoît, ils ont été convoqués au commissariat quelques jours après les contrôles du 1er mai, avec notamment une hiérarchie locale qui a voulu vraiment empêcher les contrôles. Ces procédures, nous, on les comprend comme la continuité du combat que les inspecteurs ici ont mené pour pouvoir faire des contrôles le 1er mai librement.
3: Un combat soutenu par des syndicats, des partis de gauche aussi, la députée insoumise de l'Isère, Sandrine Nosbella, car l'un de ses collègues, le député européen Anthony Smith, avait lui aussi subi des sanctions quand il était inspecteur du travail après des contrôles pendant le Covid.
7: Et ça n'avait pas plu à sa hiérarchie et qu'il avait sanctionné, il avait été muté. Il a gagné en justice 2 ans plus tard, mais ça reste violent pour un inspecteur qui fait son travail en fait. Mais c'est surtout inacceptable.
3: La députée promet de les soutenir à Paris mardi prochain. La direction de l'inspection du travail, elle, n'a pas répondu à nos sollicitations.
2: Et les agents se mobilisent également demain devant les locaux de la direction régionale à Lyon.
0: À Corançon-en-Vercors, la municipalité s'attaque au sujet du logement.
2: Car dans le village, il y a 85% de résidences secondaires. Certains propriétaires ne viennent que quelques jours dans l'année et ils ne louent pas leur maison ou leurs appartements le reste du temps. La municipalité veut donc changer ça et trouver des solutions avec les propriétaires. Pour Tom Wallis, le nouveau maire de la commune, élu en mars dernier, tous les moyens sont bons.
8: Pour l'instant, même de la lumière d'un vacancier en plus, ça nous va bien. Ce qu'on veut, c'est que ces gens donnent vie à leur maison, donc en gros qu'un lit froid deviennent tièdes ou chauds. Chaud, ça voudrait dire qu'ils seraient très commercialisés. Nous, il va falloir qu'on donne l'incitation aux gens de sortir d'un volet complètement fermé et d'un lit complètement froid. À l'île d'Oléron, ils donnent 10 000 euros pour aider les propriétaires qui louent en saisonnier au lieu d'être en touristique. Parce que pareil, si on ne loge pas les équipes qui travaillent sur Corançon, bah à la fin, il n'y a plus de travail sur Corançon et donc il n'y a plus de services sur Corançon et plus de vacanciers. Enfin, voilà. Quel que soit le sens où on prend le sujet, dans tous les cas, c'est là où on dit que c'est une affaire, l'affaire de tous, le logement. Il va falloir que tout le monde s'implique sur ce sujet et se dise pas « je suis un millième de la solution, mon voisin fera peut-être mieux que moi ».
2: Et la mairie réfléchit également à voter une majoration de la taxe sur les logements secondaires. Elle peut aller jusqu'à 60%. Si vous avez envie de vous essayer au cinéma, des castings vont avoir lieu ce mois-ci au Monestier de Clermont et à Mainz pour jouer un rôle secondaire dans un film tourné dans le Trièvre au printemps 2027. Il s'agit de l'adaptation du livre Enquête l'inconnu de La Poste, écrit par la journaliste Florence Aubenas. Toutes les informations pour candidater sont à retrouver sur le site castprod.com. Et un petit point sur la météo avec vous, Nelly. Oui. Il va encore falloir sortir les parapluies.
0: Absolument, on le voit, on peut le constater maintenant. C'est un coup de frais, retour de trouées de ciel bleu en pleine dans l'après-midi, mais des nuages et puis du mauvais temps. C'est un temps gris, hein, en tout cas ce mercredi. L'après-midi va devenir un peu plus sèche en pleine. En montagne, des nuages vont accrocher les crêtes et les sommets. On prévoit côté température 18 à 21 degrés. On a une baisse de 15 à moins 20 degrés par rapport à hier, c'est fou. Et 15 degrés à 1000 mètres d'altitude seulement. Voilà, donc on peut dire qu'on est en automne déjà. On n'est que le 9 septembre. En tout cas, c'est ce qui devait nous arriver. Merci d'être avec nous sur Ici Isère. En tout cas, on se retrouve dès demain à partir de 10h jusqu'à midi. C'est Nora Malagré que vous retrouvez pour sa nouvelle émission de rentrée. Il est midi 5.
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2: Bonjour à tous, quel bonheur de vous retrouver chaque midi, et il est midi 5 précisément, sur votre radio Ici. Je voudrais faire un immense coucou à toutes les locales d'ici, partout en France. Et je voudrais vous dire que la semaine prochaine, avec Aude Razo, l'équipe sera à Paris, mais nous serons à Montpellier.
0: Eh oui.
2: Voilà, donc on est très contente, on fera l'émission en direct de Montpellier. Oui, j'ai un petit peu le boulard, je suis comme ça. Bienvenue dans votre nouveau rendez-vous. Ici, on parle bon plan, vie quotidienne, arnaque à éviter, santé. Nous sommes là pour vous rendre service parce qu'on vous doit bien ça. C'est le titre de votre nouveau rendez-vous quotidien sur votre radio Ici. Nous sommes ensemble jusqu'à 13h. Moi, je m'appelle Nora Malagré et voici la très joyeuse bande du jour qui sont très très en forme. Aude Razo, Madame Anti-Arnaque, bonjour Aude.
9: Bonjour Nora, hâte d'aller à Montpellier.
2: Oh là là, on sera très heureuses toutes les deux. Valère Coréard et ses bons plans, bonjour Valère.
10: Salut Nora, bonjour à toutes et tous.
2: Gérald Kirzek, notre médecin qu'on adore. Coucou Gérald.
11: Bonjour Nora, bonjour à tout le monde. Il sort de garde le docteur, donc il est au taquet.
2: Et il a même pas l'air fatigué, oui.
11: Non, ça sera pour demain.
2: Il a pris des petits produits, peut-être, dans la pharmacie de l'hôpital.
11: Jamais.
2: Je plaisante. Et Elsa Wolinski, notre rayon de soleil. Bonjour Elsa.
12: Bonjour à tout le monde.
2: Alors, aujourd'hui, un sujet qui touche de plus en plus de personnes. On démarrera l'émission par ça, l'usurpation d'identité. Ça vous est arrivé? Ça vous angoisse? Vous avez des questions? Appelez-nous ou laissez-nous un vocal. C'est gratuit sur notre WhatsApp 0810 055 055. Nous sommes là pour vous. Et puis, laissez-nous aussi des messages vocaux. Ça aussi, c'est possible sur le même numéro. Comme Rose aujourd'hui.
13: Bonjour, c'est Rose d'Île-de-France. Je cherche un appartement et on me demande un garant que je n'ai pas.
2: Ah, voilà. Alors ça, on connaît, hein, c'est malheureusement, il n'y a que trop de situations comme ça. Ça, c'est pour vous, Valère Coréard.
10: Oui, ça tombe bien parce que j'ai une solution pour celles et ceux qui n'ont pas de garant et qui veulent en trouver un. C'est
2: formidable. On y répondra dans une trentaine de minutes. 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Midi 7, on démarre avec vous, chère Aude Razo. Vous allez ouvrir l'émission avec cette angoisse que nous avons toutes et tous, enfin de plus en plus nombreux à partager, l'usurpation d'identité. Qu'est-ce qui se passe? Qu'est-ce que c'est déjà?
9: Déjà, usurpation d'identité, c'est tout simple. C'est quand quelqu'un se fait passer pour vous. Voilà. Il vole votre identité. Généralement, c'est évidemment pour commettre une fraude. Il ne fait pas avec de très bonnes intentions. Pardon. Vous avez raison de dire qu'effectivement, le phénomène est en hausse, puisqu'en 10 ans, le nombre de condamnations pour usurpation d'identité, il a augmenté de 25%.
2: Oh là là, c'est énorme.
9: C'est juste énorme. Je suis souvent interpellée par les auditeurs à ce sujet, parce que ça fait peur. On entend beaucoup de témoignages. Vous savez, à la télé, de gens qui disent qu'ils ont été usurpés. Ouais. Nous, ce qu'on va voir ensemble, c'est le plus important, ce sont les petits gestes au quotidien qui vont limiter les risques d'en être victime. C'est quand même ça le plus important, c'est de trouver des solutions tous ensemble. Usurpation d'identité, je vous donne un premier exemple. Un escroc qui réussit, alors d'une manière ou d'une autre, on va revenir là-dessus, à récupérer votre carte d'identité.
2: D'accord.
9: Très important. Il monte dans le train. Le contrôleur arrive, l'escroc n'a pas de billet, il sort et Nora votre carte d'identité au contrôleur. Et qui va payer la prune?
14: Vous.
15: C'est maman.
9: Voilà, effectivement.
15: Exactement.
9: Alors ça peut arriver une fois, mais après l'escroc, il peut le faire tous les jours. Finalement, il peut prendre le train tous les jours. Et puis, on arrive parfois à des situations un peu dramatiques. Vous allez recevoir des amendes à n'en plus finir, une fois, deux fois, trois fois. Et vous allez devoir justifier à chaque fois que vous n'étiez pas dans ce train. Il y a plein de cas comme ça d'usurpation d'identité.
15: Valère Correa.
14: Oui, absolument, il y en a plein. Pardon, je lisais en même temps autre chose parce que je me rends compte que c'est un peu complexe. Mais la vérité, c'est que vous pouvez, par exemple, vous retrouver avec un crédit qui a été souscrit en votre nom, mais évidemment, vous n'avez pas touché l'argent.
15: Bien sûr, bien sûr.
14: Ça, c'est quand même assez affreux. C'est-à-dire, d'un coup, on vous relance et on vous dit, pensez à payer la mensualité, vous n'avez pas payé, vous bien êtes sûr. Engagé pour 10 000 euros, vous vous rendez compte. Et là, l'usurpation d'identité,
15: ça,
14: c'est très mal.
15: C'est pareil, parce qu'ils ont réussi à choper notre carte d'identité. Gérald Kierzek.
11: Quand vous dites, ils ont pris la carte d'identité, ils ne l'ont pas pris physiquement,
15: non,
11: forcément,
15: c'est ça,
11: la
15: bien
11: carte
15: sûr,
11: d'identité.
15: Pas forcément, du moins.
11: Ils ne l'ont pas volé dans le portefeuille.
9: En fait, la grande différence, c'est qu'avant, effectivement, pour voler votre identité, il fallait vous piquer votre portefeuille.
15: Oui.
9: Aujourd'hui, il y a un truc qui s'appelle Internet et votre carte d'identité, elle traîne un petit peu partout. Donc d'ailleurs, petit test, on va le faire ensemble. Qui a déjà envoyé par mail autour de cette table une photo ou une photocopie de sa carte d'identité?
15: Moi, plein de fois.
9: Bien sûr,
15: mille fois.
9: Pourquoi, par exemple?
15: Mais pour les voyages, par exemple.
14: S'inscrire à la salle de sport.
9: Aussi. Effectivement, pour les locations, etc.
15: Pour des abonnements, je ne sais pas, chez Darty, j'en sais rien, il m'avait demandé, moi. Mais c'était peut-être pas vraiment Darty.
9: Je suis en train de me rendre compte, c'est horrible. Petit geste tout simple. Vous allez tout de suite là, dans votre boîte mail, dans vos éléments envoyés, et vous supprimez ces mails que vous avez envoyés, parce qu'en fait, je suis sûre que là, vous les avez toujours dans les éléments envoyés. Votre carte d'identité.
14: Ça, évidemment.
9: Vous ne les avez pas supprimés.
15: Non,
9: on a toujours peur.
15: Non, mais attendez. Ils peuvent rentrer dans votre boîte mail, aller dans les fichiers envoyés, et c'est là où ils chopent la carte d'identité.
9: J'ai une auditrice qui m'avait contactée, elle s'était fait pirater sa boîte mail, ça arrive plus souvent que ce qu'on pense, hein. Et en fait, première chose, l'escroc est allé récupérer les documents d'identité. Alors, il n'y avait pas d'ailleurs que sa carte d'identité, il y avait aussi son avis d'imposition, etc., tout ce qu'on envoie partout. Donc là,
15: je vais me remettre aux pigeons voyageurs, moi, ça ne va pas faire un pli, vous allez voir.
9: Voilà, il faut les supprimer, c'est le premier petit geste que je donne, qui est vraiment très simple. Et puis, deuxième geste, on arrête d'envoyer sa carte d'identité. Et là, vous allez vous exclamer, mais comment
15: parfois,
9: on fait?
15: Oui, parce que parfois, on nous la demande.
9: En fait, quand on n'a pas le choix, effectivement, parfois, on n'a pas le choix, le propriétaire veut notre carte d'identité pour la location du logement, pour les locations de vacances, etc. Il y a quand même des solutions. Il y a un site du gouvernement qui s'appelle Filigrane Facile, filigrane.beta.gouv.fr, c'est l'adresse, filigrane.beta.gouv.fr.
11: Pourquoi pour .beta?
9: Moi, mais ça, je pense que c'était en test, en fait, à l'origine.
11: D'accord.
9: Voilà. Oui. Il est là quand même depuis plusieurs années. Donc il
15: va très loin dans les questions, ce médecin. Waouh.
11: Non, mais moi, je suis pas bêta, vous voyez, donc je veux pas aller sur un site pour les bêta.
9: Au gouvernement,
14: il a pas beaucoup dormi.
9: En tout cas, c'est un site officiel. Même s'il y a écrit bêta dedans, c'est un site officiel. Et donc, en fait, vous allez mettre votre carte d'identité, la télécharger ou la photo plutôt de votre carte d'identité sur ce site. Et en fait, il va ajouter des petites lignes en travers. Le fameux filigrane, c'est pour ça que ça s'appelle filigrane facile.
11: D'accord.
9: Et là, vous écrivez ce que vous voulez. Donc, par exemple, vous écrivez document exclusivement réservé à la location immobilière. Vous pouvez mettre la date, vous pouvez mettre le nom de la personne à qui vous adressez ce document. Et en fait, du coup, il va vous générer cette carte d'identité avec les petits filigranes en travers et vous allez vous servir de ça. Alors, certains me diront, attention, on peut la supprimer, on peut supprimer ces petites lignes si on est doué en informatique, etc. Mmh. Oui, mais sachez que l'escroc, il vous cible pas vous particulièrement. Il va cibler plein de cartes d'identité. Donc, s'il doit choisir entre la carte d'identité où il y a un filigrane et donc il ne pourra pas utiliser tout de suite et celle qui n'en a pas, il prendra celle qui n'en a pas. Donc, ça aussi, petit geste, filigrane facile.
15: On va continuer de parler usurpation d'identité, comment s'en prémunir. On va aussi vous parler des célébrités dont l'identité a été usurpée. Mais pour l'heure, nous allons écouter un peu d'Alain Souchon, bidon, sur votre radio ici dans On vous doit bien ça.

0: donc Alain Souchon sur votre radio. Ici dans On vous doit bien ça.
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0: Vous avez des problèmes. Nous avons sûrement des solutions. C'est la promesse de ce nouveau rendez-vous quotidien. On est ensemble jusqu'à 13h. On parlait avec Aude Razo, notamment, et toute l'équipe. Usurpation d'identité, ça arrive malheureusement de plus en plus souvent. On vous dit comment s'en prémunir. Réagissez avec nous, évidemment, si ça vous est arrivé. Si vous avez des questions à nous poser, 0810 055 056. Parce que ça arrive à nous, adultes, mais ça arrive aussi aux enfants. Elsa, vous en avez fait malheureusement l'expérience.
3: Ma fille, mon ado, elle s'est fait usurper son identité. Alors évidemment, je ne l'ai pas du tout cru, parce que comme elle fait quand même des petites bêtises, donc j'étais persuadée que c'était sa faute. En fait, pas du tout. C'était un jeune homme qui a pris son identité et qui a dépensé plein d'argent. Et en fait, c'est très compliqué à prouver, parce qu'il faut montrer, il faut donner des photos, prouver qu'elle n'était pas à tel endroit, à telle heure, qu'elle n'a pas fait ces dépenses-là. Donc c'est pas facile.
4: Et c'est vrai que c'est compliqué aussi pour ceux qui se font usurper dans le train. Parce que c'est souvent le cas qui revient. Effectivement, il faut à chaque fois ne pas payer l'amende, déposer plainte, contester le PV auprès de la SNCF. Mais pour contester le PV, il faut quand même avoir la preuve que vous n'étiez pas le train à cette heure-ci. Et des fois, c'est pas forcément évident. Donc, il faut avoir regardé le petit ticket de caisse qui montre que vous étiez, au magasin du coin de la rue à ce moment-là. Mais
5: ça s'appelle un alibi.
4: Exactement.
5: Il faut avoir un alibi.
0: Si c'est moi, on a le commissaire Maigret qui a débarqué dans les studios. On vous doit bien ça. Sous les traits de Gérald Kirzek. C'est merveilleux. Lit en enquête. Aude Razo.
4: On voulait aussi parler des célébrités qui se font usurper. Alors, les escrocs qui se font passer pour des célébrités ou qui utilisent le nom des célébrités pour nous soutirer de l'argent, comme d'habitude.
0: Bah, c'est toujours la même chose.
4: Le cas le plus célèbre, on en parlait un petit peu la semaine dernière, l'escroc qui se fait passer pour Brad Pitt.
0: Oui, ça, tout le monde. Enfin, voilà. Peut-être. Vous n'en avez pas entendu parler, mais enfin, ça a fait quand même, comment on dit, les choux gras. Allez, j'ai envie d'inventer cette expression éventuellement. Non, mais de cette femme, effectivement, qui s'est fait totalement escroquer par ce...
4: 800 000 euros, donc là, on est dans l'arnaque amoureuse, quelqu'un qui se fait passer pour Brad Pitt et qui fait croire à quelqu'un que Brad Pitt est très amoureux d'elle.
5: Et en toute modestie, sans être Brad Pitt, moi, je me suis fait usurper.
0: Alors, exactement. On allait en parler avec vous, Gérald Kirzek. Est-ce que c'est un vrai phénomène, Aude Razo, les médecins qui se font usurper votre identité?
5: Et pas que des Brad Pitt.
4: C'est le cas qui me remonte le plus, et j'ai même parfois des gens qui me disent le docteur Kirzek me recommande tel ou tel médicament.
0: Non, et là, pardonnez-moi, c'est très sérieux, c'est grave.
5: C'est dramatique, parce qu'il y a des gens qui font des faux articles, alors ça fait très sérieux, on a l'impression que c'est un article du Figaro, du Monde, ils prennent des logos, ils prennent ma photo, celle d'autres médecins, Michel Simès, entre autres, il l'avait dénoncé, Marine L'Orphelin aussi a eu ce même problème, et ils vendent des médicaments. Alors moi, je suis allé porter plainte, malheureusement, ça sert à pas grand-chose, parce que ce sont des sites qui sont renvoyés vers l'étranger, etc., donc on peut pas remonter la filière, et ce sont...
0: Mais pardonnez-moi,
5: c'est beaucoup d'argent.
0: Quelles sont les solutions, en fait? On a l'impression qu'il n'y a pas de solution.
5: La solution, c'est, je le rappelle à chaque fois, on n'a pas le droit, en tant que médecin, de faire de la publicité. Un médecin n'a pas le droit de faire de la publicité pour des compléments alimentaires, pour des médicaments, pour je ne sais quoi. Donc, ne vous faites pas avoir. Quand il y a notre photo, quand on vous vend quelque chose, en fait, le médecin ne peut pas vous vendre. C'est interdit par l'ordre des médecins. Donc, ça veut dire que c'est forcément une arnaque. Donc, les médicaments, les compléments alimentaires, moi, j'ai des gens dans la rue qui me disent, j'ai acheté vos médicaments, mais c'est des sommes dingue. Moi, j'ai une personne, la dernière fois, elle m'a dit, j'ai dépensé 400 euros.
0: Mais non.
5: Mais bien sûr. Alors moi, j'étais un peu gêné, parce que lui dire, malheureusement, c'est 400 euros pour recevoir je ne sais quoi. Et en plus, on ne sait pas ce qu'on reçoit. Ça peut être en interaction avec vos médicaments, etc. Donc vraiment, ne faites pas. Les médicaments, c'est à la pharmacie. Les compléments alimentaires, c'est à la pharmacie.
0: Aude Razo, il y a aussi... Florent Pagny, je me souviens plus.
4: Oui, effectivement, il avait alerté, c'était il y a 2 ans, une fan qui avait donné de l'argent à un faux Florent Pagny. Et là, ça nous amène à un autre sujet. Merci beaucoup, Elsa. Parce que là, on parle d'encore autre chose, et Gérald pourra en parler aussi. On va parler des deepfakes. Deepfakes, c'est quoi?
0: Alors là, m'en parlez pas.
4: C'est une fausse vidéo, c'est-à-dire que cette fan avait reçu une vidéo de Florent Pagny en train de lui parler. Sauf que c'était pas Florent Pagny, mais physiquement et la voix, c'était vraiment Florent Pagny.
3: Mais oui, j'ai vu la vidéo, on croyait vraiment que c'était lui.
4: Et avec les médecins,
5: c'est bluffant. Avec les médecins, c'est pareil. C'est-à-dire qu'on répond à des interviews, on est en train de dire... Il y a tout un truc qui tourne sur les parasites. Soi-disant, on serait tous parasités. Et donc, on voit des médecins, moi en l'occurrence, en train de parler, d'expliquer comment les parasites, les vers, rentrent par l'alimentation, se développent dans le tube digestif, etc. Et bien sûr, la solution, cliquer commander et on va vous déparasiter. C'est très difficile parce que c'est de mieux en mieux fait ces vidéos.
0: C'est le problème de l'intelligence artificielle. Oui. Moi, je vais vous avouer quelque chose. C'est pas du tout une plaisanterie. Je suis la femme la plus deepfakée de France, figurez-vous. Mais comment je l'ai appris? Grâce à nos confrères de France Télévisions. Vous connaissez peut-être cette émission qui s'appelle Complément d'enquête. Oui. Ils ont fait un complément d'enquête sur les deepfakes pornographiques. Et en fait, ils se sont rendus compte lors de leur enquête, pardonnez-moi, je vais vous le révéler, qu'en fait, mon visage était mis très souvent, j'en ai déjà parlé dans des interviews et tout, sur des corps de femmes pour des scènes pornographiques, absolument. Mmh. Et croyez-moi, quand vous allez, donc évidemment, vous allez porter plainte contre, on ne sait qui, et quand vous voyez des images de vous-même, dans des ébats sexuels, ça fait tout drôle, c'est extrêmement traumatisant. C'est pas tellement par rapport à moi que je vous raconte ça, c'est que les deepfakes pornographiques, etc., moi j'ai pensé à nos enfants.
3: Bien sûr.
0: À nos mineurs, à nos jeunes, dont l'image peut être comme ça, tordue, utilisée à des fins atroces.
5: Le préjudice.
0: Je vais faire la vieille dame un peu pénible, mais moi, ça me fait peur. Et l'intelligence artificielle, là-dessus, ça me fait peur.
2: Il faut faire attention aux réseaux sociaux. Hein. C'est pour ça aussi, attention à ne pas mettre n'importe quoi sur les réseaux sociaux. Après, ça peut partir n'importe
0: Exactement,
2: où.
0: Exactement, Valère.
5: Et le préjudice, il est financier, on en parlait, mais il est aussi psychologique. C'est un réel psychotraumatisme quand on voit ça. Et chez des ados déjà vulnérables, on imagine les conséquences à l'école notamment ou au lycée.
0: On continue de réagir sur ce sujet. N'hésitez pas à nous appeler 0810 055 056. C'est votre émission. On est là pour vous rendre service. Pour l'heure, on va s'écouter un petit peu de Zazie, peu importe, sur votre radio ici.

0: forte. La sublime voix rocailleuse de Zazie, peu importe sur votre radio ici.
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0: On vous doit bien ça. Votre nouveau rendez-vous quotidien sur votre radio. Ici, on est ensemble jusqu'à 13h. Ça débat, hein, ça débat au standard, ça débat hors antenne. On parle usurpation d'identité grâce à Aude Raso en ce midi. On a énormément de réactions au standard au 0810 055 056. Appelez-nous, envoyez-nous des vocaux, écrivez-nous. On est avec vous et nous recevons Alice qui avait envie de réagir, qui nous appelle de Toulouse. J'embrasse très fort ici Occitanie d'ailleurs. Bonjour Alice, bienvenue à vous.
2: Oui, bonjour à toute l'équipe.
0: Bonjour.
2: Et donc,

0: commencer effectivement à s'en inquiéter. Sinon, c'est des prélèvements éventuellement qui peuvent arriver. Ce sont des relances pour des crédits. On parlait de crédit avec Valère, on vous dit tout d'un coup, mais vous devez de l'argent, etc. Mais de quel argent on parle, en fait, on ne sait pas. Tout ça, c'est des petits indices où là, tout de suite, il faut pouvoir réagir.
1: D'accord, merci beaucoup Alice pour votre appel. On va essayer de prendre un maximum d'auditeurs parce que c'est avant tout votre émission. On va du coup recevoir Odile. Odile qui nous appelle de Rezé, je crois. J'embrasse très fort ici, Loire-Océan. Je vais venir vous faire un petit coucou ici dans pas longtemps. Bonjour Odile.
2: Bonjour.
1: Comment allez-vous, chère Odile?
2: Très bien.
1: On est ravis de vous accueillir. Ravis de vous accueillir.
2: Merci.
1: Alors, dites-nous, parce que c'est votre émission, on peut parler de complètement autre chose. C'est vous qui faites le conducteur de l'émission. On vous écoute, chère Odile.
2: Alors moi, c'était sur les arnaques téléphoniques, le démarchage téléphonique.
1: Ah, nous en avions parlé, effectivement, hier.
2: Avec cet appel intempestif.
1: Oui, on n'en peut plus.
2: Et j'ai une maman très âgée et je voulais pas qu'elle se fasse arnaquer.
3: Ouais.
2: Et la seule solution que j'ai trouvée, qui fonctionne très très bien, c'est que systématiquement, dès l'instant où elle a un appel, un démarchage, quel qu'il soit, elle répond qu'elle est sous tutelle.
1: Oh, mais c'est pas mal, ça.
2: Et la personne très courtoisement lui dit « Oh, ne vous inquiétez pas, madame, c'est pas grave, on va voir avec votre tuteur, passez une bonne journée, ça se passe très très bien, et elle n'a plus d'ennuis et elle n'a plus d'appel. »
1: Comment s'appelle votre maman ?
2: Bernadette.
1: Eh ben Bernadette, elle est bien maline. Voilà, c'est vous qui nous donnez des astuces, Odile. Merci, Audrazo.
2: Oui, je vous en prie.
0: C'est vrai que les personnes âgées sont particulièrement ciblées par les démarcheurs et par les arnaqueurs. J'avoue, moi, ça me fait quand même assez mal au cœur quand j'ai les auditeurs qui me contactent, parce qu'il y a un grand sentiment de solitude des personnes âgées qui parfois sont seules et qui ne savent pas trop quoi faire. Et souvent, le démarcheur et l'arnaqueur, ils vont rappeler. Quand ils ont compris qu'ils ont une personne un peu peut-être en difficulté, qui ne comprend pas tout, ils vont appeler encore et encore. Et des fois, j'ai des gens qui me disent, il était tellement insistant, j'ai cédé. Voilà. Et
3: il y a des gens qui sont seuls
1: oui,
3: aussi.
1: Ça, oui,
3: ils jouent aussi sur ce côté-là. C'est-à-dire, ils commencent à discuter, je suppose, et ils jouent sur le lien, mais c'est horrible.
1: Ils peuvent le savoir, ça, que les personnes sont seules.
3: Pas dans la discussion, peut-être.
0: Dans la discussion, ils finissent par le comprendre. De toute façon, ils passent beaucoup de coups de fil dans la journée.
1: Gérald Kierzek.
4: C'est bien le coup, la tutelle, bravo, parce que ça veut dire quoi? Ça veut dire que, la personne ne peut pas acheter toute seule, donc ça n'intéresse plus l'escroc ou le démarcheur potentiel. Et deuxièmement, il doit peut-être mettre une petite note ou enlever de sa base de données dans la liste d'appels en disant, voilà, c'est plus la peine de rappeler, donc ça diminue le nombre d'appels aussi.
1: Et je vous rappelle cette application merveilleuse que nous avait donnée Aude pour
4: ça raccroche
1: exactement.
4: Trois fois ce matin, j'ai
1: de
4: le numéro.
1: De plus
4: qui...
1: subir ces appels intempestifs. Merci beaucoup Odile et surtout merci du tuyau. On embrasse très fort Bernadette, votre maman. Et là, c'est l'heure. Oh là là, c'est mon moment préféré. 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Et vu que c'est la rentrée, pour vous alléger un peu, il y aura un autre gagnant un peu plus tard dans l'émission. Mais pour l'heure, on accueille Laura, qui nous appelle du Pays Basque. Quelle chance.
5: Oui, bonjour.
1: Bonjour Laura.
6: Bonjour.
1: Eh bien écoutez, vous êtes inscrit sur la page ici.fr et du coup, eh bien c'est gagné.
6: Bravo.
1: Et voilà. C'est aussi simple que ça.
5: Wow, je m'y attendais pas du tout en plus.
1: Et comme quoi. Bon, et ben voilà.
5: Je n'arrête pas de faire des concours parce que ça me permet de finir les fins de mois.
1: Bien sûr.
5: Maman de trois enfants. Donc voilà.
1: On est ravis de pouvoir vous donner ce petit coup de pouce parce qu'on vous doit bien ça sur votre radio ici. Faites comme Laura, inscrivez-vous sur ici.fr et vous avez vu, ça marche à tous les coups. Dans un instant, on va parler médecine avec le docteur Kierzek et on va parler bonheur, injonction avec Elsa Wolinski. À tout de suite.
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5: C'est la rentrée pour les clubs sportifs et de loisirs. C'est le bon moment pour tester de nouvelles activités, tout simplement se renseigner, pourquoi pas s'engager comme bénévole. Pour faire le plein d'idées de rencontres, rendez-vous ce soir et demain à Hyères-sur-Amby, dans les balcons du Dauphiné, entre Crémieux et la Balme-les-Grottes. C'est le forum des associations et accueil de nouveaux arrivants. Une quinzaine d'assos seront là, parmi lesquels le Country Club Balmolan, il est question de danse, et des bats baseball de Saint-Romain qui ramènent une cage de frappe pour vous entraîner à manier la batte. Rendez-vous à la salle des fêtes à partir de 18h. Dans le même registre, demain jeudi, forum des associations à Porte des Bonnevaux, dans les Terres Froides, près de la Côte-Saint-André. Ça se passe de 18h à 20h sur l'esplanade de la salle des fêtes Comelle. Sur l'affiche de l'événement, on peut voir notamment des illustrations de danse, de peinture, de yoga ou encore de football.
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7: Il est 12h33 sur votre radio ici. Bienvenue dans votre nouveau rendez-vous. Ici, nous parlons bon plan, vie quotidienne, arnaque à éviter. On parle aussi santé. Nous sommes là pour vous rendre service parce qu'on vous doit bien ça. Et c'est le titre de ce nouveau rendez-vous quotidien. Nous sommes ensemble jusqu'à 13h. Je suis Enora Malagré et je suis avec la bande. Aude Razo, Valère Correa, Gérald Kirzek qui nous parlera de la maladie de Céline Dion dans un instant. Et Elsa Wolinski qui nous parlera injonction à rester jeune. Et ça, on n'en veut plus. Mais pour l'heure, c'est Rose qui nous avait laissé un message vocal sur notre numéro WhatsApp gratuit 0810 055 056.
8: Bonjour, c'est Rose d'Île-de-France. Je cherche un appartement pour suivre mes études à Caen et on me demande un garant que je n'ai pas. Est-ce qu'il existerait des solutions pour m'aider, s'il vous plaît ? Merci beaucoup.
7: Merci surtout à vous, Rose, de nous poser cette question qui taraude tant de gens en France. Et c'est une question pour Valère Coréard, monsieur Bonplan.
9: Ouais, c'est un peu agaçant de se dire qu'on a plein de jeunes comme ça qui sont coincés parce qu'ils sont dans une famille qui est elle-même coincée. Enfin, on répète des trucs.
7: Bien sûr.
9: Heureusement, il existe un système qui est public et qui, du coup, est accessible à toutes et tous. Ça s'appelle la garantie visale. En fait, la garantie visale, c'est en quelque sorte l'État qui va se porter caution pour le jeune, et qui va garantir les loyers impayés, qui va garantir des dégradations éventuellement dans l'appartement. En fait, ce qui est bien, c'est que ça enlève des enjeux pour le locataire, parce que il a accès du coup au logement, et puis ça enlève des enjeux aussi pour le propriétaire, parce qu'on va pas non plus faire des caricatures. Un propriétaire, s'il a un studio à louer, il a un prêt dessus, il est ric-rac, s'il tombe sur un locataire qui paye pas son loyer, c'est la catastrophe aussi. Donc voilà. Alors, pour profiter de ça, il faut que le locataire obtienne le visa d'action logement, en fait. Mais aussi que le bailleur, donc le propriétaire ou la propriétaire, accepte cet acte de caution. Donc soyez vigilants sur un point, les règles ne sont pas exactement les mêmes selon là où vous habitez. Tout est expliqué sur le site service-public.gouv.fr. Et là, c'est une petite recommandation, allez sur les sites officiels pour ce genre de truc, parce que il peut y avoir aussi des sociétés qui vont vous dire « Ah ben, il faut payer pour avoir la garantie visale ». Là, j'imagine que voilà.
7: Encore des arnaques.
9: Aude va vous dire, voilà, soyez vigilants. Alors, si vous avez entre 18 et 30 ans, ou que vous avez plus de 30 ans et que vous êtes salarié, c'est un bon départ. À partir de là, selon les régions, les plafonds changent, mais il ne faut pas que le loyer du bien que vous visez dépasse un certain montant qui reste raisonnable. Voilà, ça c'est vraiment un critère important, mais comme ça change d'une région à l'autre, je ne vais pas vous donner tous les critères de toutes les régions.
7: Bah, et si. Puis,
9: il n'y a aucun problème. Donc on va finir à 14h30 aujourd'hui, prévenez les chefs. Non, puis s'ajoutent certains critères comme avoir une promesse d'embauche, un contrat de travail, et quand on a moins de 30 ans, là il n'y a presque plus de conditions. Et là je pense que ça peut convenir à Rose, parce que quand on est étudiant, et bien là, on enlève toutes ces conditions. Notez qu'il y a un site pour tester votre éligibilité en tant que locataire ou en tant que bailleur. Si vous voulez donc sécuriser un locataire qui a un dossier fragile, mais vous avez envie de lui donner sa chance, c'est site.actionlogement.com. www.bonplan.fr. Vous allez sur ce site et là vous verrez si vous êtes éligible ou non à ce qu'on appelle la garantie visale.
7: Merci beaucoup Valère Coréard. Faites comme notre auditrice Rose, écrivez-nous, appelez-nous, vous avez un souci, nous avons des solutions parce qu'on vous doit bien ça. On va s'écouter un petit classique, indémodable, Queen, We Will Rock You, sur votre radio ici.

0: We Will Rock You, Queen, sur votre radio ici dans On vous doit bien ça.
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0: 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Et il est midi 38, merci d'être avec nous tous les midis, c'est votre nouveau rendez-vous quotidien, on est ensemble jusqu'à 13h. Dans un instant, le docteur Gérald Kirzek nous parlera de la maladie de Céline Dion, et il en a des choses à nous dire. On s'inquiète forcément pour notre Céline qui démarre sa série de concerts samedi, mais ça on en parlera tout à l'heure. Pour le moment, nous allons nous adresser à vous, enfin vous allez vous adresser à nous, chère tout Elsa Wolinski, vous avez envie de mettre un pavé dans la mare.
2: Oui, j'ai envie de parler de stars, de continuer à parler de stars comme haut de la fête tout à l'heure. Effectivement. Parce que vous savez, moi j'aime les stars et j'ai aucun problème à l'assumer. J'ai un côté très midinette, groupie avec une pointe de cagole dans l'âme quand même, je dois l'avouer. Oui Gérald, je l'avoue. Donc moi les stars, ça me fait rêver. Après tout, c'est aussi un peu leur fonction, incarner quelque chose de l'ordre du fantasme et de la projection. Donc avec toutes les histoires d'usurpation d'identité, franchement, moi aussi, j'aurais très bien pu me faire avoir. Mais il y a quand même un petit problème avec le rêve. À force de le regarder, on finit parfois par le prendre pour de la réalité. Parce que quand je regarde Salma Hayek qui vient de fêter ses 60 ans, ou Demi Moore, Nicole Kidman, chez nous Isabelle Huppert ou Sophie Marceau, évidemment que je me dis, moi aussi, j'aimerais bien leur ressembler. Mais derrière tout ça, il ne faut pas oublier, derrière tous ces physiques qui nous fascinent, qui nous font rêver, il y a du temps, du sport, des coachs, des massages... Peut-être de la génétique, mais aussi beaucoup, beaucoup, beaucoup, beaucoup de chirurgie esthétique, l'air de rien.
0: Beaucoup d'argent, quoi,
2: d'argent. Oui, surtout, il y a les moyens de s'offrir tout ça, parce que soyons clairs, vieillir comme une star, ça a un prix. Parce que moi aussi, je le veux bien, le ventre de Jennifer Lopez, mais j'ai pas l'argent, ni le temps, pas du tout. Le problème, c'est qu'à force de voir des femmes de 50 ans, de 60 ans, ou de 70 ans, dont le visage et le corps semblent parfois échapper au temps, notre regard finit par se dérégler, effectivement. On sait même plus très bien à quoi ressemble une femme qui vieillit normalement. Et c'est exactement là que le paradoxe commence. Parce qu'en même temps, on nous demande d'assumer notre âge, mais de ne surtout pas avoir l'air vieille. Mais qu'est-ce que ça veut dire avoir l'air vieille ? Moi, j'ai toujours pas compris ce que ça voulait dire. J'ai 52 ans, est-ce que j'ai l'air vieille ? Ben non, pas du tout. Je me fais moi-même mon auto. Hein, merci. Voilà,
0: il était temps, les garçons, merci. Que ça se réveille.
2: Non, parce que justement, chez les hommes, curieusement, le vieillissement a l'air beaucoup plus sympathique. Les tempes deviennent grisonnantes, c'est séduisant, les rides autour des yeux, ça donne
0: du caractère. Sauf pour Gérald, t'as pris un petit coup de pelle, je ne vous cache pas.
2: Non, justement, j'ai parlé de Gérald. Gérald, il a un sourire un peu joyeux. Comme ça donne du charme. Un peu d'embonpoint, ça fait nounours rassurant. On allez, a envie de se blottir dans leurs bras.
0: C'est vrai qu'il a un petit côté baladure. Paix à son âme.
2: Non, mais alors que chez vous, l'embonpoint, ça peut être un peu sexy et rassurant.
0: Exactement.
3: Chez une femme aussi.
2: Ça fait grosse.
0: Mais parce que vous êtes sympathique et déconstruit. Et voilà, mais c'est vrai qu'elle a raison.
2: Chez les hommes, on dit qu'effectivement, ils sont bien. Ils se patinent. Nous, on nous dit, t'es vieille, en fait. Et malgré tout ça, on nous demande d'être authentique, naturel et sans filtre. Mais en vrai, quand les personnalités le font, regardez ce qui se passe. Par exemple, Pamela Anderson, Kate Winslet, qui milite depuis toujours et revendique le droit de rester naturelle, elles se font régulièrement bâcher sur leur physique. Et chez nous, sur les réseaux et à la télé, en France, Vanessa Desmouilles, Élodie Gossuin, Aline Blondieu, Faustine Bollard, il y a une semaine, s'est fait complètement bâcher. À chaque fois qu'elle se montre face caméra, sans maquillage, naturel, comme je le suis d'ailleurs aujourd'hui, elle reçoit des commentaires haineux et désagréables. Et je sais que ça vous est déjà arrivé, Enora.
0: Oui, oui, absolument. J'ai fait une émission, le magazine de la santé, sur France Télévisions, pas maquillée, pour rendre honneur à ces femmes. J'en ai pris plein la tronche, donc je me suis dit, plus jamais. Je vais continuer à faire un minimum de petites peintures, quoi. La première sous-couche, au moins, à minima, parce que j'avais pas envie de me faire effectivement danser sur les réseaux.
2: Mais voilà, et c'est ça, et c'est pour ça que ça me dérange, c'est ce qui me dérange le plus en fait. On parle beaucoup aujourd'hui de body positive, d'acceptation de soi, de diversité des corps et des âges. Évidemment, il y a des avancées. La journaliste par exemple, l'écrivain Sophie Fontanelle, elle a beaucoup contribué à changer notre regard. Donc oui, ça bouge. Mais parfois, j'ai quand même l'impression qu'on avance d'un côté et qu'on recule de l'autre. Parce qu'en France, les femmes de plus de 50 ans représentent environ un quart de la population. Et pourtant, dans les films français, elles n'occupent qu'environ un rôle sur 10. Donc je répète, un quart dans la vraie vie, un rôle sur 10 au cinéma. Il y a un petit problème quand même. Alors forcément, notre imaginaire se construit aussi avec ce qu'on nous montre. Regardez Laetitia Casta à Cannes. Elle était sublime, elle était souriante, elle était magnifique. Et qu'est-ce qu'on a trouvé à dire ? Qu'elle avait grossi, qu'elle avait pris de l'embonpoint, qu'elle était vieille. Donc en fait, je vais vous dire, finalement, qu'est-ce qu'on veut ? Ce qu'on veut, c'est avancer. La prochaine vraie avancée, c'est arrêter de faire du vieillissement des femmes un événement. Ce qu'on veut surtout, c'est qu'on nous foute la paix.
3: Oui !
2: Laissez-nous tranquilles, laissez-nous vieillir et être belles !
3: Merci, qu'est-ce que ça fait du bien ! Vraiment, ces interventions de notre Elsa Wolinski, merci beaucoup. C'est ça qui est bon dans On vous doit bien ça, mais pour l'heure, on va s'écouter ça aussi, ça va nous faire du bien. Céline Dion, tiens, c'est pour vous, Gérard Kierzek, on ne change pas sur votre radio ici.

0: change pas. Céline Dion sur votre radio. Ici, vous le savez, hein, la série de concerts de Céline Dion à Paris débute samedi. C'est l'événement musical de la rentrée. Tous les tubes de Céline Dion sont évidemment à écouter sur votre radio locale ici. Jusqu'à 13h,
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0: Et quelle est riche cette émission aujourd'hui. Vous êtes très très très nombreux à réagir au 0810 055 056. On a parlé usurpation identité. Elsa Wolinski nous a fait un bien fou en nous disant qu'on avait, voilà, l'âge qu'on avait et le physique qu'on avait, qu'on s'en fichait. Ça m'a, oh là là, je me sens mais pousser les ailes. Et là, on vient d'écouter Céline Dion et notre docteur émérite Gérald Kirzek va du coup nous parler de la maladie de Céline Dion.
2: Et on en a beaucoup parlé de sa maladie.
0: Absolument.
2: De la personne raide, vous rappelez. Alors ça avait défrayé la chronique parce qu'on était très inquiets, on la voyait maigrir, elle avait annulé ses concerts à Las Vegas et puis est tombé le diagnostic médical, le syndrome de la personne raide. Alors moi je vous avouerai que j'en avais jamais entendu parler.
0: Ah c'est vrai, même en tant que médecin?
2: Ah ben oui, mais
0: d'accord.
2: Pourquoi? Parce que c'est une maladie neurologique extrêmement rare.
0: Okay.
2: Ça touche, quand on regarde les statistiques, ça touche une à deux personnes par million personnes.
0: Là,
2: donc on voit bien que c'est rarissime. C'est une maladie neurologique. Alors les symptômes, hein, c'est une rigidité musculaire, sont des spasmes douloureux. Elle le décrit très bien, ça affecte la voix parce que forcément les spasmes musculaires, pour parler, il y a des cordes vocales. Les cordes vocales, il y a besoin des nerfs, il y a besoin des petits muscles. Et quand on est chanteuse, on voit le drame que c'est. Et c'est un problème de mobilité. On s'est même demandé à un moment donné si elle allait pouvoir marcher, si elle n'allait pas se retrouver dans un fauteuil roulant. Et cette maladie-là, c'est une maladie auto-immune. Alors, on en connaît des maladies auto-immunes, hein, la polyarthrite rhumatoïde, par exemple, le lupus, ce sont des maladies qui attaquent notre système immunitaire, attaquent en fait notre propre organisme. Eh bien, c'est ça, cette maladie de la personne raide, avec une attaque qui est ciblée sur le système musculaire et sur le système neurologique. C'est une maladie rare, très peu connue. Alors, il y a des formes typiques et puis il y a des formes atypiques, mais c'est une raideur progressive. Alors, vous imaginez un peu le drame. Et au début, on s'est dit, elle va se retrouver incapable de marcher, incapable de chanter et de faire ses concerts.
0: Aude Razeau.
3: Oui, Gérald, vous avez généralisé aux maladies auto-immunes. Est-ce que c'est mal diagnostiqué parfois, les maladies auto-immunes? Il y a peut-être plein de gens qui ont une maladie auto-immune qui ne le savent pas.
2: Il y a énormément d'errance médicale. On parle d'errance médicale quand vous avez des symptômes. Et comme c'est une maladie orpheline ou une maladie rare, vous imaginez, un à deux cas par million, c'est-à-dire votre médecin généraliste, moi en tant qu'urgentiste, etc., on n'en a jamais vu de nos études ou de notre carrière. Et donc, ça va causer une errance diagnostique. Vous allez voir un médecin, puis un deuxième, puis un troisième. On vous dit à un moment donné, ah, c'est dans votre tête. Parce que c'est ça le problème aussi, quand il y a des spasmes un peu douloureux des symptômes subjectifs que vous ressentez, où on voit quelqu'un qui se tend avec les muscles, mais on lui dit, mais c'est le stress. Et je suis sûr que Céline Dion, c'est ce qui s'est passé.
0: D'ailleurs, on l'a
2: avant
0: vu dans ce documentaire sur elle.
4: C'est impressionnant.
0: On la voyait, je ne sais pas si vous avez vu ce documentaire. Si vous êtes passé à côté, regardez-le. Hein. Il est évidemment très intéressant, très touchant. Surtout, on la voit en pleine crise, mais elle souffre le martyr.
3: Elle tremble.
0: Ouais.
2: Alors, la difficulté avec cette maladie de la personne raide, c'est que, mais comme souvent avec ces maladies un peu neurologiques, le lien entre le stress, le psychisme et le physique, il y a une imbrication des deux. Le stress va déclencher, va aggraver les symptômes. Et voilà pourquoi on arrive vite à la conclusion, comme on ne sait pas, on n'a pas de prise de sang, on n'a pas d'examen, donc on ne connaît pas médicalement, on va dire, c'est dans votre tête, vous voyez, c'est le stress qui déclenche
4: la
2: maladie.
4: Mais là, elle va mieux, non? Ça a l'air d'aller mieux.
0: Oui, mais elle va être très stressée, est-ce que ça part redéclencher?
2: La maladie est incurable, c'est-à-dire qu'on n'en connaît pas vraiment la cause, incurable, il n'y a pas de médicaments particuliers, il y a des médicaments qui sont des relaxants musculaires, on va traiter les symptômes en fait, mais qui sont comme le Valium par exemple, pour celles et ceux qui en prennent par exemple, des molécules qui sont des benzodiazépines qui vont relâcher un peu les muscles. Il peut y avoir une modulation, une diminution de la réponse immunitaire, ce qu'on appelle l'immunothérapie, on en parle beaucoup avec le cancer, mais l'idée c'est de jouer un peu sur le curseur du système immunitaire, appuyer sur le frein ou l'accélérateur, et là en l'occurrence appuyer sur la pédale frein. La kinésithérapie, les mouvements, elle a beaucoup parlé Céline Dion du Pilates qui lui faisait beaucoup du bien, de bien jouer sur la mobilité, sur l'équilibre, sur la force, et puis la rééducation vocale, les orthophonistes. Et donc, elle a tout un protocole qui a été mis en place par sa neurologue, qui est une neurologue canadienne, qui connaît très bien, ou qui est peut-être américaine, et qui connaît très bien, en fait, cette maladie, parce qu'il y a quelques spécialistes dans le monde, et qui va la coacher. Un entourage médical extrêmement important, staffé en France, des séances comme ça entre les concerts, et puis les concerts ont été espacés de façon à ce qu'elle puisse avoir du repos.
4: À 3h du matin, là, en train de chanter, c'est pas sérieux. Hein. Va te coucher, Céline, là. Non, mais enfin, il faut qu'elle soit prête pour le
5: jour. Vous lui parlez meilleur, déjà. Oui. Et puis, voilà, on l'aime d'amour. On est tellement heureux qu'elle revienne quand même nous enchanter avec cette voix de diva vraiment unique.
2: Et ça veut dire que tout le monde, comme ça, même avec une maladie grave, peut, comme ça, continuer à vivre.
5: Ah, exactement. Vrai. Merci beaucoup, Gérald Kierzek. Dans un instant, j'ai envie de vous dire, on va vous donner la parole. On va essayer de faire passer le plus de gens possible parce que le standard a explosé. 0810 055 056, à tout de suite.
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5: C'est votre nouveau rendez-vous quotidien sur votre radio ici. Il nous reste quelques minutes à passer ensemble. Vous avez été extrêmement nombreux à réagir aujourd'hui au 0810 055 056. Continuez d'ailleurs à nous envoyer des questions, des messages vocaux. Nous avons une auditrice qui nous appelle, qui s'appelle Claude. Bonjour Claude, bienvenue.
13: Oui, bonjour à tous.
4: Bonjour.
13: Je voulais revenir sur la garantie visale. Moi, à l'heure actuelle, j'ai besoin d'un garant et je n'en trouve pas.
5: Mmh. Aïe.
13: Il faut dire que j'ai 78 ans.
5: Oui, d'accord. Alors.
13: Et on me dit que la garantie visale ne s'applique pas à cet âge-là.
5: Ah, alors là, vous avez sonné à la bonne porte. Valère Coréard va vous répondre, cher Claude.
4: Oui, Claude, en fait, c'est pas simplement une question d'âge, c'est une question aussi de situation. Et c'est vrai que c'est plutôt tourné au-delà de 30 ans sur les salariés. Mais vous savez, trouver une caution personnelle, ça peut aussi être un ami, ça peut être un proche, quelqu'un de la famille. Vous avez vraiment personne autour de vous qui accepterait de se porter caution pour vous ?
5: Claude.
13: Non, je n'ai absolument personne qui peut se porter caution.
4: Bon, alors, j'ai une solution, mais malheureusement qui n'est pas gratuite, mais qui a le mérite d'exister, c'est à ce moment-là de vous tourner vers un garant privé payant. D'accord. Ça existe, hein, y a des sociétés qui proposent ça.
5: D'accord.
4: Et en fonction de votre situation, ça a un coût, mais ça va vous permettre de sécuriser l'accès au logement.
5: Et ça coûte combien, Valère ?
4: Bah, c'est compliqué parce que ça dépend de tout un tas de critères, c'est-à-dire le niveau de retraite, le patrimoine, les assurances vie, les livrets A, etc. Donc, il faut vous renseigner et je pourrais creuser, hein, pour être honnête, j'ai préparé là pendant l'émission en sachant qu'il y avait votre question qui arrivait. Mais voilà, il y a des sociétés dont c'est la spécialité. Je pourrais vous citer Garanmi ou Cautionéo, par exemple, que j'ai identifié là. C'est un point qu'on peut creuser.
2: Il y a des fonds de solidarité aussi, des conseils départementaux. Et nous, aux urgences, on a beaucoup de patients en situation de précarité. On les envoie vers l'assistante sociale de votre mairie, par exemple. Et elle peut vous donner justement le contact au conseil départemental, etc. Donc vraiment, la mairie avec le service social peut vous aider.
5: Vous savez ce qu'on va faire, Claude ? On va vous prendre hors antenne. Valère va vous prendre hors antenne pour avoir plus de détails, pardonnez-moi, sur un peu plus privé, pour qu'on puisse vous aider vraiment personnellement. Ça vous dit, Claude ?
13: Bien sûr.
5: Bien sûr. On est là pour ça, hein. On vous doit bien ça, chères auditrices, chers auditeurs. On vous embrasse très très fort, Claude. Et Valère Coréard, qui est vraiment formidable, va faire ses devoirs et va vous aider. On va recevoir aussi un auditeur ou une auditrice, je crois que c'est plutôt une auditrice qui s'est inscrite sur le site d'ici.fr, parce que c'est là que ça se passe, si vous avez envie de repartir avec les 200 euros de pouvoir d'achat. Béatrice, qui nous appelle de Pau.
14: Bonjour Laurent, bonjour
5: toute l'équipe. Bonjour, bonjour. Béatrice. J'en profite pour embrasser très fort ici Béarn Bigorre. Voilà, j'en profite. Je fais mes petites dédicaces personnelles. Pardonnez-moi, chère Béatrice. Alors Béatrice, vous êtes inscrite sur le site de ici.fr. Vous avez fort bien fait. C'est gagné! Bravo!
14: Super, merci beaucoup.
5: Donc voilà, en cette rentrée, ça fait du bien.
14: Je suis ravie.
5: Eh bien écoutez, c'est tel est notre bon plaisir. Vous avez trois grands-fils et deux petits-fils. Donc ça mettra un petit peu de beurre dans les épinards, si je puis me permettre. Faites comme notre chère Béatrice. On vous embrasse très fort, Béatrice. Passez une belle après-midi. Inscrivez-vous sur le site d'ici.fr. On a des petits textos, je crois, Aude, peut-être, pendant l'émission, qui sont passés.
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5: Bien, je voudrais remercier toute l'équipe pour cette merveilleuse émission aujourd'hui, les amis. On se retrouve demain pour une merveilleuse aventure. 1 instant, le trésor, oui, de vos régions. Elle est déjà là avec,
3: oui, bonjour,
5: la
3: bonjour
5: copine Marine Le Génie. Bonjour Marine, comment
3: bonjour
5: allez-vous?
3: Bonjour à tous, ça va très bien, merci Enora. Au programme du trésor de nos régions, on reviendra sur cette vidéo d'un policier municipal de Carcassonne qui fait scandale. On parlera aussi des carburants, bien sûr, qui pèsent de plus en plus lourd dans le budget des ménages. Et vous le savez, sur ce sujet, votre radio ici vous accompagne au quotidien. À tout de suite.
5: Merci beaucoup. À tout de suite.
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5: Merci d'écouter la radio ici. Il est 13h. Le 13h de nos régions. Et à demain.
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5: À demain. Bonne journée.
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3: Bonjour à toutes et à tous, bienvenue dans le 13h de nos régions avec à la une cette vidéo qui fait scandale. On y entend un policier municipal de Carcassonne, également membre du service d'ordre du RN qui vient de l'exclure, tenir des propos racistes et misogynes d'une rare violence. On vous explique et on va sur place. On vous accompagne aussi sur ICI face à la flambée des prix du carburant.
17: Fut un temps, mes pleins complets faisaient, je pense, aux alentours des 40, peut-être 45 euros. Maintenant, on est beaucoup plus près des quasiment des 60. Donc ouais, c'est un tarif de dingue et c'est un poids énorme sur les dépenses en fin de mois, etc. Donc c'est vraiment, ça devient gentiment un gros problème.
3: Parole d'automobiliste breton rencontré ce matin près de Quimper. Au programme de votre 13h, la chute des températures. Oui, on a perdu 15 degrés entre hier et aujourd'hui à Chambéry, par exemple. L'émotion d'un éleveur du Vercors au micro d'Isidro Mardèche. Il a perdu plus de 60 brebis dans une attaque de loup. Enfin, on trinquera à la venue du pape, avec modération bien sûr, à l'occasion de la visite du souverain pontife à Metz. Un domaine viticole a produit une cuvée spéciale. Merci d'être avec nous, c'est le 13h de nos régions, on est ensemble jusqu'à 13h30. Les propos donc sidérants d'un policier à un municipal de Carcassonne n'en finissent pas aujourd'hui de faire réagir. On vous rappelle dans le détail de quoi il s'agit. C'est une vidéo qui ressort aujourd'hui, mais qui date de novembre 2025. Elle rend patrouille. Un brigadier chef de la police tient une multitude de propos racistes, complotistes, sexistes, enregistrés involontairement par sa caméra piéton. Bonjour Coralie Moreau.
18: Bonjour.
3: Vous êtes journaliste spécialiste justice pour ICI. Que voit-on, mais surtout qu'entend-on sur cette vidéo, Coralie?
18: Eh bien Marine, à peu près tout ce qui se fait de pire, à commencer par le racisme sur les 5 minutes d'enregistrement diffusé par le quotidien Midi Libre. Le mot « bougnou » l'est prononcé près d'une dizaine de fois avec nègre, singe. Écoutez cet extrait, la patrouille est appelée par une femme qui pense avoir percuté un animal.
19: J'espère que c'est pas un gamin ou quelqu'un qui l'a percuté par contre. Non, c'est peut-être un migrant. Un petit kirikou. Kirikou dans la savane. Il est percuté. Il est venu en France, il est percuté par un véhicule.
20: Merde alors.
19: Imagine, il vient en France, il se fait buter par une voiture communiste.
20: Une vieille, elle a percuté un bougnou là, apparemment.
19: J'en peux plus, moi. Tout à l'heure, on était sur Carnot, du bico, du nègre, du bico.
20: Ça, c'est la France.
18: Et dans le reste de la vidéo, les propos condamnables s'enchaînent. Misogynie, les femmes sont appelées connasses quand ce n'est pas pire. Homophobie, transphobie à l'encontre notamment d'Emmanuel Macron. Complotisme, anticolonialisme, remise en cause de la laïcité, théorie du grand remplacement et un appel à une bonne dictature ou à l'arrivée des Russes pour buter, je cite, les blédards en deux-deux. Cinq minutes de propos d'une violence effarante.
3: Sidérant, en effet, Coralie Moreau, sur le profil du policier, qu'est-ce qu'on sait ce midi?
18: Eh bien, à l'époque, c'est le chef de la police municipale de Carcassonne, selon Midi Libre. La municipalité indique aujourd'hui qu'il est simple policier. C'est aussi un membre du Rassemblement national et de son service d'ordre. Enfin, c'était, puisque le RN a décidé de l'exclure ce matin.
3: Merci Coralie Moreau pour toutes ces précisions. Je le disais, les réactions sont évidemment nombreuses. On part tout de suite à Carcassonne avec notre envoyé spécial Sébastien Berriot. Bonjour.
16: Oui, bonjour.
3: Alors, quelle est donc la réaction du maire RN de la ville, Christophe Barthès?
16: Alors, habitué des déclarations fracassantes sur les réseaux sociaux, cette fois, le maire Christophe Barthès fait plutôt profil bas. On l'a dit, le brigadier chef était un proche de la mairie, membre du RN. Donc, un simple communiqué a été écrit ce matin, publié, où le maire explique que ses propos à caractère raciste sont inacceptables. La ville promet des sanctions, mais l'opposition, elle, s'interroge sur le maintien en poste de ce brigadier chef. Alors que la vidéo circulait déjà en interne depuis plusieurs mois, Alix Soler-Alcaraz est le chef de l'opposition socialiste au conseil municipal.
21: Ce sont surtout des propos qui sont condamnés par la loi, qui sont insultants pour des milliers de Carcassonnais. Le maire passe son temps à expliquer qu'il fait le ménage dans la ville, et bien là il faut faire le ménage dans ses propres troupes, tout simplement. Et donc ne pas laisser...

0: tout de suite pour poursuivre la discussion. Ludovic Durand, bonjour.
1: Oui, bonjour.
0: Vous êtes secrétaire national FO de la police municipale, syndicat majoritaire. Votre réaction à cette vidéo, qu'avez-vous ressenti en découvrant les propos de ce policier municipal à Carcassonne ?
1: Bon, mais déjà, premier propos, je veux commencer par être très clair. Notre syndicat FO Police Municipale condamne totalement les propos choquants et sont clairement incompatibles avec l'image et les valeurs de notre profession. Mm-hmm. Par contre, c'est vrai que je me refuse aussi que cette affaire sollicite de près les 30 000 les femmes et hommes, donc gardes champêtres, policiers municipaux et SVP, qui chaque jour protègent la population et exercent avec professionnalisme au quotidien. Voilà.
0: Votre message, vous condamnez, mais vous refusez l'amalgame.
1: Exactement. On a une profession qui intègre, qui on porte assistance tous les jours à tous les Français, à toute personne qui souhaite avoir assistance par la police municipale. Mm-hmm. Donc, ces propos n'ont pas lieu dans nos rangs.
0: Ludovic Durand, secrétaire national FO de la police municipale. Vous dites pas d'amalgame avec la police, mais certains dénoncent aujourd'hui un racisme systémique au sein de la police. Pour Manuel Bompard, par exemple, le coordinateur de la France Insoumise, il est temps de nettoyer la police de la cave au grenier pour la débarrasser de ces individus qui lui font honte et de tous les responsables qui les couvrent. Ils vous font honte aussi, ces policiers ?
1: Bah, après, ils font honte à la profession, bien évidemment. Comme je disais, le racisme n'a rien à faire déjà dans la société, mais encore plus quand on porte un uniforme. Donc, nous sommes pour une police républicaine. Mais voilà, il ne faut pas tomber dans la généralisation des choses. Et c'est ça qui est un danger aussi pour la République.
0: Vous demandez son départ à ce policier, à Carcassonne ?
1: Alors, à l'heure actuelle, nous, ce qu'on demande, c'est qu'il y a des décisions qui soient prises immédiatement par l'autorité, bien sûr, territoriale, parce que ces propos qui sont extrêmement graves. Mm-hmm. Et ensuite, bien évidemment, on attendra que l'enquête se passe et on accueillera aussi les sanctions du collègue qui derrière risque de prendre des sanctions. Mais pour l'instant, on se laisse derrière l'enquête qui est en cours.
0: Merci beaucoup Ludovic Durand, secrétaire national FO de la police municipale, d'avoir été avec nous dans le 13h de nos régions, donc pour réagir à cette vidéo au propos raciste, ce policier de Carcassonne. Article complet avec tous les détails à retrouver sur ici.fr. C'est un sujet dont on vous parle très régulièrement sur ICI, les prix à la pompe qui atteignent de nouveaux records aujourd'hui pour environ 5 millions de ménages. Cela représente plus d'un mois de salaire par an, nous dit l'INSEE. Et ça ne devrait pas s'arranger car la situation au Moyen-Orient ne cesse de se dégrader. Résultat, le gasoil se vend en moyenne à 2,29 € le litre, l'essence sans plomb 95 à 2,12 €. Alors à la pompe à essence de Rosport-Dun, c'est à une vingtaine de kilomètres de Quimper, les Bretons rencontrés sont résignés face à cette hausse et les actifs l'admettent, Marion Ferrer, ils ont de plus en plus de mal à faire face.
2: Vincent, 44 ans, est en colère quand il arrive à la pompe à essence.
3: Diesel, 2,24, ça a augmenté sur le week-end déjà là. En plus, déjà que c'était cher la semaine dernière, là, repasser à presque 2,30, c'est...
2: Alors, pas question pour ce travailleur saisonnier de faire le plein complet.
3: Je calcule même plus en prix, je mets 20 litres à peu près à chaque fois et ça me dure la semaine, quoi, un peu plus.
2: Goulven, lui, ne met jamais plus de 40 euros.
4: Comme je suis artisan, indépendant, je m'adapte. on essaie d'optimiser les trajets. Ouais. Le fait d'habiter dans les terres et avec un gasoil à 2,24 €, on est un petit peu pénalisé. Ouais. C'est la double peine.
2: Idem pour Audrey et son mari. La jeune femme est en congé maternité. C'est son époux mécanicien qui assume actuellement la majorité des dépenses de la famille. Il doit faire plus de 100 km par jour pour son travail. Alors le couple a dû faire des sacrifices.
5: L'été, on n'a pas bougé de l'été. Heureusement qu'on a un jardin parce qu'on est resté tout l'été à la maison. Bah, monsieur travaille, il fait beaucoup de kilomètres tous les jours. Donc on privilégie d'abord lui pour sa voiture pour qu'il aille travailler.
2: Audrey et son mari n'ont pas encore demandé l'aide gros rouleur mise en place par l'État. On va devoir remplir rapidement le dossier, confirme la jeune maman, pour qui les 100 euros seraient un véritable soutien financier.
0: Le reportage signé Marion Ferrer, ici Brésil. Bonjour Grégory Carré.
6: Bonjour.
0: Vous êtes directeur de l'Observatoire Que Choisir Ensemble, ex-UFC Que Choisir. On vient de l'entendre dans ce reportage. Les ménages français sont obligés de faire des choix en ce moment. Certaines et certains ne partent plus en vacances. C'est sur les loisirs que les Françaises et les Français rognent en ce moment, Grégory Carré.
6: Et oui, malheureusement, parce que on a, vous savez, dans notre dépense, de plus en plus de postes contraints. Il n'y a pas que l'essence qui a augmenté, même si c'est très sensible, mais il y a aussi toute l'énergie du logement. Donc, on va pas pouvoir aller piocher dans ces, parce que là, il n'y a pas de réserve. Et puis, vous savez, on a plein de dépenses préengagées, hein, nos abonnements, nos loyers, etc. Donc là, pareil, pas de marge de manœuvre. Donc, les seules marges de manœuvre, c'est l'alimentaire, mais on a besoin de se nourrir. Et en plus, nous pend au bout du nez une inflation alimentaire. Mmh. Et donc, c'est sur les loisirs, l'habillement et l'équipement de la maison sur lequel on va renier, mais il s'agit bien de sacrifices, et effectivement.
0: Grégory Carré, directeur de l'Observatoire Que Choisir Ensemble, est-ce qu'on est inscrit sur l'essence, notamment les prix du carburant, sur une inflation à long terme?
6: Alors, là déjà, ça fait plus de 6 mois que ça dure. Hein. C'était au mois de fin février qu'avaient commencé les bombardements de l'Iran, fermeture du détroit d'Ormuz dans la foulée. Donc maintenant, ça fait 6 mois. Donc on est effectivement sur le long terme. Mmh. Il n'y a malheureusement pas d'espoir d'amélioration de la situation à court terme. Un, parce que bon, Donald Trump étant très versatile, un jour ça bombarde, un jour de soi-disant il y a un cessez-le-feu. Mmh. C'est plutôt vis-à-vis de sa majorité, hein, d'ailleurs, qui a des annonces comme ça. En tout cas, ce qu'on sait, c'est que le pétrole atteint des sommets, que les infrastructures aussi, parce que vous savez que l'essence, pour fabriquer de l'essence, il faut raffiner tout ça. Et ben, notamment le diesel, ça vient beaucoup du Moyen-Orient, parce qu'on n'achète plus à la Russie depuis qu'ils ont envahi l'Ukraine, ouais. Et ben, toutes ces infrastructures ont été beaucoup endommagées, donc ce ne sera pas avant plusieurs mois, voire plusieurs années, qu'on va retrouver des capacités de raffinage pour le diesel. Donc pour le diesel, on va continuer d'avoir des prix très très élevés. Mm-hmm. Et puis pour l'essence, c'est quand même la nouveauté, la mauvaise nouvelle de cette rentrée, c'est que l'essence est en train de tutoyer des sommets, la courbe commence à rejoindre celle du diesel. Et pour l'essence, on est à des prix records. Hein. Ce qu'on a observé début de semaine, c'est des prix qu'on n'avait jamais observés. On va frôler les 2,30€ pour le 98, 2,25€ pour le 95. C'est des prix qui n'avaient jamais été observés, même au plus fort de la crise au Moyen-Orient au printemps dernier.
0: Donc, l'accalmie n'est pas encore là.
6: Non, l'accalmie n'est pas encore là. Et puis, vous savez que l'inflation du pétrole, ça va se répercuter dans d'autres secteurs de l'économie. Oui. Cet été, on a eu des très mauvaises récoltes pour les agriculteurs, mais les agriculteurs font aussi face à une flambée, eux, des coûts des engrais, puisque les engrais viennent du même endroit et du kérosène qu'ils ont besoin d'utiliser pour leurs tracteurs. Oui. L'industrie de transformation, l'agroalimentaire, c'est la même chose. Donc, on a peur qu'il y ait une contagion aux autres secteurs de l'économie dans un deuxième temps, en plus.
0: Les agriculteurs dont on parle également beaucoup sur notre antenne, sur votre radio ici. Merci beaucoup, Grégory Carré, directeur de l'Observatoire Que Choisir Ensemble, ex-UFC Que Choisir, d'avoir été dans le 13h de nos régions. Vous retrouvez sur ici.fr la carte des carburants les moins chers près de chez vous. Voilà pour le constat. Quelles sont les solutions? Les distributeurs ont rendez-vous aujourd'hui au ministère de l'économie, avaient rendez-vous ce matin pour tenter de trouver justement des solutions. Rien n'est ressorti à 7h. Selon Francis Pousse, président de la branche station-service du réseau Mobilience, la seule solution, c'est un geste de l'État sur la taxation des produits. Bonjour Alison Tassin.
7: Bonjour.
0: Alors, notre spécialiste politique, vous venez de nous apporter votre éclairage sur le programme des différents candidats, pour l'instant déclarés à 7 mois de l'élection présidentielle. Alors, chaque candidat, Alison, a sa solution pour faire face à la hausse des prix à la pompe.
7: Eh oui, qui dit carburant dit pouvoir d'achat, sujet éminemment politique. Donc, on l'a entendu, certains appellent à un geste de l'État via des réductions de taxes. Le candidat à la primaire socialiste Philippe Brun, par exemple, il explique que cela permettrait une baisse immédiate des prix autour de 30 centimes. La candidate Rassemblement National, Marine Le Pen, elle invoque régulièrement un abaissement de cette TVA de 20 à 5,5%. On rappelle que même si les taxes représentent plus de la moitié du prix que vous payez à la pompe, le droit européen interdit de les baisser à moins de 15%. Et cela contribue aussi à des recettes en moins pour l'État qui est plutôt à la recherche d'argent.
0: Plutôt, oui. Alison Tassin, d'autres préfèrent renvoyer la balle aux distributeurs.
7: Oui, avec une demande de plafonnement des prix sur le modèle de ce que fait Total. C'est le cas du candidat Renaissance, Gabriel Attal, qui ne fixe pas de montant, contrairement à Jean-Luc Mélenchon, qui veut imposer aux distributeurs un prix autour d'€1,70 le litre, une mesure dite d'urgence, rendue possible selon lui en rognant les marges, mesure que rejette l'écologiste Marine Tondelier. Elle préfère des aides ciblées pour ceux qui en ont le plus besoin, comme le maire du Havre, Édouard Philippe, qu'on a d'ailleurs assez peu entendu sur la question, si ce n'est pour valider cette stratégie d'aide ciblée du gouvernement, qui devrait d'ailleurs être prolongée.
0: Merci beaucoup Alison Tassin, journaliste politique pour ICI, qui nous éclaire donc sur les propositions des candidats. Ce nouveau cas de féminicide près de Toulouse, à Launaguet, hier matin, le corps en partie calciné d'une femme de 40 ans a été retrouvé dans le garage de sa maison située dans un lotissement HLM. L'ex-conjoint de la victime, un homme de 54 ans, déjà connu de la justice, a été retrouvé près de cette maison, gravement blessé à la tête. Son pronostic vital est engagé. Il avait sur lui une arme de poing. Jeanne-Marie Marco, cette mère de famille, avait porté plainte contre cet homme dangereux.
8: Oui, cette maman qui s'appelait Sandra avait déposé plainte pour des appels malveillants et pour des violences psychologiques qui ont duré 10 longs mois, d'octobre 2024 à juillet 2025. La justice a pris sa plainte au sérieux puisque son ex-conjoint, déjà connu de la justice, a été placé sous contrôle judiciaire avec notamment l'interdiction d'aller au domicile du couple à Launaguet et de rentrer en contact avec la mère de famille avec qui il a eu un enfant, aujourd'hui âgé de 9 ans. Dans la foulée, une enquête a eu lieu et en août de l'an dernier, le parquet de Toulouse a muni la victime d'un téléphone grave danger. Ce téléphone est donné aux personnes menacées de violences graves par leur conjoint ou par leur ex-conjoint. Vous l'avez donc compris, la dangerosité de cet homme de 54 ans était connue et il devait être jugé au tribunal correctionnel de Toulouse le 13 janvier prochain.
0: Jeanne-Marie Marco, ici Occitanie et puis à Troyes, elle aussi avait alerté les forces de l'ordre. Une femme de 40 ans a été tuée à l'arme blanche, son mari grièvement blessé et décédé peu après l'arrivée des secours. L'épouse avait donc porté plainte pour violence contre son mari il y a plusieurs mois. François Bayrou, de nouveau devant la justice dans l'affaire des assistants d'eurodéputés du MoDem, relaxé en première instance. Le leader centriste comparaît jusqu'au 2 octobre devant la cour d'appel de Paris avec 11 autres prévenus. Tous, je vous le rappelle, soupçonnés d'avoir utilisé des fonds européens pour employer des collaborateurs parlementaires qui auraient travaillé en réalité pour le parti. Après le vol de 4 tableaux dans le musée Renoir de Cagnes-sur-Mer, on vous en parlait hier, la ministre de la Culture, Catherine Pégard, demande au musée de mettre en œuvre sans délai des mesures d'urgence afin de mieux se protéger. 2 tableaux sont toujours dans la nature, 2 autres ont été retrouvés, les voleurs sont en fuite. À suivre, le désespoir d'un éleveur du Vercors après une attaque de loups sans précédent. La chute des températures, parfois 15 degrés entre hier et aujourd'hui, on ira à Chambéry. Direction Belfort également, dans un collège qui fait tout, vous l'entendrez, pour faire aimer les maths aux élèves. Pas facile. Et puis nous irons du côté de la Lorraine goûter la cuvée papale. Le désespoir d'un éleveur du Vercors, donc, après une attaque de loups sans précédent. C'est l'une des plus grosses attaques de loups en plein air recensées en France. 64 brebis tuées. Tout s'est passé en début de semaine dernière sur une exploitation d'ovins, donc, à Auriol, en Royan, Robin Montel.
9: Oui, à Bouvante, dans une clairière où l'éleveur met ses brebis en estive à 1400 mètres d'altitude, Frédéric Robert a découvert un véritable carnage.
10: Le loup, il égorge propre et surtout quand il attaque à manger, il y a un style qui est très caractéristique, il met la panse à côté, proprement. Et il attaque à manger par les gigots, comme ça. Et il mange l'intérieur d'abord. Et la peau est retroussée.
9: Sur les 570 bêtes de son troupeau, qui pâturaient dans le Vercors, 64 sont mortes. L'éleveur d'ovins est pourtant protégé avec 2 chiens de garde et des filets électriques, mais ça n'a pas fonctionné.
10: On a des attaques beaucoup trop importantes de ce style. Là, les patous qui s'est passé sont restés avec le lot principal au départ. Il y avait une bosse et ils n'ont pas vu le lot secondaire partir. Et c'est pour ça que c'est si dramatique.
9: Il a cherché ses brebis pendant 3 jours avec un berger de Fondurle, des amis, mais aussi sa fille de 11 ans. Une vingtaine de bêtes sont toujours disparues. Cette nouvelle attaque de loup désole Damien Ferlin, le maire de Saint-Jean-en-Royans.
11: Et ça, bah, c'est du chiffre d'affaires pour lui, déjà qu'ils sont en tension. Ils ont passé un été sans eau, avec des chaleurs abominables.
12: Il faut les soutenir, il faut que ça change.
9: La direction départementale des territoires a enclenché une procédure pour verser les indemnisations prévues à l'éleveur.
0: Reportage Robin Montel, ici Drôme Ardèche. Vous l'avez remarqué en sortant ce matin, les températures ont chuté une quinzaine de degrés en moins par rapport à hier à Chambéry, par exemple, où le thermomètre affichait plus de 35 degrés en ville. Hier, on est passé à 20 degrés.
13: Ça fera du bien parce qu'on a eu quand même très chaud les deux derniers jours, il faisait lourd en fait. Donc moi ça me gêne pas trop en fait. Bon moi je suis pas plutôt jeune et on résiste beaucoup moins bien à la chaleur.
14: Ça m'a un peu surprise quand même, ça m'a choqué et je me dis qu'on a quand même un temps aléatoire. Du coup j'ai acheté un pull pour histoire d'avoir, puis j'ai une veste aussi. J'ai tous mes habits d'hiver qui sont au garage.
15: Oui mais c'est très bien, ça nous fera du bien.
16: Et là vous allez les ressortir un peu les pulls?
15: Peut-être pas les pulls mais les costumes, vestes et pantalons ou les pulls, ça, sur l'épaule peut-être s'il fait très froid. Mais encore à 17 degrés, on a encore la chaleur sur nous, donc je pense qu'on s'habillera pas trop.
16: Bah, en vrai, d'un côté, ça va nous faire du bien, parce qu'avec cette chaleur, on suffoque en fait à force.
0: Ouais, je confirme, ça fait du bien. Chambérien et chambérienne au micro d'ici, pays de Savoie. On vous dévoilait également hier dans le Trésor de nos régions les résultats de l'enquête PISA. Résultats très préoccupants des élèves français. Notre pays affiche tout simplement des résultats qu'elle n'avait jamais connus en maths et en français. Un élève de seconde a aujourd'hui le niveau en mathématiques d'un élève de quatrième de 2012. Mais à Belfort, au collège Vauban, on ne baisse pas les bras, on s'emploie à faire aimer les mathématiques aux élèves, Alexandre Lepère.
17: Les mathématiques plus les devoirs. L'addition donne des mots de tête à Maëlia, une élève de quatrième.
18: Ça me fatigue parce que déjà ils mettent trop de devoirs.
17: Elle préfère une autre matière à l'étude, par exemple des nombres relatifs.
18: Si on fait un exercice en histoire avec des dates, ben on regarde dans le cahier, on écrit les dates. Mais les maths, faut tout le temps savoir.
17: Avis partagé par la plupart de ses amis. Solène n'a pas la bosse des maths.
19: Je suis désolée, le théorème de Pythagore, ça n'a jamais servi à personne. Je connais même pas mes tables.
17: 8 x 7. Écoutez des rires, les mathématiques provoquent de l'indifférence, difficile de maintenir tout le monde concentré. Fabien Berceau est professeur de mathématiques et coordonnateur de la matière au Collège Vauban.
20: On a bien conscience que leur attention est captée de plus en plus par les écrans où ils ont un plaisir facile et rapide.
17: Il y a aussi la peur de la mauvaise note chez les élèves.
20: Effectivement, il ne faut pas s'arrêter à la note, il faut travailler beaucoup sur le plan pédagogique.
17: Le maître mot de Fabien Berceau est d'individualiser au maximum le suivi des collégiens.
20: On propose des activités qui sont accessibles au plus grand nombre, dans lesquelles ils sont en réussite et on fait une pédagogie différenciée. On essaye, dans la mesure du possible, c'est pas évident dans une classe de 25, de faire progresser tout le monde en partant d'où il est, sans exiger que tout le monde réussisse la même chose.
17: Les enseignants s'adaptent aux élèves. Preuve supplémentaire, le collège Vauban dispose d'une salle d'expérimentation pédagogique.
21: Vous voyez autour de vous 9-10 tableaux dans cette salle qui permettent de faire travailler les élèves par petits groupes.
17: Philippe Tissot est le principal de l'établissement Belfortin.
21: Ces groupes permettent la coopération aussi entre les élèves. L'enseignant surveille l'évolution du travail donné dans chacun des groupes et certains élèves peuvent circuler dans un groupe, deux groupes pour acquérir des connaissances, pour être dans un contexte qui va les faire progresser.
17: Le collège Vauban revendique une amélioration dans les résultats moyens en mathématiques depuis 5 ans.
22: En fait, la façon de diviser, c'est comme une sorte de jeu, on va dire. C'est quelque chose qui est plutôt amusant, je trouve, en soi.
17: Comme Héloïse, il reste dans les collèges quelques irréductibles passionnés des mathématiques.
0: Alexandre Lepère, ici Belfort, Montbéliard.
23: Avec Dites-le ici.
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0: Eh bien, c'est l'heure de notre rendez-vous isoloir. L'opération Dites-le ici à 7 mois de l'élection présidentielle. On vous donne la parole. Le principe, vous commencez à le connaître. 50 isoloirs aux couleurs de votre radio, sur les places de marché, dans les villes, les villages. À l'intérieur, 5 questions vous sont posées sur vos craintes, vos envies, vos espoirs, votre message pour le ou la future présidente. Et aujourd'hui, dans notre isoloir, une ministre. Tiens, Marina Ferrari, la ministre des Sports, de la Jeunesse et de la Vie Associative. Elle était dans le Trésor de nos régions il y a tout pile une semaine. À la fin de l'interview, souvenez-vous, je lui avais proposé de passer dans notre isoloir. Elle a accepté. Cette concitoyenne comme les autres a répondu, comme vous toutes et tous, à nos 5 questions.
23: Quel monde souhaitez-vous pour vos enfants et les générations futures ?
25: Alors pour les générations futures, moi je souhaite d'abord leur laisser un héritage, c'est-à-dire d'avoir la capacité de continuer
1: à vivre dans un environnement qui soit préservé. Et on voit qu'aujourd'hui, on a les effets du réchauffement climatique qui s'accélèrent. Donc, on a effectivement à beaucoup continuer à travailler sur ces questions. La France, c'est plutôt le bon élève de la classe. Ça ne veut pas dire qu'il faut qu'on arrête de travailler, bien au contraire. Et puis également, leur donner foi en l'avenir. C'est vrai qu'aujourd'hui, beaucoup de choses vont reposer sur les générations futures. Et donc, dans ce monde qui aujourd'hui est aussi dangereux, c'est évidemment le souhait que nous retrouvions la paix dans le monde, et puis que les générations futures trouvent leur place demain. Mais pour cela, il va falloir aussi que nous fassions les efforts nécessaires aussi pour redonner des marges de manœuvre pour notre jeunesse.
23: Quel serait votre message à la future présidente ou au futur président de la République ?
1: J'ai trois choses très importantes à mes yeux. La responsabilité vis-à-vis des générations futures, notamment écologiques et budgétaires. Deuxièmement, je suis une Européenne convaincue, donc c'est vivre dans un espace de paix, dans une Europe forte qui nous protège aujourd'hui. Et puis troisièmement, c'est l'humanisme, c'est comment aujourd'hui dans notre société on vit en bonne intelligence, le vivre ensemble, être apaisé. Mais je vais être actrice moi-même de cette campagne présidentielle, en tout cas c'est autour de ces trois messages, les générations futures, l'Europe, et bien évidemment l'humanisme.
0: Voilà Marina Ferrari, la ministre des Sports, de la Jeunesse et de la Vie Associative, qui est passée dans notre isoloir ici pour l'opération, dites-le ici, à 7 mois de l'élection présidentielle. Isoloir que vous retrouvez toujours à Saint-Malo avec Issy Armoric à l'occasion du Forum économique breton. Il est aussi place Marcadieu, ça c'est à Tarbes, en face de l'église avec Issy Béarn, et puis à Ouessant demain soir avec Issy Brézizel. Il n'y en aura pas pour tout le monde, je vous le dis tout de suite. Parmi les objets collector édités à l'occasion de la venue du pape Léon XIV en France, je demande la cuvée spéciale. Le souverain pontife est attendu à Metz dans moins de 3 semaines, le 28 septembre. Et à cette occasion, eh bien, le domaine viticole de la Joyeuse à Ancy-d'Orneau a produit une cuvée papale, 500 bouteilles d'Auxerrois, pas une de plus, avec une étiquette où l'on voit le souverain pontife et la cathédrale de Metz. Tout s'est décidé et organisé en seulement

0: Sweatshirt. On va avoir des porte-clés avec la cathédrale de Metz sur un des versos des porte-clés. On a des chapelets, des veilleuses et puis une bouteille de vin du domaine de la Joyeuse.
1: De l'auxerrois, bien sûr, qu'Arno Stapurevitch avait encore en stock d'une précédente récolte.
2: Le cépage emblématique de Moselle, c'est notre terroir et on a envie d'emmener un morceau de Moselle et quelque chose de typique de la Moselle jusqu'au Vatican.
1: L'idée est née cet été d'une discussion que le vigneron a eu avec son ami Cédric Triponnet, l'archiprêtre de Sarrebourg, le célèbre abbé Cédric en Moselle.
2: Ah, j'ai adhéré tout de suite, j'ai trouvé que c'était une idée formidable. On y va, on va proposer le projet à Monseigneur Ballot et de fil en aiguille, on y est arrivé en très peu de temps, en moins d'un mois, nous avons mis le projet sur pied et l'évêché a créé l'étiquette. Ah, c'est un honneur, c'est un des plus beaux projets de ma vie, je crois. J'en suis très fier et très heureux.
1: Et coïncidence incroyable, l'histoire du domaine de la Joyeuse fait écho au message de paix que Léon XIV va adresser depuis Metz.
2: La source qui coule sur le site qui s'appelle La Joyeuse, il y a une pierre où il est écrit « Elle entre en paix et sort en joie ».
1: Les bénéfices des produits dérivés permettront de soutenir financièrement le diocèse de Metz dans l'organisation de cet événement mondial. Jean-Philippe Barthélémy reçoit déjà les premiers bons de commande.
0: Je ne vous cache pas que mon objectif, c'est que le 28 au soir, je n'ai plus rien à vendre.
1: Reste la grande question, faut-il boire cette bouteille ou la conserver précieusement? En tout cas, cet auxerrois de Moselle se garde 5 ans sans problème.
3: Julie Seigneuria, ici Lorraine. Pour commander une bouteille au prix de 18 euros, vous pouvez remplir un bon de commande sur la page du diocèse de Metz. On vous a tout mis sur ici.fr. Le pape sera aussi à Lourdes et à Paris fin septembre. Metz à la Concorde, déambulation en papa mobile. Pour tout savoir sur la visite du pape Léon XIV à Paris, les 25 et 26 septembre, rendez-vous sur notre site ici.fr. Du foot, le Paris Saint-Germain débute sa campagne européenne ce soir en accueillant le Bratislava pour la première journée de la Ligue des Champions. En difficulté en championnat et en manque de points, les doubles champions d'Europe devraient tout de même aligner leur grosse équipe au Parc des Princes. Coup d'envoi à 21h. Hier soir, Lille a été battue par le Betis Séville 3-2, match marqué par l'exclusion d'Ethan Mbappé, frère de Kylian. C'est la fin du Trésor de nos régions. Rendez-vous demain à la même heure.
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1: Les bons plans et infos services toutes les heures sont avec Ici Isère. Si vous exercez un métier de la petite enfance dans le secteur de l'agglomération Vienne-Condrieux, sachez qu'une campagne de valorisation de ces métiers est actuellement en cours pour répondre à une demande croissante de cette grande campagne. Vous pouvez vous déclarer auprès des organismes pour mieux participer à la vie de l'agglo. Plus d'informations sur le site internet de l'agglomération de Vienne-Condrieux. Avec l'accès libre à M-Réseau le dimanche 20 septembre, dans le cadre des journées du patrimoine, vous retrouverez le plaisir d'aller à la Grande Braderie dans le centre-ville de Grenoble, organisée par La Belleville, les commerçants et la Coupe Icard. L'épicerie solidaire Épisol est présente tous les mercredis de 10h à 12h30 à Saint-Martin-d'Air sur le parvis de la maison de quartier Romain Rolland. Si vous souhaitez profiter des tarifs solidaires, des justificatifs vous seront demandés, ainsi qu'une adhésion de 5 euros du côté de Saint-Martin-d'Air.
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Nick Kershaw avec Wouldn't It Be Good. Merci d'être à l'écoute d'ici Isère. Bon début d'après-midi, belle journée. On profite de la fraîcheur ensemble ce mercredi. Patrimoine au menu de notre série de reportages Les gens d'ici dans quelques minutes. On va parler du fort de Comboire à Clé avec le président d'une association qui s'implique dans la restauration du site. Ce sera juste après Adèle Castillon puis Renaud sur ici Isère.

0: Renaud sur ICI Isère avec la mère à Titi. Avec notre série Les gens d'ici, nous suivons Yann El Amaoui. Il nous propose de faire la rencontre de Laurent Giacinti. Ce Clexois est tombé amoureux enfant du fort de Comboire. Aujourd'hui, il est le président d'une association qui le restaure, un lieu d'histoire qui surplombe la magnifique vallée grenobloise.
1: Ah oui, incroyable vue, sur les trois massifs, hein, Vercors, Chartreuse. On peut voir même aujourd'hui, on voyait le Mont Blanc et bien sûr toute la chaîne de Beldon.
2: Bon, alors ce fort, il est très sympa pour observer nos massifs, sauf que historiquement, Laurent, il avait quand même une autre utilité.
1: Donc c'est issu de la guerre de 1870. Eh bien, on sent que l'Italie est menaçante et Grenoble, c'est la capitale de l'armée des Alpes. Cette armée qui doit contrôler toute la frontière italienne, pratiquement jusqu'au comté de Nice. Et on avait peur, vu que l'armée était complètement à reconstruire, que nos Italiens profitent de la situation pour faire comme nos Prussiens, envahir la France et exiger la Savoie, Haute-Savoie et comté de Nice, parce que ça faisait pas si longtemps que ça qu'ils avaient choisi d'être côté français.
2: Donc Clé était un point très important de défense du bassin grenoblois.
1: Oui, alors bien évidemment, pour défendre Grenoble, pas un seul fort, mais 5 forts dans un premier temps. Et il décide d'installer un dernier fort, qui est le fort de Comboire. Donc notre architecte, c'est Cosseron de Villenoisy, Mamé, son prénom. Donc c'est là qu'il décide de renforcer cette défense en construisant le fort de Comboire. Et surtout, en 2 ans, il va le construire.
2: Je vous écoute depuis tout à l'heure, je vous vois et je vous sens passionné. Vous êtes tombé dedans quand vous étiez petit. Clexois d'origine ?
1: Échirolle au départ. Mes parents décident de s'installer en 1972 sur Clé. Donc j'ai vécu toute mon enfance.
2: Les militaires étaient encore là en 1972 ?
1: Oui, les militaires sont restés au fort. Le fort est resté militaire. Dépôt de munitions des différents régiments qui se trouvaient déjà à partir de 76 à Vars. Et bien justement, étant petit, on essayait de s'approcher du fort. Mais on avait horriblement peur parce qu'on savait qu'il y avait des militaires. Et à tout moment, on pouvait se faire attraper. Donc on redescendait.
2: Ce fort qui accompagne toute votre enfance, comment on devient le président d'une association qui restaure et qui protège ce patrimoine ?
1: J'avais toujours rêvé de gagner au loto.
2: Donc alors, rassurez-moi, vous avez gagné ?
1: Non.
2: Vous ne le diriez pas de toute manière ?
1: Oh, je sais pas, si, je serais très fier. Et gagner au loto, dans mon rêve, c'était de me dire, arrivé un moment, d'acheter un château et de le rénover et carrément redécouvrir pour tailler les pierres, refaire les charpentes un peu façon Guénelon, quoi. Ouais. Mais sur un vrai château en péril. Et le rêve n'a pas pu se faire et l'occasion s'est faite. En 2014, l'association du Fort de Comboire était déjà existante par Claude Varenfrin à partir de 2011. Et il fait une recherche, parce que je suis un passionné aussi de la Première Guerre mondiale, rechercher pour une exposition des objets liés à cet premier conflit. Et à travers mon fils, qui avait continué ma collection, on s'est retrouvés à faire une exposition sur 1914-1918 au fort de Comboire. Et là, pour la première fois, je suis rentré à l'intérieur, puisqu'on restait à l'extérieur caché. Et on tombe amoureux assez facilement des lieux. Et comme tout passionné, on fait des recherches et puis on se dit « Ah ouais, c'est là que je dois faire
2: bon, ». Et on m'a pas menti, quand j'ai rencontré des Clexois, ils m'ont dit « Il faut absolument rencontrer Laurent, c'est un petit peu le Stéphane Bern du coin ».
1: Oui, oh là là, merci pour la comparaison.
2: Mais lorsqu'on vous rencontre pas au fort, où est-ce qu'on peut vous croiser à Clé ? C'est quoi votre petit endroit à vous que vous aimeriez nous partager aujourd'hui ?
1: Balader une fois qu'un champ a été labouré pour voir si je découvrirais pas un nouveau site archéologique pour rentrer dans la carte de recensement. On peut me retrouver aussi éventuellement à la cascade, à la Pissarde, pour aller chercher quelques fossiles.
2: Merci Laurent.
1: Merci.
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0: Wild World, une reprise de Cat Stevens par le groupe Mr. Big sur Ici Isère. Dans les 10 prochaines minutes, nous écoutons Lewis Capaldi, puis Lily Cube avant le Flash Info de 14h.
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2: Découvrez Angela Amico avec Runaway.
3: Est-ce la vitrine de cette féminine? De vous à moi, je ne sais pas.
2: Angela Amico. C'est une artiste italo-ronalpine dont les ballades pleines de tendresse et de douceur vous font voyager.

0: Angela Amico, Runaway.
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2: Runaway.
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1: Bon début d'après-midi à toutes et à tous à l'écoute d'Ici, Isère. Il est 14h. Et tout de suite, le flash.
2: Les prix à la pompe atteignent de nouveaux records aujourd'hui pour environ 5 millions de ménages. Cela représente plus d'un mois de salaire par an, nous dit l'INSEE. Le gasoil se vend en moyenne à 2,29€ le litre et l'essence sans plomb à 95 à 2,12€. Le RN condamne avec la plus grande fermeté les propos racistes d'un membre de son service d'ordre et procède à sa radiation. Dans une vidéo, on voit cet homme policier municipal à Carcassonne tenir donc des propos racistes et misogynes d'une rare violence. C'était en novembre 2025. Il l'ignorait, mais il était filmé par une caméra piéton. La vidéo est révélée par le quotidien Midi Libre. Une chambre du Plaza Athénée cambriolée la nuit dernière au 7e étage du célèbre palace parisien. Le butin s'élève à 1 million d'euros, dont une montre de luxe d'une valeur estimée à 600 000 euros. Les deux voleurs ont escaladé la façade de l'hôtel et ils sont en fuite. François Bayrou de nouveau devant la justice dans l'affaire des assistants d'eurodéputés du Modem. Relaxé en première instance, le leader centriste comparé jusqu'au 2 octobre devant la cour d'appel de Paris, avec 11 autres prévenus, tous soupçonnés d'avoir utilisé des fonds européens pour employer des collaborateurs parlementaires qui auraient travaillé en réalité pour le parti. Jean-Pierre Farandou est à Madrid, le ministre du Travail, accompagné des partenaires sociaux, dont la patronne de la CGT, Sophie Binet, pour étudier le modèle espagnol face aux fortes chaleurs. Et puis du foot, la Ligue des Champions, le PSG accueille le Slovan Bratislava ce soir pour la première journée, coup d'envoi à 21h.
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1: Enfin de l'eau et des températures normales pour la saison, ça fait du bien. Encore quelques averses éparses sur une moitié sud de l'Isère cet après-midi selon Météo France. Des éclaircies arrivent par la vallée du Rhône pour le nord du département. Vous avez actuellement 12 degrés à Lens-en-Vercors, 13 à La Mure, 16 au Bourdoisan, 17 à Saint-Marcelin et la Côte-Saint-André, 18 degrés à Grenoble, Voiron, Bourgoin-Jallieu et jusque 20 degrés maximum à Vienne. Le soleil est de retour dès demain et il va encore rester quelques jours.
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0: Une chanson d'actualité, September, ce sont les Earth, Wind and Fire. Bel après-midi, bon mercredi à l'écoute d'ici Isère, ravi de vous accompagner jusque 16h30 avec de la musique et quelques infos locales. Tiens, par exemple, ce vendredi à Tulin, une permanence info-énergie est proposée. Vous pourrez y rencontrer un conseiller énergie qui pourra faire un point complet sur votre projet, vous aider à rechercher la meilleure performance énergétique possible. Il vous orientera également vers les différents organismes et dispositifs d'accompagnement ou d'aide pour finaliser votre projet. C'est gratuit sur inscription, c'est de 9h à 13h au bâtiment La Pléiade du Clos des Chartreux. Julien Clerc, Benjamin Biolay, Francis Cabrel, c'est l'enchaînement musical de notre prochain quart d'heure sur Ici Isère.
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0: Isère avec Francis Cabrel, la fille qui m'accompagne. Info pratique locale toute fraîche, c'est ce que nous offre Thomas Bortolato.
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2: Les bons plans et infos services toutes les heures sont avec Ici Isère. Les 16-18 ans peuvent postuler à un job jeune d'automne auprès de la mairie de Fontaine. Destiné à la période des vacances du 19 au 31 octobre, ces jobs jeunes sont prévus pour découvrir le monde du travail au sein de la collectivité, pour gagner en confiance et en autonomie. Les recrutements sont toujours en cours, le seul prérequis étant d'être originaire de la commune pour pouvoir candidater en ligne ou auprès des services. Plus d'informations sur le site internet de la mairie de Fontaine. En cette rentrée de septembre, le forum des associations vous donne rendez-vous à Beaurepaire ce samedi 12 septembre. De 9h à 13h, la salle polyvalente vous accueille avec les nombreuses associations présentes sur place. L'occasion de découvrir les nombreuses activités sportives et culturelles qui entourent la commune et s'engager sur son temps libre pour cette nouvelle année qui s'annonce.
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0: La voix cristalline de la chanteuse irlandaise Sinéad O'Connor sur Ici Isère. Elle nous interprétait Nothing Compares to You, une reprise de Prince. Le programme mélodique de nos 15 prochaines minutes, c'est avec Mike and the Mechanics, Boulevard des Airs avec Carbone, puis Morane sur Ici Isère.
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1: Merci d'être à l'écoute d'Ici Isère. Belle journée à toutes et à tous. Il est 15h, voici le journal.
2: Les propos sidérants d'un policier municipal de Carcassonne n'en finissent pas de faire réagir. Dans une vidéo qui ressort aujourd'hui, mais qui date de novembre 2025, on voit ce brigadier chef, également membre du service de l'ordre du RN, tenir des propos donc racistes, complotistes, sexistes, enregistrés involontairement par sa caméra piéton. Le Rassemblement national l'a exclu ce matin. Rien n'est sorti de la réunion des distributeurs de carburant à Bercy. Il n'y aura pas de plafonnement généralisé des prix, car une telle mesure pourrait provoquer une pénurie dans les stations essence, affirme le ministre de l'économie. Aucun geste fiscal ne sera accordé au vu de l'état des finances publiques. Le carburant qui pèse de plus en plus lourd dans le budget des ménages pour environ 5 millions, cela représente plus d'un mois de salaire par an. Sébastien Lecornu fait un geste en faveur des grandes entreprises. Le Premier ministre leur promet de baisser une surtaxe exceptionnelle, la contribution exceptionnelle sur les bénéfices dans le budget 2027. Sébastien Lecornu qui envisage également de diminuer l'indemnité des ministres et de leurs conseillers. Après le vol de 4 tableaux dans le musée Renoir de Cagnes-sur-Mer, la ministre de la Culture, Catherine Pégard, demande au musée de mettre en œuvre sans délai des mesures d'urgence afin de mieux se protéger. 2 tableaux sont toujours dans la nature, 2 ont été retrouvés, les voleurs sont en fuite. Et puis du foot, le PSG débute sa campagne européenne ce soir en accueillant Slovan Bratislava pour la première journée de la Ligue des Champions. Le coup d'envoi, c'est à 21h.
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1: Il fait gris, il fait frais, il pleut, c'est à pleurer de bonheur. Enfin, un peu de fraîcheur dans cet été si chaud, ça fait du bien. Météo France nous indique que vous avez encore peut-être quelques averses sur une moitié sud du département de l'Isère cet après-midi et que des éclaircies arrivent, si elles ne sont pas déjà là, par la vallée du Rhône et le nord-ouest de notre département. Les températures, nous avons actuellement 12 degrés à Villard-de-Lans, 13 à Lamure, 16 au Bourdoisan, 17 degrés à Vinay et la Côte-Saint-André, 18 à Grenoble, Voiron et la Tour du Pin et jusque 20 degrés maximum à Roussillon. Le soleil est de retour dès demain et il va rester avec nous encore quelques jours.

0: L'un des grands succès de Joe Cocker sur Ici Isère, You Can Leave Your Hat On. Vous êtes à l'écoute d'Ici Isère, votre radio locale. Bel après-midi à vous en notre compagnie. C'est la fête à Beaucroissant ce week-end entre Tulin et le Grand Lens avec la foire de Beaucroissant de vendredi à dimanche. C'est tout simplement la plus grande foire agricole de France en extérieur sur plus de 30 hectares. Entrée gratuite, mais le parking vous coûtera quelques euros. Louis Chédid, Amel Bent, Les Innocents, c'est le programme du prochain quart d'heure sur Ici Isère.
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0: Un homme extraordinaire, ce sont les innocents sur Ici Isère. Des bons plans pratiques, c'est maintenant et c'est pour vous.
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0: C'est la rentrée pour les clubs sportifs et de loisirs. C'est le bon moment pour tester de nouvelles activités, tout simplement se renseigner, pourquoi pas s'engager comme bénévole. Pour faire le plein d'idées de rencontres, rendez-vous ce soir et demain à Hyères-sur-Ambie, dans les balcons du Dauphiné, entre Crémieux et la Balme-les-Grottes. C'est le forum des associations et accueil de nouveaux arrivants. Une quinzaine d'assos seront là, parmi lesquels le Country Club Balmolan, il est question de danse, et des bats baseball de Saint-Romain qui ramènent une cage de frappe pour vous entraîner à manier la batte. Rendez-vous à la salle des fêtes à partir de 18h. Dans le même registre, demain jeudi, forum des associations à Porte des Bonnevaux, dans les Terres Froides, près de la Côte-Saint-André. Ça se passe de 18h à 20h sur l'esplanade de la salle des fêtes Comel. Sur l'affiche de l'événement, on peut voir notamment des illustrations de danse, de peinture, de yoga ou encore de football.
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0: Groupe Tears for Fears sur ICI Isère avec Shout, un exemple parfait de New Wave, ce style de musique typiquement années 80 avec des sonorités électroniques. C'est le royaume du synthétiseur. La suite pour nous, ce sera Bonnie Tyler, Pierre Demar et Toto. C'est dans moins de 2 minutes sur ICI Isère.
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1: Belle journée à toutes et à tous à l'écoute d'Ici Isère. Il est 16h, voici le journal.
2: Le maire RN de Carcassonne condamne les propos racistes et misogynes d'un de ses policiers municipaux tenus en novembre 2025. Qui fuit aujourd'hui dans une vidéo, il l'ignorait, mais il était filmé par une caméra piéton. Le Rassemblement national condamne aussi ce policier qui était membre de son service d'ordre et l'exclut du parti. Aucune annonce à la sortie du ministère de l'économie. Les distributeurs étaient reçus à Bercy alors que les prix à la pompe atteignent de nouveaux records aujourd'hui pour environ 5 millions de ménages. Cela représente plus d'un mois de salaire par an, nous dit l'INSEE. Le gasoil se vend en moyenne à 2,29 euros le litre et l'essence sans-plomb 95 à 2,12 euros. Une chambre du Plaza Athénée cambriolée la nuit dernière au 7e étage du célèbre palace parisien. Le butin s'élève à 1 million d'euros, dont une montre de luxe d'une valeur estimée à 600 000 euros. Les deux voleurs ont escaladé la façade de l'hôtel. Ils sont en fuite. François Bayrou, de nouveau devant la justice dans l'affaire des assistants d'Eurodéputés. Député du Modem, relaxé en première instance, le leader centriste comparaît jusqu'au 2 octobre devant la cour d'appel de Paris avec 11 autres prévenus. Toutes ces accusations, on va le prouver, sont infondées, assure François Bayrou à l'ouverture de l'audience. Jean-Pierre Farandou, lui, est à Madrid. Le ministre du Travail est accompagné avec de partenaires sociaux dont la patronne de la CGT, Sophie Vinet, pour étudier donc le modèle espagnol face aux fortes chaleurs.
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1: Fin de l'eau et des températures normales pour la saison, ça fait du bien, c'est irréel. Encore quelques averses éparses sur une moitié sud de l'Isère cet après-midi, nous dit Météo France. Les éclaircies arrivent si elles ne sont pas déjà là à partir de la vallée du Rhône et du nord-ouest du département. Vous avez actuellement 12 degrés à Lens-en-Vercors, 13 à Lamure, 16 au Bourdoisan, 17 à Saint-Marcelin et la Côte-Saint-André, 18 degrés à Grenoble, Voiron, Bourgoin, Jallieu et jusque 20 degrés maximum à Vienne. Le soleil est de retour dès demain.
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0: Bien, je t'emmène, c'est France Gall sur ICI Isère. Bonjour et belle journée à l'écoute de votre radio préférée. Dans 3 minutes, on parle patrimoine autour d'une question carte postale. Pourquoi les maisons de Pont-en-Royans ont-elles été construites à pic au-dessus de la falaise? D'où viennent ces fameuses maisons suspendues? Réponse juste après Teddy Swims sur ICI Isère.
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0: tout s'explique. C'est une de nos nouveautés de la rentrée, une chronique patrimoine, mais bien plus encore également. Chaque matin, Alexandre avec vous, tout s'explique. C'est des noms de villages curieux, des détails architecturaux étonnants ou encore des particularités de notre nature. Pourquoi, ce mercredi, pardon Alexandre, une question de guide touristique, pourquoi les maisons de Pont-en-Royan ont-elles été construites au bord de la falaise?
2: Aussi étonnant que ça puisse paraître, parce que c'était pratique.
0: Ah!
2: Alors peut-être pas sur la construction,
0: okay, on va le voir, mais il finit une phrase et il s'en va.
2: Ça paraît bizarre, ouais. La commune de Pont-en-Royan ne la présente plus.
0: Oui,
2: c'est une des cartes postales de l'Isère, un bijou du Vercors, la sortie d'une autre carte postale, les gorges de la Bourne et sa route dans la roche. Des maisons colorées construites au Moyen-Âge, c'est Pont-en-Royan, au bord du vide, en surplomb de la rivière, un site qui avait impressionné Stendhal en son temps et depuis lors, et même avant, tous ceux, celles et ceux qui sont passés par là. Et notamment des monuments historiques, puisque ces maisons sont classées depuis 1944. Margot Periola, guide conférencière à l'office de tourisme de Saint-Marcelin-Vercors, Isère, nous explique la genèse de ces constructions.
3: Parce qu'il n'y avait pas beaucoup de choix. En fait, Pont-en-Royan s'est construit à cet endroit-là parce qu'il va y avoir un pont qui va se construire pour rejoindre la montagne à la plaine. Et ça, c'est notamment les bûcherons du Vercors à descendre les troncs coupés. Et vu que là où est installé le pont, c'est là où les gorges de la Bourne deviennent navigables, et ben on va les utiliser en ce sens. Mais du coup, petit à petit, ces bûcherons, là où ils construisent le pont, l'endroit où ils s'installent, ça devient une aire de repos. Puis on commence à avoir des maisons. On voit la naissance de pont. Pont qui s'agrandit petit à petit, mais ça a quand même une situation géographique un peu particulière. Hein, pont, c'est à flanc de la montagne, c'est sur de la montée, etc. Ça, c'est limite de construction. On peut pas l'étendre autant qu'on le souhaite. Du coup, on construit là où il y a de la place. Sur les bords des berges de la Bourne, au travers des maisons suspendues. C'est pour du gain de place, en fait.
2: Voilà, donc pratique pour ce côté-là, mais pas forcément comme je l'évoquais pour la construction. Mmh. Édifier ces bâtisses a dû forcément prendre plus de temps que de construire une demeure sur du plat. Alors, quand on regarde ces fameuses maisons suspendues depuis l'autre côté de la rivière la Bourne, on peut voir que de la maçonnerie vient renforcer en bas les fondations bien en dessous de leur plancher. Pour terminer, je résiste pas au plaisir de partager avec vous, messieurs, dames, une anecdote que m'a confiée la guide Margot Periola à l'occasion d'une visite avec elle sur place l'année dernière. Quand Stendhal est venu à Pont-en-Royan, il a remarqué sur les façades de maisons, ce qu'on peut toujours voir aujourd'hui, des cabines extérieures, des excroissances en bois. C'était les toilettes avec un système d'évacuation par tuyaux qui descendait jusqu'à la rivière. Et oui, à l'époque, pas de tout à l'égout ni de fosse septique à Pont-en-Royan. Alors, sachant qu'un peu plus loin en aval, les habitants et restaurateurs venaient puiser de l'eau.
0: Sympa.
2: Pour les nécessités domestiques. Stendhal raconte que le soir de sa visite à Pont-en-Royan, il est allé manger dans une auberge. Il a mangé de très bonnes truites, mais il a bu que du vin.
0: Il a raison. Prudent. Merci beaucoup. On précise d'ailleurs qu'il est interdit d'utiliser ces fameuses latrines depuis les années 60. Mais elles sont toujours visibles puisqu'elles sont protégées au titre du patrimoine, comme les maisons. Et oui, ça en fait partie. Et puis d'ailleurs, vous avez dans le dossier, tout s'explique, Alexandre, des photos, dont un gros plan sur l'une de ces cabines. L'anecdote, prendra vie devant vous. Et on vous recommande encore et encore, pour apprendre des anecdotes comme celle-ci, d'autres histoires, de vous rapprocher de l'office de tourisme Saint-Marcelin Vercors Isère pour profiter des visites guidées. Puis cet endroit est magnifique, donc si vous avez envie d'y aller, on ne peut que vous y encourager. Merci beaucoup, Alexandre.
2: Avec plaisir.
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0: As It Was, c'est l'artiste britannique Harry Styles sur Ici Isère. Bernard Lavillier puis Marc Lavoine avec Patrick Fiori sont à suivre sur votre radio préférée avant de retrouver Christophe Chardon.
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0: L'après-midi sur Ici Isère, on s'amuse d'être ici avec Serge Papagali et Mathieu Montel.
1: Bonjour Serge.
2: Bonjour Mathieu.
3: Tu es de l'Isère si tu sais que...
2: Mon cher Mathieu, connaissez-vous le Moiranais ?
1: J'imagine que c'est près de Moiran.
2: C'est perdu, moitié perdu, moitié gagné. Oui,
1: oui,
2: c'est comme ça. Je sais pas ce que ça veut dire, ça m'a fait penser comme ça. Oui, bien sûr, le Moiranais est aussi un Isérois qui habite Moiran, mais ça, évidemment. Mais, je ne vous parle pas. J'en bafouille. Je ne vous parle pas de celui-là. Non. Moi, je vous parle de l'autre Moiranais. Alors. C'est un quiz. Vous avez perdu.
1: C'est pour parler de ça. Zéro.
2: Il s'agit en fait d'un succulent gâteau qui a été créé à Moiran par le pâtissier Pierre Bonneau. Qui n'est pas le chanteur de U2, absolument pas. Dites-moi, s'il vous plaît, que je vous époustoufle en prenant ce genre de choses.
1: Ah bah, je suis sur les fesses. Ça aide. Mais...
2: Époustoulé, mais du côté de votre mère uniquement.
1: Tout à fait,
2: exactement. Merci, vous êtes très charmant. Bref, ce gâteau Isérois est un peu spécial puisqu'il s'agit d'un gâteau de voyage.
1: Okay.
2: C'est la formule. Ça surprend un peu comme ça.
1: D'accord.
2: Cette expression ne veut bien sûr pas dire que cette pâtisserie peut se déplacer toute seule. Comprenez-vous, l'Isère est effectivement une terre de miracles, vous le savez. Bon, mais il y a des limites tout de même.
1: Ça touche pas les pâtisseries.
2: Voilà. Non, simplement ce gâteau qui existe réellement un peu se conserve. Servait plusieurs semaines, bien emballé, et savez-vous pourquoi ?
1: Vous l'avez entendu par mon silence, non.
2: Je vais vous le dire, et grâce à sa forte teneur en rhum. Oui, nous sommes en terre dauphinoise dans laquelle ça ne nous aura pas échappé, même avec modération, bien sûr.
1: Bien sûr.
2: L'alcool conserve et permet de voyager. Nous, on y sait parce qu'on est d'ici Isère, bien sûr. Et d'ailleurs, tout bon Isérois, c'est ça.
1: Voire boit ça. Mais je comprends mieux.
2: Comme vous
1: J'avais pas fait le lien au début.
2: Modérément.
1: Bien sûr, modérément. Mais oui, exactement. À demain, Serge.
2: À demain.
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1: C'est un beau duo, c'est Marc Lavoine et Patrick Fiori. Nouveauté avec Occupé sur Ici Isère.
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1: Et merci de nous rejoindre sur Ici Isère. Nous sommes ensemble jusqu'à 19h. Je vais vous tenir informé du mieux que je peux de l'évolution de la circulation en hiver, en Isère, dans quelques secondes, et dans les grosses agglomérations. D'ici 17h, je vous proposerai un extrait du camp de base d'hier, extrait de l'émission d'hier, où on a fait le point de l'été sur un refuge de la Phare, dans le massif des Grandes Rousses. On sera avec François d'ici quelques minutes, dans l'Humour en Tube, le nouveau rendez-vous que l'on vous propose depuis quelques semaines maintenant, juste avant l'info de 17h, dans l'Humour en Tube aujourd'hui. Fred Baller accueillera Ahmed Silla.
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1: Alors, sur la route, avec la pluie ce matin, vous étiez beaucoup plus nombreux à prendre la voiture. Qu'est-ce que cela donne à cette heure-ci? Alors, du monde sur l'agglomération grenobloise, des ralentissements, mais pas de gros bouchons pour l'instant à vous signaler. C'est également le cas sur les grosses artères, la 41, la 48, la 49, la 51 également. Un petit peu plus au nord pour entrer dans Lyon, sur l'itinéraire Bourgoin-Jallieu-Lyon, c'est-à-dire la 43, là aussi ça se passe bien, pas de bouchons. Et à Vienne en vallée du Rhône, on est encore sur du ralentissement et pas d'embouteillage à vous signaler pour rejoindre l'hypercentre.
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1: Ah, j'ai une belle reprise, Les Oies Sauvages, Le Chasseur de Michel Delpech, à vous faire écouter dans un instant par le DJ Yann Muller. Avant cela, c'est Tracy Chapman. Et ça, c'est un beau souvenir également que je vous propose sur Ici Isère. Et bon retour à la maison.

0: quand même. Petite pensée pour Michel Delpech tout de même. Yann Muller, le DJ et les oies sauvages sur Ici Isère.
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0: Allez, bienvenue. Bon retour à la maison si c'est le cas. On prend un bon bol d'air comme tous les jours avec un extrait de l'émission d'hier du camp de base. L'émission où on vous parle de montagne tous les jours. Elle a lieu à 18h10. Dans l'émission d'hier, on faisait le point sur l'été en refuge. Et pour cela, nous sommes allés au refuge de la Fare. François, gardien du refuge, nous le présente d'ailleurs.
3: Alors le refuge de la Fare, c'est un tout petit refuge. C'est certainement le plus petit refuge gardé de France. Il y a 10, 11 couchages. C'est le plus vieux également. Il y a de 1875 à peu près, quoi. Un peu après. Et il se situe dans le massif des Rousses, des Grandes Rousses, pardon.
0: Oui.
3: Sur la commune de Auzan-Noisan. Voilà, qui est une station de ski qui fait partie du massif des Grandes Rousses rattachée à l'Alpe d'Huez.
0: Combien de temps on met pour rejoindre par le chemin principal? J'imagine qu'il y en a plusieurs, mais le chemin principal?
3: Pour arriver au refuge, il y a plus qu'un seul chemin à la fin, là, sur le dernier kilomètre, et après il y a plusieurs confluences là, de chemins. On peut partir de l'Alpe d'Huez, de Auzan-Noisan ou de Vaujany. Et soit on utilise la remontée mécanique, soit on fait l'intégralité depuis le bas, quoi.
0: Vous voyez ce réchauffement climatique, vous qui êtes habitué à être en altitude, qu'est-ce que vous avez noté comme changement avec
3: Je vais vous le dire, hein, j'attaque donc la journée à 4h du matin, j'attaque la cuisine et je relève la température tous les jours.
0: Oui.
3: Pendant 3 mois, et cette année j'avais 6 degrés de plus. Ah oui. Les températures de l'an dernier. Voilà.
0: François, quand on est à la Fare, quels sont les randos que l'on fait au-dessus? Quels sont les sommets emblématiques?
3: Alors, le sommet pour l'alpinisme, c'est l'étendard, donc qui est un peu moins de 3005, avec son arête ouest par chez nous, la voie normale étant côté savoyard vers le refuge de l'étendard, du même nom. Et après, on a des randonnées sur le plan des cavales. C'est un plateau suspendu donc à 2008, entre 2005 on va dire et 2008, où il y a tous les lacs d'altitude. On peut partir du refuge pour aller sur ce plateau, et puis ensuite il y a une énorme activité escalade autour du refuge depuis 4 ans où j'équipe des voies d'escalade.
0: Bon, le refuge qui a fermé, hein, et qui reste ouvert, si toutefois vous étiez pris par un orage ou besoin d'une nuit, il reste ouvert mais n'est plus gardé, refuge de la Fare, avec François le gardien. Tout à l'heure, on invitera Bertrand Salin, qui est le directeur ISER de la FFCAM, la Fédération Française des Clubs Alpins de Montagne. Pourquoi? Parce que le comité organise la 16e édition du Grand Parcours Escalade Montagne. Ce sera du 18 au 20 septembre à Venosque. De retour donc dans la vallée du Vénéon pour grimper jusqu'à la Bérarde. Ce sera le camp de base tout à l'heure à 18h10.
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0: Et sans oublier le sourire. Avec Ahmed Silla tout à l'heure et Fred Ballard pour l'humour en tube. Sinon j'ai Oasis, j'ai Wonderwall. Rien que pour vous. Et Mel Brooks dans quelques minutes.

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1: Mel Brooks et Oasis, juste avant, merveilleux, formidable, dans un instant aussi, avec le sourire, mesdames, messieurs, Ahmed Silla sera dans l'humour en tube, c'est avec Fred Ballard.
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1: Ah, pour la bonne humeur, j'ai Fred Ballard en stock qui tous les jours nous fait découvrir, redécouvrir les humoristes français. Aujourd'hui, Ahmed Silla, entre autres, Fred.
12: C'est ma mère qui m'a motivé. Elle m'a dit, Ahmed, essaie le taekwondo, ça pourra te servir contre ton père.
13: Oui, bon, chacun ses motivations. Visiblement, il fallait filer droit chez Ahmed Silla. Donc, pourquoi pas le taekwondo? En plus, ça rapporte pas mal au Scrabble, hein. Mais on ne sait pas trop en quoi ça consiste.
12: Tout ce qui est self-défense, attaque placée, maîtrise du corps et de l'esprit, sur la voie des pieds et des poings. C'est la définition Wikipédia, je l'ai apprise par cœur. Moi, j'ai fait qu'un cours. Je suis parti avec ma mère, je suis rentré avec les pompiers, tu vois. Arcade sourcilière ouverte, trois points de suture, cloison nasale perforée, tibia cassée. La personne qui m'a fait ça, je lui en veux encore aujourd'hui. Marie-Cécile.
13: Oui, alors petit rappel, quel que soit le sport choisi, il faut toujours se méfier des Marie-Cécile. Hein. On dirait pas comme ça, mais elles envoient du lourd sur le tatami. Sinon, il y a le ping-pong, hein. C'est plus cool. Ça fait ping et pong, mais ça fait pas mal.
14: Le nom du sport, c'est le bruit du sport. Ping-pong.
15: Le gars qui a créé ça, il s'est pas fait chier du tout.
16: Imagine si c'est lui qui avait créé tous les sports de la planète.
17: Bon, bah là, on a inscrit la petite dernière au...
18: Le grand, il a commencé par le...
19: Mais il a pas aimé, puis bon, là, avec l'adolescence, le corps qui change, il s'est mis au...
20: C'est du rugby, hein, c'est du rugby, pardon.
13: Ah oui, ça fait ce bruit-là, le rugby. On n'a pas dû aller aux mêmes entraînements qu'Edouard Delognon, mais bon, en sport, comme à l'école, l'essentiel, c'est de participer, de se marrer, et d'éviter les Marie-Cécile.
1: C'est ça, et chaque sport a un bruit et un son, bien vu en tout cas. Merci beaucoup Fred Ballard et à demain. Il est 16h52, on va prendre des nouvelles du ralentissement toujours présent hein, au nord de Vienne sur l'autoroute A7. Il y a eu un accident ce matin, très gros accident. Vous êtes toujours dans les bouchons. C'est dans l'info de 17h qui arrivera après les polices, la police, Don't Stand So Close To Me. Et puis Estelle, avec Te Rencontrer Encore, écoutez Estelle. Oui, je sais.

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0: C'était Police sur ici hier dans quelques secondes, 17h et l'heure de l'info. 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
0: Et première radio sur l'actu en Isère, il est 17h. On fait le point ce soir avec vous, Clémence Cavalleri. Bonsoir Clémence.
2: Bonsoir Christophe.
0: Des ralentissements toujours présents au nord de Vienne sur l'autoroute A7 en direction de Marseille.
2: Et oui, la circulation est maintenant à nouveau possible sur toutes les voies, mais des bouchons s'étendent toujours sur plusieurs kilomètres. En cause, un accident et un suraccident impliquant deux voitures et deux poids lourds. C'était vers 8h30 ce matin. Une déviation a été mise en place pour les poids lourds, mais Vinci Autoroute recommande d'être vigilant si vous empruntez ce secteur. Demain, les inspecteurs et inspectrices du travail de l'Isère se mobilisent devant les locaux de la direction régionale à Lyon. Ils sont en grève depuis le début de la semaine à l'appel de la CGT et de Sud. Ils dénoncent les poursuites engagées par la direction contre deux agents convoqués en conseil disciplinaire mardi prochain, après des tensions notamment autour des contrôles des commerces le 1er mai. Selon les syndicats, la moitié des contrôleurs du travail du département environ font grève.
0: Ça n'était pas arrivé depuis 2009.
2: De nouveaux oiseaux de montagne ont rejoint la liste des espèces protégées en France, le grand tétras et le lagopède alpin. L'arrêté publié au Journal officiel hier renforce la protection de leurs habitats et interdit leur chasse, une des menaces à la survie de ces deux espèces. Mais il reste les conséquences du changement climatique et celles des activités humaines en montagne. Marie-Paul de Tiersan, secrétaire générale de la Ligue de protection des oiseaux, se réjouit de cette première victoire, même s'il reste selon elle beaucoup à faire pour garantir la protection de ces espèces menacées.
3: On travaille avec les stations de ski, avec les différentes fédérations sportives pour inciter les pratiquants de sport de nature, les gens qui fréquentent la montagne, faites attention à cet endroit-là, il y a une espèce sensible, ne la perturbez pas, ne passez pas dans son territoire, ou si vous passez, faites attention. C'est du panotage, évidemment, mais c'est également, par exemple, dans les stations de ski, tout simplement l'équipement des câbles, où on équipe les câbles par des petits dispositifs pour que les oiseaux les voient. Ensuite, on crée des zones de quiétude, c'est des zones qui sont carrément où il y a des filets, où normalement les skieurs ne doivent pas passer. C'est tout ce travail et après, c'est évidemment de l'information, de la sensibilisation auprès de tous les publics.
2: L'association milite depuis de nombreuses années pour obtenir cet ajout du grand tétras et du lagopède alpin à la liste des plus de 250 oiseaux protégés. Ce soir, Manon Dayan représente l'Isère à l'US Open de tennis fauteuil. La licenciée du club de tennis padel de Bourgoin-Jallieu est à New York et elle commence fort puisque pour son premier match du tournoi, l'Iséroise affronte la numéro 2 mondiale, une rivale qu'elle n'a pour l'instant jamais battue. Le début du match est prévu à 21h, heure française. Le premier épisode de la série documentaire 5e B, une autre histoire de France, sort ce soir. On y découvre un groupe d'amis issus de différents milieux sociaux qui se retrouvent presque 40 ans plus tard au collège Charles Munch à Grenoble, là où ils se sont rencontrés en 1987. Ce premier épisode sera diffusé sur France 3 à 22h40. On fait un point sur la météo avec vous,
0: oui,
2: Christophe.
0: Alors, côté ciel, c'était attendu. Température divisée par 2 aujourd'hui par rapport à hier, mardi. On reste avec la possibilité d'avoir une ou deux gouttes de pluie, mais le plus gros était ce matin, effectivement, nous dit Météo France. Cette nuit, ce sera un peu nuageux. Et pour demain, jeudi, j'ai une bonne nouvelle à vous annoncer, puisque c'est le retour du soleil, mais avec des températures de saison. C'est-à-dire 23 degrés au maximum dans la vallée du Rhône en pleine, c'est-à-dire à Vienne et Roussy. Sillon, 22 degrés sur Grenoble agglomération. Plus vous prendrez d'altitude, plus vous aurez un petit peu de fraîcheur. 15 degrés au maximum pour Villard de Lendemain et 17 degrés sur le plateau Matézin à la Mure.
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0: Dans un instant, vous découvrirez le nouveau titre de Marine, ça s'appelle Tricheur. Avant cela, j'ai Florent Pagny pour vous. Si tu veux m'essayer sur ici, Isère.

0: Si tu veux m'essayer, c'était Florent Pagny. Merci d'être à nos côtés ce soir sur Ici Isère.
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0: Les théâtres dans le département de l'Isère sont tous sur... et dans les starting blocks, sur la ligne de départ, effectivement, parce que leurs saisons vont débuter d'ici quelques semaines maintenant. On va aller voir Michel Beltante, c'est le programmateur du Théâtre Ponsard à Vienne dans un instant. Il y a une première soirée absolument magnifique. Je vous donne quelques mots. Rire, burlesque, rafraîchissant, déjanté, poétique. On est à mi-chemin entre le cirque et le musical. The Rabbit Eaters. Voilà ce dont va nous parler Michel dans un instant après Tricheur. Et voici Marie. Yeah.

0: Tricheur, Marine, sur ici Isère. Allez, nous partons en Vallée du Rhône, du côté du Théâtre François Ponsard à Vienne. Je reçois le programmateur, mais également metteur en scène, Michel Beltonde. Bonjour Michel.
1: Bonjour Christophe.
0: Bonjour, avec encore une belle programmation tout au long de cette saison 2026-2027. Il y aura, j'ai vu, Serge Papagali pour La vie s'écoule, oui, le 6 novembre. Vous, en tant que metteur en scène pour Nuit Camus, en quelques mots, il y aura plusieurs représentations. Vous allez rendre hommage à ce grand personnage ?
1: Oui, 4 représentations exceptionnelles. Donc, il a un dispositif tout à fait particulier puisqu'on intègre les gens à l'intérieur d'un repas. Donc, il y aura que peu d'élus. Il y aura 70-80 personnes qui sont admises. Comme on parle d'Albert Camus, et tant pis, je dévoile, ça fera un couscous, bien sûr.
0: Revenons sur cette date, jeudi 8 octobre. Alors, je vous donne quelques mots, Michel. Vous me dites, oui, si je suis à côté de la plaque ou pas. Rafraîchissant, rire, burlesque, oui, poétique, oui, déjanté, oui, à mi-chemin, oui, entre le cirque et le musical. Ça va, El Musical?
1: Ah oui, c'est parfait. C'est exactement ça. C'est sans doute l'un des spectacles les plus réjouissants de la saison. Ouais. Et j'aimerais bien que le public vienne le voir, et surtout vienne le voir en famille. Moi, je l'ai vu avec des enfants qui avaient 5-6 ans. C'est un tel bonheur de les entendre hurler de rire à chaque apparition, puisqu'en en fait, la saison que j'ai bâtie est un petit peu à 180 degrés. C'est-à-dire, ouais, que comme si on voulait pas regarder la réalité en face, on la prend par un angle différent. Et là, je trouve que ce qui est remarquable, c'est qu'on est censé assister à un spectacle de cabaret, mais ça se passe, je dirais pas dans les coulisses, mais ça se passe dans les aéroports, dans les escalators, dans les hôtels. C'est-à-dire qu'on va voir les numéros, mais à moitié, mal, c'est un peu comme Garcimore, hein. Oh, encore raté.
0: C'est ça, The Rabbit, ouais, Eaters, cela, voilà, s'appelle The Rabbit Eaters, et c'est le jeudi 8 octobre, je suis allé, voilà, voir le teaser, bien évidemment, voilà, la, voilà, bande-annonce. C'est vrai que ça a l'air quand même bourré d'humour.
1: Ah oui.
0: C'est un retour à l'enfance, c'est quoi? Il y a du mime, c'est original, ça change de l'ordinaire.
1: Ah, non mais là, ça change complètement. Moi, j'avais jamais vu un spectacle comme ça.
0: Ouais. C'est vrai, ensuite, que ça va vite.
1: Ça va très très vite, mais il y a aussi une immense poésie dedans. Il y a un moment donné, quand ils sont perdus, quand lui, il est dans la bulle, une énorme bulle qui s'éclaire de tout d'un coup. C'est un moment lunaire, on est vraiment, dans une poésie très très belle, et puis d'un coup, ça explose, donc on repart ailleurs. Non, c'est l'un des plus beaux spectacles que j'ai vu à Avignon en 2025.
0: Ouais, c'est un gros gros coup de cœur, Avignon 2025, ouais, de Rabbit, ah ouais, Eater, c'est le jeudi 8 octobre. Voilà. C'est sympa aussi. Alors, c'est votre dernière année, Michel Beltonde, oui, du côté du Théâtre François Ponsard à Vienne. Oui. Vous accueillez Serge Papagali, La vie c'est cool, c'est sympa, oui, ça aussi.
1: Ah bah c'est, là, qu'est-ce que vous voulez, on est des amis de plus de 30 ans.
0: Donc, avec aucun pas de côté, on est bien d'accord, Michel.
1: Ah ben non, avec lui, j'ai toujours honoré sa venue au théâtre, à chacun de ses spectacles. Il a fait partie de la programmation parce que bon, ben, j'aime beaucoup ce qu'il a fait. Et puis le dernier spectacle qu'il nous a proposé, là.
0: Les andouillettes.
1: Les andouillettes, voilà, elle aime aussi l'andouillette, c'était vraiment.
0: Les guêpes aiment l'andouillette, voilà, c'est
1: les
0: ça.
1: Les guêpes aiment l'andouillette, mais c'était un monument, moi, j'ai oui, jamais vu la salle réagir aussi bien, quoi.
0: Non, mais il est fort, notre Sergio, il est fort, ouais, bien, voilà, sûr. On ira découvrir dans le détail un théâtre-françois-ponsard.fr, voilà, toute la panoplie de vos, voilà, spectacles. Je, voilà, vois Didier Gustin, l'humoriste.
1: C'est génial parce que vous avez Johnny Hallyday.
0: Ouais, il chante
1: avec les chansons, mais il les fait chanter par d'autres. C'est-à-dire, ouais, que Les Portes du Pénitencier par Maxime Le Forestier, par exemple.
0: D'accord, à chaque fois.
1: Que je t'aime, chanté par, comment il s'appelle, Lucchini, on tombe à la renverse.
0: Bon, on va aller faire notre petit marché, comme l'on dit, pour la saison 2026-2027. On reviendra vous voir de temps à autre. Mais ne loupez pas ce jeudi 8 octobre, de Rabbit Eaters, un vrai enchantement que nous propose le théâtre François Ponsard. Merci Michel.
1: Merci Christophe, merci.
0: Et allez le FCG, Michel Beltonde.
1: Allez, ils vont gagner encore.
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0: Alors vous allez me dire, mais pourquoi cet animateur a dit aller le FCG? Déjà, le FCG, c'est l'équipe de rugby de Grenoble, parce que Michel Beltonde est un amoureux du rugby et qu'il a joué au FCG. C'est aussi simple que cela. Voici Culture Club.

0: C'était Louane sur Ici Isère. À venir dans un instant, un beau festival en Chartreuse. Je vous en parle après la pub. On aura également droit à toute l'actualité musicale signée Émilie Mazoyer. Et puis je vais vous offrir des belles places de cinéma pour les cinémas indépendants de l'Isère. C'est la suite du programme sur votre radio.
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0: Et ça va danser en Chartreuse dès vendredi soir et jusqu'à dimanche. Il y en aura pour tous les goûts et tous les niveaux. C'est la deuxième édition du festival Ça Swing en Chartreuse. Vendredi, voyez le spectacle de danse Carmen Soutra à 20h30. Ça se passe à la salle Notre-Dame par la compagnie Sans Ceinture ni Bretelle. Musique électro, incrustant des airs de l'opéra de Bizet. Samedi, place à la pratique avec des cours et initiations aux danses. Vous allez vous spécialiser en rock and roll, danse en ligne, folk ou encore tango argentin. C'est une belle fête ouverte à tous et ça se passe à Saint-Pierre-d'Entremont. Littérature à présent, notez que deux poids lourds de la rentrée littéraire seront à la librairie Luciole à Vienne en novembre. Tout d'abord, et c'est une première à Vienne, Philippe Genada, le 24 novembre, pour présenter son roman L'inconnu du quai de Javel. Puis ce sera au tour d'Amélie Nothomb, le 27 novembre. L'écrivaine belge a l'habitude de venir à Vienne, c'est vrai, c'est pas la première fois, et ses dédicaces sont autant des moments forts qu'elle partage avec ses lecteurs les plus férus. Elle présentera son 35e roman, L'adolescence du perroquet, un livre sur la parentalité. Vienne, Amélie Nothomb, Philippe Genada, en dédicace au mois de novembre. Et puis c'est également du spectacle. La cité de Crémieux retrouve ses médiévales ce week-end. Les festivités s'ouvriront chaque matin à 11h par une parade en centre-ville, avant de lancer plus de 100 représentations de rue, concerts, visites théâtralisées. Le Prémincieux, lui, abritera des campements militaires d'époque, des démonstrations d'artisanat, ainsi que le nouveau spectacle équestre Géovie, programmé avec des joutes et de la pyrotechnie. Un marché réunira plus de 80 exposants le long des ruelles, avec une nouveauté, la rue des artisans, pour découvrir les savoir-faire ancestraux du tailleur de pierre au frappeur de monnaie. La cité de Crémieux retrouve ses médiévales et c'est tout au long de ce week-end.
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0: Et merci d'être à nos côtés. On va faire un point sur la route. Comment allez-vous rentrer à la maison? Allez-vous être pris dans des bouchons, des ralentissements? Je vous dis tout dans moins de 3 minutes après le duo John Travolta, Olivia Newton-John.

0: Il est 17h30.
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0: Faisons le point sur votre circulation ce soir. Vous avez noté plus de monde que d'habitude. Il pleuvait et c'est vrai que quand il pleut, on sent une circulation en augmentation sur le département de l'Isère, notamment sur l'Y grenoblois. Ce soir, vous êtes nombreux, c'est vrai, à circuler, mais j'ai envie de dire avec quelques légers ralentissements de quelques centaines de mètres. Je n'ai pas de bouchon pur et dur à vous signaler, même si vous êtes nombreux sur la rocade sud, hein, dans le sens Chambéry-Grenoble, soyez prudents. Les quais à Grenoble sont bien empruntés également ce soir, mais vous allez mettre en gros 5 à 6 minutes pour passer l'événement. C'est le cas sur le quai dans le sens La Tronche-Grenoble ce soir. Les grosses artères que sont la 48, la 41 ou encore la 49 circulent. Pas de problème de circulation. La 43 dans le nord Isère pour rentrer dans Lyon avec un léger ralentissement à hauteur de Bron ce soir. Ralentissement qui est tout de même de 12 minutes. Donc soyez prudents et vigilants quand vous voulez rentrer dans la capitale des Gaules dans le sens Bourgoin-Jallieu-Lyon. Dans Vienne intramuros, quelques bouchons ralentissements sur le quai Pajot notamment au nord du centre-ville de Vienne. C'est 4 minutes à patienter ce soir.
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0: Et puis on va prendre des nouvelles dans quelques minutes de Hoshi ou encore de Céline. Ah ouais, Céline Dion qui va faire le show hein, dès samedi, bien sûr, à Paris. On en parle après. On s'attache. Voici Christophe Maé. Ça fait plaisir de le retrouver avec On s'attache. Christophe Maé sur ICI.

0: Christophe Maé, ça fait déjà quelques années, hein, quelques 15 ans pour On s'attache sur Ici Isère. On s'attache à toute l'actualité musicale à présent.
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0: Avant de jouer ensemble et avant de vous offrir des places de cinéma. Donc restez à mes côtés. Toute l'actu musicale, c'est avec vous, Émilie Mazoyer.
3: Salut tout le monde. Émilie, au rapport pour votre dose quotidienne d'actualité musicale. Bon, si on me demande mon avis, ça devrait être un jour férié aujourd'hui. L'anniversaire de la naissance de ce génie, Claude Nougaro. Allez, au moins à Toulouse, s'il vous plaît. Tout le monde arrête de bosser.
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0: Toulouse.
1: Claude Nougaro, né le 9 septembre 1929, à Toulouse, évidemment, il y a 97 ans. Sans doute le plus érudit de nos auteurs, compositeurs et interprètes du XXe siècle, Nougaro a chanté sa ville, oui, mais aussi le Brésil, les taureaux, New York, les Irlandaises et la boxe, la pluie, le cinéma. C'est si il eut sa fille, IE, et puis le jazz et la java, un vrai monstre sacré. Après avoir vendu 700 000 albums en un peu moins de 10 ans de carrière, Oshi est prête pour un nouveau chapitre.

Bonjour docteur, le nouvel album d'Oshi sortira le 9 octobre. Chronique de la reconstruction de la chanteuse après une histoire de 7 ans dans laquelle l'emprise se faisait passer pour de l'amour. La Fondation de France a fait un bilan du grand concert solidaire qui s'est tenu à Bordeaux le 27 août dernier en soutien aux sinistrés des terribles incendies de l'été en Gironde. Je suis tombée pour elle. Pascal Obispo, qui habite au Cap Ferret, était sur la scène de ce SOS Solidarité Incendie avec sa copine Zazie et puis Axel Bauer, Benabar, David et Jonathan, Gaëtan Roussel, Gauvin Cerce, Gims, Elena, Noé Préchoff, Jeanne Masse, Julien Clerc, M, Natacha Saint-Pierre, Renaud et Superbus. 1,5 million d'euros récoltés pour les sinistrés. Bravo la famille. J-3, Céline Dion est en France et ce samedi soir marquera le premier d'une série de 16 concerts chez nous en 2026 et 10 de plus déjà prévus pour le printemps 2027. Les fans de tous les pays sont en train d'arriver à Paris. Un petit goût pas désagréable de JO 2024 dans cette ambiance de camaraderie. Alors Céline, merci.

Céline Dion, que l'on va écouter assez régulièrement sur l'antenne d'ici Isère pendant quelques jours. Et c'est mérité, et c'est tant mieux parce qu'on adore Céline Dion. 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Si vous reconnaissez ce soir le mix du jour, à vous de reconnaître les groupes, les chanteurs de ce soir. 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

Namit. Vous avez reconnu les trois extraits ou deux des trois extraits. Vous pouvez appeler le 04 76 46 45 45. Bonne chance à vous. 04 76 46 45 45. Je vous offre des places. Ticket cinéma Action TE. Des places de cinéma pour les cinémas indépendants de notre département. Bon courage, bonne chance à vous. Voici Tame Impala. Et c'est Dracula sur ICI Zer qui vous raccompagne à la maison.

0: Johnny, je te promets sur Ici Isère. On va saluer Jeanne qui remporte deux places de cinéma grenobloise pour aller dans l'un des cinémas indépendants de notre département. Bah tiens, ça peut être par exemple au cinéma Le Club. Alors demain, je vous le dis, à 17h10, j'aurai Judith Godrèche avec moi parce qu'elle sera en avant-première pour son film que vous découvrirez demain soir. On en parlera avec Judith Godrèche, l'actrice réalisatrice pour le coup, pour ce film, demain à 17h10. Donc on fait Silly Jeanne. Elle a reconnu les extraits, c'était les Rolling Stones, c'était Patrick Hernandez ou encore Serge Gainsbourg.
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2: 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Et
0: merci d'être avec nous. 18h arrivera dans quelques minutes. Nous allons vous informer. Un petit peu plus tard, à 18h10, je vais vous parler de la 16e édition du Grand Parcours Escalade Montagne. Elle aura lieu, cette édition, du 18 au 20 septembre prochain à Venosque. C'est le comité départemental de la Fédération Française des Clubs Alpins de Montagne qui l'organise. C'est donc dans le camp de base que nous parlerons de tout cela tout à l'heure, aux alentours de 18h10. Avant cela, et si on retournait sur la plage avec les Beach Boys, ça vous va? Voici Kokomo.

0: Como, c'était les Beach Boys sur ici Isère. Tiens, le cinéma, on en parle tous les mercredis. Les cinémas indépendants sont à l'honneur. On ira du côté de Mon Ciné. On rejoint Maury Piotin dans moins de 2 minutes maintenant. Ne bougez pas.
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0: Et le mercredi à cette heure-ci, on passe voir nos cinémas, que ce soit les cinémas indépendants, ou les cinémas un peu plus gros, on va dire, vous savez, les pâtés ou autres, Kinépolis, par exemple, du côté de Bourgogne-Jallieu. Là, on va à Saint-Martin-d'Hères, Mon Ciné, son directeur est Amaury Piotin. Bonjour Amaury.
12: Bonjour à vous.
0: Bonjour, il se passe plein de choses dans nos cinémas indépendants. Et c'est ce qu'on aime d'ailleurs. À Mon Ciné, en plus de la programmation que vous nous proposez jour après jour, qu'est-ce qui va se passer dans les jours à venir ? Je crois qu'il y a vraiment de belles opérations à Maury.
12: Eh ben oui, écoutez, on commence même dès ce soir avec, c'est un petit peu la rentrée pour nous aussi sur ces ciné-débats, ciné-conférences même dès ce soir. Avec les journées européennes du patrimoine et du matrimoine qui se sont lancées ici à Saint-Martin-d'Hères, et on diffuse un documentaire qui s'appelle Les Incorrects. C'est notamment l'histoire et le portrait d'Alice Mia, qui est quelqu'un qui a amené le sport féminin aux Jeux Olympiques. Et on aura la chance, suite à ce documentaire, d'avoir deux professeurs des universités, Natalia Bazoge et Aïna Chalabaef, qui viendront nous expliquer un petit peu plus la place des femmes et des hommes, même aussi, dans le sport, et comment toutes ces questions de genre rencontrent aussi le sport à travers l'histoire. Donc ça, c'est dès ce soir. Vous pouvez encore venir. Ça commence à 18h15.
0: Oui.
12: C'est important de venir nous voir. Et puis, on poursuit ces journées du patrimoine le week-end du 20 septembre, là, qui est vraiment le week-end des...
0: On est en plein dedans, effectivement.
12: Et alors, on aura deux séances en après-midi avec Barcelone 1936, les Olympiades oubliées. C'est des Olympiades qui ont été imaginées face à celles de Berlin. Et puis voilà, n'ont pas pu avoir lieu parce que Franco a lancé son coup d'État à ce moment-là. Mmh. Mais donc on viendra étudier cette question-là avec là encore une maîtresse de conférence en histoire qui est donc Amélie Nuc qui sera avec nous. Et puis un film Viva la Muerte de Fernando Arrabal. Là, on a décidé de filer un petit peu sur la thématique de l'Espagne et de la question du franquisme. Donc là, c'est plutôt un film de patrimoine que certains ont déjà vu ou vont peut-être redécouvrir dans une version restaurée en 2022. Donc ça, c'est le 20 septembre, le dimanche 20 septembre.
0: Et sinon, 18h15, la journée du patrimoine qui commence à Montciné Saint-Martin d'Air. À l'affiche, grosso modo, vous avez quoi ?
12: Là, en ce moment, on a Fjord, la Palme d'Or.
0: Bien sûr, tout le monde l'a, de toute façon.
12: Exactement. Et puis, l'inconnu aussi d'Arthur Harry, que j'encourage le public à venir découvrir. C'est un film extrêmement intéressant et très original, en fait. Ça s'adresse peut-être pas qu'aux cinéphiles, ça s'adresse vraiment à tous les publics. Et puis, je voulais peut-être aussi ajouter, on a une séance qui va ramener, je pense, beaucoup de monde. C'est le samedi 19 septembre, on n'est pas dans le cadre des Journées du Patrimoine, mais c'est un événement qui est national. C'est un documentaire qu'on va avoir en avant-première qui s'appelle « Fini de rire, l'humour politique au garde à vous ». Et là, ce documentaire sera diffusé dans presque 200 salles en simultané, qui concerne, vous savez, les problèmes qu'ont pu avoir certains humoristes sur des chaînes de télé ou des chaînes de radio.
0: Ouais.
12: Et voilà, donc ce documentaire, on l'aura, je crois qu'il sera aussi au Méliès au même moment. Et on aura le débat en direct de Saint-Denis, du cinéma L'écran à Saint-Denis, avec des humoristes, les réalisateurs, puis des humoristes que vous connaissez, Hakim Omiri, Thomas VDB, Florence Mendes, etc., Jamil Le Schlag. Donc ça sera aussi un bel événement à Montciné le samedi 19 septembre.
0: Eh ben, il s'en passe beaucoup. Merci à Maurice Piotin, directeur de Montciné, et à très bientôt sur ICI
12: Isère. Merci à vous.
0: Bonne soirée à Maurice, au revoir.
12: Merci beaucoup.
0: 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Adèle Castillon, avant le journal de 18h, été avec toi.

0: Adèle Castillon sur Ici Isère. Il est l'heure de l'info.
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0: La première radio sur l'actualité en Isère. Il est 18h. Faisons le point avec vous, Clémence Cavalleri. Clémence, un peu moins de 2 mois après sa fermeture, le bâtiment de l'ancien lycée Le Breda à Alvar pourrait renaître.
2: L'établissement propriété de l'association CRIFI a fermé avant les vacances d'été, mais les locaux pourraient abriter prochainement une résidence pour seniors. Un projet est envisagé, même si l'on en est pour l'instant qu'au tout début. Et l'objectif, TOH, c'est de construire une colocation pour personnes âgées.
3: Ouais, une vingtaine d'appartements indépendants pour des seniors encore autonomes, avec des espaces communs. L'ancien bâtiment de la cantine pourrait par exemple accueillir une petite infirmerie, une supérette, une salle de sport. Mais cela reste encore à préciser. Le porteur de projet souhaite pour l'instant rester discret. C'est un habitant de la commune impliqué déjà dans des projets immobiliers sur Alvar. Il a lancé lundi une étude avec la mairie pour préciser les besoins et les attentes des habitants. Près de 150 ont déjà répondu à l'enquête et sur Facebook, les commentaires sont enthousiastes. En parallèle, l'entrepreneur étudie aussi les travaux nécessaires pour adapter le bâtiment, des travaux raisonnables, selon lui, qui pourraient être menés en moins d'1 an pour une ouverture de la résidence, idéalement au début de l'année 2028.
2: Merci beaucoup Théo pour ces précisions et vous avez les détails à retrouver sur notre site ici.fr en page Isère. Après les orages de cette nuit, la circulation est revenue à la normale sur la départementale 30 à Tesse. La route a été coupée ce matin à cause d'une chute d'arbre sur la chaussée et une déviation avait été mise en place. Mais du côté de Livet et Gavet, par contre, la départementale 1091 entre Grenoble et Briançon sera entièrement coupée entre 21h et 2h du matin cette nuit en direction de Briançon à cause de coulées de boue. Il est demandé aux usagers qui veulent se rendre dans les Hautes-Alpes depuis Grenoble d'éviter le secteur en suivant la déviation mise en place via la Mure et Gap. Toujours quelques ralentissements du côté de l'autoroute A7 au nord de Vienne en direction de Marseille. La circulation est de nouveau possible sur toutes les voies depuis quelques heures, mais des bouchons s'étendent toujours sur plusieurs kilomètres. En cause un accident et un suraccident impliquant 2 voitures et 2 poids lourds. C'était vers 8h30 ce matin. Une déviation a été mise en place pour les camions et Vinci Autoroute recommande d'être vigilant si vous circulez dans le secteur. Deux randonneurs de 19 et 27 ans ont passé la nuit sous l'orage près du pic de la Belle Étoile dans le massif de Belledonne. Ce matin, épuisés et transis de froid, ils ont appelé les secours. Mais vu la météo, l'hélicoptère n'a pas pu décoller. C'est donc à pied que les secouristes de la CRS Alpes ont dû aller les chercher pour les raccompagner dans le brouillard jusqu'au refuge des Sept-Loups. Le militant savoyard anti-Lyon-Turin a été relaxé une deuxième fois. Cette fois-ci par la cour d'appel de Chambéry, qui a rendu son arrêt cet après-midi. Philippe Delhomme était accusé d'avoir appelé au sabotage de ce projet de ligne de fret entre Lyon et Turin. Plusieurs collectifs étaient venus le soutenir à la sortie du palais de justice.
0: Une mobilisation des inspecteurs et inspectrices du travail de l'Isère demain.
2: Ils manifestent devant les locaux de la direction régionale à Lyon. Ils sont en grève depuis le début de la semaine à l'appel de la CGT et de Sud pour dénoncer des poursuites engagées par la direction contre 2 agents convoqués en conseil disciplinaire mardi prochain. Après des tensions, notamment autour des contrôles des commerces le 1er mai, selon les syndicats, environ la moitié des contrôleurs du travail du département ont rejoint le mouvement de grève. L'Iséroise Manon Dayan joue ce soir son premier match à l'US Open de tennis fauteuil. La licenciée du club de tennis padel de Bourgoin-Jallieu est à New York et elle commence fort pour son entrée dans la compétition puisqu'elle affronte la numéro 2 mondiale, une rivale pour l'instant jamais battue. Sa maman Daphné sera derrière la télé avec les frères et sœurs de Manon, une maman très très fière de sa fille.
4: C'est le plus gros morceau du tableau. Sur le moment, elle était un petit peu déçue parce qu'elle aurait forcément préféré un autre tirage. Après, Manon, elle va aller sur le terrain quand même pour gagner, parce qu'elle est là-bas pour ça. Donc, elle va donner le maximum d'elle-même. Elle va s'amuser, parce que c'est une copine qu'elle trouve très gentille, son adversaire. Donc, ça va être un match sympa. Et puis après, que la meilleure gagne. Je suis très, très contente pour elle, parce que c'est son projet, c'est vraiment sa vie à elle. Et je suis contente de la voir heureuse, parce qu'elle a traversé des périodes très difficiles là, depuis 1 ou 2 ans. Et du coup, c'est un aboutissement très positif de son courage et de toute sa résilience. Et c'est vraiment une belle force de caractère.
2: Le début du match est prévu à 21h, heure française. Le premier épisode de la série documentaire 5e B, une autre histoire de France, sort ce soir. On y découvre un groupe d'amis issus de différents milieux sociaux qui se retrouvent presque 40 ans plus tard au collège Charles Munch à Grenoble, là où ils se sont rencontrés en 1987. Et ce premier épisode sera diffusé sur France 3 à 22h40. La météo avec vous, Christophe.
0: Oui, pour demain jeudi, on revient, alors j'ai envie de dire, côté ciel, à du beau temps, avec un beau ciel bleu, très très peu de nuages dans la journée, et on revient à des températures qui seront très acceptables, puisque le mercure oscillera en pleine, hein, entre 21 et 23 degrés sur l'ensemble du département de l'Isère. Si vous allez dans la montagne, dans nos massifs, on attend entre 15 et 17 degrés à 1000 mètres d'altitude. Je prends par exemple Tess en Belledonne qui est à 600 mètres d'altitude. C'est une vingtaine de degrés qui est attendue avec le soleil. Ce sera une belle et douce journée demain, jeudi, sur notre beau département.
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0: Il est 18h passé de 5 minutes. J'ai Bruno Mars dans un instant, pour qui ça marche très très bien, très très fort avec son nouvel album. Et plus que tout au monde, là on rembobine la machine à remonter le temps. C'est le début de carrière de Pascal, un certain Pascal Obispo. Le voici, plus que tout au monde.

0: Pascal Obispo, plus que tout au monde, sur Ici Isère.
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0: Tiens, j'ai un moniteur d'escalade à côté de moi, moniteur de canyoning. Et puis, il y a la FFCAM Isère, le comité Isère, directeur. On va parler d'un beau rassemblement, le Grand Parcours Escalade Montagne, 16e édition, qui arrive prochainement du côté de Venosque, du 18 au 20 septembre, après Bruno Mars on my soul. Je vous l'avais promis, Bruno, le voici. Bruno Mars.

0: Found Myself et Bruno Mars sur Ici Isère.
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0: Et aujourd'hui, nous sommes avec Bertrand Sadin, que j'aime bien inviter de temps en temps, parce que c'est important de parler de la FFCAM, Fédération Française des Clubs Alpins de Montagne. C'est le comité Isère, c'est le directeur du comité départemental. Bonjour Bertrand.
4: Bonjour Christophe.
0: On est bien avec vous. Alors, on a plusieurs choses dont on va parler pendant 2 fois 4 minutes. Juste sur une expérience vécue cet été. Vous êtes moniteur d'escalade et moniteur de canyoning. Et moi, la question que je vous pose, c'est vous n'avez pas fait de canyoning cet été parce qu'il n'y avait plus d'eau, il n'y avait plus rien. Eh bien, détrompez-vous, mesdames, messieurs, pas du tout.
4: Eh ben oui, tous les ans, je me dis la même chose. Avec cette chaleur, ce peu de précipitation, ça va pas être possible. Et puis, en fait, on s'aperçoit que des massifs comme les nôtres, Vercors, Chartreuse, c'est des massifs qui gardent l'eau hein, sur l'hiver et le printemps. Et on a un débit quasiment constant. Sur juillet-août, c'est incroyable.
0: Très étonnant ce que vous venez nous dire ce soir. En tout cas.
4: Et je peux vous dire que j'ai beaucoup travaillé cet été, donc il y avait de l'eau, il y avait des clients, la demande en canyoning était assez forte.
0: Vous n'avez pas chômé en clair.
4: Ah non, et j'étais bien content d'être dans l'eau froide.
0: J'imagine. Moniteur de canyoning, avec l'été qu'on a vécu, je pense que c'est le bon job. Hein.
4: Ouais.
0: Le comité départemental Isère organise la 16e édition, c'est pas nouveau, c'est pour ça que je vous invite aussi, du grand parcours escalade montagne. On est bien d'accord que c'est 18-20 septembre, c'est à Venosque.
4: Oui, c'est ça. C'est notre grand retour dans la vallée de la Bérarde. Et donc, on est très content de retourner dans cette vallée qui a beaucoup souffert, notamment en 2024. C'est important pour nous parce que cette vallée, c'est quand même un symbole
0: vallée
4: énorme
0: historique de l'alpinisme,
4: exactement. Et on est très attaché aussi à cette vallée parce que les itinéraires d'alpinisme sont très intéressants. Et puis, on veut la faire revivre aussi, cette vallée, parce que, les gens souffrent, hein, ils ont peur d'être isolés. Les difficultés pour circuler, pour se garer, pour y accéder sont compliquées. Et donc tout ce qu'on peut faire, tout ce qui peut contribuer à redynamiser cette vallée, on essaie de le faire nous à notre.
0: Que se passe-t-il durant ces 3 jours? Qu'est-ce que le grand parcours escalade montagne? On se rencontre dans la rue. Expliquez-moi.
4: Alors le grand parcours escalade montagne, il s'adresse déjà à des gens qui grimpent un petit peu, qui connaissent les rudiments de l'escalade. Et qui veulent s'initier à ce qu'on appelle la grande voie, c'est-à-dire de l'escalade sur plusieurs longueurs. Donc c'est une escalade qui est en termes de manipulation de corps, de technique est un peu différente. Enfin, disons, la grimpe elle-même ne change pas, mais par contre il y a plus de compétences à acquérir. On est dans un environnement montagne en plus, hein. Donc il faut savoir aussi descendre un itinéraire de plusieurs longueurs, c'est-à-dire savoir descendre en rappel. Donc tout ça, en fait, on initie les gens à ceux qui veulent aller plus loin que la première longueur. Et ou alors aussi, ce parcours-là est déjà plein, mais le parcours d'arête aussi, c'est pour une initiation au parcours d'arête en alpinisme. Malheureusement, sur ce parcours, il n'y a plus de place.
0: Ouais.
4: Également, on a aussi un parcours qui s'appelle « Ramène ta pote », qui est 100% féminin,
0: ouais,
4: et encadré évidemment par des femmes, qui est un choix fédéral, hein, qui se passe aussi dans nos groupes, de faire un environnement uniquement féminin, parce qu'il y a toujours ce fameux syndrome du coq dans la basse-cour, qui est quand même très présent dans le monde de la montagne, et on s'aperçoit que ça donne des résultats en termes de confiance et de gains en compétences chez les filles.
0: Ouais. Qui initie ceux et celles qui vont venir avec vous durant ces journées?
4: Alors c'est principalement des initiateurs FFCAM, donc des gens formés par la FFCAM, qui sont aguerris, qui sont à la fois aguerris sur la sécurité, sur la technique, mais aussi en pédagogie. Donc moi je suis professionnel de l'escalade, et je suis toujours impressionné tous les ans par la qualité de l'encadrement des bénévoles, qui ont une formation qui est quand même beaucoup moins complète, moins longue que la nôtre. Et ouais, je suis bluffé quand même par leur engagement et leur compétence.
0: Ouais. Ouais. 16e édition du Grand Parcours Escalade Montagne, hein, c'est à vivre du 18 au 20 septembre, ça arrive à grands pas maintenant. Hein. C'est le comité départemental Isère de la FFCAM qui l'organise. On continue à parler du comité et de sujets de montagne, puisque nous sommes dans le camp de base, avec Bertrand Salingue, juste après Donna Summer, et elle est dans la radio.

0: Donna Summer et On The Radio sur ici Isère dans le camp de base. Nous sommes encore pendant quelques instants avec Bertrand Salingue du comité Isère, directeur de la FFCAM, Fédération Française des Clubs Alpins de Montagne. Il y a, et on en a parlé il y a un instant, si vous nous rejoignez, la 16e édition du Grand Parcours Escalade Montagne pour ceux et celles qui veulent découvrir l'escalade en grande voie sur arête, encadré par vraiment des professionnels. 5 jours pour s'inscrire, il reste 12 places, c'est ça?
1: Oui, c'est ça, oui. Ça part vite. Hein.
0: Donc dépêchez-vous, ce sera du côté de Venosque.
1: Ouais.
0: On aime bien parler de la montagne également et de ce qu'on a vu, de ce qu'on a vécu. Vous qui êtes un professionnel de la montagne, moniteur d'escalade, je le rappelle, et moniteur de canyoning, les éboulements vous ont alors non pas touché, mais vous ont un petit peu ébranlé cet été.
1: Oui, alors malheureusement...
0: La montagne s'écroule.
1: Voilà, c'est ce qu'on dit tous les ans.
0: C'est son but final aussi, la montagne.
1: C'est son but final, ouais, mais bon, nous tant qu'on est sur Terre, on aime bien qu'elle attende un petit peu.
0: C'est ça.
1: Mais effectivement, enfin, le réchauffement climatique accélère le processus. Alors je suis pas glaciologue, mais tous les spécialistes vous le diront. Et les guides de haute montagne évitent même d'aller en haute montagne en juillet-août maintenant.
0: Il y a une vraie incidence sur le métier, de la montagne.
1: Ouais, c'est dramatique. Bah d'ailleurs, moi cet été, ce que j'ai vu dans les canyons, c'est des guides de haute montagne.
0: Parce qu'ils préfèrent... Donc dans les canyoning.
1: Mais oui, parce qu'ils préfèrent être là que à 3500 mètres où le permafrost est en train de disparaître. Donc oui, il y a un vrai souci. Il y a eu des vidéos très impressionnantes qui sont passées sur les réseaux d'une personne qui s'est fait coincer dans le couloir du goûter sous un éboulement. Enfin voilà, des vidéos, des témoignages tous les ans. Et puis avec le cet été 2026 qu'on vient de subir, hein, on peut parler de subir. Effectivement, ça a accéléré encore le processus, quoi.
0: Ouais, c'est très, alors non, inquiétant, je sais pas, il y en a qui sont inquiétés par cela, c'est aussi une évolution de notre terre, de nos montagnes.
1: Oui, enfin, de toute façon, nous, pratiquants de la montagne,
0: là, on le sait maintenant.
1: On est en train d'adapter nos pratiques en termes de saisonnalité, c'est-à-dire l'alpinisme qu'on faisait en juillet-août.
0: On aura de moins en moins besoin de crampons, c'est clair.
1: Oui, ou alors, quand on veut utiliser nos crampons et nos piolets, on fait plutôt de l'alpinisme en mai-juin plutôt qu'en juillet-août.
0: C'est ça. Voilà. On a aussi du côté de la FFCAM, Fédération Française des Clubs Alpins de Montagne, la volonté de promouvoir alors l'escalade de très haut niveau chez les filles.
1: Oui. Alors, ce que je disais tout à l'heure, hein, c'est que on fait des groupes, que ce soit dans nos événements ou dans nos groupes fédéraux, des groupes exclusivement féminins. On s'est rendu compte que ces groupes en non-mixité permettaient aux filles de prendre confiance, et c'était une première marche pour devenir cadre. Alors cadre, c'est-à-dire soit encadrant, soit responsable de club, et que l'expérience montre que ça fonctionne. Donc on continue là-dedans, et donc on a déjà un groupe féminin d'escalade, et on veut maintenant faire un groupe féminin à l'image de ce qui a été fait dans la région de Montpellier, faire un groupe féminin d'escalade traditionnelle. Alors l'escalade traditionnelle, c'est une escalade où les points pour s'assurer ne sont pas en place. Donc il faut rajouter des coinceurs, des pitons.
0: Donc c'est un peu plus costaud, on va dire, au niveau de la technicité.
1: C'est beaucoup plus engagé. Il y a une lecture du terrain à avoir, une marge aussi dans le niveau de grimpe, parce que pendant qu'on grimpe, il faut aussi poser ses protections. Donc il faut être très à l'aise. Donc du coup, ça va s'adresser quand même à des filles qui grimpent, qui sont déjà à l'aise dans le 6AB. Voilà. Donc
0: c'est un très très bon niveau pour l'escalade, mesdames, messieurs, si vous nous écoutez.
1: Oui. Donc voilà, il y a un recrutement qui va être fait au niveau régional. On a lancé aujourd'hui même la communication auprès de nos clubs pour le recrutement de ce groupe. Donc on espère avoir des filles motivées pour participer à ce groupe. Donc l'objectif, c'est qu'elles prennent confiance. Et puis notre objectif aussi, c'est d'avoir des futures encadrantes, parce qu'on veut aussi féminiser nos encadrants.
0: La pratique.
1: Ouais.
0: Et le sport et l'escalade. De belles nouvelles, Bertrand Salingue vient de nous en donner de temps à autre. C'est régulièrement sur l'antenne d'ici Isère. Après, il y a la saison d'hiver qui se prépare. Il y a plein de choses. Et vous reviendrez, bien évidemment. Mais l'actualité, c'est ce grand parcours escalade montagne, 16e édition, du 18 au 20 septembre 2026, c'est-à-dire dans quelques jours, du côté de Venosque et la Bérarde.
1: C'est ça.
0: Merci Bertrand.
1: Merci Christophe.
0: Et à très très bientôt sur ici Isère. On va parler de deux rendez-vous très spécifiques avec Pauline Boulet tout à l'heure, dans la montagne pas à pas. Et dans moins de 4 minutes, après avoir écouté Benjamin Violet, je vous fais un petit point sur la route. Comment circulez-vous dans le département de l'Isère? Vous le saurez dans un instant.
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0: C'était un peu les vacances. Encore et toujours, remarquez, on en demande avec Benjamin Biolay et Écran Total sur Ici Isère.
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0: Alors, comment circulez-vous ce soir sur le département de l'Isère? J'ai envie de dire que sur l'Y grenoblois, il y a du monde, oui, mais je n'ai pas de gros bouchons à vous signaler. Les grosses artères à 43, à 48, à 41, ça roule plutôt bien ce soir. Vous voulez rentrer dans la capitale des Gaules, à Lyon, à hauteur de Bron, sur la 43, dans le sens Bourgoin-Jallieu-Lyon. Là, ça roule bien également. Et puis à Vienne, en Vallée du Rhône, vous êtes nombreux, c'est vrai, vouloir rejoindre l'hypercentre. Vous avez notamment le quai Pajot, c'est le nord de Vienne, 2 minutes de fort ralentissement. Mais ensuite, pas de soucis pour circuler.
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0: Nous devons toujours aller plus haut, aller tutoyer les sommets. Dans le camp de base, c'est possible dans un instant avec Pauline Boulet. Mais en musique aussi, c'est possible. Voici Tina Arena.

0: Damiano David et Next Summer sur ici Isère dans le camp de base.
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0: Avec Pauline Boulet, spécialiste de l'altitude. Tous les soirs, elle vous donne de très très bons conseils. Elle nous donne de très très belles randos également à faire familiales en règle générale. Aujourd'hui, Pauline, il est question de deux rendez-vous très spécifiques.
3: Il y a deux événements qui ont particulièrement attiré mon attention en ce mois de septembre. D'abord, un week-end à vélo proposé par l'association Sous la Lune et intitulé Roule ma poule, réinventer la montagne. Ça se passe du côté des Hautes-Alpes avec un départ et une arrivée à Guillestre. Mais ce qui m'a interpellée, c'est qu'il s'agit d'un événement entre femmes et minorités de genre. Et au même moment en Isère, à la même date, le 24 septembre, à Grenoble cette fois, c'est la Maison de la Montagne qui propose elle aussi une soirée en mixité choisie consacrée à la pratique de la montagne entre femmes. Des initiatives comme les deux que je viens de vous présenter, il y en a en fait énormément. Des clubs, des soirées, des stages, des cours en non-mixité. L'idée est simple, partager un vécu commun, pouvoir échanger sur les mêmes problématiques, pouvoir se confier, s'accompagner, se soutenir, s'encourager. Car la montagne, encore aujourd'hui, est un milieu très masculin. Alors ça ne veut pas dire qu'on ne voit pas de femmes en montagne, hein, mais les chiffres parlent d'eux-mêmes, elles sont moins nombreuses. Entre 41 et 46% de licenciés dans les fédérations sportives de montagne, 38% de gardiennes de refuges d'altitude, 25% d'accompagnatrices en montagne, etc., etc.
0: Mais alors quel est le but des événements dont vous nous parlez ?
3: Le but est simple, d'une part, trouver des copines de cordée, c'est-à-dire rencontrer des femmes avec qui on va pouvoir aller en montagne, et d'autre part, et c'est tout aussi important, créer des espaces dans lesquels les femmes peuvent prendre leur place. J'ai même envie de dire des espaces où elles peuvent enfin prendre leur place. Alors il y a de nombreuses femmes qui n'en ont pas besoin, et c'est tant mieux, mais croyez-moi, partir en randonnée sans se demander si c'est un plan drague, aller grimper sans avoir peur qu'on juge son niveau physique, ou encore partir au ski sans que qui que ce soit nous explique comment utiliser notre propre matériel, croyez-moi, vraiment, c'est rare et c'est infiniment précieux. Alors si vous aussi, mesdames, vous avez envie de rencontrer des copines pour randonner, et peut-être, grâce à ça, gagner en confiance, eh bien on se donne rendez-vous le 24 septembre à la maison Grenoble-Montagne à partir de 18h30. C'est gratuit, mais il faut s'inscrire au préalable, donc vous savez ce qu'il vous reste à faire.
0: Allez, Big Mountain, merci beaucoup Pauline Boulet. Voici Baby, I Love You Way sur ICI Isère.

0: C'était Big Mountain sur Ici Isère. Il est l'heure de retrouver les coulisses télé de Patrice Gascoin.
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0: Oui, alors la mission de Patrice, c'est de vous aiguiller, de vous donner la possibilité de choisir en vous disant que sur cette chaîne, ça a l'air pas trop mal. Vous n'êtes pas obligé de le suivre, bien évidemment. Aujourd'hui, Patrice, dans les coulisses, gros plan sur une nouvelle série de France 2 qui débute ce soir et que vous avez adoré, une série qui s'appelle Les Évaporés.
2: Voilà une série qui part d'une véritable information, le nombre de disparitions volontaires en France.
3: Excusez-moi, vous avez beaucoup de cas ? Environ 10 000 disparitions volontaires chaque année en France. C'est pour ça qu'on est là.
2: 10 000 personnes disparaissent volontairement en France chaque année et l'héroïne de la série Les Évaporés, qui débute ce soir sur France 2, elle est confrontée et dévastée par la disparition soudaine et inexpliquée de son mari. Seulement voilà, cette héroïne, Esther Bazin, jouée par la comédienne Alexia Barlier, elle est capitaine de police. Son mari étant majeur et sain d'esprit, il a ce qu'on appelle le droit fondamental de disparaître et aucune enquête de police ne peut être lancée. Mais Esther va être aidée par une association gérée par des civils, le GRDV, le groupe de recherche des disparitions volontaires. Avec eux, elle va donc monter une brigade très atypique pour résoudre d'étranges affaires de disparitions volontaires, à commencer par celle de son mari. Alors je suis allé voir cette héroïne, en tout cas la comédienne qui l'incarne, Alexia Barlier, pour lui demander si elle avait proposé physiquement quelque chose pour incarner cette héroïne.
4: Alors, un exemple physique, j'ai proposé cette coupe qui est assez radicale. J'avais envie de quelque chose de différent et je pensais que ça pouvait bien correspondre à Esther, son côté dynamique, sur le terrain flic, et qu'elle a un peu délaissé sa vie personnelle. Je trouvais que ça lui donnait un côté un peu moderne, efficace, androgyne.
2: C'est vous qui avez décidé de vous couper vos cheveux.
4: Oui, on avait rendez-vous pour la prépa avec le chef coiffeur et il commence à me couper un peu les cheveux, mais c'était assez classique. Et je regarde la réalisatrice, Émilie Grandperret et Louis Granger, le producteur. Le chef coiffeur n'arrêtait pas de me dire que ça m'irait bien, les cheveux peut-être plus courts. Et j'ai dit, si on tentait plus court. J'ai senti qu'ils étaient un petit peu inquiets, parce qu'on ne sait jamais si ça va et c'est un gros changement pour le personnage. Et on s'est dit, bon, on y va. Et en fait, on était très contents et on est ravis. Ça fait une vraie différence pour Esther par rapport à... Et je pense que ça aussi nourrit comment on bouge, comment on parle. Que voilà, c'est un détail physique, mais parfois, quand on est comédien, une coupe, un vêtement, ça peut aussi nous aider à rentrer dans le personnage et à le définir.
2: C'est peut-être un détail pour vous, mais pas pour Alexia Barlier, qui a eu l'idée de cette coupe de cheveux qui donne du caractère à cette héroïne dans la tourmente. Les Évaporés, ce soir sur France 2. À demain, bien coiffé pour de nouvelles coulisses télé.
0: Ouais, et demain, vous allez nous parler, Patrice, du retour tant attendu de la fiction 10%. Je sais qu'il y a des amateurs parmi ceux et celles qui nous écoutent de 10%. Il y a des amateurs également de cette magnifique chanson, cette extraordinaire chanson signée Véronique Sanson. Voici Vancouver.

0: fascine.
1: C'est pas si facile. Vous venez de découvrir Boulevard Lézère en duo avec Carbone en nouveauté. Vous connaissez Je dois m'en aller, Niagara. Ça tombe bien, ils arrivent juste après ça. Et avant l'info.
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0: on vous a vu hein, quand même. Niagara avec Je dois m'en aller sur ici Isère. Je dois m'en aller, effectivement. Dans un instant, c'est l'info à 19h. Et nous revenons tous, toute l'équipe du 16-30, 19h, demain. On sera là, fidèle au poste, avec une belle journée sur le département de l'Isère.
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0: Et merci d'écouter ici, Isère. Il est 19h. Bonne soirée, à demain. Place à l'info, le journal.
2: Laurent Nunez ordonne un contrôle de la police municipale de Carcassonne. Le ministre de l'Intérieur condamne à son tour ce soir des propos indignes après la révélation d'une vidéo où l'on voit et on entend surtout des policiers municipaux, un en particulier, tenir des propos racistes, homophobes, sexistes et complotistes. Ce brigadier chef et membre du RN, très proche de l'équipe municipale actuelle. La vidéo remonte à l'ancienne municipalité en 2025, mais l'actuel maire Rassemblement National a maintenu ses policiers en poste et se retrouve dans l'embarras. Christophe Barthès a tenu une conférence de presse à laquelle vous avez assisté, Sébastien Barriot.
3: Depuis son élection, Christophe Barthès est un habitué des polémiques, mais cette fois le maire de Carcassonne n'avait pas anticipé le tourbillon médiatique et c'est un élu plutôt gêné qui s'est présenté cet après-midi devant les journalistes, contraint de condamner et de lâcher le policier municipal mis en cause dans la vidéo, un proche de la mairie et membre du RN.
4: Ces propos sont scandaleux, propos racistes, misogynes, homophobes qui sont à vomir et qui sont inexcusables. Tous les protagonistes de cette affaire sont suspendus immédiatement et sanctionnés.
3: Dans les rues du centre-ville de Carcassonne, la vidéo fait réagir. Gabriel, 17 ans, ne comprend pas pourquoi le nouveau maire a maintenu jusqu'ici en poste le brigadier impliqué.
5: C'est quand même assez abject, assez choquant ce qu'ils disent. Ils sont censés nous protéger. Je ne pensais pas que dans la police, on pouvait tenir des propos aussi abjects. Ça nous donne un peu la mentalité du maire et de ce qu'il veut faire de la ville.
3: D'autres habitants, eux, refusent de s'exprimer au micro. Mais comme cette femme de 70 ans explique que les propos, une dizaine de fois notamment le terme « bougnoul » utilisé, ne l'ont pas choqué et qu'elle soutient le nouveau maire.
2: Sébastien Berriot, envoyé spécial d'ici à Carcassonne, SOS Racisme et le PRAP ont décidé de porter plainte. Rien n'est sorti de la réunion des distributeurs de carburant à Bercy aujourd'hui. Il n'y aura pas de plafonnement généralisé des prix, ni de geste fiscal. Aujourd'hui, l'essence sans-plomb 95 E10 la plus consommée se vend en moyenne à 2,12 euros le litre, niveau record, et le gasoil à 2,29 euros le litre. Conséquence, la demande pour passer au bioéthanol explose, car il est moins cher, quasiment 80 centimes. Près d'Auxerre, à Saint-Florentin, Nicolas Cador, gérant d'un garage agréé pour poser des boîtiers permettant de passer au bioéthanol, constate que ses clients sont plus nombreux.
6: Il y a eu effectivement une recrudescence nette. Dès que les carburants augmentent, la demande de flex fuel augmente aussi. C'est un appareil qu'on met sur la voiture qui va permettre au véhicule de pouvoir rouler avec les trois carburants, c'est-à-dire le 85, le 10 ou le sans-plomb 98. Sur un plein, quand vous voyez le prix à 0,90 centimes au lieu de 2 euros, ça va vite, hein, par litre, donc c'est rapide.
7: Là, en ce moment, vous recevez des coups de fil.
6: J'en ai eu encore deux hier, on a des demandes régulières. Ouais, ils sont dans l'économie, donc c'est dépenser un peu d'argent au départ pour rentabiliser rapidement, et puis une fois que c'est fait, hein. Donc ça fonctionnera toujours. L'idée, c'est qu'en une année d'usage de la voiture, vous avez remboursé l'installation de votre boîtier.
2: Et selon l'INSEE, le carburant pèse de plus en plus dans le budget des Français pour environ 5 millions de ménages. Il représente plus d'un mois de salaire par an. 64 000 habitants doivent encore être approvisionnés par des camions-citernes ou des bouteilles d'eau pour boire, pour manger, pour se laver. Constat de Monique Barbu, aujourd'hui la ministre de la Transition écologique, faisait un point presse sur la sécheresse, une sécheresse qui a des conséquences également sur les bouteilles de champagne. Elles vont pouvoir dépasser cette année les 13 degrés d'alcool. La filière vient d'obtenir une dérogation exceptionnelle, Damien Mestre.
8: Des champagnes à 13,5, 14, voire 15 degrés d'alcool, ce sera théoriquement possible cette année. La faute au niveau de sucre très important dans les raisins à cause des conditions météo de cet été. Dérogation théorique, puisqu'en pratique, cela va concerner très peu de producteurs, probablement moins d'une dizaine, car contrairement à la majorité des autres vins, le champagne est bien souvent un assemblage de plusieurs millésimes. Il est donc possible de compenser ce niveau d'alcool en mélangeant le cru 2026 avec d'autres années. Quoi qu'il en soit, cette dérogation reste un signal, met en garde Maxime Toubar, co-président du comité champagne qui regroupe la profession.
9: En tout cas, nous, ce qu'on considère, c'est que cette année, ce sera sûrement la norme pour les années qui viennent. On risque d'avoir des cépages qui disparaissent aussi, hein, qui ne correspondent plus au climat qui est aujourd'hui de plus en plus un climat méditerranéen ici en Champagne.
8: Le seul motif de réjouissance cette année, conclut-il, c'est la qualité exceptionnelle des raisins qui ont pu être sauvés. Les vignerons s'attendent à un champagne d'une très grande qualité.
2: Damien Mestre, 74 départements sont encore placés en situation de crise à la sécheresse. Du foot, le Paris Saint-Germain débute sa campagne européenne ce soir en accueillant le Slovan Bratislava, première journée de Ligue des Champions. Coup d'envoi au Parc des Princes à 21h.
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2: Le temps pour demain, la journée s'annonce calme, sauf sur les Alpes du Sud et la Corse, où le temps se couvre l'après-midi avec des pluies orageuses. Des nuages aussi sur la pointe bretonne dans la journée. Les températures le matin, elles vont de 8 à 12 degrés sur la moitié nord et le sud-ouest, localement 6 ou 7 sur le nord-est. C'est frais l'après-midi, entre 19 et 24 sur la moitié nord, 23 et 26 degrés sur la moitié sud, jusqu'à 27, 29 degrés. Ça, c'est sur le pourtour méditerranéen et la Corse.
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10: Salut à toutes, salut à tous et bienvenue sur votre radio Ici, c'est Décibel jusqu'à 20h. J'espère que tout va bien pour vous et que vous êtes prêts à écouter plein de belles chansons ensemble. Nous célébrerons ce soir l'anniversaire d'Emma de Caunes, mais c'est pas elle qui chantera, vous vous en doutez, elle a beaucoup de talent mais pas celui-là. Un petit blind test qui appellera au secours, un petit coup de cœur, un joli duo entre Yoa et Marine. Et puis notre invitée de ce soir, la délicieuse Élodie Frégé.

0: Culture.
1: Élodie Frégé qui va encore une fois nous éblouir puisque son prochain projet est assez dingue. Elle va chanter les chansons de Michel Berger accompagnée de milliers de choristes. Elle nous expliquera ça tout à l'heure. Elle est l'invitée de Décibel. Mais démarrons ce soir en vous donnant des nouvelles de Johnny Clegg. Alors non, pas de miracle, hein, il est mort depuis 7 ans, il ne nous annonce pas son retour. J'adorerais avoir ce genre de pouvoir, mais ça n'est pas encore au programme. En revanche, les mémoires de Johnny Clegg vont être publiées à l'automne. Johnny Clegg, donc chanteur sud-africain, qui était très engagé politiquement. Dans ses carnets, ça parle de musique, puisque c'est son métier, mais politique beaucoup. Son combat, donc très médiatique, partout dans le monde, contre l'apartheid et pour la libération de Nelson Mandela. Alors le livre traduit en français aux éditions HarperCollins France, à qui il faut quand même tirer un autre chapeau parce que ils font des efforts de dingue pour nous proposer à nous public français d'excellentes biographies musicales, que ce soit Lily Allen ou Johnny Clegg. Voilà, ça fait plaisir de les avoir en version française. Il s'appelle le livre Johnny Clegg, journal d'un Zoulou blanc. Il sortira le 11 novembre et c'est le fils de Johnny Clegg qui fera le tour des médias pour en faire la promotion. On verra si on l'invite dans Décibel. En attendant, on va lire le livre et écouter Assim Bonanga, c'est Johnny Clegg avec le groupe Savukar, mélange noir et blanc qui n'était certainement pas consensuel à l'époque en Afrique du Sud et qui était drôlement courageux. Une chanson dans laquelle il appelle de ses voeux la libération de Nelson Mandela.

0: Un des tubes de l'album Third World Child, Johnny Clegg, énorme carton en France en 1987, c'est-à-dire il y a près de 40 ans, incroyable. Et les mémoires de Johnny Clegg, donc journal d'un Zoulou blanc, sortiront le 11 novembre en France.
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0: Notre coup de cœur du soir vient du label indépendant Panenka Musique. La chanteuse, elle, oh, normalement vous en avez déjà entendu parler, elle s'appelle Yoa. Petit diminutif de son vrai prénom, Johanna. Yoa a sorti son premier album, La Favorite, l'année dernière. Elle a reçu la victoire de la révélation scène aux victoires de la musique. Bravo à elle. Yoa qui effectivement a fait énormément de concerts, mais pas que. C'est aussi elle qui posait nu cet été dans le numéro spécial sexe des Un Rock. Bah oui, toujours un peu de culture, vous savez, dans cette émission. Alors Yoa a eu la bonne idée de sortir la réédition de son album La Favorite en ajoutant des petits titres inédits et puis en invitant une copine, alors pour le coup pas du tout sur un label indépendant puisque c'est Marine, la gagnante de la Starac, mais ensemble, elles font une version géniale de la chanson Princesse K.O. sur la réédition donc de l'album de Yoa. C'est notre

0: Le coup de cœur du jour de Décibel, Princesse K.O., Yoa et Marine. Merci d'avoir choisi Décibel. On est ensemble jusqu'à 20h. Notre invitée de ce soir, vous la connaissez bien, c'est Élodie Frégé. Mais là, elle va vous surprendre une fois de plus, parce que son nouveau projet, c'est de chanter du Michel Berger.
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0: Berger Story avec Élodie Frégé. On en parle dans Décibel, à tout de suite.
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0: Rose avec On jettera nos montres.
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2: Et ce soir, c'est Élodie Frégé qui fait l'actualité musicale. Bonsoir Élodie.
3: Bonsoir.
2: Bienvenue dans Décibel. Oh, dès le bonsoir, moi je suis cuite.
3: Ah
2: je,
3: bon
2: vous aime, je vous aime tellement.
3: Pourtant, vous n'avez pas allumé le four, mais...
2: C'est ça. Élodie Frégé a gagné la Star Academy en 2003. Elle est chanteuse, elle est autrice, elle est compositrice, elle joue de la guitare, mais comme un ange. Également comédienne, du ciné, ouais, de la télé, enfin voilà, mille choses. Mais ce que j'aime chez vous, Élodie, c'est que vous pouvez tout chanter. Vous chantez du Renaud.
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2: Avec autant d'aisance que du Disney.
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2: Et là, c'est presque le plus difficile. La reine de la soul aux yeux bleus de Steve Springfield.

0: GG, mesdames et messieurs. Alors, qui a sorti quand même 4 albums aussi, il faut bien le dire.
1: Oui.
0: Voilà.
1: Je sais, c'est pas assez.
0: Alors, non, effectivement. Je vais vous remettre au boulot un peu plus tard.
1: Oui,
0: on va en parler. Mais là, donc, l'actu qui nous remue en ce moment, vous concernant, c'est que vous allez chanter du Michel Berger, et pas n'importe comment, hein, dans le cadre du Chœur Spectaculaire, qui, déjà depuis plusieurs années, est connu pour ça, assembler de grands chœurs, de centaines, voire parfois de milliers de choristes, ouais, avec des voix qu'on aime. Et là, cette fois-ci, la voix, c'est vous, et le répertoire exploré, c'est Michel Berger. Racontez-moi comment ça vous est arrivé, ce projet.
1: Eh bien, on m'a contactée tout simplement pour me demander d'être la soliste de ce beau projet. Au début, j'avais un peu peur parce que je me disais, alors attends, c'est quand même un gros truc, il y a une grosse tournée, il y a, je sais pas, 35 dates, un truc comme
0: énorme.
1: Ça.
0: Là, vous avez déjà commencé. Hein,
1: ouais. Et en plus, c'est des gros espaces, quoi. Là, on a déjà commencé, on a fait Bobino. Bon, Bobino, c'était encore, encore familial, quoi.
0: Vous avez fait le théâtre antique d'Orange.
1: Et ouais, ça, c'était le plus gros.
0: Ça
1: vraiment, j'ai cru que j'allais m'évanouir. Mais, finalement, les voix m'ont porté.
0: Ouais.
1: Et le public aussi, parce que c'est très apprécié, en fait. Ce spectacle est très apprécié. Les arrangements sont sublimes. Puis là, on part en tournée et on fait des grosses salles, quoi. Donc, on fait des zéniths, des choses comme ça. Et moi, j'ai pas l'habitude de ça. Et puis, je me suis dit, ah mince, j'ai pas sorti d'album depuis 13 ans, si je me remets dans un truc où c'est des reprises de quelqu'un, mais si c'est quelqu'un que j'admire, c'est compliqué. Est-ce que je le fais? Est-ce que je le fais pas? Puis finalement, je me suis dit, bah, allez. Puis en plus, ça va peut-être permettre aux gens de se souvenir que je sais chanter quelques trucs, quoi.
0: Effectivement, parce que c'est des chansons qu'on a tous dans l'oreille, dans le cœur, qui sont pas faciles à chanter et que vous appropriez. Il y a donc des moments de solo, puis il y a des moments assez incroyables quand même qui filent les poils avec tous les choristes. En tout, dans toute la tournée, il y a 6300 choristes qui vont participer. Et donc les prochaines dates, ça sera le 12 septembre à Montpellier, et puis encore Lyon, Châteauneuf-sur-Isère, Dijon, c'est déjà complet, Angers, Nantes, Saint-Grégoire, et là c'est que le mois de septembre. Je vous parlerai d'octobre un peu plus tard, mais avant, j'avais envie de savoir, vous, perso, Élodie Frégé, la musique de Michel Berger, c'est quelque chose, quoi? C'est un peu l'enfance, c'est l'adolescence, c'est quel moment?
1: J'ai aussi accepté pour ça, parce que c'était un artiste qui me plaisait énormément. Je sais que l'année d'avant, par exemple, c'était Claude François, et là, je pouvais pas.
0: Et moins d'atomes crochus.
1: Non, voilà.
0: Exactement. Lundi.
1: Ça, oui, non, c'est et même dans l'absolu, même. Même humainement, en fait, après ce qu'on sait, c'est dommage, quoi, parfois de devoir séparer l'homme de l'artiste. Mais pour moi, Michel Berger, je trouve que son humanité, sa délicatesse, son intelligence, en fait, tout ça, ça se ressent dans sa manière d'écrire et de composer, et aussi sa manière d'interpréter, de choisir son trajet, de choisir ses interprètes aussi. Enfin, si. D'accepter peut-être qu'on le choisisse aussi comme producteur. Je suis hyper impressionnée, en fait, par son parcours. Et puis, quand j'étais enfant, je ne savais pas tout ça, mais j'écoutais tout simplement les chansons, les premières chansons qu'il a commencé à écrire, quand il répondait à Véronique Sanson, qui écrivait Amoureuse. Enfin, ça m'a bouleversée très jeune, en fait.
0: Je pense que même quand on connaît pas l'histoire, en fait, comme quand on est enfant, on est des petites éponges à émotions.
1: Oui.
0: On sent qu'il y a quelque chose de différent.
1: Je pense qu'on a l'intuition, du grand sentiment qui passe à travers l'art. Donc la musique est un art, majeur ou mineur, je ne me prononcerai pas.
0: Alors, il y en a un autre que vous n'allez pas trop aimer, mais Gainsbourg disait que c'était plutôt mineur, la chanson.
1: Ouais, ouais, ouais. Je sais pas, je dessine plus assez bien pour dire que. Donc, finalement, c'est mon art majeur à moi. Et voilà, il faudrait que je le fasse plus souvent. Et c'est vrai qu'après, à l'adolescence, ou un peu plus tard, en tout cas, je suis tombée folle amoureuse de Starmania.
0: Ah ouais.
1: Que je n'ai jamais vu en vrai, hein, sur scène, mais que j'ai vu à la télé, tout simplement, et que j'ai saigné en disque, et avec mes frères et sœurs. Et en tout cas, c'est un opéra rock tel qu'il n'en existera peut-être plus, je sais pas.
0: Possiblement.
1: Parce que vraiment, ça s'inscrit dans le temps. Il y a une modernité, le choix des interprètes. Évidemment, Luc Plamondon, les textes, le thème, en fait, de ce spectacle. Tout ça, en fait, ça a nourri l'enfant et l'adolescente que j'étais en tant que, peut-être, peut-être artiste.
0: Et aujourd'hui, donc, vous rendez hommage à Michel Berger avec le chœur spectaculaire Berger Story. C'est le nom du spectacle, les choristes et la soliste qui est avec nous ce soir, Élodie Frégé. On se ferait pas un petit message personnel, mais chanté par Michel Berger.
1: Ah, oh!
0: Ça vous dit?
1: Ah, bah oui,
0: c'est une
1: choix.
0: De vos préférées. Hein. Oui. Vous la chantez celle-là sur scène?
1: Je la chante sur scène. Ouais.
0: Alors, on révise ensemble. Michel Berger.

0: faire pour chanter une telle chanson sans pleurer? Michel Berger arrivait à le faire. Élodie Frégé le fait aussi.
1: Je le fais. Sans pleurer. Je le fais, mais c'est vrai qu'il y a des grands moments d'émotion pendant tout le spectacle. Hein. D'ailleurs, il y a un final sur Diego qui est incroyable. Les arrangements, enfin, toutes ces voix ensemble, c'est vraiment bouleversant. Et c'est vrai que moi, les chansons que j'ai choisies, dont celle-ci qui est une de mes préférées, elles me font vibrer vraiment profondément. Et quand on entend les chœurs qui arrivent, surtout derrière soi, on a déjà de très bons musiciens, mais ouais. Avec les chœurs derrière, ça donne une dimension encore supérieure qui fait qu'il y a un moment où le chœur peut lâcher. Ou les larmes, je ne sais pas. Et pour l'instant, j'ai pas pleuré parce que justement, il y a une énergie qui nous porte, mais je pleure à l'intérieur et c'est ce qui est très beau dans cette chanson.
2: Samedi soir à Montpellier, puis Lyon, Châteauneuf-sur-Isère, Dijon, Angers, Nantes et Saint-Grégoire. Au mois d'octobre, le chœur spectaculaire et Élodie Frégé pour Berger Story. En octobre, donc à Plougastel, Chambéry, Annecy, Clermont, Orléans, Metz, Muret, c'est à côté de Toulouse, Narbonne, Mérignac, Lille, et puis les 3 et 4 novembre au Grand Opéra d'Avignon. Alors, Élodie,
1: parlons. Le Tour de France.
2: Ouais. Parlons business maintenant. Ah ouais. J'ai dit, on gagne la Starac en 2003, premier album en 2004, puis le jeu des 7 erreurs en 2006, la fille de l'après-midi en 2010, Amuse-Bouche en 2013. Pas d'album depuis 2013, alors que, pardon, je vais le dire très franchement, quand même, merde.
3: De pudeur et d'impudence.
1: C'est pas moi ça. Enfin, c'est moi qui chante. Et peut-être que bah vous étiez un peu d'inspiration de nos discussions avec Monsieur Biolay, quoi. Mais
2: la ceinture.
1: Mais c'est un cadeau qu'on m'a fait, quoi.
2: Comment t'appelles-tu ce matin?
1: Ah bah merci.
3: 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Comment
1: C'est vrai qu'elle est pas si mal cette chanson.
2: Elle est excellente.
1: En fait, c'est fou parce que quand on a
2: son
1: fait
2: de la guitare.
1: Bah ouais. Thibaut Barbillon. Bravo Barbillon à la guitare. Non mais c'est vrai, c'est parfois moi j'ose pas me réécouter, je suis tellement dure et perfectionniste et puis les gens le savent pas mais parfois on s'en prend vraiment plein la gueule dans ce métier. C'est difficile de livrer un enfant comme un album, c'est comme un enfant en pâture, si on veut, à toutes les oreilles et à toutes les bouches.
2: C'est vrai, ça fait peur, ça peut faire mal. Parce que ça fait 13 ans là, que vous n'avez pas sorti.
1: Bah ouais, ça commence à être long. Alors, après, j'ai fait beaucoup de choses. Voilà, je me suis jamais arrêtée.
2: Je suis pas en train de vous dire que Élodie Frégé est une feignasse. C'est faux. Du théâtre,
1: j'ai pas gagné au loto.
2: De la télé, plein de participations, etc. Beaucoup de scènes et tout. C'est pas ça.
1: La nouvelle vague pendant 10 ans, ça prend de la place.
2: Voilà.
1: D'ailleurs, comment t'appelles-tu ce matin? C'est Marc Collin, en fait, qui a réalisé cet album.
2: Mais en avez-vous même l'envie?
1: En fait, c'est terrible parce que c'est très difficile à expliquer.
2: Ouais, on essaye.
1: Ouais. Mais en fait, c'est à la fois une très très grande envie qui est toujours là de façon sourde, quoi. C'est dans mon ventre et à la fois, elle est mêlée de peur, de procrastination, de je sais pas si je dois le dire parce que les gens ils disent que c'est une mode, mais c'est pas du tout une mode. Moi je le sais depuis que je suis en CE2. Moi je souffre de TDAH en fait.
2: Okay, ouais.
1: Donc je me soigne depuis peu parce que j'aurais pu être sous traitement depuis l'enfance ou l'adolescence du moins.
2: Donc c'est une difficulté à fixer son attention longtemps sur
1: exactement.
2: Un même sujet
1: et à se mettre à l'action.
2: Ouais.
1: Et plus tu recules en fait de ta ligne d'horizon qui pour moi est cet album qu'en plus je chéris déjà parce que moi j'ai déjà plein de chansons hein.
2: Ouais.
1: Donc je pourrais faire un double album, un triple album peut-être. Ouais. Mais je prends mon élan tellement de fois, j'ai pris mon élan tellement de fois et j'ai tellement reculé pour mieux sauter et puis je me suis tellement éloignée de cet horizon là que au final je le vois flou quoi, ça y est, je commence à avoir des problèmes de vue mais je pense qu'il va falloir que je me mette un sacré coup de pied au cul et que je partage enfin ces chansons qui sont

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16: Et merci d'avoir choisi ici pour passer votre mercredi soir. On est avec Élodie Frégé qui fait l'actualité musicale en ce moment à l'affiche du spectacle Berger Story. D'ailleurs, le cadeau du Blind Test ce soir, eh bien, c'est un petit t-shirt collector du spectacle Berger Story. Alors, si vous voulez vous inscrire au Blind Test pour tenter de gagner ce joli objet de mode.
17: Ah oui. Et je l'ai peut-être porté.
16: Peut-être, on ne sait pas. Elle l'a repassé. Vous en faites pas.
17: Oui,
16: 0810 055 056. Vous pouvez appeler Alexandra au standard. On jouera au Blind Test un peu plus tard. Mais pour le moment, Élodie Frégé.
17: Oui.
16: Il est donc temps de vous faire le questionnaire des choix cornéliens.
17: Ah là là.
16: C'est pas forcément facile de choisir, mais il le faut.
17: Gauche.
16: On commence tranquille. Gauche.
17: Voilà,
16: Gauche ou ketchup ?
17: Gauche.
16: Ah. Gauche ou Nutella ?
17: Gauche.
16: Oh là là, ça va être bien. Ok, la première vraie question. Guitare sèche ou grand orchestre ?
17: Aïe, aïe, aïe.
16: Ah, et voilà, ça y est. Elle
17: perd. Ah, ça y est, là, je pense à Chico Buarque, je sais pas pourquoi.
16: Oui, c'est beau,
17: mon Dieu, c'est magnifique. On peut commencer par une guitare, nylon, et puis après, il y a un orchestre qui arrive, des voix. Est-ce que je peux mixer ? On commence par la guitare sèche et on finit en orchestre symphonique.
16: J'aimerais bien.
17: Symphonique.
16: Si vous mettez ça sur votre album,
17: bah, c'est ça
16: arrivera.
17: Voudrais, oui.
16: Bah, voilà.
17: Ouais, j'ai plein d'idées. Hein,
16: Celle-là, faut la noter. Télé ou radio ?
17: Ah là là. Ah bah je sais pas, parce que moi je suis arrivée par la télé, donc je pourrais pas cracher dessus.
16: Oui, je rappelle pour ceux qui n'étaient pas là, gagner la Starac en 2003. Donc effectivement, la télé a une grande part.
17: Ça fait longtemps, mais...
16: Mais vous avez une voix de radio.
17: Ah oui ?
16: Ouais.
17: Mais tu sais, vous savez, on se situe vous.
16: Comme vous
17: voulez. Je ne sais plus. Non mais quand j'étais enfant à l'école primaire, souvent le premier jour de la rentrée, les profs nous demandaient, ou au collège, nous demandaient ce qu'on voulait faire. Ouais. Et pendant une année, je crois que j'avais écrit animatrice radio.
16: Hey.
17: Parce qu'en fait, je ne me sentais pas d'être vue, mais j'aimais bien l'idée de rencontrer plein de gens, de poser des questions. J'avais un côté, j'avais envie de poser des questions, quoi, de faire parler les autres, puisque moi, j'avais du mal à m'exprimer, en fait, à cause de tout ce qu'il y avait dans ma tronche, quoi, toute cette pollution, toute cette pensée en arborescence, etc., qu'on connaît, nous les fous, quoi.
16: Elle a mis des guillemets avec ses doigts dans l'air.
17: Oh mon Dieu, j'ai honte.
16: C'est mignon, les zinzins.
17: Nous, les zinzins.
16: Voilà.
17: Et en fait, après, ça y est, je me suis perdue dans mes pensées.
16: Non, mais la radio, en tout cas,
17: oui,
16: c'était peut-être une vocation.
17: Non, mais finalement, pour m'exprimer, j'ai trouvé la musique. Ouais. Jouer, chanter, danser aussi, c'était important, la danse. Mais la radio m'attirait pour ça, pour ne pas être vue et pouvoir utiliser seulement la voix et un seul vecteur.
16: 20 ans ou 40 ans ?
17: 40.
16: Ouais.
17: Ah ouais. Oh, putain. Oh non, c'est. Mais on pense pareil.
16: On est d'accord.
17: Ah non, mais c'est fou, quoi. Mais j'ai hâte d'avoir 70 ans.
16: Fille du matin ou de l'après-midi ?
17: Ah ouais, c'était pour l'album. En fait, c'est Cléo de 5 à 7, la femme d'à côté. J'étais sur des films de la nouvelle vague pour cet album-là.
16: Mais en vrai, dans la vie.
17: Donc, je. Enfin, j'ai pu être fille du matin, mais parce que je rentrais tard. Je rentrais tôt le matin.
16: Fille du petit matin.
17: Fille du petit matin. Et de l'après-midi, ça m'a toujours séduit, en fait, ce truc de 5 à 7. J'ai l'impression qu'il se passe toujours des trucs affriolants, mais pas seulement dans des chambres d'hôtel, mais parfois, on a une idée. Je sais pas, l'après-midi, on se met à écrire, et puis ça continue, et puis on y passe la nuit, et puis au petit matin, y a une chanson, par exemple.
16: C'est
17: donc, c'est pas mal l'après-midi pour faire pousser quelques plantes dans son album.
16: Blonde ou brune ? Non, ou rousse. On vous a jamais vu brune. Enfin moi,
17: et
16: non.
17: Ben...
16: Je vous ai vu blonde et rousse.
17: Ouais, je suis cendrée.
16: Ouais. Mais qu'est-ce que vous préférez ?
17: Je

0: chauve.
1: Ça va bien avec le 70 ans, ceci dit, il y a un truc de... Oh, on veut tout lâcher, quoi.
0: Moi, je me serais arraché les cheveux d'ici là, mais c'est sûr. Mais sinon, c'est une question très féminine.
1: Oui.
0: Moins féministe, mais bon, c'est pas grave.
1: Des os.
0: Mais pour tous les gens qui me disent « Oh, t'étais mis en blonde et les cheveux longs !» De quoi je me mêle. Ouais. Et moi, j'adore ce roux, ce carré, parce que je trouve que ça correspond à mon énergie, en fait, profonde. Donc, je me sens très bien comme ça. Voilà.
1: Un nouvel appart ou un nouvel album?
0: Ah, c'est marrant. Ah, c'est marrant que
1: tu dis ça.
0: Pourquoi?
1: Vous êtes en train de déménager?
0: Parce que ça fait 21 ans que je suis dans mon appartement et j'ai envie de le quitter. Je sens une très grande envie de le quitter. Et peut-être que ça va coïncider avec la finalisation de cet album qui tarde à venir. Parce que j'ai besoin d'un espace vraiment pour travailler, pour m'isoler, pour créer, en fait, tout simplement. Et celui-là, il est empreint de tellement de choses, de passages de vie. Mon chat qui est parti au mois de juin. Je sens qu'il faut que je m'en aille et que ça va être un renouveau.
1: Alors, peut-être, pour terminer du coup ce questionnaire, un nouvel appart et un nouvel album.
0: Tout à fait.
1: Et en attendant, on vous écoute avec une chanson qu'on n'oubliera jamais. Hein. Élodie Frégé.
0: Moi non plus. Hein. Je ne vais pas l'oublier.
1: Ceinture.

0: jeu des 7 erreurs, un album sorti il y a une vingtaine d'années. Deuxième album d'Élodie Frégé, qui est notre invitée ce soir dans Décibels. Merci d'être avec nous, Élodie, ça fait trop plaisir.
1: Bah, merci de m'avoir invitée. Je ne savais pas quoi faire.
0: Et bah voilà, faut
1: je suis
0: pas
1: passée,
0: hésiter.
1: On m'a dit de rentrer.
0: Vous savez où on habite. L'hiver, il y a le chauffage, l'été, il y a la clim. Oh, vraiment, ouais. Vous n'hésitez pas.
1: Mais c'est là que je vais habiter finalement.
0: Je
1: ne recherche plus l'appartement.
0: La maison
1: J'anime
0: de la radio.
1: Une nouvelle émission.
0: J'adorerais. En attendant, quand même, en septembre-octobre, on a un petit planning, Élodie Frégé, puisque vous chantez Michel Berger.
2: Pour me comprendre, il faudrait.
0: Il y a déjà eu des dates incroyables à Paris, au théâtre Bobino, au théâtre antique d'Orange à Troyes, et puis là, la tournée continue. Donc ce week-end à Montpellier, puis Lyon, Châteauneuf-sur-Isère, Dijon, Angers, Nantes, Saint-Grégoire. Au mois d'octobre à Plougastel, Chambéry, Annecy, Clermont, Orléans, Metz, Muret, à côté de Toulouse, Narbonne, Mérignac, Lille et Avignon. Berger Story avec le chœur spectaculaire. Et puis en octobre aussi, décidément, octobre 26,
1: ouais.
0: Il se passe des trucs. Vous retrouvez un camarade,
1: oui.
0: Qui lui aussi a été découvert grâce à l'émission de télé, à Starac.
1: C'est une prise de risque.
0: C'est votre copain Patchy Garat.
1: Et oui, tout à fait.
0: Et alors, mais vous êtes encore amis.
1: Le Basque, comme on l'appelle.
0: Le Basque.
1: Le fameux.
0: Vous êtes encore copains.
1: Ah ouais.
0: Vous étiez copains à l'époque.
1: Non, il m'a payé pour... Il m'a envoyé un chèque, il m'a dit oh ça va là.
0: Non mais ce que je veux dire, ça fait un bail et chacun trace sa route et on reste pas forcément amis. Vous êtes toujours restés proches.
1: Nous on est alors il y a des moments où on s'éloigne un peu plus. Enfin on se donne toujours des nouvelles mais ouais. On se voit moins. Mais c'est vrai qu'on a toujours gardé un lien comme avec d'autres hein, d'ailleurs. Et c'est vrai que Patchy en fait a écrit et composé un album pour lui qui sort bientôt, plus en 2027 je crois.
0: Ouais. Il a sorti l'année dernière. Il était venu dans Décibels pour nous le présenter.
1: Ouais, ouais. Il est beaucoup plus productif que moi. Laisse de la place aux gens qui ont du mal. C'est absurde ce que je dis. Non, mais merci Patchy de nous inonder de ta musique. Mais bon, maintenant tu vas.
0: Et là, vous faites un duo.
1: Alors, en fait, ce qui s'est passé, c'était pas du tout prévu.
0: Ouais.
1: Patchy participait à un grand spectacle symphonique à Biarritz pour aider l'hôpital de Bayonne en pédopsychiatrie, en pédo, je sais pas quoi. Bon, bref, j'ai perdu ma
0: en tout
1: mémoire.
0: Cas, mais un service spécialisé en pédiatrie.
1: Exactement,
0: pour les enfants et spectacle caritatif. Ouais.
1: Exactement, merci de remettre les pendules à l'heure.
0: Et l'église au milieu du village.
1: Tout à fait. Ah, Dieu. Et en fait, je lui ai dit, je vais venir te voir, parce qu'on devait passer dans le coin avec des amis. Et il me dit, mais tu voudrais pas venir chanter cette chanson qu'on avait chantée un soir ensemble à Paris, un peu ivre, un peu ailleurs. Tu veux pas venir la chanter avec moi? Et puis on l'a chantée, puis finalement, il m'a dit, mais c'est super à deux, en fait. Peut-être qu'on devrait l'enregistrer en duo. Et moi je lui dis mais tu sais qu'on a tous les deux fait la Starac, donc on va avoir un problème, on va nous parler que de ça si on sort un duo. Mais j'ai très envie de chanter avec toi. Et puis cette chanson je l'adore, je la trouve très belle. Et puis son disque, j'ai écouté toutes les chansons de son disque. Il est vraiment très beau, très fin, très touchant, très patchy quoi. Donc j'ai hâte qu'il sorte et j'ai dit oui. Donc voilà.
0: Ça sort le 23 octobre. Le duo Élodie Frégé et Patchy. Avant qu'il ne soit trop tard.

0: effectivement le mois d'octobre, votre fille, Élodie Frégé. Et merci d'être venue nous voir.
1: Bah merci de... Non, encore une fois, hein, je suis très bien ici, moi.
0: Je sens qu'elle va revenir.
1: Non, mais parce qu'au début, je suis toujours un peu stressée, parce qu'effectivement, j'ai plein de stimuli divers et variés. Je me dis, qu'est-ce que je vais raconter pourvu que je ne dérape pas.
0: Non, ça va, là, vous avez été bien.
1: Et en fait, au bout d'un moment, je me détends. Comme chez le psy, en fait, il faudrait que ça dure vachement plus longtemps.
0: Allongez-vous, prenez une petite boîte de Kleenex.
1: Ouais, c'est ça. Bah voilà, quoi, on se sent bien, on a envie de... Mais j'aime beaucoup cette chanson, vraiment, elle me touche. Je suis très, très contente.
0: Et bien, on la passera quand elle sortira en octobre. Et d'ici là, bonne route, Élodie Frégé. Et alors, à bientôt.
1: Merci. À bientôt.
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2: Décibel qui continue avec le petit blind test. Oui, je sais, ça fait partie des habitudes qui sont là depuis la saison 1 de Décibel. Oui, si vous n'avez pas compté, on est en saison 5 maintenant, ça rigole pas. Et pour jouer au blind test avec nous, ah, des fidèles parmi les fidèles. Eux, ils sont là depuis la saison 1 de Décibel, c'est sûr. Il y a Marie-Christine. Bonsoir, Marie-Christine.
3: Eh ben bonsoir Émilie, on est ravie de te retrouver et de faire le début de la saison.
2: Eh oui, c'est vrai, ça. Tous ceux qui passent en septembre, hein, vous avez des points bonus évidemment, ça veut dire c'est la rentrée, hein, c'est normal, on marque des points avec la prof principale.
3: Ouais. Comment vas-tu après cet été caniculaire?
2: Eh ben écoute, ça va très bien, je suis contente de retrouver la radio, j'avoue, et après, moi la canicule, j'ai eu de la chance, parce que comme j'étais dans la Drôme, on n'a pas eu si chaud.
3: Oh.
2: Voilà.
3: Pardon?
2: Ouais, ça a été.
3: D'accord.
2: Ça a été. Et toi?
3: Ah bah, écoute, j'étais pas très loin puisque moi je suis dans la Haute-Loire, donc on a eu très chaud.
2: T'as eu très chaud, ouais.
3: Très chaud.
2: Et Gaëtan, alors est-ce qu'il a eu chaud? Ah bah il n'est pas là encore Gaëtan, d'accord, il a raccroché, on va le rappeler. Donc on reste sur Marie-Christine, mais ça tombe bien, j'avais pas terminé avec toi. T'as eu très chaud, oui. Mais t'as profité quand même.
3: Oui, bien sûr, moi je suis partie en juin et je suis allée au Pays Basque, la première semaine de canicule. C'était vraiment merveilleux parce qu'il faisait une température très correcte pendant qu'il faisait la canicule ailleurs.
2: Ah, bah voilà. Très bonne
3: chose. Donc j'ai au moins gagné ça. J'ai gagné une semaine de fraîcheur pendant l'été.
2: Bravo.
3: Voilà, c'était le bon plan.
2: Le thème du blind test de ce soir, ce sont les chansons qui appellent au secours. Bah oui, ça peut arriver parfois, des chansons de la sorte. Et Gaëtan est là également, ça y est, pour jouer avec nous. Ça va Gaëtan?
4: Ça va très bien, Émilie, et vous?
2: Ah, ben oui, ça va super. Gaëtan, tu connais Marie-Christine ou pas?
3: Qui vient jouer avec nous?
4: Non, pas du tout. Bonjour Marie-Christine.
3: Bonsoir.
2: On joue tous ensemble. Bonsoir. Et tout le monde gagne, évidemment. Je ne sais pas chez qui sonne le ding-dong, mais c'est pas grave.
3: C'est des petits enfants qui ne savent pas quoi faire qui sonnent chez moi.
2: C'est pas vrai?
3: Oui, oui. Oh, bien les voir partir en courant.
2: Ça me fait penser à cette BD que je lisais quand j'étais petite qui s'appelait Quick et Fluke. C'est Quick et Fluke, mais Fluke, ça s'écrivait Flupke. Alors là, il y a Iris qui réalise l'émission, vu qu'elle a 12 ans et demi, évidemment, elle ne connaît pas ces BD de vieilles personnes. Elle lisait des mangas, mais je vous promets que Quick et Fluke, c'était deux petits héros belges et ils faisaient plein de bêtises comme ça. Ils allaient sonner.
3: C'est pas très grave.
2: Ça va. Donc Marie-Christine.
4: Et moi aussi je le faisais, hein, fut un temps.
2: Gaëtan, petit fripon, c'est pas vrai?
4: Oui. Je le faisais et aussi des canulars téléphoniques pour embêter mon grand-père.
2: Oh. Tu disais quoi, ton papy au téléphone?
4: Des canulars préenregistrés en disant que c'était le livreur de pizza ou le chauffeur de taxi ou des choses comme ça.
2: Mais qui sont coquins. Alors du coup, en parlant de ça, j'ai oublié de vous dire que donc le cadeau c'était le t-shirt collector du spectacle spectaculaire Berger Story avec Élodie Frégé. Et vous en avez évidemment chacun un exemplaire, Gaëtan et Marie-Christine. Allez, maintenant on joue. On cherche les interprètes des chansons et on a besoin de dire son prénom avant de donner la réponse. Ça vous le savez, Marie-Christine, Gaëtan, première chanson qui appelle au secours, car aujourd'hui c'est la journée mondiale des premiers secours. Qui chante ça?
4: Gaëtan. C'est Daniel Balavoine.
2: Oui. Une seconde plus tard, Marie-Christine, mais effectivement, Gaëtan a été rapide.
3: Gaëtan a dégainé.
2: Comme une flèche. Un point pour Gaëtan, sauver l'amour de Daniel Balavoine. Allez, on continue. Cette fois-ci, c'est en anglais. Mais qui appelle au secours?
4: Gaëtan. Peut-être Britney Spears, mais je ne suis pas sûre.
2: C'est pas Britney, mais c'est vrai que sur l'intro, on pourrait se tromper. C'est une chanteuse, alors qui chante en anglais, mais qui vient de la Barbade. On attend son album, ça fait 10 ans qu'on attend un nouvel album d'elle. Elle est aussi une égérie de mode, elle a une marque de lingerie, une marque de cosmétiques. Et son petit surnom, c'est Riri.
3: Rihanna.
2: Oui!

0: SOS, Rihanna appelle au secours. Un point pour Marie-Christine, un point pour Gaëtan. Et une dernière chanson pour vous départager. Qui appelle au secours?
1: Gaëtan.
2: Michel Berger.
0: Alors, Gaëtan me dit que c'est France Gall qui chante, oui. Marie-Christine me dit que c'est Michel Berger qui signe la musique, oui. Tout le monde a gagné. Voilà. Oh, secours! J'ai besoin d'amour. Je l'ai mal chanté? Peut-être. Mais ça m'a fait plaisir. J'ai besoin d'amour. Au secours, j'ai besoin d'amour. Marie-Christine et Gaëtan, je vous embrasse et je vous félicite. Vous avez tous les deux gagné.
2: Merci beaucoup, Émilie.
1: Merci beaucoup, Émilie.
2: À la revoyure, à bientôt. Merci beaucoup.
0: 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Et quitte à appeler au secours, autant le faire à Liverpool avec les Beatles.

0: Ah, y a pas à dire, hein. Un bon Beatles, ça détend.
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0: Et c'est l'heure de la chanson anniversaire. Aujourd'hui, Emma Decaune, la fille de son père, Antoine Decaune. Emma Decaune, actrice et présentatrice de télévision, fête ses 50 ans. Joyeux anniversaire à Emma Decaune, qui fait partie de notre culture musicale parce qu'elle animait une super émission de musique sur Canal qui s'appelait La Musicale. Elle y avait notamment accueilli Iggy Pop pour une émission restée dans les annales. Et vous pouvez aussi d'ailleurs la trouver sur YouTube. Très bonne intervieweuse et puis grande fan de musique, elle faisait vraiment passer sa passion, c'était super. Et puis Emma Decaune, elle a joué dans un clip qui est resté, lui aussi, le clip d'une chanson qui fêtera ses 30 ans l'année prochaine. Si c'est bon comme ça, gros tube de Sinclair en 97 sur son album La Bonne Attitude. Sinclair et Emma Decaune, à l'époque, ils étaient amoureux. Alors c'était trop chouette de la voir, elle, dans le clip. On se réécoute la chanson et bon anniversaire, madame.

0: l'année prochaine. Et Sinclair, lui, continue à nous épater sur scène. N'hésitez pas à aller le voir. Il fait une grande tournée à partir du mois d'octobre. Ça commence au Festival de Marne le 9 octobre à Ormesson-sur-Marne. Et puis ensuite, tu passeras un peu partout en France, à Limoges, à Troyes, à Strasbourg, à Dijon, à Metz. Pour les Parisiens, tiens, rendez-vous au Zénith de Paris, La Villette, le 25 novembre. Et puis, il y a aussi des dates à venir en 2027. Allez, Décibel, c'est terminé pour ce soir. Merci à l'équipe de l'émission. Il y avait Alexandra Sackberg, Vincent Désière, Iris Guitoni et Mélodie Chaïb. Retrouvez à 20h Éric Bastien et sa nouvelle émission. Il y a Pac Paris dans la vie. Et n'oubliez pas, Décibel revient sur votre radio ici demain à 19h. Soyez au rendez-vous. Bisous.
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4: Bonsoir à tous, bienvenue sur ICI, très heureux de partager ce début de soirée ensemble, avec l'ensemble d'ailleurs des radios locales de votre radio ICI. C'était la rentrée il y a encore quelques jours, et qui dit rentrée dit nouveau rendez-vous. Chaque soir jusqu'à 21h, je reçois un invité ou une invitée qui prend le temps de voyager à l'intérieur de sa vie pour faire ressurgir tous les lieux qui ont façonné son existence. Une balade qui ce soir nous conduira aux quatre coins de la France. On ira faire un tour en mer Méditerranée. Ça va d'ailleurs beaucoup toucher notre invité, vous le découvrirez un petit peu plus tard. Et puis on ira dans le Sud-Ouest pour vous proposer des solutions de système de garde autour de nos animaux du quotidien. Bienvenue sur ICI. Notre invitée est pétillante, son sourire est aussi large que sa gentillesse. Journaliste, animatrice de radio, de télévision, la connue dans les maternelles, sur France 5, tout le monde a son mot à dire. De retour d'ailleurs depuis quelques jours sur France 2, elle est aussi romancière. Son premier roman, La fille au père, a été un vrai succès, plus de 100 000 exemplaires vendus. Alors le second vient de sortir le 2 septembre en librairie chez Albin Michel et s'appelle La femme effacée. On en parlera ce soir. J'ai le plaisir d'accueillir Sidonie Bonnec. Bonsoir Sidonie Bonnec.
5: Bonsoir Éric Bastien, bonsoir à tous, quelle joie de revenir dans cette belle maison.
4: On est content de se retrouver avec Sidonie, parce que pour les plus fidèles, exactement, et c'est gentil, pour les plus fidèles et personne ne l'a oublié, vous étiez sur à l'époque France Bleu, devenue nouvelle marque ici, entre 2020 et 2022 pour Minute Papillon.
5: Oh, qu'est-ce que j'ai aimé. C'était une émission de culture générale, 14-15h, et c'était la régalade de bosser avec vous tous, et je suis assez émue d'être là, donc c'est un nouveau lieu.
4: Nouveau lieu,
5: mais
4: nouveau studio.
5: Mais les voix, les talents sont toujours là, et je suis ravie.
4: Sidonie, merci d'être avec nous. L'été vient de se terminer. Je ne sais pas si vous avez eu un petit peu de temps pour vous quand
5: pour
4: je vois l'écriture d'un livre qui arrive là.
5: Par contre, j'avais pas eu de vacances pendant un an, mais j'ai bien savouré l'été.
4: C'est la rentrée. On va parler de la rentrée. On va parler de ce rythme de vie. Mais je ne sais pas si vous êtes prête à vous balader un petit peu partout dans votre France finalement.
5: Mais oui, parce que c'est l'histoire de ma vie. Donc.
4: C'est vrai, mais peut-être que des fois on n'a pas envie de regarder l'histoire de sa vie où on se dit bon, c'était bien, mais j'accélère, je vais de l'avant.
5: Je suis pas nostalgique.
4: Peut-être pas du genre.
5: Mais je suis contente de me laisser porter par vous.
4: Bon, alors. Remontons le temps, on y va tout de suite. Allez, fermez les yeux un instant, parce qu'il y a plein de lieux. Vous allez l'entendre avec Sidonie. Imaginez la carte de France que vous connaissez, Sidonie, vous le voyez, cet hexagone. Où est-ce qu'on va? Premier lieu qui vous inspire, là, vous avez envie d'évoquer.
5: Aix-en-Provence.
4: Ah, ça m'étonne pas. C'est une des villes qui a le plus compté pour vous dans votre vie?
5: Oui, pourtant je suis d'origine bretonne, mais Aix-en-Provence, c'est une des haltes que nous avons pu faire avec mon papa, ma maman et mon petit frère, qui est né d'ailleurs à Aix-en-Provence, il était joueur de foot professionnel. Et Aix-en-Provence, j'avais 8, 9 ans, 10 ans, c'était le soleil, la douceur des petites places, les fontaines, j'entends encore l'eau des fontaines, je vois ces bâtiments anciens, la douceur, la joie des habitants, qui vivaient un peu dénudés, ce soleil un peu permanent. J'ai adoré vivre là, avec Marseille tout près, qui est très différente, mais aussi très séduisante. Ah là là. Et j'ai la nostalgie de cette ville.
4: Les cigales.
5: Quand on a dû partir, j'étais très, très triste.
4: On va y repasser à Aix-en-Provence, parce qu'on aura des choses à se dire. Mais alors, vous êtes né à Reims, dans la Marne.
5: Oh là là.
4: Ça n'a pas duré longtemps?
5: Non, parce que mon papa était joueur là-bas en première division à Reims. Ouais. Mmh. Et donc, c'était le stade de Reims. C'était vraiment quelque chose de très important à l'époque. Et c'est la première division. Et il a eu un accident, malheureusement. Je suis née, donc ça, c'était pas un accident. Mais
4: bah,
5: il a eu un accident. Et sa carrière de foot, en fait, a été un peu chahutée à ce moment-là. Et on est parti. Donc moi, je ne suis quand même jamais... J'ai vécu 6 mois
4: Donc, ah oui, donc ce roman, c'est très court.
5: Voilà, donc je ne suis jamais retournée dans cette ville un petit peu.
6: Vous n'êtes jamais retournée ?
5: Non, parce que c'est, pour mes parents, c'est quand même symbole d'un peu de souffrance.
4: Oui, je comprends.
5: Donc j'ai peu l'occasion d'y retourner. Voilà. Mais j'y retournerai.
4: Du coup, vous quittez Reims assez rapidement. Et vous allez où ? Quel est le deuxième lieu qui arrive assez rapidement dans votre
5: Nîmes.
4: Vie ? Nîmes. Alors, vous avez 6 mois, donc, du coup.
5: Oui.
4: Mais vous allez rester combien de temps, du coup ?
5: Non, pas du tout. Je vais à Brest. Vous voyez, attendez, je suis perdue. Vais à Brest.
4: Vous savez, il y a une quinzaine de lieux où elle a vécu.
5: Donc, c'est terrible.
4: Je
5: vais d'abord à Brest.
4: Ok.
5: Alors Brest.
4: Alors c'est la pointe. Hein.
5: Ah c'est la fin de la. Moi j'adore Brest. En plus j'ai toujours mon oncle et ma tante Bernard et Françoise qui habitent à Brest. Mon oncle était cordonnier là-bas et ma tante était infirmière en néonate. Et j'adore cette ville. J'adore comment elle a évolué. Je trouve que c'est une ville au vent. C'est une ville très moderne maintenant avec. Ici passe plein de choses et pourtant elle a été détruite pendant la guerre, elle a beaucoup souffert. C'est magnifique, c'est le, alors j'allais dire le cœur de la Bretagne. Alors que c'est pas au centre de la Bretagne, mais c'est vraiment une Bretagne fougueuse.
4: La Bretagne, alors on va aussi retourner un petit peu plus tard dans cette émission parce que Aix-en-Provence ou encore la Bretagne, ce sont des choses qui comptent pour vous faire plaisir, Sylvanie.
5: Ah bah oui. Je dois dire quelque chose ?
4: Rien du tout.
5: Ah non, je vais écouter.
4: C'est juste de la
5: musique. Je dois juste danser.
4: Bah, c'est breton. Ah, mais si vous voulez, vous êtes. Hey,
5: c'est
4: vous,
5: un fest-noz.
4: Totalement.
5: Ah, ça me rappelle mes fest-noz d'étudiante quand j'étais à Rennes, voilà. À la fac de lettres, en hippocagne, voilà, on dansait.
4: Yannick Bonnec, vous l'avez dit, footballeur, ailier gauche, hein, ouais. C'était son poste. Normand, lui d'ailleurs, hein, il est né où du coup ?
5: Il est né à Caen. À Lisieux.
4: Donc ouais. Lisieux, vous avez eu l'occasion d'y aller. Du coup, Lisieux, vous connaissez un petit peu.
5: Quand oui, mais pas Lisieux.
4: Et quand ça se fait.
5: On est tellement de partout avec mes parents. On a tellement bougé que, eh bien, il y a des lieux sur lesquels on retourne pas. Voilà, on choisit les lieux sur lesquels on retourne, mais celui-là, c'est vrai, j'avoue, non.
4: Christine, c'est votre maman.
5: Oui.
4: Ils sont rencontrés où ?
5: Ah, mes parents, ils se sont rencontrés à Lorient. Ils avaient 17 ans.
4: Ah, c'est jeune.
5: Ah, c'est très jeune. Ils se sont rencontrés à 17 ans. Papa était un joueur de foot. Et il était présenté à maman par un autre joueur de foot que maman aimait bien aussi. Et puis, c'est mon papa qui a emporté le cœur de Christine. Et ils se sont mis ensemble très, très jeunes en Bretagne.
4: Brest, puis Nîmes. Ça y est. On y arrive. C'est Nîmes. C'est Nîmes. On est d'accord. C'est Nîmes. Juste derrière.
5: Juste derrière.
4: Il y a 1200 kilomètres d'écart quand même entre la pointe du Finistère et Nîmes.
5: Mais quand vous avez un papa joueur de foot, c'est incroyable parce que vous êtes dans une ville et puis vous apprenez en une semaine que votre vie va changer. Mmh. Et que, alors parfois il y a des propositions, parfois il n'y en a qu'une. Donc, et puis nous on est les enfants. Donc,
4: quelle image vous avez de Nîmes ? Première image qui vous vient ?
5: Moi j'étais fascinée par les arènes de Nîmes. J'avais assisté d'ailleurs à une corrida. J'avoue que ça, j'avais pas trop aimé. Un peu traumatisée.
4: Okay,
5: mais je comprenais que c'était aussi la culture de. Moi j'ai rapidement appris à m'adapter au lieu. Et comme je trouve que la France c'est 1000 pays, voilà, quand vous venez de Brest, vous imaginez que Nîmes, c'est un peu une claque quand même. Donc, c'est pas la même gastronomie, c'est pas le même vocabulaire, les accents. Mais en fait, ça m'a façonné. J'ai adoré devoir m'adapter un peu comme une plante qu'on rempote un peu partout.
4: C'est une vie itinérante que vous allez
5: vivre. Oui, c'est une vie de saltimbanque. Hein.
4: Et finalement, ça vous correspond ?
5: Bah oui, sauf que depuis que j'ai pu décider de mon destin, j'ai choisi Paris et je n'ai pas quitté Paris.
4: Ouais.
5: Donc je suis quand même contente d'avoir une petite routine.
4: Alors on parlera
5: d'ici
4: quelques instants de Paris, même si c'est le mot qu'il ne faut pas prononcer,
5: oh là,
4: vous l'avez compris. Bah oui, non, parce qu'il n'y a pas que Paris dans la vie. Alors il y a Brest, il y a Nîmes, il y a donc la Bretagne, il y a le sud de la France et vous l'avez compris, il y a Aix-en-Provence, on va en parler d'ici quelques minutes. Vous êtes sensible à la nature et à l'environnement, Sylvanie Bonnec ?
5: Ah bah c'est ma passion.
4: Alors ça tombe
5: et
4: bien.
5: Ma préoccupation.
4: Alors Benoît Prospero nous rejoint et avec lui on ouvre la revue des merveilles et justement allons en Méditerranée aujourd'hui, voilà qui va vous plaire, écoutez.
7: Est-ce que vous savez combien on dénombre d'espèces de mammifères marins en Méditerranée ? Pas moins de 21 et nous pourrions imaginer qu'on connaît leur vie par cœur, le territoire de chaque espèce, les lieux dans lesquels ils se nourrissent, ceux dans lesquels ils se reproduisent, et bien même si ça peut paraître fou, pas du tout. Et c'est pour cette raison que ICI est parti à la rencontre des responsables du parc naturel du Cap Corse et de l'Agriaté qui ont lancé le programme Horizon. L'idée, comprendre non pas seulement les mammifères marins, mais ce qui les unit à leur habitat.
8: La plupart du temps, les campagnes scientifiques sur les cétacés ou sur les oiseaux ne prennent en compte que l'observation individuelle des différentes espèces. Là, on a la chance de pouvoir mailler de l'acoustique, des paramètres physico-chimiques, du phyto et du zooplancton, l'ensemble de la chaîne alimentaire et l'ensemble de la chaîne trophique jusqu'à le prédateur suprême qui est le grand dauphin, le rorqual, le cachalot et tout le reste. Et l'ensemble de ces éléments scientifiques vont nous permettre de comprendre tout ce système et tout ce fonctionnement. À l'échelle de la Corse, c'est une première.
7: Et finalement, qu'est-ce qu'il y a dans la mer Méditerranée? Des poissons? C'est tout?
6: Eh ben non, on a une richesse incroyable et en plus, on a une spatialisation de cette richesse. C'est-à-dire que ben, la salinité, c'est pas la même partout, la température, c'est pas la même partout, le phytoplancton, c'est pas la même partout. Et on a ce qu'on appelle notamment des zones frontales, donc où, via des courants très complexes, on a finalement tout le temps de la vie. Parce qu'on va avoir un apport de nutriments, un apport de plancton et toute la chaîne qui en découle.
7: Et oui, il est bon de rappeler que sous l'eau, il existe un véritable monde vivant. Un monde complexe et par complexité comprenez extrêmement riche. Un cadeau à préserver, qu'il soit gros comme une baleine ou tout petit comme du phytoplancton.
9: Parce que les grandes baleines que l'on voit, finalement, elles dépendent de tout ce qui est tout petit. Et du coup, ça n'a pas trop de sens d'étudier ce qui est très grand sans étudier ce à quoi la base, la raison pour laquelle elles sont là.
7: Et donc finalement, quand on parle de la planète Terre, ça sert à quoi d'observer et de savoir? Eh bien, comme dit l'adage, on aime ce que l'on connaît, on protège ce que l'on aime. Essayez, vous verrez, c'est une merveille. Merci France 3 Corse et merci au parc naturel du Cap Corse et de l'Agriaté. Rendez-vous sur parc-marin-cap-corse-agriaté.fr.
4: Merci Benoît Prospero et France 3 Corse via Stella, Sidonie Baudet.
5: Magnifique reportage. Ouais.
4: Ben oui, quand on parle de mammifères marins, de cachalots, comme on l'entend, de dauphins, ça vous évoque quoi?
5: Dans la Manche, à Dinard, où habitent mes parents aujourd'hui, on voit des dauphins, ça paraît extraordinaire. Et moi, je suis une fille de la mer, parce qu'on a toujours habité pas loin de la mer. Donc la Méditerranée, je m'y suis baignée. C'est une espèce de belle fille un peu calme. L'Atlantique, la Manche, c'est beaucoup plus vivace, un peu fou. Moi, j'aime toutes ces mers. J'ai vraiment une passion pour les mers et les animaux. Et d'ailleurs, on ne connaît que 5 à 10% des espèces marines. Donc il y a encore beaucoup de découvertes à faire.
4: Alors ça va être l'occasion de retourner en Bretagne, à Dinard, à Dinan, à Cancale, à Saint-Malo, vous avez vécu. Et dans un instant, on ira dans le sud, à Martigues.
5: Ah oui.
4: Martigues. Vous êtes une fille du sud, Sidonie
5: oui,
4: Bonnec.
5: Aussi.
4: Sidonie est votre invitée avec ce livre, La femme effacée, publié chez Albin Michel, sorti le 2 septembre. Elle est à la télévision sur France 2 tous les soirs à 18h. Et elle est votre invitée jusqu'à 21h sur ICI.
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4: Et les plus belles mélodies de votre radio avec Boney M. et Sunny.

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2: Jusqu'à 21h, on prend le temps de vivre tranquille. On respire là depuis 20h et on s'installe partout en France en revivant le parcours, l'itinéraire de notre invité, Sidonie Bonnec. Son nouveau roman, dont nous parlerons à la fin de l'émission, est sorti il y a quelques jours chez Albin Michel et s'appelle La femme effacée. Bienvenue dans Il n'y a pas que Paris dans la vie. Terrain, on l'a évoqué tout à l'heure, vous y êtes resté à peine et vous allez beaucoup voyager au gré des mutations de votre papa joueur professionnel. Vous irez notamment à Brest, Sidonie Bonnec. Mais alors ça va pas s'arrêter là, on a un petit peu évoqué le sud de la France, on a écouté quelques cigales tout à l'heure. Et avant de parler d'Aix-en-Provence, je crois qu'il y a eu Martigues.
3: Oui, il y a eu Martigues. C'est bizarre, j'ai des souvenirs d'école et de piano,
2: et vous voyez. Quel âge?
3: J'avais 4-5 ans, c'est ça, voilà, à peu près. Et... bah, en fait, c'est surtout des souvenirs de week-end. Vous savez, ces week-ends où vous allez, soit vous prenez la voiture, vous allez au bord de la mer. Il y a toujours de la mer, il y a des pinèdes. Vous pouvez toujours faire des pique-niques. Voilà, c'est des régions quand même. C'est une région extraordinairement agréable à vivre.
2: Alors, ce qui est intéressant, c'est que là, vous allez vous poser en région PACA pendant quelques temps.
3: Parce que c'était tout le temps des
2: courts séjours.
3: C'est vrai.
2: Là, vous allez rester
3: 2-3 ans.
2: Vous allez rester quand même une partie de l'enfance, de l'adolescence.
3: Oui, c'est vrai. Aix-en-Provence, c'était jusqu'à mes 11 ans.
2: La Venise provençale, juste pour rappeler que c'est le nom que l'on donne à Martigues.
3: Oui, c'est vrai, la Venise provençale.
2: Si je vous dis les temps de Berre, si je vous dis.
3: Mais oui, bien sûr.
2: Mais oui, la Côte Bleue.
3: Les ports. Mais vous voyez, j'étais toute petite quand même. Hein.
2: Le miroir aux oiseaux.
3: Ça, je me souviens plus. C'est quoi?
2: Oh, c'est un des noms du port que l'on donne du côté de Martigues.
3: C'est vrai que le port, je m'en souviens.
2: Vous alliez à l'école.
3: Oui.
2: Et vous allez à l'école ensuite à Aix-en-Provence.
3: Oui, je me rappelle de ma maîtresse, Madame Bartoli.
2: Qu'est-ce qu'elle a fait, Madame Bartoli?
3: Elle était adorable.
2: Ah, bah tant mieux.
3: Elle me donnait envie de travailler.
2: Est-ce qu'elle fait partie de ces gens qui vous ont donné envie justement d'aller loin dans vos études ou dans votre vie? On a des visages comme ça, des gens importants.
3: Il y a trois femmes, à chaque fois, ce sont des femmes, bon, c'est un hasard, qui m'ont donné envie d'écrire. Qui m'ont donné envie d'inventer. On faisait des exercices autour de Molière, on faisait du théâtre, mais des petites choses toutes modestes, mais ça, elle excitait notre curiosité, notre créativité. Et je me rappelle de ça, et je me rappelle qu'à ces moments-là, je me suis dit, oh, chaud, j'aimerais bien raconter des histoires, j'aimerais bien faire ça, mais ça semblait tellement écrire un livre,
2: c'est
3: je pense que c'est pour les autres.
2: Premier livre, 100 000 exemplaires, c'est plutôt là, ça y est, les preuves, elles sont
3: faites. J'ai attendu 40 ans avant d'écrire, enfin, j'écrivais des nouvelles, mais.
2: C'est l'âge de la maturité.
3: Voilà. Ben oui, mais vous savez, ça sédimente dans le cerveau d'un être humain. Il faut du temps. Il faut avoir vécu des choses.
2: Et vous en avez vécu. Quand on arrive dans le Sud, on découvre aussi une mentalité, une culture.
3: Vous êtes
2: acclimaté assez facilement. On dit souvent que les Bretons sont un peu froids. Vous étiez à Brest, même pas longtemps, même gamine. Le Sud, c'est un peu plus.
3: En fait, les Bretons sont pas froids, mais on est. Parce que je suis quand même bretonne. Il y a peut-être un côté où on peut être plus casanier, qui est peut-être un peu lié au temps aussi. Alors dans le sud, il y a un peu plus de bonhomie, mais il peut y avoir aussi un petit peu plus de superficialité parfois.
2: Ouais.
3: Donc, et moi, je me suis toujours adaptée. D'ailleurs, quand je suis arrivée dans le sud de la France, j'ai commencé à prendre l'accent du sud. Donc je disais plus rose, mais rose.
2: Et vous l'avez reperdu à nouveau?
3: Rose, je dis souvent, j'ai des mots comme ça qui reviennent, mais je crois que je voulais m'adapter aussi.
2: Ouais.
3: Donc, mais j'ai adoré, franchement. Une fois qu'on a l'habitude de déménager, ça devient un jeu presque.
2: Aix-en-Provence, le chemin de l'école, c'est près de la Torse.
3: Oui.
2: Alors, c'est une rivière, la Torse.
3: Oui, c'est vrai.
2: Alors, c'est un espace, j'ai regardé les photos, c'est un espace un peu aménagé.
3: Oui, ça a dû changer depuis 30 ans.
2: J'ai regardé des photos récentes, c'est assez ombragé, il y a beaucoup d'arbres.
3: Je me rappelle des galipettes, il y avait des petites collines. L'hiver, quand il neigeait, on descendait sur des sacs poubelles. Et je traversais ce parc de la Torse pour aller à l'école, dans ma petite école où j'ai rencontré ma super amie Agnès Monnier, que je salue, qui vit à Nantes aujourd'hui, qui est avocate, à qui j'ai parlé il y a encore pas longtemps, vous imaginez, ça fait 40 ans. Et on adorait Aix-en-Provence parce que c'était très nature et en même temps, petite ville urbaine, joyeuse, avec son festival, c'est quoi, un festival d'opéra ou je sais plus, je me rappelle, ça.
2: Non, les festivals ne montent pas dans les Bouches-du-Rhône, dans le Var.
3: Il se passait tellement de choses, on était bien.
2: Mais vous viviez où, Aix-en-Provence?
3: Je vivais près de la Torse, en face du cimetière, vous voyez, à gauche.
2: Donc de mes fenêtres.
3: C'est peut-être ça qui m'a inspiré les thrillers que j'écris aujourd'hui. Non, je vous promets, ma chambre donnait sur un cimetière.
2: Ouais.
3: Donc certaines nuits, je voyais des feux follets. J'ai dit à mes parents, je crois qu'il y a des fantômes. Ils m'ont dit, non, je crois que c'est un feu follet. Je dis, mais qu'est-ce que c'est que ça? Ce gaz qui sort.
2: Oui, bien sûr.
3: Je dis pas ça pour vous, je dis ça pour les auditeurs, parce que moi, je trouvais ça feu follet. Je connaissais pas.
2: Non, parce que les fantômes du vivant, les fantômes du passé, vous allez les croiser dans la fin des
3: Ça m'a bien alimenté. Mais voyez, ça doit pas venir de nulle part, ça.
2: Le cours Mirabeau?
3: Ah, le cours Mirabeau, bien sûr. Ah, vous savez, j'y suis retournée. Alors, incroyable. Enfin, incroyable pour moi. Ça vous intéresse.
2: Ça tombe bien, vous êtes notre invité, donc ça vous intéresse.
3: Écoutez, je fais comme si ça allait vous intéresser. Quand j'étais en école de journalisme, à Paris, je ne redirai pas Paris. Je voulais faire de la radio, c'était ma passion. Mmh. Eh bien, vous savez où j'ai fait mon stage de radio ? À France Bleu Provence, à Aix-en-Provence. Donc, 15 ans plus tard, je redébarque.
2: Ici Provence aujourd'hui.
3: Ici Provence, exactement. Je débarque avec ma petite valise et mes parents m'avaient loué 5 mètres carrés sur le cours Mirabeau. Et c'est là que j'ai.
2: Pour le coup, c'est à deux pas. Pour ceux qui ne connaissent pas Aix, le cours Mirabeau, il est à deux pas de la radio.
3: Exactement. Et j'ai fait là mes premières armes à la radio. C'était très dur.
2: Alors, la radio, moi qui l'ai connue aussi, cette radio, quelques années après vous, il y a tout un nouveau quartier, le quartier Sextus, quartier de la Méjeanne, qui s'est ouvert autour. Moi, je me demande même si j'ai pas vu le Pasino se construire.
3: Moi c'est un peu loin pour moi déjà. Ouais. C'était une super expérience. Je me rappelle, je conduisais très mal et je partais en voiture faire des reportages à Marseille. Non, je me disais, mais je vais jamais revenir vivante.
2: Vous avez évoqué les ruelles, c'est ça qui vous a marqué. Les fontaines, c'est vrai qu'il y en a beaucoup.
3: Je suis très urbaine. Moi j'adore la nature, mais j'adore la ville. Un de mes plus grands plaisirs dans la vie, c'est de me balader seule dans une ville. Je me sens libre, j'aime la pierre, j'aime les fontaines, j'aime les noms des rues, j'ai vraiment une passion pour ça. Mmh. Et les rues aixoises sont uniques. C'est quelque chose qui me manquera toute ma vie, quoi. Vraiment, et pourtant, il y a d'autres jolies villes, mais les rues aixoises sont sublimes.
2: J'ai pris quelques noms, des villes qui sont autour, Bouc-Bel-Air.
3: Ah oui, Bouc-Bel-Air. Oui.
2: Un souvenir particulier à Bouc-Bel-Air ?
3: Non, pas du tout.
2: Salon de Provence ?
3: Oui. Moi, c'est surtout la montagne Sainte-Victoire.
2: La Sainte-Victoire.
3: On allait souvent, que Paul Cézanne a dessiné. Ça me fascinait. J'avais des cartes postales avec les déclinaisons de la Sainte-Victoire par Paul Cézanne.
2: Aubagne ?
3: Aubagne, je m'en souviens pas très bien.
2: Vertuis ?
3: Oui.
2: Port-de-Bouc.
3: Port-de-Bouc.
2: Ah, vous avez connu les sardinades de Port-de-Bouc.
3: Ah oui. Mais j'adorais ce nom Port-de-Bouc quand j'étais petite. C'était hyper délicieux à prononcer, ça.
2: C'est moi, j'ai fait les sardinades. C'est extraordinaire, ça. On a des grandes soirées où on mange comme ça. Attendez, si, Dani.
3: Attendez. C'est vous qui pêchez la sardine, donc, là, aujourd'hui.
2: Je pêche la sardine, mais il y a une plage, je cherche.
3: Moi, je la mange.
2: Allez-y. Votre plage. Elle était où, votre plage ?
3: Vous savez que je m'en rappelle pas.
2: Oh, bah, il y a bien un coin où vous alliez, là. Je sais pas, oui, la Couronne, la Carreau.
3: Vous savez que je sais.
2: À Martigues, à Marseille, à David.
3: Alors, on allait plutôt à Martigues, mais peut-être la Couronne, ça me dit quelque chose. Vous savez que je me revois à la plage, je ne me rappelle plus du nom de la plage.
2: C'est pas très loin d'Aix-en-Provence, un peu cool. La plage de la Carreau, la plage de la Couronne.
3: Ouais, non, ça devait être là.
2: Vous alliez à la plage, je vous l'avais dit, la mer, c'est un élément très, très important pour vous.
3: Très important. On était avec mes parents, avec le grand, je me rappelle, on arrivait avec, vous savez, le gros parasol qu'on plantait comme ça. Et on restait des heures, je me rappelle. Voilà, j'avais passé des heures dans l'eau à ramasser des petits bouts de coquillages, à me baigner. C'est une enfance de rêve, en fait, hein, l'enfance au bord de la mer.
2: Maillot de bain, j'essaye de faire un lien comme je peux, mais c'est pas mal, parce qu'on va parler de sous-vêtements féminins.
3: Pas de mon maillot de bain.
2: Non, j'essaye de faire un lien un peu capillotracté, je vous l'avoue. Ici, ça entreprend une matière de sous-vêtements féminins. Alors, il y en a pour tous les goûts, Sidonie, et toutes les envies, vous allez l'entendre. Aujourd'hui, Catherine Quicandon, vous avez choisi une gamme qui nous respecte.
4: À La Rochelle, la lingerie féminine est absorbante.
5: Oh, dis donc, c'est joli, ça, c'est quoi? C'est du cachemire?
6: C'est du coton.
4: En lin, plutôt, c'est la matière qu'ont choisi Arnaud et Beverly pour leur marque L'Intime Conviction.
7: C'est une gamme de produits absorbants, destinés dans un premier temps aux règles féminines, parce que c'est le domaine d'où on vient. Quand on a des petites fuites urinaires, ces produits sont aussi parfaitement adaptés.
4: Les culottes absorbantes et les serviettes hygiéniques lavables sont fabriquées dans des ateliers à Chizé, dans les Deux-Sèvres, et à Chauvigny, dans la Vienne. Le lin, lui, est produit en Normandie. Seuls les élastiques viennent d'Espagne et les attaches des brassières d'Allemagne. Pas le choix, ils n'en ont pas trouvé en France. Mais alors, pourquoi des sous-vêtements réutilisables ? Car on ne va pas se mentir, une protection jetable, c'est quand même très pratique. Quand on a besoin d'en changer au milieu de la journée, on la jette à la poubelle. Et là, ce n'est pas le même topo. Alors Arnaud Lacoste, que nous dites-vous ?
7: Vous êtes encore nombreuses à utiliser des protections jetables. On sait que ces protections-là sont mauvaises pour la santé, nuisibles à l'environnement. Vous êtes nombreuses à avoir déjà essayé des produits menstruels réutilisables, donc des culottes menstruelles ou des serviettes réutilisables. C'est mieux. Essayez le lin, vous allez voir. C'est frais, c'est léger, c'est hypoallergénique. Et vous allez normalement être agréablement surprise.
4: Je n'en doute pas. Pour le prix, c'est plus cher. À partir de 17,90€ pour la protection hygiénique et 44,90€ pour la culotte. Il y a aussi une brassière, mais là aussi, Arnaud a un bon argument.
7: Quand vous regardez le prix que vous dépensez pour les protections jetables aussi, c'est-à-dire les serviettes conventionnelles ou les tampons conventionnels, et que vous passez à des culottes menstruelles réutilisables ou à des serviettes réutilisables, vous faites sur la durée de votre vie de femme où vous allez utiliser ces produits-là, vous faites à peu près 50% d'économie. Alors c'est un investissement, Parce qu'au départ, on vous dit oui, mais il faut acheter entre 4 et 5 culottes pour pouvoir faire un roulement, pour pas être obligé de laver tous les jours pendant la semaine où vous avez vos règles. Ben oui, effectivement, il y a un petit investissement, mais il faut le considérer comme un investissement. C'est pas à perte. C'est-à-dire que c'est pas des produits que vous jetez dès que vous les avez utilisés. Et surtout, c'est pas des produits dans lesquels vous avez du plastique et des matières chimiques.
4: Et ça, ça n'a pas de prix. Enfin, si, mais vous avez compris. 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Merci à Fabien d'ici La Rochelle pour cette idée intime et convaincante. Ici, ça entreprend l'Intime Conviction, une gamme de lingerie absorbante en lin qui nous respecte.
2: Merci,
3: c'est
2: Catherine.
3: Super. Et il faudrait que ce soit remboursé par la Sécurité sociale.
2: C'est une bonne idée,
3: car les femmes
2: ça.
3: N'ont pas le choix d'avoir leurs règles ou pas. C'est aussi ce qui donne naissance aux êtres humains et aux hommes. Et donc, il va falloir réfléchir à ça. Mais je trouve ça très bien ce qu'ils font.
2: Vous êtes partie toute seule, Sylvie Baudet.
3: Oui, oui, bien sûr. C'est notre quotidien de femme et merci d'en parler.
2: Merci à Catherine Quicandon. Ici, ça entreprend. Vous l'avez compris, ce sont les bonnes initiatives et puis les gens qui en France décident d'entreprendre. Elle entreprend plein de choses et elle a entrepris l'écriture de ce roman qui est sorti, qui est déjà le deuxième. Il s'appelle La femme effacée. On en parlait avant 21h. Il est en librairie depuis le 2 septembre et puis vous pouvez l'avoir sur France 2 tous les jours à 18h dans Tout le monde a son mot à dire. C'est Sidonie Bonnet qui est votre invitée jusqu'à 21h.
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2: Et une des toutes nouvelles chansons de Florent Pagny, Le braquage des sentiments sur Ici.

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0: Elle a aussi incarné plusieurs documentaires d'immersion dans un monde à part, La vie, la nuit et plus récemment Si j'étais sage-femme sur France 5, Visage de France 2 avec Tout le monde a son mot à dire, chaque soir à 18h05, qui a fait sa rentrée il y a quelques jours. Mon invité Sidonie Bonnec est aussi romancière, son nouveau roman La femme effacée est disponible chez Albin Michel en librairie, elle est avec vous jusqu'à 21h. On s'est déjà pas mal baladé, on a surtout beaucoup parlé du Sud, où vous avez passé, Sidonie, une grande partie de votre enfance. Du coup, quand on vit dans le Sud de la France, ben où est-ce qu'on part en vacances?
1: Ah oui, ben en Bretagne.
0: D'accord, donc vous retourniez régulièrement durant votre enfance, votre adolescence
1: en
0: Bretagne.
1: Parce que mes grands-parents étaient en Bretagne, Denise et Marcel, voilà, Gégouzeau, donc à Kervignac, près de Lorient, et ils avaient une très jolie maison avec un beau jardin, avec des animaux dans le jardin, un potager, et je passais toutes mes vacances chez eux, voilà.
0: Alors justement, parlons de Kervignac, j'ai noté, c'est dans le Morbihan, c'est non plus le Finistère, hein, vous aviez vécu, une image comme ça qui vous vient en particulier de Kervignac? Oh,
1: c'est minuscule, hein. c'est un tout petit village, je m'en rappelle du pain de deux qu'on achetait en montant une colline et en descendant une colline. Ouais. Boulanger très sympa. Ouais. Je me rappelle du lait qu'on allait chercher à la ferme chez le voisin. Donc, vous savez, le fameux pot au lait que j'ai toujours chez moi, que j'ai gardé. Je me rappelle de Port-Louis qui était pas très loin. On prenait la voiture, on allait se baigner. Voilà, c'est une vie simple à la campagne. On allait, mon grand-père qui était poissonnier allait pêcher sur le Blavet. Et ma grand-mère me donnait des petits bonbons au caramel pendant que papy pêchait. Non, mais vous voyez, c'est des souvenirs. Là, c'est comme si j'y étais, quoi. C'est incroyable.
0: Le Sud, vous allez le quitter justement pour retourner en Bretagne.
1: Oui, à Vannes.
0: D'abord, dans un premier temps. D'abord. Après, vous allez voir, il y a Dinard et tout ça.
1: Oui, c'est ça.
0: Vannes.
1: Vannes, oh, j'ai adoré Vannes. Là, j'étais adolescente.
0: Ce petit caramel de Vannes.
1: Ah oui, c'est ça.
0: Non, rien à voir.
1: Non, mais si, qu'est-ce qu'il y avait à Vannes? Non, mais Vannes, formidable ville. En plus, j'habitais sur la place de la mairie et j'étais au collège Jules Simon qui était à 5 mètres. Donc, c'était un luxe. Je pouvais me réveiller au dernier moment, c'était parfait. C'est là où j'ai eu mes premiers amours, mes premiers. Voilà, ma super bande de potes. C'est les premières booms. Et puis, c'est une ville magnifique avec plein de maisons à colombage. Quand vous le baladez, moi qui adore les centres-villes, je pense que Vannes a nourri cette passion du centre-ville et de la ville, parce qu'il y a ces maisons qui semblent se toucher, tellement elles sont vieilles, vous voyez, et on voit la maison qui bouge.
0: Le Fonquin, finalement. C'est ça. Il y a une ville et il y a une maison.
1: Non, mais c'est incroyable. J'ai l'impression que les gens vivent de travail, que tout est penché à l'intérieur. C'est une ville extraordinaire et le fameux port aussi. Et c'est drôle parce que j'y étais pas retournée pareil depuis 15 ans et là j'y suis retournée pour un festival de livres le salon du livre du mois de juin, excusez-moi, et qui est formidable. Et je suis revenue et ça m'a fait un choc de revenir grande, voilà, dans ce lieu où j'ai eu tant de rêves.
0: On voyait les choses grandes puis on les voit plus petites, oui. Généralement quand
1: c'est
0: on
1: ça. Et puis quand on est ado, on a des rêves. Et je revenais dans cette ville et je me disais, je me rebadais dans la ville et je me dis, j'en ai réalisé un ou deux quand même. C'est chouette, quoi, de grandir.
0: À mon avis, bien plus qu'un ou deux. Vous quittez Vannes pour Dinard.
1: Ah oui.
0: C'est joli. Alors là,
1: Vannes, c'était marrant parce qu'il y avait deux clubs de foot dont mon père a été l'entraîneur des deux clubs. Donc c'était assez cocasse, évidemment, de manière alternative. Et à Dinard, je me rappelle, papa, il avait le choix entre Meaux et Dinard. C'est pas le même genre de ville. Le club de Meaux était un petit peu dans une division supérieure. Et je me rappelle qu'ils ont regardé Dinard et ont fait, c'est quand même très beau, Dinard. Donc on a choisi plutôt le beau décor. Oh là là, quelle bonne idée ils ont eue.
0: Station balnéaire qui est réputée par les Anglais et par les Américains, notamment pour le festival du film britannique. C'est le village à l'époque. Vous parliez des villages, justement. C'est aussi ça, Dinard. On est en face de Saint-Malo, là.
1: On est en face de Saint-Malo, qui est magnifique. Mais moi, Dinard, c'est à part. C'est-à-dire que c'est plein de toutes petites plages, elles sont toutes différentes. Vous avez la plage de l'Écluse, qui est la plage du centre. Il y a beaucoup de monde, mais elle est très belle et elle est encadrée de ces villas, ces fameuses grandes villas qui rappellent Hitchcock, l'Angleterre, les mystères, voilà. Et puis il y a d'autres plages, il y a des petites criques, Port-Rioux, il y a le village de Saint-Enogat, et puis après il y a la Fourberie, Port-Blanc. Moi j'ai des souvenirs sur chacune de ces plages.
0: Oui, parce que vous faisiez des pique-niques avec vos copines, dans des plages différentes.
1: Et des copains, bien sûr.
0: Vous l'avez dit, c'est lieu des premiers amours. Voilà. Toutes les semaines dans des endroits différents.
1: Ah mais oui, on allait, on partait en vélo, on allait aujourd'hui, on va à Saint-Éno, on va à Saint-Luc, on changeait tout le temps de destination. C'était des décors mais mirifiques, vous voyez, comme dans les séries américaines où ils vont à la plage en sortant de l'école. Ben moi, on vivait ça, quoi. C'était trop chouette.
0: Vous êtes nostalgique de cette époque?
1: Non, j'ai jamais ressenti pas mon truc, la nostalgie. Mais je me rends compte de la chance que j'avais. Mais je m'en rendais compte à l'époque déjà. Je me dis, aller à la plage en sortant de l'école, c'est...
0: Oui, c'est ça. Parce que ça, c'est un quotidien pour un enfant, pour une ado. Vous étiez plutôt ado. Ouais, effectivement, après l'école, je sais pas, à 4h30, 5h, vous alliez faire un plongeon, quoi.
1: Et mes premiers pas de journaliste, je les ai faits bénévolement.

0: Au festival.
1: Au festival du film britannique.
0: Je suis au courant, bah on peut en parler, parce que c'est, son... ouais, c'est le premier boulot, c'est vos premières interviews, en fait.
1: Premières interviews. Et première interview, et c'est fou, parce que j'ai rencontré mon meilleur ami, donc j'avais 17 ans, il en avait 10 de plus, qui est devenu un très grand réalisateur
0: ça,
1: de cinéma.
0: C'est pas Dinard, ça. Vous parlez du Café Méliès.
1: Oui, alors en fait, si, on s'est rencontré à Dinard.
0: Alors c'est Fred Cavaillé, on va le dire.
1: C'est Fred Cavaillé, qui réalise Les Misérables, que vous allez voir sur vos écrans en octobre, qui a fait Mea Culpa pour elle, etc., qui est mon meilleur ami, mais très grand réalisateur.
0: C'est et à l'époque que vous ne connaissez pas à l'époque.
1: Mais non, mais à l'époque, il réalisait le mini-clip de cérémonie du festival du film britannique. Ouais. Et on est tombés amis autour de la piscine de Dinard, piscine extérieure. Et après, j'ai proposé un papier, donc je l'ai interviewé. C'était ma première interview au Café Méliès à Rennes. Donc j'ai fait ma première interview pour son premier court-métrage. J'ai encore la photo, on est des gamins évidemment. Et à partir de là, on ne s'est jamais quitté. Et on a toujours regardé, moi j'ai vu tous ses courts-métrages, tous ses films, lui il a assisté à toutes mes chroniques, on se visionnait les chroniques à la télé ensemble.
0: C'est un destin incroyable pour vous deux.
1: Bah oui, parce qu'on avait des rêves, on venait de milieux où on n'avait pas de réseau, on a dû se débrouiller vraiment tout seul. Et on s'encourageait, c'était vraiment une des personnes qui croyait en moi, en plus de mes parents. Et moi je croyais en lui, et voilà, lui il s'est mis du temps aussi à émerger, parce que ça met du temps, on met du temps à réaliser nos rêves. Et là, aujourd'hui, voilà, j'étais avec lui hier, il me parlait de la sortie le 12 octobre des Misérables, et c'est extraordinaire.
0: Il faut qu'il vienne voyager avec nous ici dans cette émission.
1: Il est formidable. Il est passionnant.
0: On peut dire un mot sur Saint-Malo, parce que moi, j'adore Saint-Malo.
1: Ah, moi aussi.
0: Quel est votre Saint-Malo à vous, Sidonie Bonnac?
1: C'est le Sillon. C'est pas intramuros. Intramuros, c'est pas mon truc.
0: C'est des images incroyables.
1: Intramuros,
0: il y a
1: trop de touristes. Mais alors, j'ai vu ça avec. J'étais au mois de décembre, je suis allée quelques jours. On s'était loué une petite chambre sur le Sillon. C'était les grandes marées. C'est une des plus belles choses que j'ai vues de ma vie.
0: Impressionnant.
1: La mer qui se déchaîne, vous n'êtes plus rien. Et ça, c'est agréable. Ville des Corsaires.
0: Châteaubriand.
1: Jacques Cartier.
0: Bien sûr. Les remparts, les crêpes.
1: Ah, oui.
0: Je vous lance sur les crêpes ou pas?
1: Moi,
0: je sais pas, il y a plein de crêpes à Saint-Malo. J'ai l'impression que cette ville n'est qu'une crêpe quand on se balade à l'intérieur de la ville.
1: J'adore, cette ville n'est qu'une crêpe. Alors ça, cette phrase, je vais la garder.
0: Si je me balade dans Saint-Malo, à chaque fois, tiens, crêpe
1: de machin, crêpe de truc. Vous savez que ma vie n'est qu'une crêpe aussi. Je vous explique pourquoi.
0: Mais d'ailleurs, vous en avez emmené, là, dans
1: tous les matins, j'en fais à mes enfants.
0: Tous les matins, vous faites des
1: crêpes sucrées ou galettes de sarrasin avec un œuf. Mais on est breton, pas? Mais bien sûr. Mais c'est bien meilleur que manger des céréales. Je vous adopte.
0: Sidonie, on va rester à Saint-Malo, puis on va continuer de se balader d'ici 21h. D'après un baromètre réalisé par Odoxa en 2024, plus de 6 Français sur 10 possèdent un animal de compagnie. Vous en avez un?
1: Non, malheureusement.
0: Vous en avez eu, donc.
1: J'en ai eu.
0: Vous en avez eu. Parmi eux, 30% ont un chien, et pour tous ceux qui travaillent dans un bureau, il est parfois difficile de laisser son compagnon seul à la maison toute la journée. Alors, nous, on a trouvé une solution. Robin Bernot s'est baladé en France. Elle nous vient du sud-ouest. Robin Bernot et Elsa Marot nous emmènent la découvrir.
2: Et si vous alliez au travail avec votre animal de compagnie?
3: C'est complètement positif.
2: À Libourne, dans l'est de la Gironde, l'entreprise Seva Santé Animale autorise ses collaborateurs à venir travailler avec leur chien depuis le mois de mars. Alors, on a voulu dresser un premier bilan sur cette expérimentation. Notre journaliste Elsa Marot s'est rendue sur place et a rencontré Jennifer, responsable du support informatique, accompagnée d'une petite boule de poils.
4: C'est Natsu, c'est la petite mascotte au premier qui se balade et qui a des caresses de tous les tontons et tatis de l'Haïti.
2: Vous allez l'entendre, Jennifer est ravie de pouvoir passer ses journées avec son Jack Russell.
4: C'est vrai que de pouvoir l'amener au bureau, lui déjà il est content parce qu'il est avec moi toute la journée. Et puis c'est aussi une forme de l'avoir à proximité. De pouvoir le caresser, tout le monde s'en occupe. Le matin, il m'attend devant la voiture, il lui tarde qu'une chose, c'est de pouvoir monter, que je l'amène au travail.
2: Bon, pour pouvoir mener à bien cette expérience, il a tout de même fallu mettre en place quelques règles que nous explique Laetitia Malo, responsable de la communication interne de l'entreprise.
5: Il y a un petit process, une sorte de candidature qu'il faut mener quand on veut venir avec son chien au bureau. Le certificat du vétérinaire qui atteste que le chien est en bonne santé, qu'il a un comportement sociable en communauté. Donc ça se fait assez rapidement et on a essayé de le rendre le plus simple possible, mais il y a quelques contraintes à prendre en compte.
2: Venir avec son chien au travail, ici à Libourne, ça marche. Et vous, tiens, qu'en pensez-vous?
6: Je trouve que c'est une super initiative.
2: Sarah a la vingtaine et elle est étudiante.
6: Ça rajoute quelque chose, je sais pas, de la positivité. Les animaux, c'est toujours agréable de les avoir à proximité.
2: Le bien-être au travail, un des critères qui compte le plus pour Sarah dans le choix de sa future entreprise.
6: Ce serait bien d'avoir un cadre qui est agréable au travail, quoi, pas qu'à la maison. Du coup, vu qu'on passe une grande partie de notre vie au travail, ce serait bien que que ce soit un cadre qui est agréable pour les employés quand même.
2: Même avis pour Lilia.
7: Tu es décontracté, tu travailles mieux que quelqu'un qui est stressé. C'est de la logique.
2: Bon, les chiens, c'est sympa, je suis d'accord avec vous. Moi, je dois vous avouer que je préfère quand même un peu plus les chats. Est-ce que ce serait possible, par exemple, d'emmener son chat au bureau? Pas sûr, me confiait Lilia.
7: Après, les questions sanitaires, le bac à sable et tout ça, c'est... un chien, ça va, mais un chat, ça va pas du tout.
2: Aujourd'hui, sur les 100 propriétaires de chiens que compte l'entreprise girondine, une quinzaine d'employés viennent régulièrement avec leur toutou depuis le lancement de l'expérience.
0: C'est mignon tout ça.
1: Bah je découvre et je trouve que c'est très bien. En plus, ça apaise tout le monde au travail.
0: C'est vrai.
1: Bah oui.
0: Robin Bernot pour ce joli reportage. Si Denis Bonnec, votre invité, encore pour quelques minutes, dernière ligne droite. Le voyage va continuer à Rennes, puis à Paris. Voilà, on connaît la suite de la carrière. Et puis nous parlerons de ce livre, La femme effacée, chez Albin Michel, sorti il y a quelques jours. C'est le deuxième roman de notre invité, Si Denis Bonnec.
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0: Non, il y a George McRae aussi avec Rock You Baby sur votre radio ici.

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2: C'est vrai, alors elle vous le prouve, hein, notre invité ici, Denis Bonnec, qui se balade avec vous, qui retrace ce parcours. On a parlé de Reims, de Nîmes, de Martigues, de Vannes, de Brest, d'Aix-en-Provence, de Dinard, de Saint-Malo, il y a un instant. Parcours inspirant, passant par Rennes et la Sainte-Victoire. Rennes, où, voilà, c'est les études, hein, c'est prépa littéraire, c'est calme.
3: Attention, Hippocagne, après fac de lettres et d'histoire. Et pour devenir journaliste.
2: Alors Paris, l'école de journalistes du CELSA. Paris, c'est au final la seule ville qu'on vous a pas imposée.
3: Oui, c'est ça. C'est la seule que j'ai. Alors beaucoup de gens sont parisiens et partent en région. Bah moi, j'étais une régionale et je rêvais de Paris parce que j'étais jamais vraiment allée. Et puis je me disais que j'aurais peut-être des opportunités pour mon métier. Puis j'avais envie de vivre des aventures. J'avais surtout envie d'être perdue dans une ville. Eh bien, je suis toujours. Ça fait 20 ans, je suis toujours perdue.
2: Très honnêtement, je pense que même les purs parisiens ne connaissent pas Paris, ne connaîtront jamais
3: c'est
2: Paris.
3: Ça, c'est ça qui est enivrant. Moi, je me sens, je sais pas, est-ce que je peux dire que je suis parisienne, ça fait 20 ans
2: que je suis. Ça dépend, vous vivez pas à Paris aujourd'hui.
3: Juste à côté.
2: Vous êtes francilienne.
3: Je suis francilienne,
2: ouais. Et vous êtes à combien de kilomètres de Paris? 10, 15, 20?
3: Ah non, 2.
2: Ah oui. Vous êtes petite couronne ou vous dites parisienne?
3: Oui.
2: Vous dites petite couronnienne.
3: Petite couronnienne.
2: Bon, évidemment.
3: J'ose pas parler de Paris, parce qu'on n'a pas trop le droit
2: On verra.
3: On verra.
2: Paris, voilà, c'est moi qui le dis. C'est quand même le symbole aussi de la réussite pour vous. Je survole rapidement, c'est pas l'objectif, mais il y a Endemol, il y a France 4, il y a W9, il y a les maternelles sur France 5, il y a la TNT, il y a France 2, toujours sur France 2, tous les soirs à 18h05, avec tout le monde.
3: Ça fait quasiment 10 ans, hein.
2: Ouais, il y a RTL, il y a France Bleu, on l'a évoqué il y a quelques années. Que des lieux où vous êtes bien senti.
3: Moi je suis bien partout, puis quand je suis pas bien, je finis par m'en aller, hein, mais bien sûr, on a de la chance d'avoir des métiers quand même très, très chouettes.
2: Bon, et puis, alors, il y a ce déclencheur qui fait que maintenant, vous écrivez.
3: Qu'est-ce qui s'est passé?
2: Mais il y a ça, premier roman, La fille au père, là, c'était il y a quoi, il y a 2 ans maintenant, je dirais?
3: Oui, 2 ans, vous avez raison.
2: Gros succès, fierté, j'imagine quand même, on va se dire les choses franchement, 100 000 exemplaires, il y a des hommes politiques qu'on voit tous les jours à la télé qui en vendent pas autant. Hein.
3: Oui, non, c'est une chance inouïe. C'est une histoire que j'ai écrite à partir de ma propre histoire de fille au père quand j'avais 20 ans qui s'est très mal déroulée à Londres et j'avais envie d'écrire un thriller. Je me suis dit, oh, je vais m'inspirer de ce décor, de ces gens fous que j'ai croisés dans ma vie qui m'ont un peu traumatisée et je vais en faire une fiction. Et je me suis lancée dans l'écriture de ce roman que j'ai écrit avec les conseils de plusieurs personnes qui m'ont dit, lâche les chiens, de toute façon des écrivains il y en a plein, donc ça parlera peut-être à personne, peut-être que oui, la seule possibilité que ça marche, c'est qu'on entende ta voix. Voilà, j'ai lâché les chiens.
2: C'est d'autant plus une réussite parce que je pense qu'il n'y a pas beaucoup de gens qui vous attendaient là.
3: Personne. Mais c'est ça qui est magnifique. Et c'était horrible d'ailleurs quand j'écrivais. Je me disais, pourquoi je fais ça? Puis il y a des jours, j'étais contente. Voilà. Et puis j'ai trouvé un public, j'ai touché des gens et c'est extraordinaire. Et je vis ma meilleure vie.
2: Est-ce qu'il y a un lieu en France, ne me dis pas mon lit ou je sais pas quoi, vous aimez écrire?
3: Alors, je ne sais pas comment vous le savez, mais mon lit.
2: Oui, bah, je sais. Pourtant, je ne connais pas votre lit. Je le dis très honnêtement, en toute amitié.
3: J'adore écrire allongé. Mais on s'en fiche. Je commence et je finis mes romans à Dinard.
2: Non, parce que écrire allongé dans un lit, c'est bien. Mais qu'est-ce que vous voyez? Peut-être qu'il y a quelque chose qui vous inspire quand vous êtes allongé.
3: Et vous avez tout compris. J'ai une baie vitrée qui donne sur le jardin de mes voisins. Ils ont une belle pelouse verte, ils entretiennent bien, ils ont des belles fleurs, ils ont un cèdre, ils ont un magnolia. Et ça, ça m'inspire. Et sinon, j'écris à Dinard, face à la mer. Voilà, j'ai besoin de un petit peu, pas tout le temps, hein, mais
2: en Bretagne il pleut.
3: Pas souvent. Alors cet été.
2: Que sur les cons, comme disent les Bretons.
3: Alors cet été, il n'a pas dû y avoir un seul con en Bretagne car il n'a pas plu.
2: Est-ce que vous voyez pourquoi je vous emmène sur la pluie et l'orage?
3: Oui, parce que dans La Femme effacée,
2: Candice suffoque dans un Paris totalement submergé, avec une espèce de pluie incessante. C'est comme ça que ça démarre.
3: C'est vrai, c'est vrai.
2: Et ça l'oblige à rester enfermé chez elle parce qu'il fait moche.
3: Oui, alors comment j'ai imaginé ça? Figurez-vous que l'année dernière, je ne sais pas si vous vous rappelez, on a eu une semaine d'épisodes de pluie. C'est-à-dire qu'il a plu intensément tous les jours. Donc premier jour, deuxième jour, troisième jour, je me dis mais je ne suis toujours pas sortie. Quatrième jour, j'ai commencé à angoisser. Cinquième jour, je me suis dit la planète est en train de changer. J'ai fait quelques recherches et j'ai vu qu'en effet, avec les futures canicules, allait y avoir également des grosses pluies. Et ça m'a fait un décor, en fait. Je trouvais que c'était un super décor pour mon thriller. Et surtout, je me suis dit que c'est comme si on était un peu en France dans quelques années, voyez. Et j'ai réfléchi à cette pluie. Qu'est-ce qu'elle va impliquer? Qu'est-ce qu'elle va entraîner dans la vie des gens, et notamment des femmes? Eh bien, quand il pleut beaucoup et que vous ne pouvez plus sortir, les femmes et les enfants sont plus cloîtrés. Et quand on cloître des humains, des femmes, des enfants et des hommes, il y a aussi plus de violence familiale. Et ça m'a inspiré pour ce roman.
2: Candice, elle a une fille qui a 5 ans et qui crie la nuit.
3: Elle hurle la nuit et elle ne sait pas pourquoi. Et Candice, alors c'est un roman avec beaucoup de rebondissements et de secrets que vous allez découvrir, donc je ne peux pas vous les révéler, mais elle va faire une découverte justement à l'occasion d'une inondation, parce que Paris déborde, donc sa cave est inondée, et en descendant dans cette sa cave, elle va avoir une inscription. Et à partir de là, elle va découvrir des secrets sur Paris.
2: Avec une étrange inscription,
3: peut-être sur sa
2: ça
3: famille.
2: Démarre à ce moment-là.
3: Ouais.
2: Sur la famille.
3: Ouais. Je suis la voix cousue
2: dans
3: la pierre.
2: Ça va plonger tout le monde dans un lointain passé. Ça va, ouais. Vous allez remonter le temps là.
3: Et on va parler de ses souffrances et de ses blessures dans nos vies passées. C'est quelque chose de réel, c'est pas la psychogénéalogie, qui viennent aujourd'hui gâcher nos quotidiens. Et elle va devoir enquêter pour comprendre d'où viennent toutes ces angoisses. Voilà. Elle a l'impression de s'effacer dans la vie. Peut-être qu'on a voulu effacer d'autres femmes avant dans sa famille, qui sait.
2: Il y a de la folie, il y a de la manipulation. On parlait des fantômes tout à l'heure, des feux follets au cimetière qui étaient en face de chez vous. Et un peu les fantômes du passé, les fantômes du présent. Ils se baladent aussi dans ce livre-là.
3: Parce que j'adore l'idée, et c'est une psychologue française qui a développé ça, l'idée que nous sommes en fait aussi le fruit de notre histoire familiale. Nous sommes une génétique familiale, mais nous sommes aussi une psychologie familiale. Et donc, il y a certains de vos ancêtres qui ont vécu des choses terribles. Ça crée comme des nœuds, des secrets, des non-dits dans la famille et des souffrances qui parfois se réveillent à des dates d'anniversaire dans votre propre vie. Mmh. C'est pour ça que des gens vont parfois voir des psychologues qui sont spécialisés en psychogénéalogie pour comprendre cette histoire familiale et soulager des douleurs d'aujourd'hui qui appartiennent en fait au passé.
2: Quand on vous voit comme ça, toute gentille, généreuse, souriante, on n'a pas l'impression que vous allez
3: devenir
2: ce que vous êtes, je l'ai dit tout à l'heure. On se dit pas, tiens, on va nous emmener dans quelque chose de
3: noir,
2: un peu suffocant, oppressant, noir, thriller. C'est ça, hein,
3: oui,
2: votre univers dans le premier aussi.
3: C'est parce que justement, j'aime tellement la vie, les gens, j'ai toujours un abord très positif, mais on est quand même souvent déçu ou étonné ou inquiet par le comportement des gens. Et donc moi, la littérature, ça me permet d'épingler le mal, les comportements étranges et de pouvoir me libérer de ces peurs, vous voyez. Et puis je vous libère, je vous fais plaisir, en plus je vous libère de vos peurs aussi.
2: Donc je ne demande pas ce que provoque l'écriture en vous, une libération.
3: Oh là là, une sérénité, j'ai jamais été aussi bien de ma vie.
2: La femme effacée ou quand la vengeance défie le temps, signé Sidonie Bonnec, deuxième roman après le succès du premier, La fille au père, c'est en librairie depuis le 2 septembre, ce qui va vous conduire, j'imagine, dans des salons littéraires, vous l'avez évoqué.
3: Je fais tout le tour de France.
2: Vous faites tout le tour de France.
3: Mais oui, j'adore rencontrer les lectrices et les lecteurs. Je vais aller à Besançon, à Nancy, je vais aller à Brive, je vais aller à Dinard, j'ai encore plein d'autres villes. Je vais tout mettre sur mon Instagram, mon petit tour de France, comme ça on pourra tous se rencontrer. J'ai hâte.
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2: Il y a deux îles qui comptent pour vous, Sidonie Bonnec, Henri Salvador, bien sûr. L'île de Porquerolles.
3: Ouais, ah oui. Oui, c'est un de mes magnifiques souvenirs d'enfance. On avait des amis qui avaient un petit bateau et ils nous emmenaient faire du bateau à Porquerolles. Donc vous imaginez une île de rêve avec une eau extrêmement claire. Et donc on sautait dans l'eau avec notre petit maillot de bain. On regardait cette nature magnifique, cette eau délicieuse, cette Méditerranée. Et c'est une île magnifique, toute petite, très protégée. Je crois qu'il y a un numerus clausus. Maintenant, on ne peut plus y aller comme ça facilement pour les vacances. Mais c'est une île, c'est l'île de mon enfance. Mais en fait, c'était le bonheur. C'était le rêve de pouvoir passer des dimanches sur cette île.
2: Il y en a une deuxième.
3: Ah oui.
2: C'est l'île de Groix.
3: Ah, j'adore. Pareil, des vacances en camping.
2: Alors, l'île au Grenat, on la surnomme.
3: Je ne savais pas.
2: Ouais.
3: Je me rappelle, on pêchait des... Comment ça s'appelle? Ça n'existe presque plus. Les pieds pousses, ça vous dit quelque chose?
2: Oui, bien sûr.
3: Ouais. Ce fruit de mer un petit peu étonnant. Et je me rappelle, on mangeait ça avec des amis qui avaient des tentes dans un camping. Et donc, on campait, on faisait du vélo, on mangeait des crêpes, parce que Groix n'est que crêpes aussi. Hein.
2: C'est au nord-ouest de Belle-Île-en-Mer. Hein,
3: excusez-moi. Oui, c'est dans le sud de la Bretagne.
2: De la Bretagne.
3: Voilà, exactement. Et c'est une petite île qui a des plages de toutes formes, des petites criques. La mer est bonne et elle est vraiment accessible. C'est une île extraordinaire.
2: On s'est baladé partout. Est-ce qu'il y a un lieu que vous retenez parmi tous ces endroits? Vous avez commencé tout à l'heure en fermant les yeux, en me disant Aix-en-Provence. Et puis finalement, là, depuis quasiment une heure, on a évoqué plein de choses. Si on devait en garder qu'un seul, vous voyez, si vous étiez une carte de France et qu'il y avait un lieu central.
3: Porquerolles.
2: Ah bah,
3: une île.
2: Oui.
3: Oui, parce que l'île, c'est fascinant. Et en plus, quand on écrit des romans, c'est très inspirant, une île. C'est le décor d'un huis clos, c'est l'isolement, c'est l'inquiétude, c'est aussi la beauté, mais c'est... j'adore les îles. On a beaucoup d'îles en France, hein, c'est extraordinaire.
2: Évidemment, et l'île de France, vous vivez.
3: Alors celle-là, elle est plus... l'île de la
2: chose.
3: Cité aussi.
2: C'est vrai. S'il y a des lieux que vous connaissez peu ou que vous aimeriez découvrir, vous vous dites, tiens, voilà, je ne me suis jamais arrêté, j'ai noté la Lozère, la Creuse ou encore la Corrèze.
3: Bah oui. Parce
2: mais c'est
3: fait,
2: pas
3: je...
2: du tout.
3: Non. Si je suis allée à Saint-Chély-d'Apcher.
2: Saint-Chély-d'Apcher.
3: D'Apcher.
2: Ouais, ça sent Lozère.
3: Oui, ça sent Lozère. extraordinaire festival du livre. Justement, c'est ça qui m'a donné envie de me balader un peu plus au cœur des terres. J'ai demandé plein de conseils pour de futures vacances. Et en camping-car, faire du vélo. Voilà, ça, c'est un coin qui m'attire. Le calme, la solitude. Je suis en recherche de ça un peu. Moins de monde.
2: Ah, pourtant, il y a du monde.
3: Moins de Paris, vous voyez.
2: En revanche, il y a du monde qui vous regarde, Sylonie. Tout le monde a son mot à dire. C'est à 18h05, très précisément, avec le camarade Bruno Guillon. On est bien d'accord?
3: Oui.
2: Pour cette émission.
3: Mon nouveau
2: colloque. Sur France 2, votre nouveau collègue. On salue Olivier Mine, on t'embrasse Olivier.
3: Ah bah oui, désolé.
2: Ah bah il est parti sur la 6 quoi.
3: Je sais pas, je veux pas savoir. Il est dans mon cœur en tout cas.
2: Ça c'est la télévision et puis on rappelle moi aussi La femme effacée, le livre chez Albin Michel sorti le 2. On s'est bien baladé, c'était chouette.
3: Ah c'était chouette, j'étais très heureuse de vous retrouver Eric et de retrouver tous les auditeurs. Vous me manquez quand même, hein. On va se retrouver dans les salons du livre.
2: Revenez, il n'y a plus de radio là.
3: J'écris des histoires maintenant, je vais tout faire.
2: On trouvera toujours le temps. Merci beaucoup Sylvie d'avoir
3: été
2: notre invité. Sylvie Bonnec sur ICI, vous retrouvez l'émission sur ICI.fr, vous pouvez partager l'émission. N'hésitez pas, le podcast est à votre disposition. Salut.
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2: On espère qu'on la recevra, Clara Luciani. Prochainement, on pourra parler du sud de la France, dont elle est originaire. La voici avec La Grenade sur ICI.

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1: Passez une excellente soirée, merci d'écouter ici, il est tout juste 21h. Et voici 100% années 80, c'est avec l'ami Laurent Petit-Guillaume.
2: Bonsoir à tous. De temps en temps, c'est bien de se retourner vers le passé pour voir si c'était mieux avant ou pas. À vous de juger comme tous les soirs, retour en musique dans les années 80 et ce soir, ça commence comme ça.

0: Foxy's Midnight Runners, c'était Common Eileen.
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0: Eh bien, si en 1982, vous portiez une salopette en jean, c'est peut-être parce que vous étiez fan de ce groupe et de ce titre, en effet. C'est le look du chanteur Kevin Rowland. Et ce titre a vraiment cartonné dans le monde entier. Mais alors, quelle surprise en faisant une petite recherche. Eh bien, figurez-vous qu'il existe encore ce groupe et qu'ils viennent de sortir un nouvel album en Angleterre intitulé Love. En revanche, toujours aucun projet à l'horizon, hélas, pour Sade. Heureusement, il nous reste Your Love is King.

c'était Two Hearts. Extrait de la BO du film Buster, sorti en 1988, dans lequel joue Phil Collins. Il incarne Edward Buster, un voleur professionnel qui participe au casse du siècle, le braquage du train, le Royal Mail. Le film a plutôt bien marché, mais surtout en Angleterre. Un sacré Phil Collins. Ah, sa fille Lily Collins, vous savez, l'héroïne de Emily in Paris, a vraiment de qui tenir. Alors pour la suite, on va retrouver celle qui a enfin réalisé son rêve, enregistré cet été un duo avec son idole Madonna. C'est Kylie Minogue, mais ici, on la retrouve en 1987 avec le tube Locomotion.

0: I Just Called to Say I Love You, Stevie Wonder. En 1984, c'est bien simple, il est numéro un dans le monde entier avec ce titre extrait de la BO d'un film intitulé La Fille en Rouge. Et Stevie Wonder, le maître de la soul, vient d'annoncer qu'un nouvel album sortira en 2027, contenant entre autres 4 titres inédits sur lesquels il travaillait déjà dans les années 70. Bon, on va attendre ça avec impatience. Dans un instant, on accueille Marc Lavoine, C'est la vie, juste après ça.
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0: Les histoires d'A, c'était l'Erita Mitsuko. 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
0: Un succès pour l'Erita en 1986 et c'est sur l'album The No Comprendo que le groupe a enregistré à la maison chez eux. Oui, oui. Il en reste des traces filmées d'ailleurs dans un film de Jean-Luc Godard intitulé Soigne ta droite. La même année 1986, Jimmy Somerville, après son départ du groupe Bronski Beat, forme les Communards. Le titre You Are My World sort en Angleterre, mais les paroles sur l'homosexualité choquent la BBC qui ne le diffuse que le soir. C'est en France qu'il devient un énorme succès, grâce notamment aux radios libres.

Vivre ou survivre, on vient d'écouter Daniel Balavoine. Et pour l'anecdote, un titre enregistré à Ibiza qui évoque la douleur d'une rupture amoureuse. Mais c'est aussi pour Daniel Balavoine l'occasion de dire que la vie vaut la peine d'être vécue pleinement, malgré les épreuves. En 1982, c'est un succès de plus pour celui qui a vraiment marqué les années 80. Alors lui aussi, il a traversé cette décennie de tube en tube. Tout de suite, Jean-Jacques Goldman.

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1: La musique continue sur votre radio ici après 100% années 80. Dans un instant, c'est 100% chansons françaises. Belle fin de journée et à demain. Sur ici votre radio, il est 22h.
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3: Babacar est l'un des plus grands succès de France Gall, mais derrière son rythme entêtant se cache un dilemme déchirant.
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3: Tout commence lors d'un voyage au Sénégal. Dans un village, une jeune mère en détresse tend son bébé à la chanteuse et lui lance ces mots. Prends-le, avec toi il aura une vie meilleure. France Gall est bouleversée. Elle refuse, mais le regard du petit Babacar la poursuit jusque dans l'avion du retour. Hantée par la culpabilité, elle confie ses remords à Michel Berger. Pour l'aider à s'en libérer, il compose ce cri du cœur.

0: Grâce au succès colossal du titre, France Gall financera les études de l'enfant et aidera sa mère à devenir autonome.
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2: Connaissez-vous le point commun entre un génie russe, un inventeur fou et notre dev national? C'est le tube Vanina.
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2: Tout commence en 1931, quand Igor Stravinsky compose un concerto pour violon. 30 ans plus tard, le claviériste Del Shannon s'inspire du mouvement final pour créer le hit américain Runaway. C'est en 1974 que Dev adapte le titre en français.

0: en sortant du studio, Dave trouve sa voix trop aiguë et le résultat clownesque. Il supplie sa maison de disques de tout annuler. Mais à la suite d'une erreur de bureau, les disques partent en rayon. Résultat, 1 million d'exemplaires vendus.
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2: Je vous ai porté un cadeau.
3: Ah,
2: alors pas pour vous, non, mais pour moi.
3: Ah bon, d'accord. Alors, je comprenais plus.
2: Non. C'est un cadeau que m'a fait il y a des années de cela, celle qu'on appelait Jackie. Ouais. Jackie Bettini, c'était une amie de mes parents qui remonte donc à l'époque où mon père faisait des courses de vélo avec son mari Gérard. Elle m'a vu naître, Jackie. Elle m'a connu tout petit tout, habillé dans des tenues aux couleurs des équipes cyclistes tricotées par ma mère. Ouais. Et elle m'a vu aussi plus tard m'intéresser au parler marseillais au point d'en faire mon métier ou du moins un objet d'étude et de partage. Et il y a 20 ans de ça, pour mes 30 ans donc, Jackie m'avait offert ce cadre. Alors, je le montre, si vous nous voyez à la télé, vous le voyez. Donc, c'est un cadre d'environ 50 cm de haut, 25 de large, sur lequel ont été brodés avec du fil bleu une liste de mots marseillais de A à Z. Hein. Comme titre en haut, il y a écrit « Des mots de Marseille ». Alors, je vous propose de parcourir ce cadeau qui commence par l'empèbre, hein, ce qui est presque logique, puisque l'empèbre, c'est une locution qui renvoie au passé, à une époque ancienne, Mathusalem, les calanques grecs, comme on dit, non, les calandes grecs, mais bon, on fait semblant. On poursuit avec la lettre B comme bazarette. Ça, c'est un mot qui me va pas trop mal aussi, on est d'accord. Hein. Ouais. Puisqu'une bazarette est une pipelette, une personne bavarde. C'est comme tchapacan. Alors ça, c'est un mot qui désigne une personne un peu branque, mal habillée, qui fait n'importe quoi, un vaurien ou un minable, qui fait des choses à la gachampeg. Avec une autre graphie, avec un T au début, ça me rappelle la troupe des tchapacans avec laquelle on avait joué la fameuse pièce Madame Olivier. D comme dégueu, évidemment, personne. E comme engatz, autrement dit embrouille, problème. F comme fatueux, G comme gabian, H comme offant, I comme indien. Alors ça, c'est bizarre, mais je sais pourquoi. Parce que Jackie s'est servi à l'époque du Dico Marseillais d'Armogat et Casbarian, paru en 1998, dans lequel figure le mot indien dans le sens de nervi voyou, avec une petite connotation raciste que j'aime pas beaucoup parce qu'on entendait ce terme un peu comme aujourd'hui certains parleraient de racaille.
3: D'accord.
2: Donc, il a disparu et je suis bien content. J comme Jobastre, on les salue. K comme car même. Là aussi, dans le dico marseillais de 98, ça correspond à une prononciation de quand même qu'on entend encore aujourd'hui. Par exemple, non mais c'est Philippe Richard, toujours à rigoler dès qu'on dit le mot, je dis car même, hein, voilà, c'est ça. C'est pas Carmen. Hein. Et je continue, de long, mino, novi, one again, pichoum, qui est, ravi, stocke, fiche, tchatché, ouh, et v, y, y a rien là, et z comme zoom. Alors, au dos de ce cadre, Jackie avait écrit ce petit mot. Voici un petit crayon pour le pitchoun qui a bien grandi et qui est toujours aussi sage, mais beaucoup plus bavard pour notre plus grand plaisir. Alors, Jackie nous a quittés il y a quelques années de ça. Je ne sais pas si je suis toujours aussi sage, toujours aussi bavard, mais c'est l'occasion pour mon anniversaire d'avoir une pensée pour celles et ceux qui ne sont plus là, mais qui ont compté dans ma vie depuis 50 ans. Il n'y a rien là ?
3: Il n'y a rien là.
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4: Des drones qui sont de plus en plus utilisés dans l'agriculture ou encore la viticulture. Pour preuve, cette société qui est née à Reims en 2022, elle s'appelle Agrigo. Bonjour Guillaume Dabel.
5: Bonjour.
4: De cette société, Agrigo, en quoi vous aidez les agriculteurs avec des drones ?
5: Nous, avec les drones, on va être capable de faire plusieurs services en fait, qu'on va rendre aux agriculteurs. On va être capable de venir détecter les adventices présentes dans les cultures. Le drone survole les cultures, prend des photos. Nos logiciels développés en interne vont venir détecter les adventices qu'on a besoin d'éliminer.
4: C'est quoi ? C'est des chardons ? C'est quel type ?
5: Voilà, tout à fait. Ce sont des chardons, ce sont des kénopodes, c'est du chiendent, du vulpin. Il y a beaucoup, beaucoup d'herbes qu'on considère comme des mauvaises herbes, nuisibles aux cultures. Et on peut tout détecter avec ce logiciel qu'on a créé en interne. On va être aussi capable maintenant d'effectuer des épandages pour traiter les cultures, notamment dans le maïs où on vient épandre des larves de trichogrammes contenues dans des petites billes que le drone vient larguer à intervalles réguliers dans la culture. Donc là, on a une protection biologique de la culture.
4: Alors, quand vous dites épandage, c'est différent de pulvérisation. Les pulvérisations d'herbicides, d'insecticides, on n'a pas encore le droit.
5: Tout à fait, c'est des choses vers lesquelles on tend à évoluer d'un point de vue réglementaire. Pour l'instant, on n'a pas encore le droit de les faire. On est cantonné à épandre certaines catégories de biocontrôle.
4: Et puis, il est possible aussi de répandre les semences par drone.
5: Tout à fait. Il est possible maintenant d'épandre ce qu'on va appeler des couverts d'interculture. Ce sont ces cultures, en fait, plantes que les agriculteurs vont épandre entre deux cultures commerciales. Donc typiquement, nous, on vient avec le drone qui va emporter un réservoir qui contient les graines. Les graines sont épandues à la volée, comme on pourrait le faire pour épandre du gazon dans son jardin. Les graines poussent, l'agriculteur vient récolter son blé. Juste derrière, la culture est déjà en place. C'est un gain de temps très précieux pour l'agriculteur.
4: Ça reste assez marginal, l'appel à des dronistes dans les champs, ou ça se développe de plus en plus?
5: Non, ça se développe de plus en plus. Aujourd'hui, Agrigo, c'est un réseau de 15 pilotes en France. On a aussi une présence en Europe sous d'autres activités où on représente un total de 95 pilotes en Europe tout de même.
4: Le pilotage des drones est réglementé, hein, tout le monde ne peut pas le faire. Comment vous faites? L'agriculteur fait appel à Agrigo et ensuite vous travaillez avec un réseau de dronistes professionnels diplômés?
5: C'est exactement ça. Nos clients, ce sont les coopératives, les négoces agricoles qui, eux, vont regrouper le besoin de leurs agriculteurs. Les coopératives vont venir saisir les parcelles qui ont besoin d'être traitées sur notre plateforme en ligne. Là-dessus, on vient regrouper ces parcelles sous forme d'une tournée. Les pilotes ensuite interviennent, ce sont des indépendants, ils interviennent là où on leur dit d'aller.
4: Merci Guillaume Dabel, responsable développement et pilote de drone chez Agrigo à Reims. Des interventions par drone dans l'agriculture, mais il y en a aussi dans la viticulture. Et on aura l'occasion d'en reparler prochainement dans Terre de Champagne-Ardennes.
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6: Un pompier met en moyenne moins d'une minute pour être en tenue complète. Car oui, il y a des gens qui font du sport pour se détendre, d'autres qui n'en font simplement pas de sport, comme moi, et d'autres qui en font pour sauver des vies. Aujourd'hui, je teste pour vous les coulisses d'une caserne de pompiers. Je suis à la caserne des pompiers de Haguenau, et je dois dire, on m'accueille, mais alors comme un collègue. Tout le monde a le sourire, un accueil super chaleureux, le petit café, le petit croissant, ultra familial. Le tout dans le hangar principal où se trouve une caserne. De véhicules en tout genre, il y a des camionnettes de premier secours jusqu'au giga transporteur avec la grande échelle. Et c'est ici que je rencontre Oriane. Oriane, elle est caporal chef. Et pour commencer la visite, elle m'emmène en direction du centre de réception des appels d'urgence. C'est ici qu'est décidé le protocole très précis qui va être déployé dans les prochaines secondes après la réception de l'appel. C'est comme une chaîne de décisions qui vont être prises, mais de façon très millimétrée. Et je suis assez impressionné parce qu'ici, tout est pensé pour que la réponse soit la plus rapide possible. Quand l'alerte tombe, eh bien le départ se fait en moins d'une minute. Et je vous assure, c'est super impressionnant. La visite se poursuit en salle de sport parce qu'il y a tout ce qu'il faut pour entraîner le cardio, l'endurance, bref, renforcer ses capacités physiques. Et là, j'ai vu le couvrir. Allez Max, traction! Alors, me ridiculiser, ok, je suis capable de le faire tout seul. Mais alors, face à toute une équipe d'hommes et de femmes, clairement plus en forme que moi, c'était un honneur. Bref, une fois échauffé, oui bon, une traction c'est déjà pas mal, hein. Retour dans le hangar principal pour s'attarder à une autre facette du quotidien des pompiers lorsqu'ils ne sont pas en opération. C'est l'entretien des véhicules. Les camions sont inspectés, pichonnés. D'ailleurs, un camion peut être contrôlé même s'il n'a pas roulé depuis plusieurs jours. Eh oui, et à bord, c'est nickel. Et il vaut mieux, hein, parce que chaque camion vaut une petite fortune. Hein. L'équipement à l'intérieur, dernier cri. Allez Max, un petit test. Oh, ok, allez-y. On m'a donc emballé dans une attelle à dépression. Vous voyez ce que c'est? Vous savez, c'est un genre de chausson géant qui compresse un membre cassé. Et, sauf que là, c'était le corps au complet. Hein. Alors j'avoue, c'est efficace pour sauver une jambe, mais c'est aussi très efficace pour me sentir ridicule. Oui. Bref, au-delà de mes péripéties, Oriane m'explique que 80% des sapeurs-pompiers sont volontaires et qu'environ 20% de femmes sont dans les effectifs. Alors la porte est ouverte à toutes et tous, et ce, à partir de 16 ans, avec une condition particulière, celle d'avoir, tout comme moi, une bonne condition physique. Oui,

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1: Bonjour, je suis Marie, responsable animalière au parc du Bourna. J'ai 30 ans et je m'occupe d'absolument tous les animaux sur le parc, que ce soit les chevaux, comme les cochons d'Inde, les lapins et les volailles, etc.
2: Bonjour Marie, vous êtes originaire de Normandie, de la ville d'Évreux. Est-ce que vous pouvez nous dire comment on démarre de Normandie en arrivant ici au petit village du Bugue-sur-Vézère en qualité de responsable animalière au parc du Bourna?
1: J'étais avant dans le milieu zoologique, donc vraiment à travailler avec la faune sauvage. Et je me suis tournée vers le sud-ouest et particulièrement la Dordogne qui me plaisait beaucoup. Les gens étaient très accueillants. Mais du coup, j'ai terminé donc au parc du Bourna avec des animaux domestiques cette fois-ci, mais c'est tout aussi enrichissant. Donc toutes les races, que ce soit des lapins, toutes les volailles, que ce soit les dindons comme les poules, on n'a vraiment que des races locales. Alors oui, c'est sûr, c'est deux milieux différents. On s'occupe pas d'animaux sauvages dans une structure zoologique comme on s'occupe d'animaux de ferme.
2: Ouais, des poules ou
1: voilà,
2: des cochons, ouais.
1: C'est clair. Ça. Après, les soins sont à peu près les mêmes, évidemment. L'alimentation, faut être très attentif sur l'alimentation, les soins. Moi, j'avais beaucoup déjà d'expérience à côté. De toute façon, je suis originaire de la campagne, donc j'ai toujours eu des chevaux, j'ai grandi avec des animaux, donc il y a beaucoup, voilà, la fibre depuis toute jeune qui s'est développée petit à petit. Et puis bah évidemment après il y a beaucoup la formation auprès d'agriculteurs, de centres de formation. L'expérience se fait petit à petit et j'estime qu'on apprend tous les jours.
2: Tous les animaux, ils ont un nom ici au Bourna ou pas?
1: Presque ouais. Tous, oui. Il n'y a que les volailles, certaines, notamment les poules, on reconnaît certains individus. Elles n'ont pas toutes des prénoms, mais on les reconnaît. Mais sinon, oui, la plupart de nos animaux, effectivement, ont des prénoms.
2: Est-ce que quand vous rentrez chez vous, il y a aussi des animaux de la ferme ou des animaux domestiques?
1: Oui. Ouais. La journée ne se termine pas une fois rentrée à la maison, non, c'est sûr. Souvent, c'est une passion qui est très prenante, hein, les animaux, donc on ne sait pas trop s'arrêter.
2: Vous avez quoi à la maison?
1: J'ai aussi mon petit élevage de chiens, notamment les chiens truffiers, les Lagotto Romagnolo. Je fais beaucoup de cavage, de recherche de truffes. Et après, j'ai aussi un élevage de furets. De furets. On parle beaucoup des préjugés sur le furet.
2: C'est quoi les préjugés qu'on a sur les furets?
1: Souvent, c'est la morsure. Okay. Ça, c'est le premier préjugé et c'est l'odeur. Donc après, c'est les choses qu'on explique, que voilà, c'est comme un chien ou un chat, un furet, il faut l'éduquer tout jeune.
2: Donc l'un de vos combats, c'est aussi de casser les préjugés sur les furets.
1: Voilà, exactement.
2: Ok, alors, pour celles et ceux qui, comme moi, n'auraient jamais vu un furet, on est d'accord que c'est comme un écureuil, mais en moins beau gosse.
1: Moi, je trouve ça plus mignon, mais
2: d'accord.
1: Bon. Ça, c'est les goûts, les couleurs, c'est propre à chacun.
2: Et alors, quand on parle d'élevage de chiens truffiers, donc c'est chez vous à Saint-Albert, Val-de-Louis-Récodo, qui est un village bien connu aussi pour la valorisation de la truffe, on parle de combien de chiens?
1: Pour l'instant, j'ai que 3 chiens, je suis un petit élevage, je suis vraiment un cadre familial, mais c'est vrai que j'ai de plus en plus de demandes au niveau des chiots, donc l'élevage va s'étendre, mais vraiment petit à petit.
2: Est-ce que toutes les races de chiens peuvent trouver des truffes si je vous amène un fox terrier?
1: Tous les chiens peuvent chercher de la truffe.
2: Merci Marie de nous avoir partagé un peu de votre passion et bon courage.
1: Merci à vous.
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3: Ici, à Chénier, le camping du Moulin de Piau porte dans ses bâtiments l'histoire d'un résistant pendant la guerre, aussi rêveur et bâtisseur, le tonton des moulins. Ça vous parle?
4: Monique Gauthier, adjointe au maire. Nous sommes devant l'accueil du camping et c'est un bâtiment qui avait été construit au départ dans les années 60 pour être la maison des animateurs du Moulin des Apprentis à l'époque. C'était une association qui a été créée par Charles Chareil après la guerre pour en faire un centre international de rencontres pour la paix, recevant des apprentis, des chambres des métiers. Le matin, ils travaillaient, ils ont participé à la reconstruction du site et à la construction des différents bâtiments à l'époque. Et l'après-midi, par contre, c'était liberté, visite des touristiques et culturelles de la région. Les Moulins des Apprentis se sont déroulés entre les années 50 et 80, pendant 30 ans en fait. Il y a eu 38 pays qui ont été représentés ici, 20 000 jeunes sont venus entre les années 50 et puis 1982.
5: Alors Raphaël, je suis le gestionnaire du camping du Moulin de Piau.
3: On voit cette table impressionnante là derrière.
5: Qui fait quand même 2 tonnes. La plupart des gens sont plutôt impressionnés par cette table. Elle a été montée ici, sur le lieu, dans les années 60.
4: On va aller voir le moulin en premier. Le bâtiment originaire de l'histoire de cette fabuleuse aventure. Il date du Moyen-Âge, ce moulin. Les familles arrivaient avec leur sac de blé et puis repartaient avec leur sac de farine pour faire le pain familial à la maison et les gâteaux. Lorsque Tonton Charreille a créé l'association des Moulins des Apprentis et fait l'acquisition du site, c'était dans un état absolument lamentable. C'était envahi par les ronces et donc il y avait un travail énorme à réaliser. Alors la roue a été restaurée plusieurs fois parce qu'elle s'abîme au fil du temps et puis il faudrait qu'elle soit tout le temps, qu'elle tourne tout le temps de façon à ce que le bois reste mouillé et bien imprégné. Alors la volonté du Tonton Charreille, elle était clairement identifiée et connue de tous, c'était la paix. Voir tous les pays du monde travailler ensemble avec des travaux de construction pour regrouper toutes les idéologies en fait, politiques et religieuses, quelles qu'elles soient, pour la paix dans le monde, voilà.
3: Est-ce qu'à travers l'architecture, ça se voit cette communication entre les cultures ?
4: Ben oui, par les bâtiments, proprement dit, puisqu'on a là encore le pavillon marocain, par exemple, on a le Bonnevenon des espérantistes et puis on a les petits gîtes slaves. Et donc on voudrait garder cette image et cette communication, les deux d'aide, d'entraide entre tous les peuples.
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6: Dans Minute Papillon ce matin, Thierry, on s'arrête ensemble sur un nouveau monument à Bassou, monument qui célèbre l'histoire gastronomique du village. Avalon avait sa grenouille devant la collégiale Saint-Lazare. Bassou a désormais son escargot à l'entrée de la commune.
7: Escargot de Bourgogne.
6: Eh oui, de Bourgogne. Et du haut de cet escargot, 230 ans d'histoire de la cuisine nous contemple.
8: J'adore les escargots.
6: Cet escargot sculpté, nouvel emblème de Bassou, est un clin d'œil à une histoire locale savoureuse. Tout commence en 1796, quand le père Vallée, aubergiste, invente la recette des escargots beurrés.
9: Du beurre, voyons, du beurre. Faut faire bien.
6: Avant cela, pendant la Révolution, les escargots, on les mangeait grillés. Ouais, délicieux, mais un peu sec quand même. Bassou profite alors de sa position stratégique entre Paris et Lyon. Les marchands de vin de Bercy s'y arrêtent et la recette des escargots beurrés se répand. 3 établissements renommés proposent dans la capitale chaque semaine les derniers arrivages de Bassou. Les marronniers, les peupliers et le grand Saint-Louis mettent son escargot à leur carte et attirent le tout Paris.
10: Ici, tous les clients sont ducs et tous les clients sont rois.
6: De la maison Vallée à Chauvin, puis Billot en 1959, jusqu'au groupe Française de Gastronomie en 1995, l'escargot de Bassou devient un produit phare et sa renommée dépasse largement les frontières de notre région.
11: Ah oui, ah, c'est très bon.
6: Cette notoriété valait bien une sculpture de 4 tonnes, taillée dans la pierre de Massangy, une belle bête de 2 mètres de haut pour 1,70 m de long, qui regarde passer les touristes à l'entrée de la grande rue et qui fait de l'œil à tous les gourmands.
12: Simple, beau brun.
6: Merci. Cet imposant escargot de pierre est l'œuvre du sculpteur Yvan Baudouin, qui avait déjà créé la grenouille avalonnaise. Son prix, l'équivalent de 1733 douzaines d'escargots bio.
13: Fatio.
6: Soit 13 000 euros financés à 65% par la commune. Mais quand on aime les escargots, on ne compte pas.
9: Du beurre, voyons, du beurre. Faut faire bien.
14: Belle sculpture que 1733 douzaines d'escargots.
6: Ouais, j'ai compté. Hein.
14: Ça
6: en fait pas mal.
14: Ça en fait pas mal, effectivement, surtout pour une personne. Merci beaucoup, Thierry, pour
6: un petit
14: papillon. À retrouver chaque jour dans Ici Matin, dès maintenant, en podcast sur notre site et sur notre application Ici.
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1: C'est un communicant, animateur, organisateur d'événements, chef d'entreprise aussi, Jean-Christophe Camus, bonjour.
2: Bonjour Bruno.
1: C'est vrai que pour qui ne vous connaît pas et qui vous demande c'est quoi votre métier monsieur, spontanément vous répondez quoi?
2: Ben, j'arrive pas à répondre spontanément, c'est pas facile. Je dis que je suis un animateur qui a glissé dans l'événementiel.
1: Voilà. Très bien. Vous avez quel âge?
2: J'ai 46 ans aujourd'hui.
1: Vous avez commencé comment?
2: J'ai commencé en stage à Canal 8, c'est-à-dire l'antenne qui était avant LMTV, puisque j'ai fait une formation, moi, comme réalisateur audiovisuel dans une école à Rennes.
1: Vous avez quel âge?
2: 46 ans.
1: Vous êtes Manceau, Sartois de naissance?
2: Ah oui, né au Mans, élevé au Grain et Oriette.
1: Ça a été une vocation née très tôt en vous et chez vous, devenir quelque part un troublion, d'être devant des micros, des caméras?
2: Oui, en fait, moi, je commençais par vouloir faire des films à 15 ans au Caméra Club du Mans, qui était un club local, avec beaucoup de retraités, d'ailleurs, qui m'ont pris sous leur aile et qui m'ont appris à filmer. Et c'est ce qui m'a donné envie, un petit peu plus tard, au moment des études supérieures, de me lancer vraiment là-dedans. Mais au début, j'étais fait pour être derrière la caméra. Mmh. Et en raison d'une proposition de Pascal Brulon, à l'époque, je suis passé devant.
1: Alors, Jean-Christophe Camus, pour aller prendre quelques repères à l'occasion de la Foire du Mans, notamment toute l'animation autour des super-héros, c'est vous. Et puis, j'ai l'impression aujourd'hui qu'il y a un festival, le Geek Festival, qui vous colle à la peau, vous en êtes le créateur?
2: Exactement, oui, le Geek Life Festival créé en 2019 au Mans et qui aujourd'hui est dans 4 villes en France. Voilà, c'est une fierté, modeste mais fierté quand même.
1: Alors pour ceux qui ne connaissent pas le Geek Life Festival, en effet, dans l'esprit, c'est quoi?
2: Eh bien, c'est un rendez-vous de la pop culture, du jeu vidéo et puis de tous ceux qui aiment les cultures asiatiques, le Japon et la Corée notamment, qui ont un grand succès actuellement.
1: Dans 5 ans, vous voyez comment?
2: Dans 5 ans, ben, je ne sais pas, moi, quelques villes de plus et puis un nouveau projet. On va proposer un salon qui va tourner autour de la famille, qui s'appellera le Salon Family. Ouais. Donc voilà, je continue dans cette lancée.
1: Une passion dévorante chez vous, même si là vous avez dit déjà beaucoup de choses.
2: Moi j'ai une passion pour l'histoire vidéoludique. Ah j'ai participé à des livres, j'ai écrit et donc c'est vraiment ce qui m'anime, c'est-à-dire l'histoire de ces vieilles consoles qui ont évolué et pour devenir aujourd'hui le loisir principal des Français aujourd'hui.
1: Vous êtes effectivement enfant du pays, vous l'avez dit. Les bonnes raisons d'aimer le Mans et la Sarthe, selon vous, c'est quoi?
2: Alors, on est extrêmement bien placé. La campagne sartoise est magnifique. La ville du Mans est belle, pratique. J'ai vu beaucoup de gens arriver au Mans et être très heureux d'y rester. Moi, je suis très heureux d'y rester aussi.
1: Dernière question. Vous pouvez être un super-héros. Votre choix, c'est de vous incarner en...
2: Ah, m'incarner quoi? Oh là là. Oh, c'est compliqué, ça. En super-héros. Un grand classique, je suis Superman, parce que je ne pourrais pas le faire dans la vraie vie.
1: Je m'attendais à cette réponse. Merci beaucoup, Jean-Christophe Camus.
2: Merci, Bruno.
1: À très bientôt et je vous confirme. La Cap Rouge vous va bien.
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3: On part à la découverte des secrets de notre patrimoine. Bonjour Grégory Charbonnier.
4: Bonjour.
3: Chef de projet ville et pays d'art et d'histoire à la ville et à la métropole de Saint-Étienne. Un bâtiment célèbre aujourd'hui à Saint-Étienne, peut-être l'un des plus célèbres, le stade Geoffroy Guichard. Quand a-t-il été construit?
4: Une filiale de l'entreprise Casino l'a fait construire en 1931 pour que les sportifs de la société puissent pratiquer leur discipline. À l'origine, c'est un stade omnisport. Il y a un terrain de football et de rugby, mais également une piste en cendrée pour l'athlétisme, des sautoirs et une seule tribune pour 800 spectateurs qui correspond à l'actuelle tribune Pierre Forand.
3: Elle est aujourd'hui complètement méconnaissable par rapport à la construction des années 1930.
4: En effet, complètement méconnaissable. Dès 1938, on construit la tribune Henri Point en bois. Puis en 1957, c'est la grosse transformation. On supprime la piste, on rapproche le terrain des tribunes et on terrasse des grands monticules de terre derrière les buts afin que les spectateurs s'y installent debout hein, et sans être abrités. S'il pleut, les supporters se mouillent. Et puis, l'éclairage est installé en 1965. On peut donc jouer en soirée. En 1968 et 1969, le stade subit de gros travaux encore. On couvre les tribunes nord et les tribunes sud et on refait entièrement la tribune Henri Point. On ne peut pas dire que le stade Geoffroy Guichard soit très beau à cette époque. On voit surtout des poutres métalliques et des tôles. Mais vu du ciel, il ressemble à une marmite et est surnommé le chaudron à cause de la ferveur de son public.
3: Mais cette image est encore présente aujourd'hui.
4: Le stade Geoffroy Guichard est encore célèbre dès qu'on parle de football à Saint-Étienne. Surtout qu'il a subi d'autres travaux qui aujourd'hui en font un stade moderne. Il a été rénové à chaque grande manifestation internationale de football, l'Euro 1984 et 2016, ainsi que pour la Coupe du Monde 1998.
3: Merci Grégory Charbonnier, à bientôt pour de nouvelles aventures et découvertes de notre patrimoine.
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2: Ici Picardie propose du lundi au vendredi de retrouver la romancière picarde Karen Ponte qui vient s'éparpiller et nous donner son billet d'humeur tous les jours. Bonjour Karen.
3: Bonjour. Est-ce que ça vous est déjà arrivé d'acheter un appareil électronique, un téléphone portable par exemple, de le brancher pour le charger une fois rentré chez vous et là, au moment du démarrage, bim, mise à jour requise.
2: Ah oui.
3: Comment ça mise à jour? Mais je viens de l'acheter, il est tout neuf. Et oui, après l'enfer des mots de passe, voici venu le purgatoire des mises à jour qui sont censées corriger des bugs qu'on n'a même pas remarqués et améliorer la fluidité d'utilisation de l'appareil alors qu'on en est toujours réduit à tendre le bras en l'air dans nos jardins à la recherche d'une barre de réseau. Je suis sûre que vous avez tous au moins une fois vécu ce moment où, alors que vous êtes pressé, que vous avez besoin de vous servir d'une application, vous l'ouvrez et là, bim, de nouveau, mise à jour de l'application requise. À croire qu'il y a un algorithme à l'intérieur qui guette le moment où ça nous cassera le plus les pieds. Alors bien sûr, on peut ignorer ce chiffre des mises à jour disponibles, mais si on le fait, arrive ce jour funeste où plus rien ne fonctionne et on est bon pour retourner à l'âge de pierre, c'est-à-dire à l'époque des téléphones filaires. C'était facile au moins à l'époque. On pouvait rien faire d'autre que téléphoner avec nos téléphones, mais au moins ça fonctionnait toujours. Enfin, si on occulte les téléphones à cadran, où est leur manière de nous échapper des doigts au moment du dernier chiffre. Est-ce que ça vous dit quelque chose, ça? Et donc, ça nous obligeait évidemment à tout recommencer. Je rappelle que la petite boule en plastique au bout des bics de quatre couleurs servait à ça.
4: Ah mais oui!
3: À tourner les numéros des cadrans.
4: Exact.
3: Je vous dis à

0: 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Bonjour Nicolas Pettini.
1: Bonjour Angélique.
0: Vous êtes chargé de communication au Conservatoire d'Espaces Naturels de Franche-Comté. Qu'est-ce que c'est que ce conservatoire?
1: Alors le Conservatoire d'Espaces Naturels de Franche-Comté est une association loi 1901 qui a été créée en 1991. Donc on fête cette année nos 35 ans et dont la mission est de préserver les espaces naturels du territoire franc-comtois.
0: Vous avez un programme qui s'appelle Sylvae. En quoi consiste-t-il?
1: Ce programme vise à préserver les vieilles forêts de Bourgogne-Franche-Comté, qui sont à la fois anciennes et matures, donc qui ont plus de 200 ans d'existence et qui présentent des arbres qui sont à la fois vieux, gros, avec pas mal de bois morts.
0: Comment est-ce que vous faites justement pour les identifier et ensuite pour les préserver ?
1: En fait, on a des massifs forestiers qui sont repérés sur la région Bourgogne-Franche-Comté. Et ensuite, on va aller en fait faire des repérages sur carte photographie aérienne. Et on va aller sur le terrain vérifier que ces forêts sont bien à la fois anciennes et matures pour rentrer dans le cadre de ce programme-là.
0: Mais ce sont des forêts qui appartiennent au parc privé ?
1: Non, on se positionne oui sur des forêts qui sont privées. Quand il y a des opportunités, des ventes qui se font, en fait, on va se positionner pour acquérir ces forêts et les préserver sur le long terme. Donc en fait, on va laisser ces forêts en libre évolution. On va pas intervenir sur la végétation. Il y aura pas de coupe. Le seul type de coupe qui

0: peut éventuellement être fait, ça va être des coupes de sécurisation s'il y a des axes, des routes qui passent à côté. Donc là, l'objectif, c'est vraiment libre évolution.
1: Je crois d'ailleurs que la plus grande forêt que vous possédez dans ce programme national se trouve dans le territoire de Belfort.
0: C'est un site qui fait 110 hectares, mais qu'on a acquis l'année dernière, qui se trouve sur la commune de Le Puy, donc tout près du Ballon d'Alsace, qui s'appelle la forêt du Lys. C'est un nom assez sympa, avec des peuplements mixtes, feuillus, résineux, beaucoup de gros bois, beaucoup de bois morts, des enjeux importants en termes de conservation d'espèces. On a des espèces d'oiseaux notamment qui sont en jeu là-bas.
1: Vous avez lancé l'année dernière, à l'occasion de la Journée internationale des forêts, en mars 2025, un appel aux dons. Est-ce que ce programme est toujours d'actualité?
0: C'est une souscription qui est permanente, en fait, un appel aux dons qui va durer plusieurs années et dont l'objectif est de récolter un maximum de dons des citoyens qui veulent rejoindre le programme et prendre une part active dans la préservation des vieilles forêts de territoire.
1: Et justement, si on veut suivre tout ce programme et puis s'informer sur l'avancée de vos travaux, comment est-ce qu'on peut faire?
0: Alors, vous pouvez vous inscrire à notre newsletter. Donc en allant directement sur notre site internet cen-franchecomté.org.
1: Et si on veut rencontrer vos bénévoles, est-ce que c'est possible?
0: Alors, c'est possible de nous rencontrer à Seloncourt. On a une antenne là-bas.
1: Merci beaucoup, Nicolas Pettini.
0: De rien, avec plaisir.
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5: Ah, la question du jour est intéressante. Les petits pois de vin, on leur a posé cette question-là, ils y répondent. Est-ce qu'il y a un âge pour dormir avec un doudou? Est-ce qu'il y a un âge pour arrêter aussi?
6: Il n'y a pas d'âge pour dormir sans doudou.
7: Il n'y a pas d'âge pour dormir avec les doudous. Peut-être qu'il y a une personne qui a 100 ans et qui a encore un doudou pour dormir.
8: Moi, je dirais qu'il y a quand même un âge pour avoir un doudou, maximum 18 ans, parce que quand tu passes un adulte, il faut que tu comprennes d'autres choses que les doudous.
9: Aussi, ma mère, elle a 29 ans pour un doudou.
10: Ma soeur, elle, sa chambre, c'est la cabane des doudous.
11: Mon frère, il a des doudous.
12: Et super mamie aussi.
13: Il a 11 ans. Enfin, 12 maintenant.
14: Il n'y a pas d'âge pour dormir sans doudou parce que j'ai la preuve. Même mon père, lui, il dort pas avec un doudou. Par contre, dans sa chambre, vraiment pas très loin de lui, il y a son doudou.
15: Son ancien doudou. C'est un clown.
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5: On sait qu'on est lorrain parce que quoi, Nicolas Thuron?
16: Parce qu'on est tuyau rouge ou tuyau bleu.
5: Je connaissais le fil rouge sur le fil rouge, le fil bleu sur le fil bleu.
16: Ouais.
5: Je ne connaissais pas le tuyau rouge. Le tuyau rouge.
16: Vous n'êtes jamais allé à la piscine d'Amnéville?
5: Si. Non, piscine d'Amnéville, je ne crois pas. Thermapolis.
16: Sinon, vous auriez tilté tout de suite. Alors, Thermapolis, monsieur a les moyens.
5: Oui,
16: monsieur,
5: tu parles.
16: Chez Radio France.
5: Tu parles.
16: Laissez-nous entre prolétaires.
5: Aujourd'hui. Au chaud, eau froide?
16: Ah, on y est presque. Aujourd'hui, à cause du coût de l'énergie, les piscines municipales ou communautaires n'ont plus que l'eau froide. Ouais. Elles sont de moins en moins chauffées. Il y a une ambiance de morgue là-dedans. L'eau est si fraîche que t'as juste envie d'y ajouter un peu de pastis pour l'apéro. Tu rentres dans le grand bassin comme dans un bocal de fluide glacial. Et le pire, pour les hommes, c'est le fameux PDC.
5: C'est quoi le PDC?
16: Passage des couilles. C'est le moment... Ah! T'es là, tu restes un quart d'heure entre deux eaux, avec la ligne de flottaison qui te chatouille et qui te transforme les mistiflettes en rotouflons. Les gamins, eux, ils s'en foutent, ils vont à la baille, et deux minutes après, ils sont bleus, ils claquent des dents.
5: C'est vrai.
16: Tu sais, ils ont les lèvres violettes, comme celles des Bob l'éponge à la fin du Beaujolais nouveau. Mais jadis, quand l'énergie n'était pas une question et qu'on cramait du charbon en forfait illimité, on avait un vrai climat tropical à l'Aquadrome ou à la piscine d'Amnéville. N'importe quel Mosellan a passé au moins une journée dans la zone de loisirs du Stalheim, connu pour son zoo, son golf, en Thermapolis pour les plus riches, et sa piscine,
5: bête.
16: Ses fameux toboggans rouges et bleus.
5: Ah.
16: Rouge, bleu, deux parcours, deux ambiances, le rouge et le bleu. Un Stendhal pour daltonien. C'est aussi les couleurs de l'eau chaude et de l'eau froide, vous l'avez dit, qui correspondent parfaitement au caractère de ceux qui fréquentent l'un ou l'autre parcours. Le tuyau bleu, c'est pour les tempéraments frileux.
5: Les
16: placides, oui, c'est pas très dur.
5: C'est très bien pour moi, ça.
16: Une petite promenade de 4-5 virages,
5: voilà.
16: Une descente 12,
5: les
16: pas d'avant l'heure. Des fois, ça glisse si peu que tu restes coincé, en mode occlusion intestinale. Vous m'en parliez hors antenne. Faut que t'attendes que le descendeur suivant vienne te dégager à coups de talon. C'est le tuyau de ceux qui respectent les limitations de vitesse, qui sont vaccinés contre le Covid et qui votent modem. Tuyau rouge, en revanche, Jean-Michel Cliché, tuyau rouge, en revanche, c'est le feu, c'est pour les têtes brûlées. Ça commence par un bec de pélican qui fait guili-guili dans le ventre et que je plonge la tête en avant assez vite pour m'arracher le maillot. C'est les tuyaux de ceux qui font de la moto sans casque, qui écoutent de la musique trop fort et qui mangent épicé. Et alors vous qui nous écoutez, vous êtes plutôt tuyau rouge ou tuyau bleu ?

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1: Ce matin, je vous propose de faire connaissance avec un véritable phare de la vie locale de Saint-Colomban, au sud de Nantes. Pendant des décennies, elle a été en effet le témoin de la vie du centre-bourg jusqu'à la cession de son activité de tenancière de bureau de tabac presse en 2021. Elle, c'est Martine, et malgré ses années depuis sa retraite, de sa routine, elle n'oublie rien, avec presque un petit brin de nostalgie.
2: Bah oui, il y a une routine. Les premières années, quand on est très jeune, le problème se pose pas, on est toujours en pleine forme. Arrivé à un certain stade, parce que j'ai été fait presque 48 ans de travail, donc les dernières années ont été difficiles, ce qui fait que j'ai quand même des clients, une clientèle gentille qui le matin me sortait mes paquets de journaux pour les rentrer dans le magasin pour m'éviter des efforts. Enfin bon, c'est aussi la vie d'un tabac et de relations avec les gens aussi. Donc ça c'est le côté sympa, puis des discussions avec les gens viennent se confier aussi, donc on a plein d'histoires. Bon, je raconterai pas toutes les histoires, mais mais c'est passionnant et c'est ce qui me côté qui me manque aussi. Donc mais bon, il suffit que je sorte un petit peu dans la commune pour rencontrer tous les anciens clients avec lesquels je peux discuter et voir tout ce qui se passe dans leur vie aussi. Donc.
1: Après avoir cédé votre bureau de tabac, qu'est-ce que vous pouvez désormais faire aujourd'hui que vous ne pouviez pas faire auparavant ?
2: Prendre du temps pour moi déjà, lire un peu plus que ce que je disais, parce que j'adore lire, mais j'avais pas assez de temps. Et puis prendre son temps pour tout. Voilà, le matin, prendre tranquillement son café en faisant sudoku ou autre jeu. Voilà, ce que avant on n'avait pas le temps de faire. Et puis prendre du temps pour les petits enfants aussi, parce que du coup là, ça nous permet de les voir un peu plus grandir, moi les petits quoi.
1: Et puis vous ne manquez pas d'idées pour vous impliquer dans la vie locale, des initiatives autour de l'histoire des commerçants de Saint-Colomban, c'est ça, hein, Martine?
2: Oui, c'est vrai que des idées, j'en ai un petit peu, sauf que physiquement, j'ai un peu plus de mal à réaliser tout ce que je peux penser. Mais là, il y a des gens qui m'ont demandé, parce que j'avais fait une exposition avec les anciens commerces, des photos avec les anciens commerces de Saint-Colomban, et on m'a demandé de refaire un petit peu ça, sous quelle forme, je sais pas, mais il me manque beaucoup de photos d'anciens commerces de la commune. Donc, s'il y a des gens qui sont issus d'ici ou qui retrouvent dans leurs archives des photos, moi je suis preneuse, donc pour justement pouvoir refaire quelque chose dans l'avenir quoi. Donc s'il y en a qui en ont, par rapport au tabac de Saint-Colomban, il sait où me trouver, donc on arrivera toujours à trouver une solution pour que je récupère les photos. Mais oui, voilà, s'il y en a qui avaient, parce qu'il y en a que j'ai pas du tout, donc ce serait bien.
1: Et c'est un appel sincère qu'elle formule, hein, car Martine a envie de voir cette vie commerçante colombanaise se pérenniser, mais sans toutefois oublier l'histoire de la localité. Bien au contraire, aujourd'hui, elle souhaite contribuer d'une autre manière à l'existence de son village.
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3: Je rêvais d'avoir une maison à la campagne. Cette maison, c'est comme si j'y étais née. C'est ma maison de famille.
4: Ma maison s'appelle l'Ostao de la Mar.
5: C'est une maison un peu envoûtante.
6: Eh bien, vous voyez, des livres et trois fenêtres qui me donnent le paysage du pays, comme si c'était trois tableaux.
7: Ils ont vécu ici.
8: Thibaut Gaudry.
9: 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La chansonnette.
10: Yves Montand est un enfant de Marseille. Débarqué d'Italie avec sa famille pour fuir le fascisme quand il a 2 ans, il va y grandir et y faire ses premiers pas au Music Hall. Puis il la quitte pour Paris où sa carrière commence à décoller, notamment auprès d'Edith Piaf. Et où il noue des amitiés, comme avec Jacques Prévert, qui va lui faire découvrir en 1948 un charmant village qui va changer sa vie.
11: J'ai chanté dans la région et puis il y avait Jacques Prévert qui habitait la maison là au coin. J'étais arrivé ici. Et j'ai monté parce que mon ami le guitariste Henri Crolla, si on allait dire bonjour à Jacques, il dit oui, oui. Alors on est monté ici, j'ai vu Jacques, j'ai vu l'endroit, et puis je suis tombé amoureux de l'endroit, et puis je suis revenu dès que je pouvais, tous les ans. C'était très discret, c'était à peine connu.
10: Et il ne va pas tomber amoureux que de Saint-Paul. Le 19 août 1949, il est à la Colombe d'Or, une auberge avec quelques chambres, qui est un repère d'artistes. Et Prévert, encore lui, va servir d'entremetteur entre un homme et une femme qui vont devenir un couple mythique.
12: Ça s'est passé à Saint-Paul-de-Vence, au mois d'août, en 1949.
8: 1949. Simone était là, et puis moi j'étais dans le tournée. Et puis j'ai déjeuné là, elle a déjeuné là. Et puis il y avait du soleil, puis il y avait Jacques Prévert, et puis il y avait des copains. Et puis voilà, quoi, on ne sait pas comment ces genre de choses-là commencent, mais enfin, elles ont commencé et ça a été une belle histoire. Quoi.
10: Une belle histoire qui durera toute une vie. Ils ont 28 ans. En 4 jours, Simone, mariée, plaque tout pour le Marseillais. Et désormais, ils vont construire une partie de leur vie ici, restant fidèles à la Colombe d'Or, où ils se marient même 2 ans plus tard. Prévert est encore là, il est le témoin de Simone, tandis que Marcel Pagnol est celui de Montand.
8: Puis en 49, j'ai rencontré Simone ici, qui elle avait acheté par contre une petite maison dans le village, après son premier film. Puis elle a servi cette maison pendant très longtemps. Puis on descendait au bar de la Colombe pour boire l'apéritif, pour voir Jacques et les amis, et puis il y avait toujours quelqu'un, et puis on restait là, et puis on mangeait là, et puis on montait pas la maison. Alors un beau jour, on a mis la clé sous la porte, on a donné ça aux enfants, ou à des amis qui descendaient dans le midi, et nous on descendait toujours ici.
12: La claire petite perle d'eau claire.
10: La Colombe d'Or et Saint-Paul, où l'on se retrouve pour les vacances avec les copains, beaucoup d'artistes, dans ce village qui attire notamment les plus grands peintres, Picasso, Chagall, Matisse et d'autres.
8: C'est pourquoi je viens souvent ici à la Colombe d'Or, à Saint-Paul-de-Vence, et d'abord pour la famille Roux, qui sont des gens tellement merveilleux. Puis au mois de juin, ou au mois de mai, c'est agréable, il n'y a pas trop de monde, et c'est encore bien. Mais c'était une époque assez formidable, avec Picasso, Braque, Prévert, qui était là aussi, et Giacometti, quand il a débarqué.
13: J'ai dit, bon, attends de jouer, là, tu ne joues pas.
10: Mais les copains, ce sont aussi les habitants du village, avec qui Montand joue aux cartes au Café de la Place, ou à la pétanque.
8: Et j'aime bien jouer ici au boule, parce que c'est quand même un sport qui délasse bien, qui est très fatigant. Si on veut bien y jouer, c'est très très difficile. Ça ne paraît pas, surtout si on joue à la Provençale.
10: C'est à Saint-Paul-de-Vence également qu'il rencontrera la dernière femme de sa vie, Carole Amiel, et qu'il achètera en 1984 un petit restaurant qu'il transforme en maison, juste en face de la Colombe d'Or.

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1: Et oui, aujourd'hui, on va tenter de lever le voile sur l'étymologie du mot Charente. Une enquête qui nous ramène 2000 ans en arrière, où il va être question de Celtes et de Romains, mais aussi de 2-3 mystères non résolus. La plus ancienne mention en langue latine de la Charente se trouve dans un texte d'Ausone. C'est un poète gallo-romain du 4e siècle. Il est alors question du fleuve Carantonus. Et cette version serait la traduction d'un nom celtique beaucoup plus ancien, Carantona. Et en celte, le suffixe « ona » ou « on », eh bien, c'est assez simple, ça signifie « les eaux ». D'ailleurs, on le retrouve dans pas mal de noms de cours d'eau qu'on connaît, hein. La Garonne, la Saône ou même la Drone qui passe du côté d'Opterre en Charente. Jusque-là, tout le monde est à peu près d'accord. Le problème, c'est le début du mot, avec le préfixe « car » ou « quarante ». Là, il y a débat chez les linguistes, hein. Certains disent que ça voudrait dire « les hauteurs », ce qui donnerait en traduisant « les eaux qui viennent des montagnes ». Bon, quand on sait que la Charente prend sa source en Limousin, on se dit qu'on a vu plus impressionnant comme montagne. D'autres pensent que 40 veut dire ami ou qui aime, ce qui ferait de la Charente le fleuve sympathique, ami des hommes. Pas mal, cette version. Et puis enfin, une autre interprétation que l'on retrouve souvent d'ailleurs traduit Charente comme le fleuve aux eaux tranquilles. Et là, franchement, ça lui va très bien. Il faut dire aussi que le long de ces 361 km, la Charente elle prend le temps d'étirer ses nombreux méandres. Et les professionnels du fleuve, hein, écoutez bien, ont parfois du mal à mesurer son débit tellement il est paresseux ce fleuve. Même ses crues d'ailleurs, je trouve, moi, en quelque chose de nonchalant. Hein. Il faut souvent plusieurs semaines de montée lente et inexorable des eaux avant d'atteindre le pic des inondations. Pour autant, ce fleuve, eh bien, il a façonné notre territoire jusqu'à donner son nom d'ailleurs aux deux départements, la Charente et la Charente-Maritime, bien sûr, en 1790. La Charente, elle a été une voie commerciale essentielle jusqu'au 19e siècle. Elle a été sillonnée par les gabarres chargés de sel, de pierre, de canon, de papier ou encore d'eau de vie. Finalement, quelle que soit l'étymologie de son nom, le fleuve reste un formidable trait d'union de nos deux Charentes.
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2: Les réunions de famille sont propices à de multiples conversations. Et ce qu'il y a de bien quand on est en famille, c'est qu'on peut dire du mal de tous ceux qui ne sont pas là. On s'en fout, ils ne sont pas là. De ceux qu'on ne connaît pas, mais qui sont connus. Etty, t'aimes bien Vianney, Etty? Oh, ça dépend, t'aimes bien Tizotte? Oh, pouf. Allez, on ne sait jamais, ça serait dommage de se fâcher pour un gendre idéal, hein, le beau papa dont tout le monde rêve, et vas-y que je t'ai fait des câlins, gna gna gna. Et ben, dans ces cas-là, on dit caresse de quin, char amène que des puces. Ne paniquez pas, Wikis est fait là pour vous aider. Quin puce, on a vite fait le rapprochement, on n'est pas en train de comparer ce pauvre Vianney à un chien rempli de puces. Quoique si Vianney était un chien, ce serait quoi? Oh, un quin de sac à main, en tout cas, je suis sûr. Bref, caresse de quin, char amène que des puces.
3: Définition.
2: Voilà, caresse de chien ne peut te ramener que des puces. Il faut pas écouter la voix des sirènes autour qui viennent vous faire des câlins ou des compliments juste pour obtenir quelque chose de vous.
3: Exemple.
2: Des caresses de quin sont utilisées pour obtenir de l'argent de poche, des nouvelles fringues, des places pour un concert, des droits SACEM ou un disque d'or. Oh, c'est aussi dû à la propension des chiens à venir vous faire des mamours pour obtenir quelque chose. Alors, est-ce que le chanteur de charme à guitare et sourire enjôleur dans le second métier et beau papa gentil, à l'œil en amouré, la truffe humide, fait tout ça pour qu'on l'emmène faire pipi? Je ne sais pas, mais un doute subsiste.
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4: Bonjour, David Bail, pratiquant d'attelage canin, président de l'association Toc Lozère, organisateur d'une manifestation canine intitulée Les Sources, qui a lieu chaque année au mois de décembre sur plusieurs jours. J'ai récupéré deux chiens de husky, j'ai cherché des activités qui étaient possibles. J'étais un pratiquant de randonnée pédestre et forcément j'ai basculé sur l'attelage canin. Donc j'ai attaqué avec deux chiens et maintenant j'en suis à 7.
3: Et d'où vient la passion? Qu'est-ce qui fait que vous accrochez à fond comme ça sur cette activité?
4: Le territoire de la Lozère qui se prête à merveille à cette activité et le fait d'être dehors, au milieu des éléments naturels, avec des compagnons à quatre pattes.
3: Qu'est-ce qu'ils vous apportent les chiens à vous personnellement?
4: Oh, mais là je vais devoir m'allonger et faire de la psychanalyse, mais c'est des compagnons de vie, de route, c'est de la famille, c'est mes copains.
3: Alors je teste pour la première fois le canirando. Qu'est-ce que je vais vivre?
4: Vous allez découvrir une activité où vous allez être aidé dans la marche avec des chiens qui vont vous entraîner. Donc, si vous vous mettez à courir, ils vont courir. Si vous marchez avec l'appui de certains mots, vous allez les calmer, vous allez les diriger. Vous n'avez pas de rênes, donc si vous voulez qu'ils partent à droite et à gauche, on va faire le point sur les termes à employer et vous verrez que vous serez assisté. Vous avez les vélos à assistance électrique et là, c'est de la marche avec assistance animale. C'est une activité douce, familiale, puisque c'est ouvert à tout le monde. Et non, c'est de la marche à pied, aidée, où ça vous permet de découvrir les chiens qui tractent. C'est une première approche de l'attelage canin. C'est une activité qui peut se pratiquer toute l'année, en évitant forcément les grandes chaleurs. Là, moi, j'ai des nordiques, puisque ce sont des huskies de Sibérie. C'est des chiens qui, dans leur élément naturel, vivent par moins 40 degrés. Donc là, aujourd'hui, c'est couvert. Il doit faire dans les alentours de 10 degrés. C'est le minimum. Voilà. Au-delà, je vous aurais dit que non, c'était pas possible.
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5: À 7h40, ce qu'on vous propose du lundi au vendredi, c'est de prendre une nécessaire minute comtoise avec Arnaud Fromage. Bonjour Arnaud.
6: Bonjour, Loïs.
5: Oh là là, dis donc, quelle voix. Alors, si vous avez cette drôle de voix aujourd'hui, c'est parce que vous vous transformez en ménestrel ce matin pour nous raconter une histoire insolite qui s'est déroulée il y a un petit peu de temps dans le pays de Montbéliard.
6: Oyez, braves gens, ouvrez grand vos esgourdes pour ouïr l'histoire que je vais vous conter. Elle est lourde. Elle commence lorsqu'un matin, Laetitia et Ghislain aperçurent dans un champ un humble marcassin. Fille de cela, se dirent nos Montbéliardais qui poursuivirent leur chemin matinal. Mais de retour des emplettes, les bras chargés de casse-dalle, ils constatèrent que l'animal était toujours là, à glandouiller. Se serait-il perdu? Était-il abandonné? Nos héros s'approchèrent d'un pas décidé. Le marcassin ne semblait guère apeuré et le grain que Laetitia lui offrit fut bien vite dévoré. Pour protéger le jeune pourceau sauvage, la famille décida d'en opérer le sauvetage. Leur jeune fils lui offrit un patronyme qui rime avec choucroute, et c'est ainsi qu'il fut baptisé Louloute. Lorsqu'ils alertèrent la maréchaussée de la mésaventure qu'ils avaient rencontrée, le sénéchal leur répondit qu'en telle situation, pour le Goret, c'était le trépas ou la libération. Mais Louloute ne pouvait être ainsi livrée à son sort. Hurlèrent en chœur les gardiens du jeune porc. Et puis, morte couille, plutôt crevée que de le voir mort, maudirent ceux qui étaient pourtant des carnivores. Eux qui, depuis moultes années, se livraient à l'art de la chasse, savaient qu'à la prochaine battue lancée, ils se prendraient un bon coup de chlasse. Alors, pour éviter que leur ami ne soit ainsi oxy ou ne trépasse sous le carreau d'un gueux, ils le gardèrent un moment chez eux. Mais attendez, ce n'est pas fini. Remémorons-nous les dires des autorités. On ne peut pas chez soi garder un sanglier. Laetitia et Ghislain cherchent depuis un foyer où l'animal pourrait pâturer en toute sûreté. Ils se sont aussi jurés que, de rechef, ils n'estourbiront plus d'autres sangliers. Voilà, gentes dames et bons messieurs, c'était l'histoire des chasseurs facétieux qui se prirent d'affection pour Louloute, le bon sanglier. Et moi j'arrête les rimes parce que ça commence à me gonfler.
5: Il faut vraiment que ce soit plus souvent comme ça. J'adore quand vous faites de la poésie. Merci beaucoup Arnaud Fromage, la nécessaire minute comtoise avec des histoires certes de sangliers mais plein d'autres aussi, hein. Toujours plus intéressantes les unes que les autres, à réécouter sur l'application ICI et puis sur ICI.fr Besançon. On compte sur vous pour aller soutenir le travail d'Arnaud, parce que tous les jours il faut trouver des anecdotes comme ça et franchement c'est pas toujours simple. Arnaud, bon week-end et puis à lundi.
6: À demain.
5: Oui, ou plutôt un lundi. Enfin, si on vous retrouve demain, c'est vrai quand même. De 7h, vous le savez, jusqu'à midi. Arnaud qui maintenant vous attend le week-end, hein, le samedi et puis le dimanche pour son émission. Je précise que c'est une histoire vraie, hein, qu'il nous a raconté aujourd'hui. Rien de faux. Cette histoire de sanglier. Allez, on...
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2: C'est l'histoire d'une dame en noir, comme Barbara, la célèbre dame en noir. Eh bien, figurez-vous qu'avant elle exista une autre Barbara, celle du père Truitard. Une histoire de Sandra Amani, tirée de l'ouvrage « Amours et passions d'antan en pays bourguignon », édité chez l'Escargot Savant. Bonjour Sandra.
3: Bonjour Charlotte.
2: Notre dame en noir a de quoi surprendre dans cette histoire. Nous voici à Saint-Romain, dans le canton de Santenay. Autrefois, ici, on comptait de nombreux moulins qui puisaient leur force dans le ruisseau du Verger.
3: L'un de ces moulins, en ruine aujourd'hui, fut le théâtre d'une histoire d'amour des plus étranges. Je vous emmène au milieu du 19e siècle. C'est à cette époque que vit le père Truitard, un vieil original que l'on dit même fou. Son activité principale est d'élever dans son moulin des arachnides. Il a pour ambition de posséder les plus belles araignées. Pour cela, il fait de curieuses expériences, enfermé dans la lugubre demeure. Et il parle à ses petites protégées.
4: « Oh toi, Lucette, ton ventre rebondit, me satisfait pleinement. Quant à toi, Joséphide, je n'aurais jamais cru parvenir à te greffer une 9e patte. Je suis très fière de moi, vraiment. »
3: Un beau jour de printemps, après de multiples expériences toutes plus étranges les unes que les autres, le père Truitard donne la naissance à Barbara. Un monstre énorme. Une superbe araignée aux reflets irisés, aussi grande qu'un être humain. La première réaction du vieil ermite devant une telle création fut d'abord la peur. Mais très vite, Barbara fit comprendre au père Truitard qu'elle lui était dévouée corps et âme. Jamais elle ne le piquerait.
4: Oh, ma Barbara, tes toiles sont grandioses. Je t'admire tellement. Tu es la femme que je n'ai jamais eue et que je n'aurai jamais.
3: Très souvent, le père Truitard dépose des doux baisers sur les mandibules de l'araignée. Mais Barbara dépérit de jour en jour. Seule dans le moulin immense et froid, elle s'ennuie.
4: Bon. Ma chérie, sans doute aimerais-tu des amis. Je vais en créer pour toi.
3: Bientôt, trois énormes arachnides sortirent du laboratoire du père Truitard. Comme il était heureux. Barbara, ravie de n'être plus la seule dans la vie de son maître, retrouve sa fougue et redouble de caresses pour son créateur.
2: Mais l'arrivée de ces nouvelles araignées géantes ne présage rien de bon dans la vie du père Truitard.
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2: Aimez-vous les araignées? En tout cas, j'espère qu'elles ne vous font pas peur, parce que dans notre histoire du jour, elles sont gigantesques. Voici la suite de la légende du père Truitard de Barbara. Un conte de Sandra Amani, édité chez l'Escargot Savant. Nous sommes dans un vieux moulin, près de Santenay. Au 19e siècle, le père Truitard était un vieil excentrique. Il avait créé trois araignées géantes. Sa préférée, c'est Barbara.
3: Imaginez quand même cet homme solitaire, vivant dans son moulin avec trois arachnides aussi grandes que lui. Il faut bien subvenir aux besoins de ces bêtes-là.
4: Mince, mes vivres s'épuisent. Je ne pourrai plus nourrir mes bébés. Mais comment faire? Je ne peux pas laisser mes amours seuls. S'il arrivait quelque chose à Barbara, je ne m'en remettrais jamais.
3: Mais le père Truitard, après plusieurs jours de diète, n'avait plus le choix. Il devait s'absenter pour faire des courses. D'autant que Barbara et ses deux comparses à mandibule commençaient à dépérir. C'est la mort dans l'âme que le savant fou décide d'enfermer ces trois monstres à double tour dans une des pièces de son moulin.
4: Ne vous inquiétez pas, mes petites, je reviens bientôt.
3: Avant de partir, le père Truitard adresse une dernière caresse à Barbara, son araignée d'amour. Confiant, il part sans se retourner. Le soir même, le père Truitard revient chez lui dans son moulin chargé de deux énormes paniers à provisions pleins à ras-bord. En entrant dans sa sombre demeure, il est d'abord surpris par le silence. D'habitude, ces araignées font un vacarme épouvantable. Il s'approche de la chambre et sort sa clé afin d'ouvrir la porte.
4: Mes chéris doivent sûrement dormir.
5: Barbara, papa revient avec tout plein de bonnes choses pour toi.
3: Pas de réponse. À peine un grattement, un léger frottement. Il tourne la clé de plus en plus inquiet.
5: Barbara, où es-tu ?
3: Hélas, seules les deux compagnes de son araignée chérie se tiennent immobiles devant lui, penaudes. Barbara n'est plus là, et le pauvre homme sait qu'il est inutile de fouiller le moulin pour la retrouver. Truitard comprend l'horrible réalité. Le calme des deux autres en disent long. Elles viennent de dévorer Barbara.
5: Assassin ! Je vous tuerai !
3: Truitard s'effondre alors sur le sol. Son pauvre cœur vient de lâcher. Il est mort de chagrin.

Aujourd'hui encore, dans les alentours de Centenay, près du Vieux Moulin, certains promeneurs racontent qu'ils croisent le fantôme du vieil homme qui inlassablement hurle à tue-tête.

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1: h 19, l'heure de votre rendez-vous Les gens d'ici. Tous les jours, nous mettons en lumière une personnalité qui fait briller notre région. Elle se confie au micro de Romain Bruno et aujourd'hui, à direction un studio d'enregistrement au cœur de Paris, à la rencontre de la personne qui a créé le nouveau jingle d'Île-de-France Mobilité. Romain, vous êtes avec lui, il s'appelle Jean et vous venez d'entrer dans son studio.
2: Oui, je viens de rentrer dans ce studio qui est magnifique, un studio d'enregistrement dans le 6e arrondissement. Et j'ai Jean Dindino, il dirige la société de production chez Jean et il est ici installé derrière cette grande table de mixage. Jean, bonjour. Bonjour.
3: Bonjour.
2: On a l'impression d'être dans un sous-marin.
3: C'est vrai que beaucoup de gens l'associent à cette vision un peu à cause des hublots, un peu sous-marin de la, ancien et en même temps peut-être aussi cabine spatiale futuriste.
2: Et vous avez produit le nouveau jingle sonore d'Île-de-France Mobilité.
3: Ouais, sacré challenge. Composer en fait quelque chose qui va accompagner les gens en fait dans leur quotidien, comme ça sur tous les transports, sur tout le réseau d'Île-de-France.
2: Est-ce qu'on peut l'écouter ce jingle ? Ce nouveau jingle, il va remplacer quel jingle ?
3: Bah, il va unifier tout le réseau Île-de-France, en fait, donc qui concerne le métro, les bus, les tramways, le RER.
2: Ça remplacera ce jingle, écoutez. On va le décortiquer, ce jingle. Il est fait de plusieurs parties.
3: Par rapport à cette notion de mobilité, on peut déjà écouter un premier son, qui est le son d'introduction et aussi celui de conclusion, finalement, qui joue cette mobilité. Là, on est dans cette idée de mouvement, en fait. Donc, la première nappe introduit le thème qui est composé de 6 notes. Qui doivent symboliser quelque chose d'à la fois assez doux, pas agresser les gens au travers de quelque chose. Donc, il y a une douceur et une gaieté, en fait, normalement, qui se définit sur ces 6 notes. 6 notes, il y a une symétrie entre le tagada, que je vois comme une question, quoi, et la réponse qui est tindintin. Même si c'est toujours difficile d'expliquer la musique.
2: C'est une fierté au final après de pouvoir entendre sa musique, son jingle, pendant les transports.
3: Ouais, carrément. J'avoue qu'il me tarde de l'entendre. Même si, voilà, c'est aussi toujours un peu une petite angoisse de s'adresser à plein de gens. Mais non, c'est une grande fierté, bien sûr.
2: Ça fait combien de temps que, Jean, vous travaillez dans l'univers du son ?
3: Bah, j'ai commencé à 25 ans et j'en ai 65. Donc vous avez fait le calcul. Je préfère pas le dire. J'ai eu la chance de travailler dans cet univers qui est un univers très riche parce qu'il touche à la fois à la musique, aux comédiens, à la poésie, au texte. Enfin, c'est vraiment travailler dans le son, vous en savez quelque chose, vous-même qui m'a interrogé. C'est assez passionnant et ça remplit une vie tranquillement.
2: Merci Jean Dindino.
3: Ben, de rien, plaisir. Revenez quand vous voulez, 18 rue Dauphine.
2: Voilà, ici donc pour cette société de production chez Jean qui a créé entre autres ce fameux nouveau jingle sonore d'Île-de-France Mobilité qu'on a hâte d'entendre.
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9: Adieu Marceli.
7: Adieu.
9: Kimbas.
7: Plat.
9: Des kebam par là.
7: Kebam par là de la allergie à la tomate. On va parler de mon allergie à la tomate.
9: Et qui ne sait pas ce qui était allergie. Comment ça se passe cette allergie?
7: Qu'a commencé ça quand en est minjat qu'aime prudive. Ça a commencé quand j'ai mangé de la tomate et que ça a commencé à me gratter. Et du coup, qu'aime la bête l'allergologue qui m'a dit qu'elle est allergique à la tomate et au spoulen à l'interview. On est allé voir l'allergologue qui m'a dit que j'étais allergique à la tomate et au pollen présent dans la tomate.
9: Et sont qu'à la tomate ? Est-ce que tu es allergique qu'à la tomate ?
7: Non, je suis allergique à plein des causes. Pramon, je suis allergique au pollen et qu'il y a pollen souvent dans les fruits et les légumes. Je crois qu'elle est quoi une minji, qu'elle prude. Je suis allergique à plein d'autres fruits et légumes car je suis allergique au pollen présent dans les fruits et les légumes.
9: Merci, R. Marceli. Agneur Técop.
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1: Itinéraire bis cette semaine, nous sommes à Tonnerre et aujourd'hui je me suis arrêtée à l'atelier Terre, 6 rue de la Bonnetterie, tout près du port de Plaisance. Vanessa Akoka, bonjour.
2: Bonjour.
1: Merci de nous accueillir dans ce superbe lieu, l'atelier Terre. Vanessa, c'est quoi ?
2: C'est un atelier de poterie et boutique aussi, où on fabrique des poteries utilitaires, de la vaisselle, et on vend sur place.
1: On fabrique, vous n'êtes pas toute seule.
2: Et non, je suis avec Philomène Petitjean, et nous sommes donc à quatre mains pour fabriquer toutes ces réalisations.
1: C'est-à-dire quatre mains, expliquez-moi Vanessa, ça veut dire quoi ?
2: Ça veut dire que ensemble, on part du morceau de terre et on fabrique ensuite toutes nos céramiques, du plat à gratin, aux marmites, aux théières, aux saladiers, ensemble, et on les décore ensemble. C'est vraiment un mélange. C'est-à-dire que si l'une tourne, l'autre peut décorer, ou inversement, toutes les étapes sont faites à quatre mains. Mais ça reste toujours, de toute manière, des pièces uniques, et même quand on fait le même décor, c'est toujours un décor à main levée, donc toujours unique à chaque pièce.
1: Vous avez des décors très originaux. Moi j'adore parce que ici, dans cette boutique atelier, il y a énormément de couleurs.
2: Oui, en fait c'est notre métier de tous les jours. Donc on a choisi de faire des choses plutôt gaies, plutôt colorées. On a cherché beaucoup des couleurs joyeuses et voilà, on en fait. On s'inspire de plein de choses, de la nature. C'est parfois un peu naïf, c'est parfois très graphique. Voilà, floral, il y a plein de décors différents.
1: Qu'est-ce qui vous plaît dans ce métier ?
2: Toutes les étapes. Je trouve que c'est un métier au départ très physique quand on travaille l'argile, parce qu'on travaille des poids de terre, on doit pétrir, on doit malaxer la terre. Et puis ensuite, on passe au décor où c'est beaucoup plus délicat. Et donc, ce que j'aime dans ce métier, c'est la variété des étapes. Puis la matière, la terre, c'est vraiment formidable.
1: Alors, vous ne restez pas qu'à Tonnerre, vous faites avec Philomène plusieurs salons. L'accueil du public face à vos poteries, c'est quoi ?
2: Et ça, pour nous, c'est un peu la récompense. C'est vrai que quand on va sur des salons, parce qu'en fait, on n'en fait pas tant que ça dans l'année, parce qu'on a vu avec la boutique, c'est pas facile. Mais vraiment, on est super contente de voir la réaction des gens. Ils trouvent ça aussi très coloré, très joyeux. Et en même temps, on va sur des salons autour de la cuisine, des restaurateurs, etc. Et en fait, ils aiment beaucoup le fait qu'on puisse se servir de nos poteries au quotidien. Leur quotidien, d'avoir des tasses, des assiettes, des plats qui vont vraiment au four. Et des fois, ils nous racontent aussi leurs recettes. Et ça, c'est super agréable.
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3: Depuis près de 50 ans, Claude Poésy consacre une grande partie de sa vie au Hackenberg. Aujourd'hui, nous accueille comme on ouvre la porte de sa maison pour parler d'engagement, de mémoire et de transmission. Bonjour Claude.
4: Oui, bonjour à tous.
3: Vous aviez 13 ans quand vous êtes entré pour la première fois au Hackenberg. Vous vous souvenez de ce que vous avez ressenti ce jour-là ?
4: Je suivais mon père qui était également bénévole et qui venait aider à faire des travaux de construction au Hackenberg. C'est au cours d'un de ces entretiens qu'on a vu le trésorier de l'association, qui était aussi l'instituteur du village, qui cherchait des jeunes pour aider le week-end à accueillir les visiteurs.
3: Est-ce qu'il vous arrive encore d'être impressionné par ce lieu malgré toutes ces années ?
4: Toujours. Alors le lieu est phénoménal. Hein. On a une partie visitable qui est entretenue depuis 50 ans, mais il y a aussi toute une partie est qui est non visitable et où les affres du temps font énormément de dégâts. Et on y était encore tout dernièrement pour voir que les dégâts progressent, le temps n'y fait rien. Et ça se désagrège de plus en plus.
3: Quand vous guidez des visiteurs, Claude, quel moment vous touche le plus dans leur réaction ?
4: Ce qui me touche le plus, c'est quand ils comprennent enfin l'utilité de la ligne Maginot. En arrivant, ils arrivent très souvent avec une idée préconçue, ça a coûté cher, ça n'a pas servi à grand chose, les Allemands nous ont contournés, en 2 mois, la guerre était finie. Et au fur et à mesure qu'on leur explique ce qui s'est passé avant, la Première Guerre mondiale, les pertes humaines, les nombreuses pertes humaines, jusqu'à 1 300 000 tués, 4 millions de blessés, de défigurés, progressivement, ils comprennent que les soldats qui sont arrivés au Hackenberg étaient à l'abri, étaient protégés, contrairement à ce qu'ont vécu leurs pères dans les tranchées. Et on sait donc que cette fortification était là pour protéger non seulement la région, les industries, mais aussi les hommes, puisqu'on n'avait plus assez de soldats.
3: L'association Amifort, dont vous êtes le président, existe depuis 50 ans. Quand vous regardez dans le rétro, en arrière, de quoi êtes-vous le plus fier ?
4: Je suis fier du parcours de tous nos bénévoles. On a accueilli ici des jeunes comme moi à 14, 15, 16 ans et qui ont eu des parcours de vie ensuite, qui sont allés travailler ailleurs, qui sont partis parfois à l'autre bout de la France ou à l'autre bout du monde.

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1: Eh bien, disons à tous, mais le mercat de l'Uni ou le mercat des rebelles, mais en gascogne toulousain, c'est prononcé sur les marcats, avec un A Marque. En gascogne toulousaine, bah, du côté, par exemple, de l'île des Bâches, c'est l'île Jourdain, pour parler du marché, vous prononcez les marcats. Alors, mais, il y a des mercats, ça vient à Toulouse, le plus connu, certainement, le marché Victor Hugo, un lieu emblématique de la ville rose. Là-bas, certains Toulousains achètent auprès de leur boucher charcutier des cansalades. Alors, mais, une questionnette au Quesaco, là, la cansalade.
2: Ce serait pas du jambon?
1: Pas exactement. La cansalade, c'est de la poitrine de porc salé. Ouais, cansalade. Donc, moi, ne pas confondre, attention, avec carsalade. La carsalade, c'est littéralement la chair salée, donc la charcuterie. Alors, en ce moment, vous êtes

0: nombreux à acheter, surtout des razim ou darazim. Solide, bien entendu, il s'agit du
1: raisin.
0: Une précision sur le mot razin qui désigne, et lingonostre, aussi bien le fruit de la vigne, comme en français, que la grappe elle-même.
1: Et comment on dit alors « je mange du raisin » ?
0: Mais vous allez le dire, manji des razines.
1: Manji des razines.
0: Fort plat, ou minja razim. En revanche, manja ou minja urazine signifie manger une grappe de raisin, pas juste un raisin. Almerka pudes krumpat avec des poumos au marché. Vous pouvez acheter également en ce moment quoi? Des poumos.
1: Des pommes.
0: Des pommes, manger des pommes.
1: Belles, ouais.
0: Mais oui. Des persets ou des persegos. Il y en a encore, j'en ai trouvé quelques-unes. Des pêches. Des fragustos, quejaco. Alors ça c'est pas évident, des fragustes, des framboises et même des myrtilles, c'est très très bon. D'abajous ou abajous, ça dépend de la prononciation. Bon fin de semaine à toutes.
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3: Aujourd'hui, je suis au Blanc, je suis à l'écomusée de la Vraine qui se trouve au château Nayac. Mais avant le château, il a eu différentes vies. C'était quoi avant? Vous allez le savoir maintenant.
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3: Et pour vous présenter ce que c'était avant, je suis avec Juliette Moulin. Elle est agent à l'écomusée de la Vraine. Bonjour Juliette.
6: Bonjour.
3: Alors avant, c'était quoi ici?
6: Alors ici avant, il faut déjà se mettre dans le contexte. Le musée, l'écomusée de la Vraine est situé dans le château Nayac. Un cadre historique exceptionnel. Avec deux donjons qui nous accueillent et qui ont été construits au XIIe siècle, reliés ensemble au XVIIIe siècle par un corps de logis. Ce château, il a été fondé par la famille de Nayac, qui a vécu pendant près de 300 ans, du XIIe au XVe siècle. Et puis ce château, il est passé de main en main, de propriétaire en propriétaire. Et puis, pendant toute cette période, on est à quelques pas seulement du Poitou. Au château Nayac, on se trouve en Berry. Et il se trouve qu'entre le Berry et le Poitou, il y a un écart phénoménal entre l'impôt sur le sel qui s'appelle la gabelle, qui est très élevé en Berry mais moindre en Poitou. Donc les Berrichons allaient chercher du sel illégalement en Poitou et le ramenaient en Berry. Mais quand ils se faisaient attraper, ils se faisaient enfermer dans l'un des donjons du château qui servait de prison. Encore aujourd'hui, on voit des graffitis qui montrent les vestiges des prisonniers enfermés dans cette tour.
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6: Et puis à la Révolution française, on met dehors les seigneurs, on ne veut plus de pouvoir seigneurial, on ne veut plus non plus du pouvoir de l'Église, on veut se détacher de tout ça. Le château sert de tribunal révolutionnaire, on va y juger les seigneurs, on va y juger le pouvoir clérical. Et puis ça devient ensuite un commissariat, ça devient la mairie de la ville haute, et puis au tout début du XXe siècle, ça devient une école de garçons jusque dans les années 1960. Une école de garçons qui va voir passer des générations et des générations d'enfants. Et encore aujourd'hui, on a des personnes qui viennent nous voir en nous disant « Mon père était à l'école dans votre château, ça me fait plaisir de revenir, de revoir cet endroit. » Donc voilà, plusieurs vies pour ce château.
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3: Vraiment dans l'ambiance. Hein.
7: Voilà.
8: Pour découvrir.
7: On va passer par là.
8: Oh. Bonjour.
3: Donc là, parmi les bruits que vous entendez, on est vraiment dans l'ambiance du début de vinification dans un domaine viticole en Bourgogne. Alors, Nathan Drouin, on est chez vous et on est un petit peu pas chez vous.
9: Exactement, ouais. On est chez Vincent Girardin. Donc, au 5 impasse des Lampennes, à Meursault. Et donc, j'ai la chance de pouvoir vinifier ici, dans cet espace, chez, mon patron.
3: Tout a été mis en tonneau déjà.
9: Oui, tout à fait.
3: De ce millésime 2025.
9: Exactement. Pour l'instant, seuls les aligotés sont en fermentation. Et les Saint-Romain et les Hauts-Cédurestes, qui ont été récoltés un petit peu après, eux ne sont pas encore partis en fermentation.
3: Ah.
9: Ils sont en demi-mi, en fait. C'est pas la pièce traditionnelle bourguignonne, mais c'est des fûts de 500 litres. Pour pas justement marquer trop le vin et donc avoir vraiment la fraîcheur de la ligotée, sur ce que je recherche.
3: Le fait d'avoir son petit rond de serviette
5: Oui. Dans un domaine a priori assez gigantesque, hein, parce que là on est vraiment dans une forêt de, de tonneaux.
9: On est bien équipé. Et c'est ça la chance.
5: C'est ça en fait, voilà, parce que le fait de démarrer une activité viticole aujourd'hui en Bourgogne, ça vous aurait demandé des millions d'euros, j'imagine.
9: Oui, beaucoup d'investisseurs, beaucoup d'investissements de ma part aussi. Et donc là, c'est vrai que j'ai la chance d'avoir les vignes et de me consacrer aux vignes et d'avoir cette partie-là pour vinifier. Donc oui, très chanceux et très reconnaissant aussi.
5: Parce que d'un point de vue organisation, ça ne doit pas forcément être facile non plus. Je me dis, vous partagez quoi, un calendrier, un tableau Excel sur « Attendez, je viens bosser tel jour pour moi, je viens bosser tel jour pour le domaine ?»
9: Non, je travaille au domaine et puis le soir, je fais mes petites cuvées ou le matin en arrivant, je m'organise comme ça. Ou entre midi et deux aussi.
5: Sur vos temps de pause.
9: Exactement.
10: Vigneron pour son domaine en dehors de ses horaires de travail, dans un autre domaine viticole, c'est le quotidien de Nathan à Meursault. 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
2: Allez, on passe la frontière, que ce soit au niveau du col du Loc, le de Valorbe, ben, pas de souci. On va en Suisse et on regarde un petit peu ce qui se passe chez nos voisins avec David Aubry. Bonjour David.
3: Bonjour Louise, bonjour à tous.
2: Alors je le disais, un conflit de voisinage tourne au vinaigre, mais pour la plaignante.
3: Oui, ah, vous voyez, j'aime bien aller dans la rubrique justice, hein, ça en dit long sur une société. Alors, sur le ring ce matin, la momone, une solide bernoise, la soixantaine bien tapée. Alors c'est le genre de femme, il ne faut pas la chercher, ou alors on la trouve, hein. Vous allez voir, face à elle, une voisine lambda que la momone ne peut pas blairer. Mmh. Et vous allez voir aussi que notre amie du jour, eh ben, elle n'est pas là pour obtenir le prix Nobel. Hein. La diplomatie, ce n'est pas son truc. Elle, quand elle est contrariée, elle envoie du lourd. C'est le genre grande gueule, sans gêne, c'est un peu la mère Trump du quartier. Alors je vous rassure, elle n'a pas sorti la machine à baf, mais elle a décidé d'afficher sa voisine juste parce qu'elle ne peut pas l'encadrer.
2: Alors elle l'a en effet affichée au sens propre, hein, pour le coup.
3: Eh bien absolument. Les faits se sont déroulés dans la buanderie de la Copro, le lieu idéal, là où tout le monde passe et a le temps de jeter un œil sur les murs. Attention, jeu de mots piqué à la presse suisse, la momone, elle a décidé de laver son linge sale en public et sans adoucissant. Sur une affiche en face de la machine, elle traite la voisine de rebut antisocial de l'humanité. Bref, c'est ce qu'on appelle de la diffamation et des injures. Alors forcément, la dame visée s'est pas laissée faire et elle a porté plainte.
2: Et le ministère public lui a donné raison.
3: Évidemment, la momone n'est pas ressortie blanchie de la buanderie. Selon les juges, elle a sali la réputation de sa voisine en portant atteinte à sa dignité et à son droit à la considération. Rien que ça. Et tout ça, eh ben, ça se paye. 620 balles d'amende, frais de justice et un avertissement. En cas de récidive, ce sera 80 balles de plus par jour d'affichage.
2: Eh ben.
3: Pour pas risquer de perdre à nouveau ses nerfs, on lui conseille donc de ne s'acheter une machine à laver pour faire ses lessives dans son appart et pas à la buanderie. Et accessoirement, Loïs, on va aussi lui conseiller de prendre une petite verveine, ça détend.
2: Oui, ça peut faire du bien, surtout de grand matin comme ça. Merci beaucoup David, et puis voilà, vos conseils, on les retrouve, parce que là, on trouve un super conseil, achetez votre machine à laver, voilà, n'allez pas la faire dans un lieu public, on a toujours des risques comme ça. Merci, les conseils à retrouver sur l'application ici et sur ici.fr Besançon. Et puis nous, on se dit à demain, tout simplement. Voilà, David.
3: À demain.
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4: La raison 180 qui s'intitule « De la Riviera à la Côte d'Azur ». Alors aujourd'hui, on va parler de deux noms qui ont marqué notre littoral. Alors certes, pendant longtemps, on disait la Riviera, mais aujourd'hui, tout le monde parle de la Côte d'Azur.
5: Oui, et puis chez les anglophones, le terme French Riviera est resté.
4: Exactement, et en effet, c'est à partir du XVIIe siècle que l'on commence à désigner sous le nom de Riviera la bande côtière montagneuse qui va de la Spezia en Italie jusqu'au fleuve Var. Étymologiquement, le mot est un emprunt à l'italien et dérive du latin ripa, qui signifie rive ou rivage. Dès la fin du XVIIIe siècle, Nice devient d'ailleurs le premier lieu de villégiature d'hiver de cette côte, alors réputée difficile d'accès. On y découvre la douceur du climat, la beauté du paysage entre mer et montagne, la végétation exotique et le mode de vie local. Et il faut savoir, nous ne sommes pas seuls. Au XIXe siècle, apparaissent d'autres rivieras en Dalmatie, en Crimée et autour des lacs alpins.
5: Mais aujourd'hui, tout le monde parle de Côte d'Azur.
4: Et ce terme, on le doit à un homme politique et écrivain bourguignon, Stephen Liégeard. Originaire de Dijon, il séjourne à Cannes l'hiver et publie en 1887 « La Côte d'Azur ». Il décrit de Marseille à Gênes « cette plage baignée de rayons qui mérite notre baptême de Côte d'Azur ». Il va avoir cette voix-là, je suis sûr.
5: La voix de Stéphane Bern.
4: Oui. D'ailleurs, il publiera quelques années plus tard une nouvelle édition et notera dans son avant-propos « Le dictionnaire s'est augmenté d'un mot ».
5: Mais alors, pourquoi il a choisi ce nom Côte d'Azur ?
4: Eh bien, je vous ai dit qu'il était originaire de Dijon, et oui. Dijon, ça se trouve dans la Côte d'Or. En fait, il a simplement transposé l'idée en l'adaptant à la couleur qui caractérise notre mer et notre ciel, l'azur. Dans les années qui suivent, des guides de voyage reprennent l'expression. Elle devient synonyme de luxe hivernal et de villégiature aristocratique. Puis, dans les années 1920-1930, le tourisme se démocratise, la saison balnéaire d'été se développe et la Côte d'Azur devient l'appellation phare dans les affiches des compagnies de chemin de fer et d'hôtels. Ce sont enfin les offices de tourisme, les communes et le département des Alpes-Maritimes qui renforcent l'usage. Et c'est ainsi qu'on est passé de la Riviera à la Côte d'Azur. Un territoire prestigieux, riche d'histoire et de culture. Et il y a toujours quelque chose à découvrir.
5: Et ça, c'est une bonne raison d'aimer la Côte d'Azur.
4: En plein dans le mille.
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6: Bonjour, vous ferez attention, il y a une peluche qui vous suit.
7: Oui, vous avez vu, elle est magnifique ma peluche, hein.
6: Mais elle est vivante surtout.
7: Oui, oui, oui.
6: Elle bouge.
7: Elle bouge et elle fait plein de câlins, c'est super.
6: Ça doit être bien, des câlins de chocho.
7: C'est ça.
6: Et c'est un chocho.
7: Oui, c'est ça, ouais, exact.
6: Comment elle s'appelle?
7: Boubouille.
6: Oh là et là, en plus il s'appelle Boubouille.
7: Ouais, ma boubouillette, elle est trop mignonne. Elle est
6: ah, c'est une fille?
7: Non, c'est un garçon, mais j'ai le droit de dire ce que je veux. C'est comme ça.
6: Ouais. Ça pourrait le perturber quand même dans son...
7: Non, parce qu'il est bien dans ses pompes. Il est bien dans ses pompes et il sait que il est ce qu'il veut. Voilà. Et c'est ce qui compte dans la vie, d'être ce qu'on veut.
6: Moi, je pense souvent, quand je vois des chochos comme ça ou des chiens qui ont vraiment beaucoup de poils,
7: ouais,
6: je me dis souvent, l'été, par contre, ils doivent un petit peu souffrir.
7: Ouais, c'est vrai qu'on a acheté une petite clim juste pour lui, pour pouvoir le mettre au frais, ouais, parce qu'on habite en centre-ville. Et c'est vrai qu'il a eu très, très chaud, quoi. Après, voilà, on essaye de le sortir au moment de fraîcheur. Et cet été, ça s'est bien canalisé. J'espère que l'été prochain, s'il ne fera pas trop, trop chaud, sinon on l'emmènera au pôle Nord et puis c'est tout. Je ne sais pas comment.
6: C'est l'occasion d'un voyage.
7: Exactement. Je ne sais pas comment on peut faire voyager un chouchou jusqu'au pôle Nord, mais ça doit se trouver.
6: Bon, oui,
7: tout est possible.
6: Ça se réfléchit, ça s'organise.
7: Exactement, ça s'organise.
6: Mais alors, je note hein, qu'au niveau de...
7: Oui, non, ne notez pas, les gens n'ont pas besoin de le savoir. Non, ne notons pas, un chien blanc n'est pas toujours blanc partout. On essaye de le laver.
6: Surtout quand il a des poils longs.
7: Exactement, tout
6: s'accroche. Figurez-vous que j'ai le cas avec mon chat.
7: C'est vrai ? Ouais, ouais, ouais.
6: Il y a bien par moments où le cucu n'est pas très, très propre.
7: Et pas nénette. Non, c'est ça, exactement.
6: Mais sur un chien blanc, ça se voit encore un peu plus.
7: Et bah, c'est ça, on n'a pas trouvé la crotte magique blanche qui ne tâchera pas l'arrière-train. C'est bien dommage.
6: Alors, d'où l'histoire du pôle Nord, parce que justement là, c'est en jamais.
7: Eh oui, exactement. Tout est lié, tout fait sens, hein, c'est vrai.
6: Merci pour cette rencontre.
7: Je vous en prie, merci à vous. Très belle journée.
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2: Eh ben bonsoir tout le monde et bienvenue sur votre radio ICI. Je suis très heureux désormais chaque soir de partager ce nouveau rendez-vous depuis le début de la semaine d'ailleurs, entre 20h et 21h pour découvrir ou redécouvrir la France à travers le parcours d'une personnalité chaque soir. C'est aussi l'occasion de voyager, de s'arrêter dans une ville, dans un département, une région et de mettre en avant ceux et celles dont vous faites peut-être partie à travers les initiatives qui rendent service et sont utiles à notre pays. Allez, on est parti en balade avec mon invité qui est un homme brillant, talentueux. Il est auteur, producteur, directeur de théâtre, comédien, acteur, metteur en scène. Je pourrais en faire encore des caisses, hein, parce qu'il fait énormément de choses, ce garçon qui est à l'affiche à la Comédie de Paris du mercredi au samedi, dimanche compris, dans Tout Feu, Tout Flamme. Comédie musicale déjantée que notre invité a écrit et mis en scène autour de la vraie fausse histoire de Jeanne d'Arc. Ce soir, jusqu'à 21h, je reçois Arthur Juniau. Bonsoir Arthur Juniau.
3: Bonsoir Eric.
2: Comment ça va Arthur?
3: Mais ça va bien.
2: Est-ce que vous avez passé de bonnes vacances Arthur?
3: Oui Eric, je passe de très bonnes vacances.
2: Ouais, on va se tutoyer alors. Va être plus sympa parce
3: ou
2: que c'est
3: un
2: vrai.
3: Coup sur deux.
2: On se connaît un petit peu effectivement avec Arthur, mais ça m'a pas empêché d'apprendre plein de choses sur ton parcours. Je suis très embêté parce que tu l'as compris depuis lundi, il y a pas que Paris dans la vie.
3: Il paraît.
2: T'es quand même un pur parisien.
3: Je suis un pur parisien, mais alors je suis un théâtreux et vraiment je passe ma vie en tournée. Et ouais. Donc j'adore découvrir la France.
2: Alors on va évidemment parler de tout ce que tu as pu découvrir, mais c'est vrai que tu es né à Paris, tu as grandi à Paris. Est-ce qu'il y a un premier lieu comme ça, un endroit qui te revient, une image de ton enfance? Tu vivais où d'ailleurs à Paris? T'étais où?
3: Tout petit, j'étais à Montorgueil, mais je m'en souviens pas.
2: Ouais.
3: Mais et après, moi, j'ai grandi à la Contrescarpe.
2: D'accord.
3: Dans le cinquième, tout ce coin-là, la Contrescarpe, la rue Mouffetard, tout ça, c'est vraiment le quartier latin de mon enfance.
2: Que tu connais bien, du coup, aujourd'hui, le théâtre de la Contrescarpe, parce que Arthur Juniau dirige, co-dirige 4 théâtres parisiens.
3: C'est vrai.
2: Comment tu veux qu'on ne parle pas de Paris?
3: C'est
2: ça qui est. Est-ce qu'il y a des villes, Arthur, que tu as découvert quand tu étais gamin? Parce que, ok, il y a Paris. J'imagine qu'il va y avoir peut-être un environnement en Île-de-France, peut-être que tu vas être amené à faire des balades, des choses. Mais est-ce que tu as des souvenirs de premières villes comme ça que tu as pu découvrir dans ta vie? Peut-être à l'occasion de ta famille. Moi, je ne sais pas d'où vient ta famille. Hein.
3: Ah, bah, non, vraiment, on est parisiens de
2: tout le monde est parisien.
3: Ah, ouais, vraiment, c'est pas très intéressant.
2: Bon, Gérard Junior, le papa parisien, Cécile Magnan, décoratrice, costumière parisienne.
3: Ouais. Eh oui, non, on est vraiment sur de la pure souche. Après, l'avantage, c'est que quand on est parisien, on fait tout pour quitter Paris. Donc, on est parti beaucoup en vacances et on s'est baladé dans plein d'endroits.
2: Déjà, t'es un enfant de la balle. J'imagine que t'as dû accompagner papa, maman sur des tournages, gamin, que t'as eu l'occasion, t'as peut-être des souvenirs comme ça d'endroits où tu as été.
3: Il y a un tournage où je me souviens parce que c'était assez fort. C'était quand mon père tournait Sans peur et sans reproche. C'était au Portugal. Et ils avaient recréé un château médiéval. Et je devais avoir 6 ou 7 ans. Donc, tout d'un coup, aller voir le travail de son papa et en fait c'est un Playmobil géant avec un château, ça c'est des souvenirs assez chouettes.
2: Est-ce que tu penses que aujourd'hui c'est bien de respirer autre chose que l'air parisien?
3: Ah oui,
2: avec le recul,
3: moi je fais partie de ces gens qui partent tous les week-ends. J'ai un petit coin caché où je m'en vais à une heure de Paris, au bord d'un lac.
2: Ça reste l'Île-de-France?
3: C'est en Île-de-France. Alors moi je suis en Île-de-France et mon voisin d'en face est dans l'Yonne, donc c'est vraiment on est
2: Ça veut dire que tous les week-ends, tu t'en vas?
3: Souvent.
2: Tu peux nous décrire un petit peu, alors je te demande pas l'endroit où tu habites, hein, mais...
3: Mais j'ai la chance d'avoir découvert un endroit paradisiaque où voilà, c'est un très grand lac et il y a plein de chalets autour de ce lac et on a tous notre ponton, un canoë-kayak, une barque, un petit bateau et on se croirait au Canada.
2: Dis-moi, on va à Angoulême, il paraît que c'est une ville qui compte pour toi.
3: Quand j'étais tout jeune comédien metteur en scène, j'avais monté une pièce de Philippe Bruno, Paix à son âme, je sais pas si
2: tu
3: te souviens. Philippe Bruno qui était un auteur, quelqu'un que j'aime beaucoup, et on avait monté une pièce et on l'avait joué à Angoulême parce qu'il était parrain du café théâtre et je